0: encouragée par l'idéologie révolutionnaire, dont le wokisme est l'expression la plus récente, à noircir la geste de nos aïeux sans chercher à la comprendre. Loin des mythes forgés au fil des siècles, l'ouvrage co-dirigé par le regretté Martin Aurel et par Sylvain Guggenheim, publié il y a un an, nous invite à redécouvrir la réalité des croisades. Alors, pour évoquer cet ouvrage, j'ai la joie et l'honneur de recevoir le professeur Sylvain Guggenheim. Je rappelle que vous êtes professeur, ou vous avez été ? Vous avez été
1: en retraite.
0: Professeur d'histoire médiévale à l'École normale supérieure de Lyon, que vous avez publié plusieurs ouvrages passionnants sur les empires médiévaux, sur les chevaliers teutoniques, et puis cet ouvrage pour lequel je vous avais reçu il y a un peu moins d'un an et demi à ce micro, consacré à la gloire des Grecs. Très belle étude sur la transmission du savoir et les relations intellectuelles entre le monde grec et le monde romain, entre le 6e et le 13e siècle. Alors, Sylvain Guggenheim, cet ouvrage, vous l'avez co-dirigé avec Martin Aurel, qui s'est éteint soudainement à la veille de ses 67 ans, dans la nuit du 7 au 8 février 2025, et qui par conséquent n'a pas vu paraître cet ouvrage qui était en cours d'achèvement oui. au moment où il s'est éteint. Oui. Martin Aurel, qui fut un très grand historien, et une très belle personnalité, nourrie par une foi profonde.
1: Oui, tout à fait. Ben, oui, c'est l'occasion de lui rendre hommage et d'évoquer son souvenir. Nous avons Martin, je le connaissais depuis plus de 30 ans. Donc c'était quelqu'un avec qui j'étais toujours resté en contact, avec qui j'ai eu l'occasion de travailler de temps à autre, même s'il y a eu des éclipses, bien sûr. Et pour ce livre, nous avons travaillé ensemble. Nous avions été contactés par Christophe Parier, des éditions Perrin. Je ne sais plus lequel de nous deux a été contacté le premier et a demandé à l'éditeur que de contacter l'autre, si l'éditeur n'y avait pas déjà pensé lui-même, peut-être. Et il s'agissait évidemment d'un ouvrage collectif. Et travailler avec Martin était quelque chose d'extrêmement facile. D'abord parce que c'était quelqu'un qui travaillait beaucoup, ce qui n'est pas le cas de tout le monde, qui travaillait bien, qui avait un profond sens du dialogue, mais pas de manière creuse ou superficielle. C'est-à-dire qu'avec Martin, on dialoguait vraiment. Donc, quand on était d'accord, on était d'accord. Donc, il n'y avait rien de plus à dire. Et si on n'était pas d'accord, eh bien, il vous écoutait. Et c'était mieux de l'écouter aussi. Et la base du dialogue, c'est ça, c'est de s'écouter et ensuite de voir si on peut arriver à rapprocher les positions. Ça nous est arrivé à tous les deux la dernière fois quand il était extrêmement fatigué. Donc c'est moi qui rédigeais l'introduction de l'ouvrage, enfin le chapitre de définition des croisades, mais je l'ai fait relire. Et j'ai évidemment bénéficié à ce moment-là de sa relecture et de ses remarques. Vous avez dit que c'était un très grand historien, en effet. Il a fait beaucoup d'ouvrages qui sont magistraux.
0: Je pense notamment au Chevalier lettré.
1: Alors, le Chevalier lettré est un très bel ouvrage. Alors, celui-là, je ne l'ai pas lu. J'ai lu son ouvrage sur les épées, qui est un petit chef-d'œuvre. Et on le voit toujours comme un historien des sources littéraires et comme un commentateur d'écrits littéraires. On oublie parfois, enfin, les spécialistes le savent, mais il arrive qu'on oublie qu'il a commencé par une étude sur une famille aristocratique de Provence, les Porcelets, que pour faire cette étude, il a déniché plus de 450 documents d'archives inédits et qu'il a transcrits, c'est-à-dire qu'il est allé dans les archives, il a fait de la paléographie, il a sorti des documents qu'on n'avait pas lus avant lui ou mal, ou tout le monde n'avait, enfin, ou tous n'avaient pas été lus. Et donc, tout le versant érudit qui pourrait faire penser aux spécialistes de l'école des Chartres, Martin Aurel le possédait. Ce qu'il ne faut pas oublier, ça n'enlève rien à ses qualités, au contraire, ça les accroît. Et il a fait son livre sur les noces du comte est un chef-d'œuvre aussi. Il a fait beaucoup d'ouvrages tout à fait remarquables et avec la capacité d'allier une réelle érudition et de toucher un public large du moment que des gens s'intéressent à l'histoire. Les livres de Martin Aurel leur sont abordables.
0: Oui, de rendre accessible l'érudition par une écriture classique.
1: Tout à fait, oui. Alors, et c'était vraiment un homme délicieux au quotidien, oui.
0: Oui, oui, il y a beaucoup de témoignages à cet égard qui, pour ceux qui sont animés d'une foi profonde, évoquent même sa sainteté personnelle.
1: Oui, bon, j'ai assisté, il y a eu tout un colloque fait en son honneur en février à Rennes, et il y en a eu un deuxième, bon, je ne sais pas si le deuxième a eu lieu ou va avoir lieu à Lyon, où toute une série de chercheurs étaient invités à partir d'une phrase d'un de ses articles ou d'un de ses livres, à dérouler eux-mêmes leurs propres recherches en partant de cette phrase. Et tous les gens qui étaient là, quelles que soient leurs opinions, leurs croyances, tous attestaient les très grandes qualités humaines de Martin. Et j'ai appris récemment que certains donc voulaient ouvrir
0: un procès
1: en béatification.
0: J'en ai eu effectivement écho.
1: Voilà. Mm-hmm.
0: Alors, comment est née l'idée de publier ce livre?
1: Ah, c'est l'éditeur, c'est Christophe Paris qui nous a contactés. Alors, au départ, il nous avait dit, je voudrais faire un livre qui traite des idées reçues sur les croisades et de montrer qu'un certain nombre de ces idées sont fausses. Et en réfléchissant, on a discuté avec lui, on lui a dit, faire un livre uniquement sur les idées reçues, c'est un peu pauvre. Et puis, bon, ça peut tourner au règlement de compte. Enfin, c'est pas l'idéal. En revanche, dire qu'il y a effectivement des idées reçues, c'est intéressant. Mais si on peut aussi ajouter qu'il y a un certain nombre d'éléments concernant les croisades qui sont mal connus ou qui sont parfois totalement inconnus parce que, pour certains, les croisades sont assimilées ou à une période ou à un territoire précis ou ont une définition précise. Et si on peut, si on pouvait arriver à montrer au public que le thème des croisades est beaucoup plus riche, beaucoup plus complexe que cela, au passage, on pourrait rectifier des idées reçues et en même temps, on apporterait de la lumière sur toute une série d'éléments qui sont ou inconnus ou trop peu connus.
0: Alors, cet ouvrage se présente en 19 chapitres, c'est un ouvrage collectif.
1: Oui, bien sûr.
0: Donc vous avez mobilisé plusieurs contributeurs.
1: Nous sommes 13 au total, en comptant Martin, si je ne me trompe pas. Oui, c'est ça, 13.
0: 13 contributeurs qui ne se contentent pas d'un récit chronologique des croisades. Alors, évidemment, le récit chronologique est présent parce que il est, pour être complet, nécessaire de placer les choses dans leur chronologie, de restituer les événements, mais un certain nombre de chapitres s'intéressent à des thèmes. Contester la croisade au Moyen-Âge, par Martin Aurel,
1: oui,
0: par exemple.
1: Bien sûr.
0: C'est-à-dire une étude sur les chrétiens, sur les clercs, les moines pour la plupart, qui, à l'époque des croisades, ont développé un discours critique à l'égard de cet événement, en soulignant tous les défauts, tous les inconvénients de cette expédition, qui à bien des égards apportait à l'enseignement traditionnel de l'Église un infléchissement assez notable. Les ordres militaires, Byzance et la croisade. Vous avez également plusieurs chapitres qui s'intéressent à délimiter géographiquement l'ère des croisades. Est-ce que les expéditions des chevaliers teutoniques que vous connaissez bien en font partie? Est-ce que la Reconquista espagnole peut être considérée comme une croisade? Est-ce que l'expédition contre les Albigeois est une croisade? Thomas Desvart s'intéresse à la relation entre croisade, djihad et guerre sainte, les femmes et les croisades populaires, les croisades vues par le monde musulman. Donc vous intéressez aussi de savoir comment les musulmans ont perçu les croisades, comment ils ont réagi par rapport aux croisades, de même que vous intéressez au point de savoir comment les Grecs, les Byzantins ont perçu les croisades. Et puis ensuite, pour terminer, les expressions tardives, les croisades tardives, les croisades après les croisades, notamment pour contrer la progression inexorable des Turcs au XIVe, XVe, XVIe siècle. Voilà. Donc, un ouvrage très complet, à la fois chronologique et thématique, afin de tenter de faire le tour de toutes les questions importantes qui intéressent cet événement majeur de notre histoire.
1: Tout à fait. On a mis à la fin une chronologie, alors je crois que ça n'existe pas, il faudrait vérifier si dans la littérature anglo-saxonne, il n'y a pas ça. Mais on a fait un tableau chronologique des événements qui se déroulent en Terre Sainte, dans la Baltique et dans la péninsule ibérique, et en montrant les parallèles et les moments où il se passe des choses au même moment dans ces trois espaces, et au contraire, les moments où il se passe quelque chose dans un espace, alors que dans un autre espace, il ne se passe quasiment rien.
0: Alors, comment peut-on définir les croisades, Sylvain Goudenac ?
1: Une excellente question. Les historiens devraient souvent définir les termes des objets qu'ils étudient. Vous avez deux écoles d'historiens. Il y a une école à laquelle je me rattache sans problème et qui est plutôt représentée par des historiens français et allemands, et puis une école anglo-saxonne, hein, pour aller vite. Dans la perspective française, ou qui est partagée par les historiens allemands en majorité, la croisade concerne uniquement ce qui s'est passé en direction de la Terre Sainte. Et la croisade doit être définie comme ayant été un pèlerinage en armes. C'est-à-dire que les croisés ont été des pèlerins, ont été pour certains d'entre eux des combattants, mais pas tous, puisque accompagnent les croisés des vieillards, des femmes, des enfants, des gens qui ne sont pas en âge de porter les armes ou qui n'ont pas les capacités pour le faire, mais qui partent en pèlerinage. Donc, ils sont tous pèlerins. Certains de ces pèlerins sont des combattants, et tous, pèlerins ou combattants, accomplissent en même temps une pénitence, parce que le fait de partir en croisade vaut pénitence, et c'est la fameuse indulgence qui est accordée par la papauté, sur laquelle il y a beaucoup d'erreurs et de contresens. Donc je le dis tout de suite, le fait de partir en croisade ne fait pas de vous un saint, le fait de mourir à la croisade ne vous donne pas l'accès au paradis. Innocent III, à un moment, dérape un peu. Finalement, ils pourront dispenser des peines purgatoires. Il y a quelques canonistes qui ont frôlé cette idée, mais en réalité, ce que la croisade vous accorde, c'est la dispense des peines qui vous sont infligées en pénitence des péchés que vous avez confessés. Autrement dit, elle vaut pénitence. Et à condition que vos péchés aient été confessés. Avant de partir en croisade. Mais ça ne vous donne pas l'accès au paradis du tout.
0: Pour bien le comprendre, il faut peut-être rappeler que depuis longtemps déjà, l'Église pratiquait le pèlerinage comme pénitence, tout à l'appui de peines civiles, oui. Avec probablement d'ailleurs une dimension prudentielle, le souci étant de pacifier une société un peu rude. Finalement, un meurtrier qui a payé sa dette en versant le Fergelt, la somme d'argent qu'il devait, le prix de l'homme, pour indemniser la famille de sa victime, n'en était pas moins exposé, car les hommes sont des hommes, à des vengeances. Et le meilleur moyen d'éviter cet enchaînement de vengeance était de l'éloigner pour un certain temps, avec l'assurance que le voyage serait long, fatigant, dangereux, éprouvant, et que ce ne serait pas confortable pour lui. On l'éloigne pendant un an, deux ans, parce que Rome, c'est loin, Saint-Jacques de Compostelle, c'est loin, Jérusalem, c'est encore plus loin. On lui demande d'aller à Rome, à la pénitencerie, confesser ses péchés et revenir avec l'attestation qu'il a bien été à Rome, qu'il n'est pas allé pendant deux ans mener la belle vie dans la ville la plus proche. Il a bien fait son pèlerinage et on espère que, revenant au bout de deux ou trois ans, les esprits se seront apaisés, que l'homme aura fait un retour sur lui-même et et que par conséquent il pourra se réinsérer dans la société et que la paix pourra revenir. Et notamment, on a en tête l'exemple du comte d'Anjou, Foulquenéra, le fameux Foulquenéra, le faucon noir, qui au cours de sa vie a été condamné 3 fois à faire le pèlerinage de Jérusalem, notamment une circonstance où il avait voulu se débarrasser de sa femme. Il l'avait jetée dans les douves du château d'Angers. On l'avait récupérée toute mouillée parce que la maladroite n'était pas morte de cette chute dans les douves. Alors Foulquenéra, qui avait de la suite dans les idées, a voulu l'acheter sur un bûcher. L'évêque est intervenu pour le rappeler à certaines exigences et l'a expédié à Jérusalem pour se calmer. Voilà. Il y a cette réalité-là, le pèlerinage comme pénitence et comme peine, avec cette dimension prudentielle.
1: Et tout à fait, et ça caractérise bien, effectivement, la croisade vers la Terre Sainte. Ce qui fait que les opérations qui ont été menées dans la reconquête espagnole ou en Baltique, alors que les historiens anglo-saxons, je reviens à mon point de départ, considèrent comme des croisades, parce que les papes ont accordé à ceux qui y participaient la même indulgence, pour attirer des hommes capables de se battre, mais ça fait que ces expéditions, en fait, n'avaient pas de pèlerinage. Elles avaient une valeur pénitentielle qui était octroyée par la papauté, mais elles n'avaient pas la dimension de pèlerinage, ce n'était pas des terres saintes, et ce sont beaucoup plus, je pense, comme Alain de Murger ou d'autres, hein, ce sont des guerres missionnaires, mais ce ne sont pas des croisades. Avec d'ailleurs en plus cet objectif de mission, alors notamment dans la Baltique, donc de conversion, alors que les croisés n'ont pas pour objectif de convertir les musulmans.
0: Oui. Le dernier royaume païen de l'Europe du Nord ayant été le Grand-Duché de Lituanie.
1: Tout à fait.
0: Ouais. À la fin du XIVe siècle.
1: Oui. Oui.
0: Il a fallu 7 siècles pour amener au christianisme le monde païen nordique.
1: Oui, oui, oui, oui. Mmh.
0: Mais la grande différence, c'est que finalement. Dans l'expédition des Albigeois, dans la reconquête espagnole, dans les expéditions nordiques, il n'y a que des combattants.
1: Alors, vous avez tout à fait raison. Effectivement, là aussi, c'est encore une fois le mouvement, ce qu'on appelle au Moyen-Âge, vous l'avez dit, on ne parle pas de croisade, hein, le mot apparaît au XIVe siècle, seulement on parle de gens croisés, des croqués signati, parce qu'ils ont une croix qui est cousue sur les vêtements, mais le mot croisade n'apparaît qu'au XIVe siècle, et les sources, les chroniques, ou même les sources canoniques, les canons de concile comme Latran IV, Lyon 1, Lyon 2, vont parler de passage, de saint passage, de voyage, d'affaires, hein, c'est le negotium fidei, l'affaire de la foi, le passage, le chemin vers la Terre Sainte. Le mot croisade n'existe pas.
0: Alors, maintenant, dans cette définition des termes, on peut peut-être, comme l'a fait Thomas Desuart, confronter cette notion de croisade avec la notion de guerre sainte et avec la notion de djihad qui existe dans le monde islamique.
1: Oui, alors, pour la guerre sainte, le terme est extrêmement rare au Moyen-Âge. Il apparaît un peu chez Guibert de Nogent, qui parle de combat saint, hein, de proenium sanctum. Vous avez le terme en français de la part d'un auteur normand, Ambroise, qui raconte l'histoire de la guerre sainte, mais le terme est très très peu répandu.
0: Et Guibert de Nogent n'a pas d'autorité particulière. C'est un abbé qui écrit sur le sujet et qui n'a même pas participé à l'expédition.
1: Non, tout à fait.
0: Il en parle de loin.
1: Il en parle de loin. Alors, cela dit, il donne des... C'est un auteur extrêmement intéressant, mais bon, ça c'est... Laissons ça de côté. Mais l'idée d'abord, c'est que en aucun cas, la guerre n'est en elle-même considérée comme sainte. C'est pas la guerre en elle-même qu'on va sanctifier.
0: Il y a même, au contraire, dans le monde chrétien, jusqu'à l'expédition de 1096, il y a même un regard très critique porté sur l'activité guerrière.
1: Ah, de toute façon, oui. De toute façon, les seules guerres défendables, admissibles, sont les guerres que l'on considère comme justes, telles que saint Augustin les a définies. Et il faut donc que l'autorité soit légitime, il faut que la cause soit juste, il faut que ce soit fait avec des moyens modérés, et il faut aussi que ce soit une guerre défensive. C'est pour ça que certains chrétiens, certains clercs ont dénoncé la croisade, parce que c'était une guerre offensive, puisqu'elle était en dehors de la chrétienté. Ce à quoi les partisans des croisades ont dit non, c'est une guerre défensive, puisqu'on reprend le tombeau du Christ et on reprend une terre qui était chrétienne.
0: Et même quand la guerre est juste, ça n'empêche pas que tuer un ennemi, ça reste un meurtre,
1: oui,
0: qui expose le combattant à une pénitence.
1: Et oui, tout à fait.
0: Notamment à Hastings.
1: Hastings, oui.
0: Alors que Guillaume le Conquérant s'était donné beaucoup de mal pour établir que sa cause était légitime, que ceux qui l'ont suivi suivaient un prince légitime, il n'en demeure pas moins qu'au soir de la bataille, les prêtres présents ont pris les guerriers au confessionnal les uns après les autres et leur ont infligé une pénitence proportionnelle au nombre d'ennemis qu'ils avaient tués au cours de la journée.
1: Il y a eu 3 jours de pénitence pour l'armée. Oui. Donc voilà. Alors le parallèle avec le djihad est faux. Alors là, on peut expliquer. Il y a beaucoup de différences. L'appel au djihad peut être lancé par n'importe qui, n'importe quelle autorité. L'appel à la croisade ne peut être lancé que par le pape. Le djihad est une obligation. Ibn Khaldoun le rappelle. La croisade n'a jamais été une obligation. Joinville accompagne Saint-Louis à la première fois et Joinville refuse de l'accompagner la deuxième fois. Le djihad peut être mené n'importe où, là où l'islam se sent menacé, ou pour conquérir des terres qui ne sont pas musulmanes, ou pour défendre des terres qui sont musulmanes. La croisade, a priori, c'est uniquement la Terre Sainte. Il n'y a pas de dimension de pèlerinage dans le djihad, c'est-à-dire que les gens qui font le djihad sont tous des combattants. Les gens qui font la croisade ne sont pas tous des combattants. Le djihad a existé dès l'époque du prophète, alors même s'il n'a pas été codifié à ce moment-là.
0: Mais dans le Coran, il y a des propos.
1: Il y a l'idée de la guerre à mener
0: contre les infidèles.
1: Oui, et de toute façon, la mort au djihad donne le statut de martyr et donc garantit l'accès au paradis, ce qui n'est pas le cas pour la croisade. Et le djihad a existé donc dès les débuts de l'islam jusqu'à nos jours, avec des interruptions ou avec des périodes au contraire où il est relancé. La croisade, c'est un phénomène qui est typiquement médiéval. Il n'y a pas de croisade avant l'appel d'Urbain II. Il n'y en a plus après. Bon, il y a les croisades tardives, mais après le 16e, enfin, fin du 15e siècle, après Varna 1444, on peut considérer que les croisades, c'est terminé.
0: Ce ne sont plus que des rêves, des chimères, des projets.
1: Oui,
0: mais ce ne sont
1: mais
0: plus
1: donc
0: des...
1: il y a énormément de différences entre le djihad et la croisade. C'est pour ça que certains disent « Ah ben la croisade, c'est un djihad chrétien ». Non, pas du tout.
0: Non, parce qu'elle ne s'inscrit pas dans l'enseignement du Christ. Elle surgit 1000 ans après, dans un contexte politique particulier.
1: En plus, oui.
0: Qui est celui de la réforme grégorienne.
1: Oui, tout à
0: la
1: fait.
0: La croisade,
1: oui,
0: est inséparable de la réforme grégorienne. Oui.
1: Au moins au début. Au moins, enfin, dans son apparition. Puisque Urbain II est un pape qui suit la réforme grégorienne et que dans le déclenchement de la croisade, il y a des éléments, on peut retrouver des éléments qui ont animé Grégoire VII ou la volonté de la papauté, finalement, de contrôler, canaliser le monde laïque, tout en affirmant d'ailleurs la séparation des clercs et des laïcs. C'est assez contradictoire parce que la croisade finalement est menée par des chefs laïcs, mais il y a toujours un légat pontifical. Donc par rapport aux idées grégoriennes qui consistent quand même à bien distinguer les états de clercs et des laïcs et à extirper l'église du monde féodal, et en même temps l'église participe à la croisade et participe à la guerre. Donc c'est très contradictoire, cette situation.
0: Oui, c'est l'évêque Dupuis qui était le...
1: Adhémar de Montaigne, oui, tout à fait.
0: Qui était le légat du pape. Et en fait, il aurait dû gouverner Jérusalem conquise s'il n'était mort en cours d'expédition. Et c'est pourquoi les barons se sont tournés vers Godefroy de Bouillon,
1: voilà,
0: qui n'a pas accepté d'être roi, non, mais d'être avoué du Saint-Sépulcre.
1: Voilà.
0: Voilà, son frère n'aura pas le même...
1: Non. La fameuse phrase de Godefroy Bouillon qui ne voulait pas porter une couronne d'or, je ne sais plus quoi.
0: Là où le Christ avait porté une couronne
1: d'épines. Voilà.
0: et on retrouve cela lors de la 5e croisade, où nous avons un légat espagnol qui impose sa tutelle à l'expédition, oui, pour le pire d'ailleurs, car c'est lui qui a ruiné l'expédition,
1: oui. Oui, oui,
0: qui avait conquis Damiette,
1: oui,
0: et si on n'était pas allé plus loin, on échangeait Damiette contre Jérusalem, et c'était un succès extraordinaire.
1: Oui, oui, oui, oui, tout à fait. Donc,
0: pour revenir peut-être pour nos auditeurs sur la réforme grégorienne, on peut peut-être rappeler que la réforme grégorienne est à l'origine une entreprise de réforme de l'Église,
1: oui,
0: pour extirper certains abus qui s'étaient glissés au sein de l'Église, que cela impliquait que l'Église retrouve sa liberté dans le choix de, des détenteurs de bénéfices, des évêques, des abbés et des curés de paroisse vis-à-vis des laïcs qui exerçaient jusque-là une emprise très forte depuis l'époque carolingienne, et que de cette réforme interne à l'Église, l'Église s'est consacrée à une réforme de la société chrétienne tout entière, de la chrétienté tout entière, et cette réforme qui a contribué d'ailleurs à pacifier la société féodale, a eu aussi pour effet, dans le conflit qui a opposé le pape et l'empereur, à conduire le pape à forcer la doctrine de l'Église en revendiquant sur toute la chrétienté une suprématie, une domination juridique qui était, comme devait le rappeler un jour Philippe IV, contraire à la doctrine traditionnelle de l'Église. Dans les Dictatus Papae, Grégoire VII affirmait qu'il était permis au pape de déposer les princes injustes et qu'il pouvait légiférer pour toute la chrétienté.
1: Oui, oui.
0: Ce qu'il n'a pas manqué de faire.
1: Il a adopté les insignes impériales. Mm-hmm. Donc il revendiquait une supériorité par rapport à l'empereur et même des interventions dans le domaine temporel. Mm. Et pour les évêques, ça pose un problème, parce qu'en Allemagne, par exemple, les évêques étaient parfaitement intégrés au contrôle politique du royaume par la monarchie ottonienne, après le rétablissement de la royauté puis de l'empire en Allemagne. Et les évêques accomplissaient très bien leurs tâches d'évêques, leurs activités spirituelles, mais étaient en même temps intégrés à l'administration du royaume au service des rois. Donc les rois voulaient donc contrôler ou intervenir dans les élections épiscopales.
0: Oui, oui, voilà. Et ça, c'était le fruit de...
1: Ce qu'a fait Charlemagne, d'ailleurs.
0: De l'Empire carolingien.
1: C'est, oui, voilà.
0: Oui. C'est la politique carolingienne.
1: Oui, oui, oui.
0: Voilà.
1: Mais la papauté, enfin, Grégoire VII a voulu donner à la papauté une puissance inégalée et ça l'a amené, effectivement, à des positions parfois un peu extrêmes par rapport au pouvoir temporel, oui.
0: D'autant que certains d'entre eux, effectivement, certains papes ont appliqué ces principes avec une particulière intransigeance.
1: Oui.
0: Et Grégoire VII a été l'un d'entre eux.
1: Oui, oui.
0: Et à l'autre extrémité de la période, Boniface VIII en a été un autre.
1: Oui, oh, oui.
0: Alors, à l'occasion de cette croisade, de la première croisade ou de la première expédition, celle de 1096, l'on constate une inflexion assez nette de l'enseignement de l'Église sur la guerre. Et une inflexion qui s'est encore accentuée au début du XIIIe siècle, notamment lors de l'expédition contre les Albigeois au début du XIIIe siècle.
1: Mmh. Oui, mais et puis aussi, vous pouvez penser à la moitié du chemin à Saint-Bernard, hein, la création, enfin le texte de Saint-Bernard, l'éloge de la nouvelle milice, cette idée que finalement on peut, c'est dans le prolongement de la guerre juste, mais avec une accentuation, effectivement, que l'on peut livrer des guerres contre les ennemis du Christ, et ça va faire partie des guerres justes, avec une idée alors qu'on trouve très bien au moment de la première croisade, et encore après, pour les croisades qui suivent, qui permet de motiver les croisés et de leur enlever finalement tout sentiment de culpabilité par rapport à leurs actions militaires. C'est-à-dire que les croisés sont les chevaliers du Christ. Et d'ailleurs, c'est dans le titre, par exemple, de l'Ordre du Temple, hein, qui ne représente pas tous les croisés, mais l'Ordre du Temple est vraiment emblématique de ça. Et ce sont les chevaliers du Christ, c'est-à-dire qu'on est dans une conception... L'Église a récupéré une conception féodale. Le Christ est le Seigneur. Les chevaliers qui partent sont ses vassaux. Ils doivent aider leur Seigneur. Et en même temps, vous avez cette phrase... Alors, je ne sais plus si c'est Saint-Bernard ou c'est un autre clerc important, qui explique aux croisés qu'ils sont les co-héritiers du Christ, que la Terre Sainte appartient au Christ, Le Christ a hérité de la Terre Sainte et que les croisés, les gens qui partent en croisade, partagent avec le Christ cet héritage. Et ces éléments qui sont finalement empruntés à des concepts laïques, à une société laïque, viennent aider l'acceptation finalement du fait militaire, qui reste toujours, vous le disiez tout à l'heure, hein, qui reste toujours pour l'Église quelque chose qui est gênant, puisque le Christ n'a pas prêché la violence. Bon, il a chassé les marchands du temple, enfin il ne les a pas tués. Le Christ ne porte pas un message de guerre, et pourtant les chrétiens font des guerres. Et ça, ça a toujours été dans toute l'histoire du christianisme un paradoxe, une contradiction, une difficulté.
0: Donc on assiste en fait à un glissement, d'abord dans l'histoire, une forme de rejet de l'activité guerrière, puis une forme d'acceptation pragmatique et de volonté de la canaliser, que l'on constate avec l'UNI, que l'on constate avec la volonté de christianiser l'usage des armes, de mettre la force au service de la justice, ce qui a conduit à l'invention de la chevalerie par Cluny, tenter de christianiser le métier des armes, oui. Et puis, ultimement, avec la croisade, une tendance de plus en plus accentuée à justifier le recours à la guerre et l'usage de la violence, qui se trouve en quelque sorte purifié par la finalité recherchée.
1: Oui, parce que c'est la cause la plus sainte qui soit. Et d'une certaine manière, la guerre que mènent les croisés est la guerre la plus juste de toutes les guerres possibles. C'est pour ça qu'elle peut avoir un côté un peu sanctifiant, encore une fois, sans du tout entraîner l'accès au paradis, puisqu'il s'agit de reprendre les lieux saints. Il n'y a pas de lieu plus saint pour les chrétiens, que là où le Christ a vécu, là où il est mort, là où il est ressuscité. Alors, la chose qui reste un peu une énigme, c'est comment se fait-il qu'on ait attendu 450 ans pour reprendre les lieux saints, puisque Jérusalem tombe dans les années 630, hein, et que la croisade a lieu quand même seulement à la fin du 11e siècle. Bon, ça peut s'expliquer par différentes manières. Mais il est très clair, en effet, que les aspects militaires de la croisade ont fait l'objet de réflexions qui allaient dans le sens de dire, en fait, il n'y a aucun mal à faire ce que vous faites. À la fois, d'ailleurs, pour des conceptions féodales, pour des conceptions religieuses, il s'agit de récupérer le tombeau du Christ qui est aux mains d'une autre religion, et de rendre le pèlerinage aisé, puisque sinon le pèlerinage, sans être interdit, était soumis à des contraintes, des vexations ou des risques.
0: Mais alors, ce discours officiel sur la guerre n'est pas partagé par tout le monde.
1: Non.
0: Il est critiqué, une critique qui d'ailleurs a toute sa place dans cette époque médiévale beaucoup plus libre que la nôtre, finalement. Une critique, il y a des critiques nombreuses qu'étudie dans un de ses articles Martin Aurel, cite un certain nombre de personnalités qui se sont montrées très critiques à l'égard des croisades, alors pas mal du côté anglais d'ailleurs. Gauthier Mapp, le cistercien Isaac, qui est alors lui abbé de l'Étoile, oui. dans le Poitou. Oui. Ici Jean de Salisbury, qui critique l'éloge de la nouvelle chevalerie de Saint Bernard de Clairvaux. Il cite également le chanoine anonyme de Würzburg après l'échec de la seconde croisade. Il cite également les arguments qu'évoque Humbert de Romans à la veille du deuxième concile de Lyon en 1274, qui rappelle les arguments utilisés contre les croisades, oui, dans le monde chrétien. Il évoque également plusieurs plumes de la mouvance franciscaine, comme Roger Bacon, comme Raymond Lulle, qui en est proche, ça finit par faire beaucoup de monde.
1: Ça fait effectivement beaucoup de monde
0: qui ont laissé des traces.
1: Oui, oui, tout à fait, et qui n'ont pas eu de problème. Alors, on peut faire plusieurs remarques. Alors, déjà, si on repense au parallèle croisade de djihad, il y a effectivement des chrétiens qui ont écrit contre les croisades. Je n'ai pas vu, il y a peut-être, hein, mais je n'ai pas vu, dans tout ce que j'ai lu, d'auteurs musulmans qui aient critiqué le djihad. Ça existe peut-être, mais je n'ai pas vu de traces, et en tout cas pas d'historien qui a fait un livre équivalent à celui qu'a fait Martin Aurel sur les chrétiens qui ont critiqué. Alors, qui ont critiqué la croisade ou les croisés? Et il le remarque lui-même dans son livre et dans l'article qu'il a fait pour notre ouvrage. Il dit que les critiques portent un peu sur la croisade en elle-même, mais ça, on va plus trouver ça, en fait, à Byzance, finalement. Les critiques portent beaucoup sur le comportement des croisés. C'est-à-dire que on met en doute leur foi et leur piété. En gros, on les suspecte d'aller se battre en Terre Sainte, non pas pour la foi, non pas pour le Christ, mais pour récupérer des terres. Et comme il y a effectivement des États latins qui sont créés là-bas, comté d'Édesse, comté de Tripoli, d'Antioche, bon, effectivement, ça pouvait donner raison à cette critique. On critique aussi leur côté trop violent, trop guerrier.
0: Le constat finalement prudentiel qu'ils mettent le doigt dans un engrenage, un pèlerinage armé, on se sert de ses armes, on se livre à la violence, à la cruauté, et on se laisse emporter. On se laisse emporter par ses mauvais penchants, par de terribles tentations, et on finit par faire le contraire de ce pourquoi on est parti.
1: Voilà, et c'est pour ça que les croisades échouent. Enfin, c'est l'explication qui est donnée par ceux qui critiquent le comportement des croisés, c'est que finalement ils ont commis des péchés, et puisqu'ils ont commis des péchés, bien Dieu ne pouvait pas leur donner satisfaction.
0: C'est l'explication qui est donnée pendant deux siècles à l'échec des différentes expéditions.
1: Oui, c'est
0: parce qu'en dehors de la première, il y a eu plus d'échecs que de réussites.
1: En fait, la seule qui réussit, c'est la première, puisque Jérusalem est reprise, et que c'était quand même le but, et donc redevient une ville où le culte chrétien est totalement libre. Je dirais que Frédéric II a réussi, lui aussi.
0: Il y en a une autre pour laquelle j'ai une certaine tendresse. C'est celle que René Grousset appelait la croisade des poètes. En 1239... avec Thibaut de Champagne, Philippe de Nanteuil, qui débarquent, qui ne prennent aucune précaution. Ce sont des poètes, ils sont un peu pressés, ils partent devant tout le monde, ils pique-niquent en faisant beaucoup de bruit, sans même prendre la précaution de faire surveiller les abords. Et évidemment, ils se font prisonniers, ils sont faits prisonniers la nuit même. Mais de l'autre côté, les musulmans ont tellement été épatés par leur audace qu'ils se sont dit mais ces gens-là sont vraiment très sûrs d'eux. Il doit y avoir derrière des forces considérables. Il faut négocier. Mmh. Et cette expédition parfaitement hasardeuse au plan militaire a conduit à la restitution de quelques villes de Galilée.
1: Ce qui est intéressant d'ailleurs là-dedans, c'est qu'on parle toujours des 8 grandes croisades qui ont effectivement eu lieu. Ce sont les opérations les plus importantes, mais qui ont fait beaucoup de croisades intermédiaires avec des effectifs plus réduits, des initiatives plus locales. Mais le mouvement de croisade a été en fait plus important, plus nourri que simplement les 8 principales.
0: Il y a notamment des chevaliers qui sont partis hors grand mouvement, de manière constante. Il y a un flux continu. Trop petit aux yeux de ceux qui sont en Orient, mais il y a un flux continu de chevaliers qui accomplissent régulièrement ce pèlerinage.
1: Ça s'explique parce que la papauté lance régulièrement des appels à la croisade, en fait, après la première croisade, qui sont finalement des appels au secours, puisque les États latins de Terre Sainte sont quand même menacés. Ils se disposent d'effectifs très réduits. Ils sont attaqués par un ennemi qui est supérieur en nombre, même si c'est loin d'être toutes les forces de l'islam. Une petite partie du monde musulman seulement a réagi. Mais la situation est très périlleuse. Donc, pour amener des renforts, en fait, on accorde à ceux qui vont venir porter secours l'indulgence de croisade. Ce qui fait qu'on a étendu comme ça le nombre des croisades et des croisés.
0: Alors, pour citer notamment un exemple peut-être de croisade qui n'est pas habituellement référencé, en marge de la dernière croisade de Saint-Louis, qui lui est mort sous les murs de Tunis, on oublie, parce que nous sommes français, de rappeler que le roi d'Angleterre aussi est parti en croisade et lui a débarqué en Terre Sainte. Il a livré quelques combats, il est reparti en 1271. Il n'y est d'ailleurs pas allé qu'avec des Anglais. Je crois me souvenir qu'il y avait notamment des chevaliers du duché de Bretagne qui l'accompagnaient dans cette expédition en Terre Sainte, qui a été probablement la dernière qui était un peu d'ampleur.
1: Oui. Mmh. Oui, tout à fait.
0: Vous écoutez Radio Courtoisie, Philippe Pichot-Bravard reçoit Sylvain Guggenheim pour parler des croisades. Vous allez écouter dans quelques instants un petit bobino qui va vous rappeler que notre radio est une radio libre et indépendante, qui par conséquent ne reçoit aucune subvention, et c'est là la garantie de son indépendance. 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

0: Hommage, hommage à Sir Pickwick. C'est ainsi que s'achève notre demi-heure de musique, chers auditeurs, consacrée cette nuit sur Radio Courtoisie à Claude Debussy avec le second livre des préludes interprété ici par Catherine Collard. Il s'agit d'un disque compact BMG Classical. Il est 3h58 et dans quelques instants, à 2h, nous retrouverons Philippe Pichot-Bravard pour son libre journal au programme nous retrouvons Alain Pocard pour le libre journal de la douceur de vivre avec au programme les poèmes mis en musique et chantés avec Thierry Saja.
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0: À 7h du matin tout à l'heure, géopolitique profonde avec Nicolas Stocker, l'envers du décor, la vérité sur le régime ukrainien de Volodymyr Zelensky avec Olivier Rouault comme invité. 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Et tout de suite, voici Alain Pocard, le libre journal de la douceur de vivre. Très bonne nuit à tous, vous êtes bien à l'écoute de Radio Courtoisie et il est 4h.
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0: Bienvenue à bord pour une émission que je fais en général actuellement, que je vous offre annuellement. C'est une émission sur les poèmes mis en chanson et chantés. Et ben, c'est aussi une façon de faire mieux connaître la poésie. Et ben, évidemment, cette émission, je ne vais pas la faire tout seul. Je vais la faire avec Thierry Saja. Bonjour Thierry.
1: Bonjour Alain.
0: Voilà. Vous êtes éditeur de poésie, poète vous-même.
1: Oui.
0: Vous éditez deux revues. Mais
1: tout
0: on va en parler tout ça plutôt vers la fin. Alors, je sais qu'il va y avoir beaucoup évidemment de chansons qu'on va passer. Et j'ai dit au technicien en arrivant, à Michael, je lui ai dit, il y aura du boulot et tout. Il m'a dit, mais je suis là pour ça. Puis de toute façon, moi, j'adore la poésie, j'adore la chanson française. Voilà. Donc tout est parfait. Et vous savez, ce que je vous propose, c'est de rentrer tout de suite dans le combat avec Victor Hugo, interprété par Brassens, Gasti Belza. En sous-titre, ça s'intitule aussi « L'homme à la carabine ».
1: Très joli.

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0: Victor Hugo, dont on dit que pour son enterrement, le jour de son enterrement, enfin, il y avait des centaines de milliers de gens dans Paris, et paraît-il, les prostituées étaient gratuites ce jour-là. Alors, j'espère que pour votre enterrement, que je souhaite le plus tard possible, est-ce que vous pourrez nous offrir ça, Thierry Sage?
1: Cela me ferait plaisir.
0: Ah, bah oui, une fois qu'on n'est plus là, remarquez. Bon. Alors, vous allez nous parler au compte d'un poète dont on parle peu.
1: Absolument.
0: Luc Bérimont.
1: Luc Bérimont, oui, tout à fait. Alors, Luc Bérimont, qui est né dans les Charentes, le 16 septembre 1915. Donc, de son vrai nom, André-Pierre Leclerc. Il est né en Charente, donc, au gré d'une migration contrainte et temporaire de sa famille en raison de la guerre. Voilà.
0: Ah,
1: c'était
0: très
1: important, cela, voilà. Et il a pris le nom de Bérimont, qui était le nom d'une colline de son enfance.
0: Alors, il va nous interpréter. Qui va interpréter un poème de
1: Francesca Solville?
0: Oui, oui, je l'ai vu sur scène encore il y a quelques années au Berry Zèbre à Paris.
1: C'est magnifique, ah oui.
0: Ah, c'était partie des grandes chanteuses des années 60. Je veux pas la vieillir.
1: Oui.
0: Donc, on va écouter alors un poème qui s'intitule
1: Numance.
0: Numance. Voilà. Bon, ah ben on l'écoute.

0: Bah, vous me faites découvrir des choses, Thierry Sagen. Un
1: très joli texte, ouais.
0: Alors, évidemment, je vais pas vous faire découvrir Guy Béard, qui était quand même un poulain et un ami de Georges Brassens.
1: Oui.
0: Et qui a mis en musique 5 poèmes de notre ami, de notre grand écrivain français, Marcel Aimé, qui est vraiment un des grands, grands écrivains du XXe siècle,
1: oui,
0: en France.
1: Oui.
0: Alors, son poème le plus connu, c'est La Chabraque. Mais là, Guy Béard, qui est toujours un peu marrant, rigolo,
1: absolument,
0: il va nous interpréter, donc, une musique qu'il a placée sur un poème de Marcel Aimé qui s'appelle Ah! Quelle journée! Alors, quelle journée, donc, c'est par Guy Béard, Marcel Aimé, interprété par Guy Béard. Voilà. On écoute. Alors, attendez, il y a un petit problème? Non, c'est pas grave.

0: Ouais, bah vraiment, c'est toujours entraînant.
1: C'est magnifique.
0: Et puis, hein. Puis Marcel Aimé,
1: absolument. Bon, enfin, très écoutez, joli texte. Hein, ouais.
0: Mais ceux qui n'ont pas lu de Marcel Aimé, je les plains. Mais je les condamne pas. Hein. On n'a pas toujours le temps. Justement, il y a un auditeur qui me tape sur les doigts et il me rappelle que Luc Bérimont présentait la fine fleur de la poésie française sur France Inter. Mais je crois dans la, vers la fin des années 40, non?
1: 48.
0: 48. Oh là là là là là là. Alors, on va passer maintenant aussi encore à un grand, mais plutôt dans le théâtre, qui était assez mal vu d'ailleurs, il s'appelait Jean Anouilh.
1: Jean Anouilh, oui.
0: Oui, vous avez vu que c'était il y a un an et demi, je crois, on avait monté une pièce, La culotte, qui était très anti-féministe.
1: Je me souviens, voilà.
0: Hein, vous l'aviez vu, la
1: non,
0: pièce?
1: Non, je ne l'avais pas vue.
0: Bah,
1: j'en avais entendu parler, les critiques étaient là.
0: Étaient là pour ou contre, alors?
1: Pas toujours pour.
0: Ah, c'est bizarre,
1: hein,
0: quand on n'est pas
1: hein,
0: féministe.
1: Oui, tout à fait.
0: Voilà, voilà. Bon, alors, vous allez nous passer du Jean Anouilh. Vous avez choisi du Jean Anouilh par Annie Flore.
1: Annie Flore, oui.
0: Je tiens à vous dire une chose aussi, c'est qu'Annie Flore, elle a une station de tramway qui porte son nom dans le 17e. Il faut rendre hommage au maire du 17e arrondissement qui est très passionné de chansons françaises.
1: Très bien.
0: Eh ben oui, bah, bravo,
1: ah,
0: bravo,
1: oui,
0: bravo.
1: Ouais.
0: Et voilà, je sais qu'il écoutait beaucoup les émissions de Benoît Dutertre, mais maintenant, bon, le pauvre Benoît, il nous a quittés. Alors, on va interpréter Dessous de Violette, mais c'est le titre d'un film qu'il a réalisé.
1: Absolument, tout à fait.
0: Ouais, ouais. Dessous de Violette. Alors, ça n'a rien à voir avec Luis Mariano, L'amour
1: non,
0: est
1: non.
0: un bouquet de Violette. Donc, Dessous de Violette par Annie Flore, qui interprète du Anouilh.

0: Redites-le, Thierry Sajjan, ce que vous avez dit en dehors de, des auditeurs.
1: Il a une belle voix.
0: Oui, oui, oui. Alors, pour revenir évidemment sur sur le maire du 17e, il y a une allée Lucien Lupi aussi dans un parc, vous savez, grand chanteur à voix, et que à qui j'ai déjà rendu hommage dans une émission d'ailleurs. Mais il se pourrait qu'une autre fois encore, oui. Bon, on va voir. Alors, bon, évidemment, comment parler des comment parler des femmes, des chanteuses, sans parler de quelqu'un qui est une excellente chanteuse, une excellente comédienne, même si malheureusement elle n'a pas tourné dans beaucoup de grands films, mais elle a quand même tourné dans pas mal de bons films. Bah, il s'agit de, vous savez, dans les années 60, vous alliez dans n'importe quel pays du monde, vous disiez « je suis français », vous disiez « ah, la France ». De Gaulle, Brigitte Bardot. Absolument. Ben voilà, c'est tout ce qu'on tout aime, fait. De Gaulle et Brigitte Bardot. Alors, vous connaissez la chanson Sidonie de Brigitte Bardot?
1: Oui.
0: Elle serait d'après Charles Cros.
1: C'est ce que l'on dit, absolument.
0: Mais j'ai cherché, vous n'avez pas trouvé non plus. Mais on va les croire. Et on va écouter donc Sidonie par Brigitte Bardot. Ben, je dois vous dire que quand la chanson est sortie, je vais avoir 16-17 ans. Oh, faut quand même le dire, à l'époque, l'adolescence, c'était plus difficile qu'aujourd'hui. Et ça faisait quand même quelque chose. Hein. Mickey s'amuse dans la... Il rigole, lui, il est beaucoup plus jeune que moi, hein. Attendez. Mais enfin, Brigitte Bardot, voilà. Alors, on va écouter Sidonie par Brigitte Bardot, d'après un poème de Charles Cros.
1: Charles Cros, oui. Ce que je voulais dire, c'est que d'après un poème qui a été remanié peut-être pour que
0: c'est ça,
1: cela
0: voilà,
1: devienne
0: ouais.
1: une chanson.
0: Voilà.
1: Hein?
0: On écoute.

0: Ah, si les auditeurs voyaient la tête de Thierry Sagen en écoutant Brigitte Bardot, ben, tout ce qu'elle a chanté aussi avec Gainsbourg, c'est remarquable.
1: Complètement, hein. C'est magnifique, oui.
0: De toute façon, on va rappeler, hein,
1: oui.
0: Le 20e siècle français, Général de Gaulle, Brigitte Bardot, Jean Gabin, Sacha Guitry, ben voilà. Bon, on n'est plus tout à fait là-dedans. Alors, je suis très content parce que vous avez choisi une chanteuse, Marianne Oswald.
1: Tout à fait. Donc, c'est une chanteuse qui est née en 1901. Janvier 1901, qui est disparue donc en 1985, hein. Et donc elle a fait beaucoup de choses. Elle a beaucoup chanté. Donc et puis on l'a vu également en tant que comédienne dans le jeu de massacre Elle a chanté une chanson d'Henri Georges Clouzot que j'ai pu trouver sur internet. Le jeu de massacre, ça se l'appelle.
0: Dans un film, ça s'appelle Jeu de massacre. C'est pas Alain Gessoy, non?
1: Je ne sais pas.
0: Alors, on la voit aussi dans un film qui s'appelle Les Amants de Vérone.
1: Oui.
0: Qui est un film, évidemment, d'après Roméo et Juliette. On a compris, quoi. Voilà.
1: Donc, il y a plusieurs titres comme cela, mais c'est très ancien pour moi, quoi.
0: Alors, je vais vous raconter une anecdote. Moi, j'allais souvent en rue de Sèvres. On avait des choses à faire avec mon père en voiture. Et il y a le square Boussicault.
1: Oui.
0: Qui est pas très loin et à côté de l'hôtel Lutetia. Alors, qui était déjà un bel hôtel, mais beaucoup moins chic qu'aujourd'hui. Et un jour, mon père me dit, regarde Alain assis sur un banc. Il me dit, regarde, c'est Marianne Oswald.
1: Ah là là.
0: Et je sais, par exemple, que Pascal Sevran, mon ami Pascal Sevran, l'aimait beaucoup. Ben alors, qu'est-ce qu'elle va nous chanter cette fois, alors?
1: Alors, mes sœurs n'aimaient pas les marins. N'aimaient pas, EZ, hein.
0: N'aimaient pas les marins. Je suis un peu sourd, j'avais compris, n'aimez pas les maris. Vous avez raison aussi. Hein.
1: Tout à fait, donc de Jean Cocteau.
0: Jean Cocteau qu'on ne présente plus.
1: Absolument.
0: Allez, Michael, envoyez la sauce.

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0: Ouais, ben bravo d'avoir dégoté ça. Il y a quelque chose un peu des grandes chanteuses populaires, des Fraëlles,
1: Complètement.
0: Un peu plus d'ailleurs du côté d'une Fraëlle que d'une Piaf, hein, je
1: Oui, tout
0: trouve.
1: à fait, je suis d'accord. Oui.
0: Alors, qu'est-ce qu'elle a fait encore de beau
1: Alors, elle se produisait au Bœuf sur le Toit, où elle chantait les chansons de Bertolt Brecht.
0: Ben oui, elle est d'origine
1: Oui,
0: allemande.
1: absolument, elle avait fui le
0: Oh
1: nazisme.
0: ben,
1: C'est
0: elle
1: ça,
0: avait bien raison de le
1: absolument,
0: faire,
1: oui,
0: d'ailleurs,
1: complètement, complètement.
0: Mais alors, le bœuf sur le toit, comme par hasard, c'est un endroit qui était rendu célèbre par la personne dont on vient de parler, par l'auteur des paroles, par Jean
1: Jean
0: Cocteau.
1: Cocteau, oui.
0: Je voulais signaler aussi, ça doit être, mais c'est sûr, les livres sont encore disponibles aujourd'hui, un livre de Maurice Saxe, qui est un type pas très bien, mais qui est quand même, qui a écrit un très très beau livre, Au temps du bœuf sur le toit, qu'on doit trouver dans la collection Cahiers Rouges de chez Grasset.
1: D'accord.
0: Au temps du bœuf sur le toit.
1: Oui.
0: Alors, Chaval, un dessinateur humoristique que j'aime beaucoup, et on voyait une maison entourée par l'eau, il y avait une inondation, et la femme tombait par le toit, et pas la dédicace, la légende, c'était le veuf sur le toit.
1: D'accord.
0: Alors, bah maintenant c'est à moi. Hein, c'est à moi, donc, c'est à moi de parler un petit peu toujours de Guy Béard, que nous aimons tous beaucoup, et qui a mis en musique du Louise de Villemorin. Louise de Villemorin, bon écrivain, qui a passé les dernières années de sa vie avec, vous savez qui? Non? André Malraux. Vous le saviez pas?
1: Ben, je ne l'aurais pas dit. Non, non.
0: Vous avez jamais fréquenté
1: Non, non.
0: Louise de
1: Non,
0: Villemorin
1: non.
0: quand il recevait, c'était à Verrières-le-Buisson, quelque chose comme ça.
1: D'accord, oui.
0: Alors, la Louise de Villemorin, j'ai lu du, bon, c'est un très bon écrivain, mais surtout, elle était de la famille Villemorin,
1: Absolument.
0: les fameuses,
1: La jardinerie.
0: la jardinerie,
1: Oui.
0: voilà, Villemorin.
1: Ouais.
0: Donc, alors, c'est un poème de Louise de Villemorin qui va être interprétée par Guy Béard. D'abord, je voudrais présenter mes excuses à Mickaël, que j'ai appelé Mickey tout à l'heure dans un... Alors, il est venu me voir, il était prêt à me casser la figure, mais je lui ai dit non, non, mais je vous présente toutes mes excuses. D'ailleurs, je les présenterai en direct. Vous voyez comme quoi on est américanisé, hein. Surtout
1: Eh
0: que
1: oui.
0: j'ai horreur de Mickey. Autant j'aime Tom et Jerry, mais j'ai horreur de Mickey. Bon.
1: D'accord.
0: Alors, on va écouter par Guy Béard, qui l'a mis en musique, un poème de Louise de Villemorin qui s'intitule Plus jamais. Et après, on aura une petite confidence radio-courtoisesque ou radio-courtoisesque à vous faire.

Non, c'est pas du tout une vengeance de Michael. C'est moi qui ai indiqué une mauvaise chanson sur un mauvais numéro. Mais vous savez, on a tellement de travail quand. Bon, cela dit, ça fait toujours plaisir d'entendre la joie de vivre de Guy Béard. Ça, c'est une évidence. Alors, mais là, on va vraiment écouter Béard qui chante plus jamais d'après sur le poème de Louise de Villemorin. Oui.

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1: Nous sommes sur Radio Courtoisie, dans le libre journal de la douceur de vivre. Je suis avec Thierry Saja, poète, éditeur, et je viens d'entendre une chose épouvantable, la gauche veut nous bâillonner. Bon, je m'en doutais un peu. Ben, ça veut dire que la gauche, alors, dans cette émission, elle voudrait bâillonner Hugo, Bérimont, Aimé, Anouilh, Croc, Cocteau, Villemorin, eh ben dis donc, c'est pas joli joli. Bon, alors nous sommes en train de faire cette émission que je fais annuellement, que je vous présente, que je vous offre même, parce que je sais que ça, c'est chouette d'entendre de la belle poésie mise en musique par de grands compositeurs et de grands chanteurs aussi, sur le thème des chansons mises en musique et chantées. Et alors là, maintenant, on va parler de... Alors là, vous m'avez fait découvrir un truc. Parce que pour moi, Merde à Vauban, qui est une chanson chantée par Jean Ferré, j'étais persuadé que le texte était de Ferré lui-même. Et comme il l'a sorti un petit peu au moment de l'OAS et tout ça, peut-être que c'était pour les gars qui étaient à Fresnes ou ailleurs. Bon, bref. Eh ben non.
2: Absolument, je pensais la même chose, hein, effectivement. Et c'est Pierre Segers, l'auteur.
1: Pierre Segers, poète de la Résistance.
2: Tout à fait, poète
1: éditeur,
2: de la Résistance.
1: Éditeur.
2: Oui, éditeur et qui a créé la collection Poète d'aujourd'hui. Faut le dire. Et j'aime beaucoup une citation concernant la chanson. Comme nous sommes en chanson. La chanson sœur de la poésie. Je cite Pierre Segers. La chanson est, je crois, plus naturellement partagée. Elle est une activité de l'homme plus directement sensuelle où la parole, le chant, le mouvement sont intimement liés. Ni la cadette, ni l'aînée de la poésie, elle fait partie au même titre que la poésie du trésor d'une langue. J'ai beaucoup aimé cette citation.
1: Eh ben, vous avez bien fait en plus de nous la rappeler ou de nous la dire si c'est pour la première fois. Moi, c'est la première fois et je trouve ça très juste. Ouais. Alors, qui va l'interpréter? Donc, c'est Marc Augeret.
2: Marc Augeret, oui.
1: Alors, Marc Augeret est un peu anard. Il a tout chanté, hein. Les anarchistes, la commune. C'était un personnage. J'ai vu sur scène, d'ailleurs, dans les années, fin des années 70.
2: Moi, je le rencontrais sur le marché de la poésie chaque année. Il avait son petit coin et je l'ai vu à la fête de l'Huma une fois aussi.
1: Ben vous savez, voilà, à l'époque, il y avait beaucoup de chanteurs qui étaient suffisamment malins pour ne pas prendre la carte du parti.
2: Oui.
1: Mais en étant sympathisant, ils travaillaient beaucoup parce que le parti faisait des fêtes dans toute la France.
2: Hein. Et puis, ils chantaient la belle poésie, c'est ça aussi. Hein.
1: Maurice Fanon, Francesca Solléville, tous ces gens-là. Voilà. Alors, on écoute Merde à Vauban, dont les paroles sont de Pierre Segers, chanté par Marc Augeret.

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0: Eh ben bravo, bon choix monsieur, bon choix madame. Bon, non non, c'est vraiment. Je trouve même que son interprétation est supérieure à celle de Ferré, qui est souvent, c'est pas n'importe qui Ferré, hein, mais Ferré est souvent un peu en surjeu de lui-même. Et...
1: Ben, là, on ressent la personnalité du chanteur, hein, c'est, voilà, c'est clair. C'est... J'aime beaucoup moi, oui oui.
0: Alors maintenant, on va parler d'un grand poète, et on n'en parle pas suffisamment assez. Et qui a été mis en musique par des tas de gens, par Mouloudji, par Charles Aznavour, qui était passionné par lui et tout, c'est lui qui a composé des Syracuse, musique
1: oui.
0: de Salvador, Mon truc en plume qui a été chanté par Zizi Jeanmaire et tout, c'est Bernard Dimet.
1: Bernard
0: Dimet est mort en 1981. Alors je vous rassure tout de suite, c'est pas l'arrivée de François Mitterrand au pouvoir qui l'aurait achevé. Non, c'est l'alcool qui l'a achevé. Comment, quand on a un talent et un génie pareil de la poésie, de la vie aussi, comment peut-on se détruire? C'est une question que je continue à me poser. Mais vraiment, Bernard Dimet est un grand poète. Et là, on va passer une chanson qui est peut-être plus dite, un poème plus dit que chanté, parce que c'est un grand monsieur, c'est Michel Simon.
1: Tout à fait. Oui, tout à fait. Je voulais préciser, j'ai appris, on a fait la fête à Bernard, à Montmartre, il y a quelques semaines.
0: À Bernard Dimet.
1: Bernard Dimet, oui, la fête à Bernard, ça s'appelle. Chaque année, on le fait. Et son épouse a ressorti toutes ses œuvres, donc je crois que c'était chez l'Harmattan, sont sortis tous les poèmes de Bernard Dimet. Donc, les livres sont disponibles.
0: Ouais, ouais. Et c'est, mais alors, ce qui est extraordinaire, il habitait rue Germain Pilon.
1: Oui, tout à fait.
0: Et là, il y avait un bistrot qui s'appelait le Gerpil, Germain Pilon.
1: Absolument.
0: Voilà. Et ouais, ouais. Il y a des films aussi sur
1: complètement,
0: lui.
1: Complètement.
0: Bon, c'est...
1: Et il y a également le Luxe Bar qui est au coin, à la rue Le Pic.
0: Exact.
1: Et je suis triste. L'autre jour, avec un vieux copain, on est allé prendre un verre au Luxe Bar. Et puis, ben, les serveurs, on leur a dit, mais vous savez qui venait ici? Oh non.
0: Il n'y a pas un portrait de lui.
1: Je ne l'ai pas vu. Alors, il n'y était peut-être pas. Alors, les gars, non, qui c'est Bernard Dimet? Ça nous a fait pleurer.
0: Bon, c'est peut-être un peu exagéré, mais alors, Michel Simon va interpréter un très beau poème sur l'histoire de deux vieux et qui continuent de s'aimer.
1: Oui, complètement.
0: Et ça s'intitule « Mémère ». Michel Simon chante du Bernard Dimet.
2: 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Te le dire comme ça tout cru, c'était trop dur pour moi. Mais au fond, je suis content, je vois que t'as compris quand même. 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
0: Ouais, bah, c'est chouette, hein, quand
3: quelle
0: même.
3: Émotion.
0: Ah, ouais. Bernard Dimet, mes mères de Bernard Dimet par Michel Simon. Alors, le poème suivant, et là, c'est, vous avez eu une excellente idée. Vous avez trouvé un poème de Louis Amade. Alors, oui. Qui était Louis Amade?
1: Ben, Louis Amade était un préfet, un haut fonctionnaire, préfet, de poète et parolier. Alors, parolier en particulier de Bécaud.
0: Ben, vous savez, Pascal Sevran et moi, on parlait souvent, oui. On disait que les plus belles paroles, oui. On va pas dire du mal de Delanoë.
1: Tout à fait.
0: Bon. Mais Delanoë, pas le maire de Paris. Bon. Mais Amade a fait des choses magnifiques, oui. Vraiment magnifiques. Alors, vous savez de quoi il était le préfet exactement? Ben, je vais vous le dire. Il était chargé de faire sauter les contraventions des artistes. Et on raconte qu'un jour, il y a un gars qui dit, dis donc, il t'appelle Amade et il lui dit, dis donc, j'ai été arrêté par les gendarmes. Mais il dit, mais les gendarmes, c'est pas de ma compé. Moi, c'est en province. Moi, je peux rien faire. Puis, c'est débrouillé quand même. Et si vous allez au musée de la police, le musée ouvert, parce qu'il y a un musée fermé, bon, qui se trouve dans le commissariat du métro, au métro Bombert Mutualité,
1: oui,
0: vous avez une photo qui représente à table, il y a Brassens, l'anarchiste entre guillemets, avec Amade, le flic entre guillemets, qui dîne ou déjeune, je sais pas, enfin ils mangent ensemble,
1: oui.
0: L'anarchiste entre guillemets, avec Amade, le flic entre guillemets, qui dîne ou déjeune, je sais pas, enfin ils mangent ensemble,
1: oui.
0: Et c'est vraiment

0: complètement.
1: Voilà. Donc on l'écoute ? Eh ben on l'écoute, c'est parti.
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Hamad, Beko, Piaf, mais qui se lèvent ceux qui disent qu'il y a une chanson française en ce moment? Qu'ils se lèvent, là, je veux les voir devant moi, ceux-là. Quand on fait danser des malheureux gendarmes, des gardes républicains pour une haïa, je sais plus comment, là. Non, non, mais il n'y a plus, elle est morte, la chanson française. Alors, il y a encore des gens que nous aimons bien, comme par exemple Danny Briand, mais bon, il est un peu isolé et tout. Et puis, Michel Sardou est toujours vivant, mais enfin, il est plus dans le coup quand même, faut bien le dire, voilà. Adamo aussi, mais enfin, bon, c'est plus leur époque et tout, mais qu'ils se lèvent. Ceux qui me disent que les Tartemolles et les machins chouettes sont des grands chanteurs et des grands poètes et des grands auteurs, compositeurs, interprètes. Alors, moi, il y a quelqu'un qui est pour moi un grand poète du XXe siècle et il est souvent ignoré. Il n'est pas dans l'anthologie de la poésie française de Pompidou, par exemple. C'est Francis Carco. Oui. J'aime beaucoup Francis Carco. Et parce que c'est un peu l'esprit. Autant j'aime pas tellement ses romans, d'ailleurs. Mais j'aime vraiment beaucoup, beaucoup ces poèmes. Et on va passer 3 poèmes de Carco avec des interprètes différents. Et là, on va passer le Doux Caboulot, qui est vraiment très connu. Mais on va se retrouver un peu dans l'esprit des guinguettes, hein, avec Jean Sablon, qui était le Bing Crosby français, comme on disait à l'époque. Vous savez, je me souviens, mon père me chantait

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Oh, c'était, mais voilà, il y avait une chanson. Et il y avait une France. Voilà ce qu'il faut dire. Il y avait une France. Alors, on va écouter donc le Doux Caboulot de Francis Carco par Jean Sablon. Métro Sablon.

0: Il y a peut-être un peu plus de 20 ans de ça, j'ai été membre de du jury de l'élection de Miss Guinguette. Je n'ai profité de rien. Je suis quelqu'un de très, très... Non, mais c'est magnifique, le temps des Guinguettes. Alors, on a eu un petit problème avec le CD. Bon, je m'en excuse, mais vous savez, de toute façon, vous avez compris l'esprit de cette émission. Et là, vous allez nous faire découvrir un poète. Alors, je le connais, je me suis un peu renseigné, mais c'est vrai qu'il a fallu quand même se renseigner. Il est beaucoup moins connu.
1: Absolument, c'est Norge. Norge qui est né en 1898, en juin 1898, à Bruxelles. C'est un poète belge francophone. Alors, sa poésie est un peu particulière, mais elle revêt d'une grande diversité de formes. C'est ce qui en fait la particularité, en fait. Il écrit des vers réguliers, des versets, des micro-fables, des petites fables, en fait. Voilà. Et sous un habit trompeur, voilà, j'ai pris quelques notes, sous un habit trompeur, celui d'un langage simple, accessible, parfois enfantin, avec beaucoup d'humour, la poésie de Norge a une réelle dimension métaphysique.
0: C'est son vrai nom, Norge?
1: Non, pas du tout.
0: Son Norge, vrai nom, c'est Norge. Norge.
1: Voilà, c'est Norge, c'est Georges Mogin.
0: Bon, très bien. Alors, voilà. Qui va interpréter quoi?
1: Jeanne Moreau. Jeanne Moreau, donc, qui va interpréter.
0: Anna Labelle.
1: Anna Labelle.
0: Anna Labelle.
1: Moi, j'ai beaucoup aimé cette chanson.
0: Eh ben, on va l'écouter. Voilà. Moi, je la découvre grâce à vous.

0: Encore un petit truc qui coupe ou... Non, c'est une chanson très courte, hein, je crois.
1: Tout à fait, elle est courte, ouais.
0: Oui, oui, alors...
1: Moi, j'aime beaucoup parce que nous, on ressent quand on écoute cette chanson que c'est un poème. On le ressent dans le sens où quand la rime se pose dans la voix du chanteur, ça se ressent fort bien à l'écoute et on a comme une trouvaille toujours qui termine le vers, si je puis dire. La rime est belle, hein, mais on sent que c'est poème, on sent que la composition vient d'un poème. Moi, je le ressens bien, hein, oui.
0: Puisque vous avez la parole, vous allez nous présenter le prochain poète. Mais moi, je préférais qu'on parle de la chanteuse Marlène Dietrich. C'est la Prussienne elle était surnommée la Prussienne par Jean Gabin, je crois, non?
1: Tout à fait.
0: Ouais, ouais. Bah, qu'est-ce que vous voulez? Alors, c'est du Prévert. Bah, je suis pas un fanatique de Prévert comme poète. Comme scénariste et dialoguiste, oui, je suis pas un fan. Parole, par exemple, je trouve pas que ce soit un très très grand recueil de poèmes. Bon, alors, il rime au moins ce poème de Prévert?
1: Non.
0: Ah.
1: Non, non. C'est vraiment du Prévert, hein, voilà. Et donc, moi, j'étais intéressé par Marlène Dietrich, en fait. Hein. J'aime beaucoup Prévert, mais Marlène Dietrich, donc, c'est assez ancien. Elle est née en 1901.
0: Elle est née en 1901. Qu'est-ce que vous lui trouvez à Prévert comme poète, hein?
1: Ah, comme poète? Ben, il y a le côté... il y a le côté moderne de l'époque. Je parle de l'époque, hein, le côté moderne de l'époque. Et puis moi, ce que j'aime chez lui, c'est les petits poèmes comme les poèmes qu'on apprenait à l'école, peut-être. Parce que c'est très... Ce que j'aime chez lui, ce sont les poèmes courts. Hein, des poèmes très longs, j'aime pas, parce qu'on arrive au bout, on se rappelle pas du début.
0: Vu ce que je pense de Prévert, je préfère qu'il soit court. Hein.
1: Mais il a des textes avec des belles images, mais il faut que le texte soit court. Je donne mon idée personnelle, hein, bien sûr.
0: Bah, évidemment, je ne demande pas celle des autres.
1: Quand le texte est trop long, je me perds un peu.
0: Bon, alors on va écouter donc par Marlène Dietrich, la Prussienne selon Jean Gabin. C'est une chanson qui s'appelle Déjeuner du matin.
1: Merci.
0: Mais c'est presque un pléonasme, ça.
1: Ben, complètement, mais voilà.
0: Bon, on écoute alors. Déjeuner du matin, interprété par Marlène Dietrich, dont les paroles sont de Prévert.

0: Bah, franchement, je préfère Marlène Dietrich à Prévert. Je parle pas du dialoguiste, scénariste. Le jour se lève de Marcel Carné et Gabin, c'est magnifique.
1: Je suis d'accord.
0: Et là, bon, je préfère vraiment la chanteuse, cette ouais. sensualité rauque. Rock'n'roll peut-être, mais bon, oui. Ouais. Bon, et vous, alors, vous préférez la chanteuse ou le poète ?
2: La chanteuse.
0: Ah ben bah voyez, bon.
2: Je vous l'ai dit, j'aime le poète pour les petits, pour les poèmes courts qu'il a, mais là j'ai voulu entendre la chanteuse parce que c'est Marlène Dietrich.
0: Bien sûr, bien sûr. Alors maintenant, on va revenir à Carco.
2: Oui.
0: Parce que je suis un fanat de Carco et c'est un poème qui me bouleverse. Il est très court. Hein. Il est interprété par Monique Morelli, qui faisait oui. partie de tous ces artistes. Qui étaient des anarcho-communistes, comme ils se disaient eux-mêmes, ils allaient chanter dans les fêtes de l'UMA. Bon, ils étaient pas si coco que ça, mais bon, faut bien bouffer, hein, comme disait d'ailleurs Gabin, faut que tout le monde bouffe.
2: Complètement.
0: Alors, on va écouter Il pleut, de Francis Carco, interprété par Monique Morelli.

0: Ah là là, nous sommes sur Radio Courtoisie, on a tous, oh, il pleut dans nos yeux en ce moment, n'est-ce pas, cher Thierry Saja, mon complice d'aujourd'hui.
1: Complètement.
0: Thierry Saja, poète, éditeur, je vais vous mettre un petit peu sur le gris tout à l'heure, hein.
1: D'accord.
0: Vous cassez pas la tête. Et donc c'est le libre journal de la douceur de vivre,
1: oui,
0: consacré à toutes ces, et il y en a tellement, mais on peut pas tout passer en une seule émission, à toutes ces poèmes qui ont été mis en musique et chantés. Alors, le prochain, c'est pas n'importe qui comme poète. Hein.
1: Complètement.
0: Ben, c'est qui ?
1: François Villon.
0: Oh, ben, c'est pas n'importe qui.
1: Mon
0: non.
1: Dieu, non.
0: On peut dire que c'est peut-être le plus ancien inspirateur de Brassens.
1: Ah oui.
0: Ah ben,
1: oui, oui, mais
0: Brassens a fait une chanson qui s'appelle Le Moyen-Âgeux.
1: Oui, oui.
0: Où il dit « Je mourrai pas à Montfaucon, mais dans mon lit, comme un vrai con.
1: » Eh oui. Ah non, non. Ben oui, François Villon, né en 1431, quand même.
0: Oui.
1: Hein.
0: Voilà. Ben on ne sait pas trop. Hein.
1: Non, il y a l'année, simplement, on ne trouve pas le...
0: Il n'y a pas
1: de jour, hein, c'est clair.
0: Non, on ne sait pas l'année de la mort, je crois.
1: L'année de la mort, c'est 1463.
0: Êtes-vous sûr qu'il n'y en a pas plusieurs ? Bon, bref, c'est un grand monsieur.
1: Ah oui, complètement.
0: Et qui va nous l'interpréter, alors ? Ce poème qui s'appelle Le Testament.
1: Félix Leclerc.
0: Un Québécois.
1: Ah, complètement, oui, oui.
0: Ah, vous voyez, on est toujours dans la langue française.
1: Oui, oui. Alors que...
0: Michael me fait des grands sourires, il adore, évidemment,
1: oui.
0: Il est sur Radio Courtoisie, il aime la langue française, voilà. Eh ben, on l'écoute.

0: Ouais, et ben c'est pas alors. Le poème de Villon, on le connaît en général,
1: oui.
0: Mais la curiosité, c'est que ce soit chanté par Félix Leclerc,
1: absolument.
0: L'homme du train pour Saint-Adèle. Voilà, et bon, c'est très original, je vous remercie. Alors, on va encore parler de Carco par Robert Ripa. Robert Ripa, moi je me souviens de lui, il ne s'accompagnait pas à la guitare, me semble-t-il. Et il avait une chanson qui était assez marrante, où il disait... c'était un gosse qui disait qui c'est-y, t'as qu'à le demander à ta mère, vous vous souvenez
1: pas? Ah oui, ça me dit quelque chose.
0: Voilà.
1: Oui,
0: alors,
1: oui.
0: Bonjour Paris de Carco par Robert Ripa. Un petit mot avant
1: Non, parce que vous avez dit ce que... Vous avez précisé ce que je voulais dire, bon...
0: Ah bah bravo, dites que je vous ai fait le boulot à votre place.
1: Ah non, mais vous m'avez bien aidé tout de même, merci.
0: Allez-y. Alors on l'écoute ou encore des petites choses à dire? On l'écoute.
1: Oui.
0: Alors, Bonjour Paris de Carco par Robert Ripa.

0: Eh ben, cher ami, c'était bien trouvé. Merci d'avoir parlé, d'avoir permis d'évoquer cette ville que j'aime
1: Tout à
0: tant et
1: fait.
0: sur laquelle j'ai tant
1: Merci.
0: écrit, Paris. Oui, alors, les auditeurs savent que j'écoute toujours ce qu'ils me conseillent ou ce qu'ils me demandent. Et la dernière émission de ce genre, les poèmes mis en musique, on m'avait dit, il faut passer du Death Note. Bon, et on a trouvé un petit Death Note, interprété par Juliette Gréco, une fourmi de 18 mètres. Death Note mort après la libération du camp de Theresienstadt, d'ailleurs, mort de maladie. Enfin, c'est voilà encore un poème, encore un poète qu'on a sacrifié, pas forcément à la poésie d'ailleurs, mais en tout cas, c'est comme ça. Donc, on écoute par Juliette Gréco une fourmi de 18 mètres de Robert Death Note.

0: Une fourmi traînant un char plein de pingouins et de canards. Ça n'existe pas, ça n'existe pas. Une fourmi parlant français, parlant latin et javanais. Ça n'existe pas, ça n'existe pas. Et pourquoi, pourquoi pas?
1: Oui, Desnos par Gréco, voilà.
2: Magnifique.
1: Alors, dites-moi, Thierry Sagea, je vais vous mettre un peu sur le grill.
2: Oui.
1: Votre dernier recueil s'intitule « Chant d'aile », petit jeu de mots.
2: Absolument.
1: Vous publiez aux éditions Thierry Sagea, qui est une maison d'édition reconnue par tous les poètes. Vous publiez aussi deux revues, alors une sur Internet et l'autre...
2: Tout à fait, sur Internet, c'est une revue que je publiais avant sous forme de papier, bien sûr, mais pour raison économique, je n'ai pas pu continuer ainsi. Donc, je la publie tous les quatre mois sur Internet. Ça s'intitule « Le journal à Sagea ».
1: Et puis l'autre
2: L'Albatros, qui est la revue de l'Académie de la poésie française que je préside.
1: Et qui est en papier.
2: Tout à fait, voilà.
1: Nous
2: attendons le prochain numéro.
1: Et vous préparez, alors vous reviendrez, mais une anthologie de poètes contemporains qui ont écrit dans l'esprit de Verlaine et de Rimbaud.
2: Tout à fait. Il y a environ 120 poètes qui m'ont fait parvenir leurs poèmes, qui sont des hommages à Verlaine et Rimbaud, ou aux deux. Et nous préparons ce livre. Et la présentation de l'ouvrage se fera à Montmartre le 3 octobre prochain.
1: Je l'annoncerai de nouveau.
2: Absolument.
1: Parce que j'aurai encore,
2: oui,
1: quelques petites émissions
2: bien
1: avant.
2: Sûr.
1: Je vais vous poser une question assez vicelarde,
2: oui,
1: quand même. Est-ce qu'être poète aujourd'hui, c'est pas s'offrir en sacrifice?
2: Oh, sacrifice, je pense que je n'utiliserai pas ce terme, mais on fait ce que l'on peut. On fait ce que l'on peut. Je crois que si on fait cela, c'est parce qu'on aime le faire. Sinon, on pourrait dire, oui, pourquoi le fait-on? Moi, je fais ce que j'aime. J'ai envie de dire ceci. Je fais ce que j'aime et j'aime les poètes autant que la poésie. Donc, c'est important pour moi de continuer. Voilà.
1: Bravo, bravo.
2: Mais il faut se battre.
1: Bravo. Vous savez que la porte de mon émission vous sera toujours ouverte. Pas en permanence, mais quand même.
2: Alors, merci.
1: J'ai une mauvaise nouvelle à vous annoncer pour ceux qui ne le savent pas déjà. À nos écrivains de haute volée que j'ai reçus plusieurs fois, François Taillandier est mort. Il venait d'avoir 71 ans. Bon, crise cardiaque, semble-t-il. Est-ce que c'est lié à la chaleur? Je ne sais pas. Encore quelqu'un à qui, d'ailleurs, Jean Dutour avait mis le pied à l'étrier. Et d'ailleurs, il y a eu une émission qui a été programmée sur Radio Courtoisie, qu'on peut toujours écouter d'ailleurs, sur De Gaulle et les écrivains. Et à un moment, le patron d'émission a cité le nom de Jean Dutour et l'invité de référence qui était là ce jour-là n'a même pas répondu. Bon, alors je trouve ça un peu gonflé pour plusieurs raisons. D'abord, parce que il y a eu des lettres, que certaines ont été publiées, où De Gaulle dit tout le bien qu'il pensait de la littérature de Jean Dutour, qui est quand même un de nos grands écrivains français du XXe siècle. Et puis, il y a une petite chose aussi qui m'exaspère, c'est que faut penser que Jean Dutour, pendant pas loin de 10 ans, je crois, enfin, tous les lundis, il avait une chronique par téléphone où il nous faisait rire, où il nous amusait en prenant un peu l'actualité à la blague et tout. Et bon, qu'est-ce que vous voulez, ça m'embête un peu quand même qu'on n'ait pas évoqué plus Jean Dutour. Mais enfin, bon, personne... vous savez, il l'avait rencontré dès 56,
2: oui,
1: et il a même écrit un très beau livre, Dutour, qui s'appelle « Conversation au singulier » avec conversation avec le général, d'ailleurs.
2: D'accord.
1: C'est pas avec De Gaulle, c'est avec le général. Voilà, voilà. Alors, je voulais parler aussi d'autres revues. Je veux parler de la revue Livre Arbitre. Vous connaissez la revue Livre Arbitre?
2: Oui, tout à fait.
1: Oui, oui, il faudrait que vous publiez un peu des poésies dedans, d'ailleurs.
2: Ce serait bien.
1: Le dernier numéro est consacré à Paul Morand, et aussi à d'autres gens comme François Augiras, poète des profondeurs. Vous connaissez Augiras?
2: Pas du tout.
1: Eh ben, écoutez,
2: c'est l'occasion, oui.
1: Voilà. Et alors, ce qui est bien dans Livre Arbitre, c'est que c'est de plus en plus pointu. C'est, il y a vraiment une passion de la littérature. On aime la littérature. On la défend sous toutes ses formes. Et on se glisse même dans d'autres petits domaines, comme par exemple, la peinture. Oui. Il y a un très bel article sur un poète dit pompier, Friant avec un T, signé de Gérald Verlet. Voilà. Et on parle aussi même de cinéma. Et j'ai vu avec le plus grand plaisir qu'on parle d'un metteur en scène américain que j'aime beaucoup parce qu'il est dans l'esprit de Walsh et de Ford. C'est Walter Hill. Vous connaissez Walter Hill?
2: De nom, simplement.
1: Oui, oui. Ah, oh, ben, oui, si, oui. Si je veux parler, si je veux parler cinéma, faut pas que je vous dise.
2: Ah oui, oui, absolument.
1: Bon. Alors, donc Livre Arbitre, on peut se le procurer, bien entendu, par Internet, comme je suppose votre maison d'édition, vos poèmes,
2: tout à fait.
1: Votre dernier recueil, oui. Et vos autres recueils, oui. Et tout. Vous en êtes à combien de recueils, d'ailleurs?
2: À titre personnel,
1: oui.
2: Oh, une trentaine.
1: Oh, et voilà, et après on va dire qu'il n'y a plus de poésie en France. Bon. Alors, Livre Arbitre, on peut évidemment le commander par Internet. On peut aller, par exemple, à la librairie L'Écume des Pages, où il y a une pile, mais on peut aussi prendre rendez-vous, car le vendredi en 8, enfin, on est samedi aujourd'hui, mais vendredi 24 juillet, à partir de 20h, dans un bistrot qui est 1 rue de la Convention, Paris 15e, c'est quasiment devant le pont Mirabeau. Vous voyez, quand on veut pas parler de poésie, on en parle quand même.
2: Tout à fait.
1: Bon. Alors ça, c'est donc une très très très très bonne chose. Il faut lire vraiment cette revue. Elle est, voyez, bon, vous l'ouvrez. Alors il y a des gens aussi qui écrivent dans, qui sont sur Radio Courtoisie, comme Xavier Aimant. Bon, là, il y a des interviews de gens que j'aime beaucoup, comme François Cereza.
2: Oui, absolument.
1: Et sa revue, oui, oui. Service littéraire, dans laquelle j'écris quand même. Vous voyez, bon. Et je suis vraiment très très. Je soutiens Patrick Wagner, qui est un garçon qui a un défaut. Il est un peu trop modeste, mais il a vraiment réalisé avec son numéro 54.
2: Moi, je l'admire beaucoup, moi. C'est vrai.
1: 3 ou 4 par an à peu près, ouais, ouais. Mais enfin, ça fait quand même du temps.
2: Et...
1: Oui, oui, c'est. Alors, ouais, attendez, ouais. Je vais vous dire que c'est le numéro de juin 2026. On en est à 168
2: ah, oui,
1: pages,
2: tout à fait, oui, oui.
1: Mais c'est la seule chose, c'est que c'est peut-être un peu touffu, mais enfin bon, il n'y a pas de moyens, vous comprenez, il n'y a
2: cela.
1: Pas un ministère de la culture qui vous dit il faut faire ci, il faut faire ça. Donc je rappelle, vendredi 24 juillet à partir de 20h au 1 rue de la Convention, c'est un bistrot, vous boirez avec modération, mais vous boirez quand même. Paris 15e, devant le pont Mirabeau, où, paraît-il, coule la Seine. C'est ce qu'on dit, hein. Voilà. Alors, je vais remercier Michael, évidemment. Je vais remercier, évidemment, aussi Thierry Saja.
2: Merci beaucoup. Merci beaucoup.
1: Pourquoi?
2: Ah, parce que vous faites une émission qui intéresse beaucoup de personnes, et puis vous donnez la place aux poètes aussi. Hein, moi, je
1: suis pas le seul à évoquer
2: non, bien entendu.
1: La poésie sur Radio Courtoisie.
2: Oui,
1: attention,
2: oui, tout à fait. Je suis d'accord.
1: Enfin, c'est vrai que de temps en temps, je trouve qu'il faut pas que ce soit un parent pauvre.
2: Non, non, mais tout à fait. En province, parfois, on était invité en tant que poète. Je me souviens à Bourges, notamment. Mais les poètes ont pas bonne place dans les maisons, dans les radios. Radio Courtoisie m'a toujours invité. Et je remercie Radio Courtoisie et vous-même.
1: Bon, ben, c'est la moindre des choses. Bon, oui, oui, vous savez ce que fait notre ami Thierry Saja, il vient de me faire un morceau de violon. Vous savez, bon, c'est du violon ou du violoncelle?
2: Non, mais c'est sincère en plus.
1: Je préfère ça que du tuba. Bon, alors, ma prochaine émission en direct sera le samedi 15 août. Vous pensez bien que le 15 août, ça, je vais pas parler de littérature érotique ou de Paname ou de quoi que ce soit. Je le consacrerai à la Vierge Marie sous une forme aussi chantée, car il y a des chansons magnifiques sur la Vierge Marie, mais sur le Christ, sur d'autres encore. Et vous verrez d'ailleurs que c'est pas ceux qu'on croit athées qui n'ont pas mieux le mieux chanté et célébré la Vierge Marie. Je pense à Brassens avec le poème de Francis Jammes, « Je vous salue Marie », voilà. Donc ce sera comme ça. Donc le samedi 15 août. Alors, allez sur Internet, Thierry Saja édition, Thierry Saja poète, vous ne serez pas déçus. Et en attendant, bon, ben, qu'est-ce que vous voulez, je vous dis au 15 août. Et merci à Michael, en présentant encore mes excuses, parce que je l'ai appelé Mickey tout à l'heure. Et, alors, il y avait un roman de Geneviève Dorman qui s'appelait Mickey l'ange. Oui, bon... Et vous avez été un ange pour nous, parce que c'était, il y avait du boulot et vous l'avez formidablement bien fait. Allez, au 15 août.
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4: 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Dans un instant, chers auditeurs, le programme de la matinée sur Radio Courtoisie, suivi des prévisions météorologiques et de l'émission de Benoît Aglon, le libre journal des artisans, au nom du Père.
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4: Nous sommes dimanche 19 juillet, semaine D du cycle des émissions de Radio Courtoisie. Voici le programme de la matinée, chers auditeurs, à 7h du matin. Géopolitique profonde avec Nicolas Stocker, l'envers du décor, la vérité sur le régime ukrainien de Volodymyr Zelensky avec Olivier Rouault. À 8h30, Parole et pensée, dirigée par Jean-René Ladmiral, hommage à Jürgen Habermas. Troisième approche, à 9h30, chant grégorien avec Patrick Banken de l'association Una Voce, huitième dimanche après la Pentecôte, larges extraits de l'Office des Complis. À 10h30, Lumière de l'Espérance, dirigée par Olivier Figueras, document d'archives de Radio Courtoisie du 26 octobre 2025, l'Évangile au cœur, l'Évangile par cœur. Et à midi, en direct, Lumière de l'Espérance, cette fois-ci dirigée par Dominique Tassot, Amour, justice et paix dans la France éternelle et la Vierge de Fatima reçue au Kremlin le 1er juin. Tout de suite, voici les prévisions météorologiques. En ce dimanche 19 juillet, aujourd'hui, la vigilance orange canicule est maintenue sur le pourtour méditerranéen. Quelques orages sont attendus en Alsace-Moselle dans la matinée et un ciel voilé s'installera sur le quart nord-ouest du territoire. Partout ailleurs, il continuera de faire grand beau. Les températures ce matin vont de 18 degrés à Lille jusqu'à 32 degrés à Perpignan. Cet après-midi, vous aurez 23 à Cherbourg, 24 à Paris, 30 degrés à Lyon, 33 à Marseille et 34 degrés à Bordeaux. Aujourd'hui, le soleil se lèvera à 6h07 et se couchera à 21h45. Enfin, en ce dimanche 19 juillet, nous célébrons Saint Arsène et Sainte Aure, A-U-R-E. Voilà, chers auditeurs, il est temps pour moi de laisser place à Arnaud qui va vous accompagner. À Arnaud ce matin qui va vous accompagner en ce dimanche matin. Et tout de suite, voici l'émission de Benoît Aglon d'hier soir, le libre journal des artisans au nom du Père. Il est 5h29, très bon réveil à tous.
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0: Bonsoir à tous, bonsoir chers auditeurs. Nous sommes le samedi 19 juillet, dans la chaleur de l'été. Et nous avons le plaisir aujourd'hui sans Benoît Duchâtelet qui est aujourd'hui dans l'avion, eh bien d'animer un nouveau libre journal des artisans. Alors nous préparons les émissions de l'été et nous avons souhaité dévier ou tout au moins faire quelque chose d'autre pendant l'été et nous orienter un petit peu vers la littérature. La littérature sont d'abord des artisans de l'écriture, ce qui correspond parfaitement au fil rouge de notre émission, qui est d'une part les artisans du geste, les artisans régionaux et les artisans de façon plus générale, dont les artisans d'écriture, qui ont une démarche de transmission, de d'exploitation du beau, du bien, du vrai, et qui ont aussi des choses à transmettre, des messages à faire passer. Alors aujourd'hui, nous avons le plaisir et l'honneur d'accueillir Florimond Olive à l'occasion de son ouvrage Tempus Fugit, le premier tome d'une saga nommée Au nom du Père, ce premier tome aux éditions Héraclès. Vous pouvez intervenir sur cette émission par internet sur rc@rc.fr. On prendra avec tout le plaisir que nous avons de faire du direct, toutes vos questions, et avec Florimond, sans dévoiler totalement les arcanes du livre, eh bien, je peux vous dire que Tempus Fugit est un roman d'espionnage politique, qui mêle aussi de la finance, qui mêle du terrorisme et tout ça. Donc c'est le premier ouvrage, le premier tome. Le deuxième tome paraîtra le 29 octobre. Donc voilà. Florimond, bonsoir.
1: Bonsoir Benoît. Écoute, c'était parfait cette présentation, à part qu'on est le 18 juillet, pas le 19.
0: Oui, d'accord.
1: Le 19, c'est demain la finale de la Coupe du Monde. Mais bon, c'est erreur compréhensible, on ne sait plus où on en est dans ce monde. Et on va quand même faire cette émission.
0: Bah, absolument, d'autant plus que je me trompe sur le temps et Tempus Fugit, votre livre, votre polar politico-financier, qu'est-ce qu'on peut dire de plus? Parce qu'il y a tellement d'aspects.
1: Alors, il y a beaucoup d'aspects, c'est vrai, mais Tempus Fugit, l'idée est simple, c'est qu'est-ce qui se passe? Qui commande l'État? Qui dirige le pays quand tout brûle à 3 heures du matin? En partant de cette question, j'ai fait un kaléidoscope de tout ce qui pourrait arriver, enfin de tout un tas d'événements qui pourraient arriver, et je les raconte sur 26 heures.
0: C'est ça.
1: Voilà, 26 heures, minute par minute, en se ramenant à chaque fin de chapitre sur un dossier classifié de 2006 qui donne des indices et explique les circonstances dans lesquelles un homme, Paul Mondelin, est mort. Et le livre, c'est à la fois une aventure, parce que c'est l'idée, mais c'est également un livre sur la filiation, sur ce qu'on transmet à sa famille, à ses proches. C'est aussi un livre sur les coulisses du pouvoir.
0: Oui.
1: C'est romanesque dans le sens où les histoires, les faits n'ont pas existé, mais c'est réel dans le sens où les mécaniques, le geste reste. Le geste est celui qui est raconté. Voilà.
0: Et le geste est plausible.
1: Le geste est Moi, je l'ai voulu très crédible, je l'ai voulu très visuel. Visiblement, il est crédible, puisque j'ai la chance d'être, et même l'honneur, d'être sélectionné pour le prix de l'Académie du renseignement. Donc, être comme ça reconnu par des gens dont c'est le métier, qui reconnaissent... et qui connaissent parfaitement les arcanes et le fonctionnement même des procédures. Donc c'est un plaisir visuel. J'ai aussi eu la chance de voir les droits audiovisuels être vendus au printemps. Donc on va dire que la mission est réussie. Et puis littérairement, on a le tome 2 qui est annoncé effectivement, comme tu le disais, le 29 octobre.
0: D'accord. Donc on s'inscrit dans une saga où chacun, comment dire, c'est un livre qui est, on en a beaucoup parlé, dont l'acteur principal est le temps.
1: Tout à fait.
0: Et le temps fuit.
1: Le temps fuit. Alors, Tempus Fugit, il y a certes la référence à Virgile.
0: Tout à fait.
1: Mais c'est également... pour le coup, une devise familiale dans le livre, la devise familiale de la dynastie Mondelin.
0: Oui.
1: C'est aussi le nom de code du père décédé. Et c'est un rythme. Le temps est, comme tu le disais, effectivement, l'acteur principal du livre. Et ce qui était important pour moi, c'était de laisser le temps passer pour que les gens qui peuvent le lire se comprennent plus exactement à quel point il est difficile de prendre les décisions dans l'urgence.
0: Oui.
1: Donc c'est la pression en permanence. C'est il se passe un événement, il faut réagir médiatiquement, il faut réagir politiquement, il faut agir pour les services de renseignement pour savoir. Donc ça commence avec un attentat et on se dit très vite et si l'attentat n'était pas le but ultime et que c'était plus quelque chose pour détourner l'attention et derrière qu'il y ait encore d'autres événements et on cherche en permanence qu'est-ce qui est recherché et comment les autorités vont gérer.
0: Ouais, c'est et alors on va déflorer quelques premières pages. En gros, une scène un mari et une maîtresse se déroule à un moment aussi.
1: Alors oui, c'est effectivement le début, c'est le prologue. Alors c'est un jeu que je fais avec le lecteur où j'ouvre sur la fin des événements.
0: Oui.
1: Et on découvre effectivement, on rentre dans une maison de la Villa Montmorency, et là, il y a une chaîne de télé qui tourne en boucle, une chaîne d'infos en continu, et qui, voilà, débat comme toutes les chaînes d'information en continu. On discute de l'actualité, de ce qui vient de se passer. Il y a eu des attentats, il y a eu des machins. Tout le monde attend ce qui va se passer. Et là, d'un coup d'un seul, le couperet tombe, un mort à l'Élysée.
0: Oui.
1: Et là, on revient en arrière et on commence 26 heures plus tôt comment les événements se sont passés.
0: C'est ça et on le voit, il y a un premier fait générateur qui est l'attentat. Donc un attentat dans un palais de la République.
1: Alors c'est avec pas un palais de la République,
0: non,
1: c'est l'INRAE.
0: Non, c'est le siège d'une institution publique où il se déroule des choses
1: curieuses.
0: Des choses qui sont curieuses, oui, ça rejoint un peu l'actualité sur la question du dépistage de collaborateurs parlementaires et ministériels sur la drogue.
1: Oui, alors chacun le lit comme il veut, mais
0: et donc il y a une explosion pendant une gigantesque partouze, en gros, si on peut être oui. Un peu direct.
1: Oui, alors on fait attention 2 secondes. Je crois que mes enfants écoutent pour une fois.
0: Ah oui. donc oui.
1: Voilà. La vraie question qui se met derrière ce que tu dis, c'est le côté cru.
0: Oui.
1: On m'en a beaucoup parlé. On me l'a reproché parfois. Mais comme je dis toujours, la vie est crue, la politique est crue.
0: Ouais. C'est son filtre.
1: Donc, pourquoi aller tourner sur des trucs? Autant parler de ce que certains se disent, attention, c'est des pervers, c'est des machins. Eh ben tiens, on va en prendre un, on va laisser sous-entendre que... Et puis boum, il y a un attentat. Mais du coup, ça amène une double question. Est-ce que c'était pour détruire le lieu? Est-ce que c'était pour atteindre les gens qui étaient là ce soir-là?
0: Oui.
1: Donc c'est une première phase de question.
0: C'est ça. Et qui aboutit en fait...
1: une revendication un peu originale.
0: Oui, oui, oui, mais avant, en fait, à une procédure, toute une procédure d'alerte de permanence avec la ministre de l'Intérieur, la Mandelin.
1: On rentre dans le détail.
0: Directement dans le détail.
1: De ce qui se passe. Voilà, alors, en gros, si vous avez envie de vous savoir comment ça se passe quand il y a un événement comme ça, bah, je vous le raconte dans le livre. Alors voilà, on prévient les différentes personnes qui ont leur vie de tous les jours. Oui. Ils, à ce moment-là, il est presque minuit. Bah, ils sont à un café. C'est le 12 juillet. On est voilà, on essaye de prendre du bon temps. On rigole. Et puis bah, le coup près tombe. La permanence appelle tous les gens du ministère parce que en réalité, c'est un fait. On peut avoir une vie quand on est en cabinet ministériel, mais dans les faits, les gens qu'on voit le plus, c'est les gens du boulot. Donc c'est souvent avec eux qu'on est et qu'on passe du temps. Et on est en train de se détendre et boum, bah il faut retourner au bureau. Et il y a quelque chose de grave qui s'est passé. Et là, il y a effectivement toute la phase d'enquête et la phase de présence publique qui s'impose parce que le monde n'attend pas, parce que le temps fuit, parce que chaque événement peut avoir des conséquences. Et donc, là, j'essaye de traiter les conséquences immédiates, de montrer comment ça se passe. Mais chaque décision, chaque acte aura derrière des conséquences.
0: Oui. Mais la ministre d'Intérieur, à ce moment-là, se trouve dans un événement public. Et moi, ça m'a fait penser tout de suite, au 11 septembre 2001, lorsque George Bush faisait une lecture dans une classe, et un de ses conseillers lui souffle à l'oreille qu'il y a des détournements d'avions, et que il y a une cellule de crise qui va se mettre en place.
1: Oui, et qu'est-ce qui se passe? Eh bien, Bush acquiesce, oui, et recommence sa lecture, et il attend d'avoir fini pour partir.
0: Oui.
1: Pourquoi? Pour ne pas créer de la panique.
0: Tout à fait.
1: Et c'est très très amusant que tu fasses un parallèle avec cet événement-là. Je regardais un de mes modèles en termes de série télé, qui est 24 heures chrono.
0: Et oui,
1: sur lequel, pour le rythme, on en parlait tout à l'heure, le rythme est ça. Et où tu as, dans la saison 2, le président est alerté d'un risque d'explosion d'une bombe nucléaire sur le sol américain. Mmh. Et là, il ne faut pas créer la panique.
0: Oui.
1: Alors, c'est marrant parce qu'en fait, je regardais l'épisode en question tout à l'heure. mais c'est ça. En fait, vous avez la façon dont on fabrique le réel et l'histoire qu'on vous transmet. Et quand vous êtes effectivement au pouvoir et qu'on vient vous annoncer un événement comme ça, ben vous pouvez pas vous effondrer. Vous pouvez pas dire oh, merde devant. Pardon.
0: Flûte.
1: Vous pouvez pas dire ça.
0: Oh, c'est pas anglais.
1: Oui, c'est pas anglais et j'ai pas vu la tirelire pour mettre les pièces. Ah oui, effectivement. On peut pas se dire ça. On se dit je dois garder ma contenance. Je poursuis mon événement qui va bientôt finir, je vais même essayer de l'abréger, mais sans que ça se voit, et je repars bosser, je repars être là où mon rôle principal m'attend. Même si la représentation fait partie de mon rôle, il faut que je retourne là où je suis attendu pour prendre les décisions. Parce que le métier de politique, c'est l'arbitrage, en réalité. Oui. On t'amène des solutions, on t'amène des informations, et toi, tu dois arbitrer. Mmh. Un vrai politique, c'est ça ce qu'il fait. Il arbitre.
0: Au niveau des informations qu'on a et selon la qualité des informations qu'on a.
1: Et tu dis très bien, la qualité. Et qu'en est-il quand la qualité des informations n'est pas là?
0: Alors,
1: ça en fait partie.
0: Il y a une scène très marrante parce que ça a dû ça a dû exister, où un sous-directeur de la direction générale du renseignement se fait muter à Wallis et Futuna à l'occasion d'une...
2: Il se comporte un peu mal et il se fait remettre en place et on lui
0: explique... Par une conseillère ministérielle.
2: Par la directrice de cabinet.
0: La directrice de cabinet.
2: Oui, voilà, elle l'envoie...
0: Qui, elle, n'est pas fonctionnaire, est agent de l'État, mais pas fonctionnaire.
2: Contractuel, mais nommé. Et quand on est directeur de cabinet du ministre de l'Intérieur, eh ben,
0: on est la voix.
2: On est la voix du ministre et on se comporte pas n'importe comment quand on parle à une personne de ce niveau-là.
0: Voilà,
2: c'est tout.
0: C'était la petite incise un peu marrante.
2: Oui, j'ai essayé de temps en temps de faire un peu sourire ou de ramener un peu de légèreté, parce que c'est vrai qu'on a une tension qui est permanente. J'ai des gens qui m'ont contacté et qui m'ont dit, mais en fait, on lit, mais on est à bout de souffle. En permanence, et on se dit ça va, c'est pas possible, il faut que ça s'arrête, il faut qu'ils reprennent la main, il faut que, et non, toujours, c'est la vie dans les institutions de l'État, c'est la façon dont l'État fonctionne, parce qu'il y a l'immédiateté, parce que il faut agir tout de suite. Et il y a quelques années, les institutions de l'État, c'est la façon dont l'État fonctionne, parce qu'il y a l'immédiateté, parce que il faut agir tout de suite. Et il y a quelques années,

0: peau de chagrin.
1: Oui.
0: Et ça m'intéressait quand je dis que oui, c'est du romanesque ce que j'écris, et pourtant chacun des événements qui arrivent pourrait arriver.
2: Oui.
0: Ça serait vraiment pas de chance que tout arrive d'affilée comme c'est dans le livre. Mais enfin, c'est un livre, c'est un roman, c'est l'imaginaire.
2: Oui, bah disons que dans les romans d'espionnage, c'est que on a un empilement de strates, de situations qui prises individuellement peuvent exister, mais qui pour le livre, pour le rythme du livre, pour l'intrigue, eh bien, s'empilent.
0: Mais c'est aussi la vraie vie, parce que si un événement se passe, il y a une cause, il y a une conséquence.
2: Oui.
0: Ce que les Américains ont été les premiers à redouter, notamment, tu parlais du 11 septembre 2001, et c'était quelque chose qui existait déjà comme préoccupation, c'était le risque de surattentat. Et quand tu regardes bien, le 11 septembre 2001, t'as un premier avion,
2: oui.
0: T'as un deuxième avion,
2: oui.
0: T'as un troisième avion qui finira dans un champ,
2: c'est
0: mais
2: ça.
0: Malheureusement, tout le monde y passera, t'as le Pentagone qui est touché. C'est le principe du surattentat. Alors
2: oui.
0: Eux, ce qu'ils avaient plus comme peur, c'était une explosion, les services arrivent sur place, et une fois qu'ils sont sur place, boum,
2: un deuxième
0: tout
2: attentat.
0: Saute. Pour toucher tous les services qui sont les services d'urgence, d'enquête, etc. Là, la réflexion, c'est plus de se dire, eh ben, il y a ça, et si ça, en fait, c'était pour distraire l'attention, et qu'il y avait ça derrière, et que derrière, il y avait ça aussi, mais à la fois, c'est une diversion, à la fois, ça a un but d'éliminer un tel ou un tel, et puis il y a aussi ça, et en fait, c'est un principe de domino.
2: Oui.
0: Voilà. Il y a des gens qui veulent. Et puis la question, c'est pourquoi tout ça? Et pourquoi ce jour-là? Et on est à 2 jours de la fête nationale.
2: Oui, on est 12 juillet.
0: Quand le livre commence. Et est-ce que tout ça n'est pas lié à cette fameuse dynastie Mondelin? Et donc à l'assassinat et la disparition de Paul Mondelin 15 ans avant. Voilà.
2: Oui. C'est parce qu'il y a des retours sur des arrêts sur image, des retours.
0: Alors,
2: sur
0: c'est ce que je disais
2: la mise
0: tout à l'heure,
2: en contexte.
0: Les fins de chapitre où, au fur et à mesure, différentes sources classifiées donnent
2: oui,
0: des informations
2: Mossad, Echelon,
0: sur la mort de Paul Mondelin. Voilà, et ça c'est tout du long pour justement que le lecteur découvre toute l'histoire au fur et à mesure que on lui raconte l'histoire.
2: Oui, parce qu'on est au cœur du pouvoir. On a un candidat putatif à la présidence de la République qui disparaît. On a son épouse qui fait l'union de la droite et du centre.
0: Alors, son épouse qui, à ce moment-là, est la patronne du grand parti politique.
2: Oui.
0: Et qui a dit qu'elle ne se présenterait pas, mais elle a dit ça parce que son mari allait se présenter.
2: Oui.
0: Ça, voilà, c'est des choses qu'on peut comprendre. Et puis derrière, il y a le jeu de tous les autres candidats.
2: Il y a
0: eux
2: tous
0: veulent se présenter. Et puis la sortie, il y a une fuite qui dit que le candidat va se présenter. Et donc, tous ceux qui n'osent pas aller l'affronter se précipitent sur les plateaux pour dire « Ah mais oui, il est fantastique, c'est mon meilleur ami.
2: Oui.
0: Et je ne me présente pas contre lui. » Donc ça, c'est ce qui se passe en 2006, avant la disparition de Paul Mondelin.
2: Mmh.
0: D'un coup, il disparaît.
2: Et un vide.
0: Et tous ceux qui avaient dit, bah, je me présenterai pas, j'ai pas les capacités,
2: la situation change, bah, et 4 sont rebattus.
0: Et voilà. Et il y a quelqu'un qui peut profiter.
2: C'est ça. Et on parle de dynastie, on parle aussi d'enfants, de brus. Il y a tout un environnement. En fait, quand on a commencé, alors je rappelle qu'on est sur Radio Courtoisie, le libre journal des artisans. On a le plaisir et l'honneur d'accueillir Florimond Olive pour son livre, son roman d'espionnage politique, Tempus Fugit, dont le tome 1 aux éditions Héraclès est paru. Le tome 2 est à parution le 29 octobre. C'est une saga

0: Tout a été pensé, tu as pensé tout comme une saga à plusieurs tomes, façon Game of Thrones, façon
1: Merci du
0: série à plus
1: compliment.
0: de 8 saisons, quoi.
1: Mais oui, en fait, quand je l'ai imaginé comme un univers.
0: C'est ça.
1: Mais un univers qui se passerait dans notre univers.
0: Oui.
1: Avec les mêmes règles que celles que nous avons. Juste des gens qu'on ne connaît pas, mais qu'on pourrait connaître. Qui vivent là-dedans. Et forcément, quand tu réfléchis en termes d'univers, tu réfléchis aux ramifications, les amis des uns, la famille des autres, les relations
0: La
1: amicales,
0: profondeur
1: les
0: psychologique des
1: ambitions,
0: acteurs.
1: les événements qui se passent tout autour. Et forcément, bah, quand tu fais ce travail-là, pour que ça soit crédible, eh ben, tu crées la vie de chacun de tes personnages.
0: Leur évolution psychologique.
1: Évolution psychologique, évolution physique, évolution d'action, j'ai envie de dire, parce que ton univers, il commence à être raconté aujourd'hui, mais il y a eu un passé, il y a un avenir, il y a tous les personnages qui vont vivre chacun leur vie et chacun va faire des choix, va être confronté aux conséquences de ses choix. Et un peu comme je pourrais te comparer, alors c'est pas pour vanter, mais c'est pour décrire l'univers, un peu à la Star Wars, où on a effectivement bah, tout cet univers avec tous ces personnages, enfants, parents, etc., qui vivent tous ensemble et on peut raconter plein d'histoires autour. Et ce qui me semblait aussi intéressant, parce qu'aujourd'hui, bah, je suis là qui est paru, donc il faut raconter la suite, mais je peux aussi raconter ce qui s'est passé avant, parce que ça a aussi des influences. Et de la même façon, c'est ce qui rend le jeu avec le lecteur, ce qui m'intéresse, c'est que le lecteur lit le tome 1, puis il lit le tome 2. Et là, il découvre qu'il y avait des indices dans le tome 1 sur ce qui allait se passer dans le tome 2, sur les relations entre les uns, les autres, et machin, et sur le passé. Et donc, il peut relire le tome 1, il va pas le lire de la même façon. Et après avoir relu le tome 1 d'une façon différente, il peut relire le tome 2, et puis il peut passer au tome 3, etc. Et en fait, tout est imbriqué. J'ai une règle qui est, je ne mens pas au lecteur, jamais. Je vais pas lui dire, c'est machin, et c'est un méchant, et
0: Oui,
1: il se
0: et puis
1: passe
0: finalement,
1: pas.
0: en fait, c'est pas lui.
1: Et, non, si le lecteur est attentif, s'il est extrêmement attentif, il peut arriver à tout trouver d'un coup. Et s'il y en a qui trouvent, je veux bien qu'ils me contactent.
0: Sur rc@crc.fr.
1: Voilà, par exemple. Et puis, il y a chaque livre qui peut être lu indépendamment. C'était important pour moi. Alors les deux premiers, c'est un peu particulier parce que le tome 2, c'est les conséquences immédiates du tome 1, et le tome 2 commence à la minute où le tome 1 s'arrête. Donc c'est un peu particulier, mais pour moi, c'était important que les conséquences du tome 1 tombent le 14 juillet. Donc voilà, parce qu'il y a un jeu. Pour les gens qui n'ont pas encore vu le livre et la couverture, bah c'est une couverture mate en noir et blanc qui montre un palais de la République.
0: On pourra
1: Et la
0: montrer
1: seule
0: sur
1: couleur,
0: YouTube pour les
1: c'est le drapeau
0: youtubeurs
1: bleu,
0: qui nous
1: blanc, rouge.
0: suivront. Voilà.
1: Voilà, parce que c'est autour de tout ça que ça parle. C'est la dynastie, mais c'est la fabrique du pouvoir. C'est comment on vous raconte les faits. Comment vous pouvez juger, bah, sans connaître la réalité de ce qui se passe derrière l'écran. Parce que les médias vont vous raconter qu'une partie des événements. On n'a pas le temps d'explorer l'intégralité des conséquences, des causes, de chaque élément qui est venu s'additionner pour amener. Par contre, on peut analyser comment les gens réagissent. La mécanique est réelle. L'histoire est un roman.
0: On va partir sur les inspirations. L'inspiration est clairement autour du rythme de l'exécution. On est donc 24 heures chrono, oui, pour ça... ceux qui connaissent, qui a été une série au courant des années 2000 qui se déroulait soi-disant en temps réel sur une crise terroriste. Il y a eu plusieurs saisons.
1: Il y a eu 9 saisons. Et d'ailleurs, pour ceux que ça intéresse, c'est diffusé en replay sur
0: en rediffusion.
1: Voilà.
0: Sur M6.
1: Sur M6. Et apparemment, c'est en top tendance des séries. Donc, n'hésitez pas si vous ne connaissez pas. Mais c'est un rythme parce que vous n'allez pas suivre un personnage unique pendant 24 heures. Enfin, pour moi, c'est 26 heures. Parce que le personnage, il va monter dans une voiture et que s'il vous dit qu'il démarre, qu'il va rouler pendant 20 minutes, tourner la clim, allumer la radio, l'éteindre, mettre les essuie-glaces, un clignotant, ça va vite pas être très intéressant. Donc, on fait une ellipse et on passe à un autre personnage, une autre histoire en parallèle.
0: Pendant ce temps-là,
1: parce que le côté minuté, temps réel... Et le cœur du livre, le cœur du système, et de dire à quel point on peut se faire broyer en 26 heures.
0: Oui, parce que tout est dans tout. Tout est dans
1: c'est
0: tout.
1: Ça.
0: C'est ça. Les événements, la prise de décision politique, on en parlera, les chaînes d'information en continu, qui, entre guillemets, ont fait beaucoup de mal.
1: D'informer,
0: qu'on peut contester un peu.
1: Oui, ou la façon dont ils le jouent.
0: Et puis, les acteurs annexes des décideurs politiques, donc, peut-être les méchants, les subalternes, tout l'environnement de ceux qui gravitent et ceux qui sont touchés par l'événement.
1: Oui, ou qui veulent en tirer un intérêt. Ce qui est fantastique quand on écrit, c'est qu'on peut mettre de soi et des autres dans tous les personnages. Donc, tu as des personnages que tu vas détester à un moment donné, et puis tu vas t'apercevoir que finalement, ils sont pas si mal que ça. Tu en as d'autres que tu vas aimer et détester.
0: Oui.
1: Ça, c'est pour quelqu'un qui écrit, c'est un plaisir absolu de pouvoir faire évoluer un personnage qu'on aime détester.
0: Les grands vilains, quoi.
1: Les grands vilains, mais ceux qui ont une aura et ceux où tu te dis, mais je ne peux pas le faire disparaître. Je ne peux pas. Peut-être que si, il va falloir le faire disparaître. Ou peut-être qu'il va falloir qu'il lui arrive quelque chose. Et puis il y a les personnages où tu te méfies au départ, tu te dis c'est pas très clair. Et ce qui dans le milieu de l'espionnage est souvent le cas.
0: C'est ça.
1: Et ces personnages-là et tu suis et tu te dis mais comment on peut survivre psychologiquement à ça? Comment quand on traverse tout ça en si peu de temps, on peut arriver à revivre dans le monde réel? C'est un parallèle avec la politique, dans le sens où, quand tu vis pendant des années dans la politique, cette intensité fait que le jour où tu t'arrêtes, c'est dur de reprendre pied.
0: Ouais.
1: Parce que il faut retrouver quelque chose qui te donne cette envie, ce désir de faire quelque chose d'utile. Et ça, c'est dur. Voilà.
0: Alors, pour les auditeurs, donc je reçois Florimond Olive pour Tempus Fugit. Effectivement, tu as aussi une légitimité incontestable à ce niveau-là, parce que tu as été entre guillemets au cœur du cyclone. Tu as été collaborateur parlementaire, ministériel.
1: Oui. Non, mais j'ai effectivement eu l'honneur, parce que voilà, c'est un honneur, mais sans même parfois l'avoir demandé. D'ailleurs, un honneur ne se demande pas. Mais j'ai vécu de l'intérieur les mécaniques du pouvoir. J'ai vécu des crises aussi, j'ai vécu les mécaniques, j'ai vécu les jeux avec les journalistes, parce qu'il n'y a pas d'autre terme que le terme jeu. J'ai eu la chance de pouvoir participer à des événements incroyables en termes de souvenirs et en termes de rencontres dans le monde entier. Et c'est pour ça que j'ai gardé cette volonté d'écrire le réel. Parce que écrire le réel, si j'avais juste voulu raconter des anecdotes, j'aurais fait des mémoires, ça se vend bien, c'est très facile. Mais si on veut être proche de ce qui se fait, je trouve que le roman et la fiction donnent une liberté sans accuser personne, sans parler de un tel ou un tel, juste en créant quelque chose, un univers, et de faire les parallèles et de montrer la façon de se comporter, l'urgence, le besoin absolu de réagir quand une information est publiée et que soit on peut en douter, soit on la sait fausse, soit voilà, ce comportement, les jeux de pouvoir, les guerres internes au sein des partis politiques, au sein du pouvoir exécutif,
0: des équipes, des écuries,
1: voilà. Donc j'ai aimé pouvoir mettre un peu de ça, dénoncer des choses, des comportements. Encore une fois, c'est plus sur des mécaniques que
0: c'est une projection en fait. C'est une projection, d'expérience sur des situations qui dans la réalité
1: ne le geste parce que c'est beaucoup de parallèles. Mais voilà, c'est le geste est exact, la mécanique est exacte.
0: Oui.
1: Voilà, je tiens à rassurer les auditeurs. Tout ce qui se passe dans le livre ne s'est jamais passé de façon enchaîné comme ça.
0: Oui.
1: Ça reste un roman. Voilà. C'est une fiction et c'est un. Voilà. Ça permet de savoir qui est aux commandes et comment les commandants réagissent. Je vous dis quand le pays brûle à 3h du matin.
0: C'est une projection de connaissances. Ta base de connaissances, justement, c'est à partir de l'expérience, mais il y a aussi Il y a aussi un travail un petit peu d'investigation. L'écriture. On a parlé sur l'écriture, la fabrique de l'écriture, la fabrique du roman.
1: Alors, il est vrai que pour moi qui ai fait ce premier ouvrage, c'est le premier roman sur lequel j'écris, et d'ailleurs j'ai jamais participé à l'écriture d'un roman, des livres autres, oui, mais pas un roman. J'avais ma déformation qui voulait être dans l'exactitude. Donc je ne voulais pas me tromper. Donc j'ai écrit avec un stylo dans une main, enfin mon ordinateur d'un côté, un chronomètre de l'autre, pour les temps de réaction, les temps de déplacement. Il m'arrivait de me jouer la scène
0: d'accord.
1: en la chronométrant. Pour être dans l'exactitude. C'est aussi pour ça que certains lieux que je décris, c'est des lieux que j'ai vus, qui existent réellement, pas forcément là où ils sont indiqués, mais parce que je fais des parallèles, mais des lieux qui existent, des salles de crise qui existent, des anecdotes qui existent, parce que je considérais être plus près de la réalité à raconter et pour faire comprendre comment ça se passait.
0: Oui.
1: Donc voilà. Alors je disais ça par rapport aux adresses parce que je raconte souvent cette anecdote. J'ai une dame qui un jour me contacte et qui me dit donc j'ai lu votre livre, j'ai été voir sur Google Earth, effectivement, l'immeuble dont vous parlez, vous avez raison, il a pas d'entrée derrière, mais l'immeuble d'à côté, il en a une, effectivement. Et d'ailleurs, j'ai prévu, on va monter avec mon mari à Paris et on va faire le tour de tous les endroits que vous avez indiqués dans le livre. Donc ça m'a fait sourire.
0: C'est touchant.
1: C'est touchant dans le sens où cette dame me disait, j'ai adoré. Je m'y suis plongé, je suis rentré dans votre univers. Donc, voilà, ça me touche. Voilà.
0: Oui. C'est, en fait, de façon générale, c'est une pelote de laine. C'est une pelote de laine qu'on déroule tant au niveau de l'intrigue.
1: Oui, et puis parfois on tombe sur des nœuds.
0: Voilà.
1: Et donc il faut s'arrêter, défaire le nœud, ou alors on coupe le nœud.
0: Ouais.
1: Il y a deux solutions.
0: Ouais, ou on desserre légèrement. Parce que
1: oui, mais même si tu défais légèrement, il faut le défaire le nœud complètement si tu veux réenrouler de l'autre côté ou t'en servir pour faire un pull. Voilà, moi le retour qu'on m'a fait sur l'exactitude, sur tout ça. Alors on va être honnête, il y a beaucoup de gens qui me disent aussi oh, c'est compliqué. Il y a beaucoup de gens dans votre livre, il y a beaucoup de personnages. Oui. Moins que si vous regardez une série télé, moins que dans la vraie vie,
0: oui,
1: beaucoup moins. Le lecteur en fait va appréhender le livre différemment en fonction de ce qu'il recherche. Il y a le lecteur d'aventure qui va à peine s'occuper des noms des personnages et qui va lire pour lire une aventure.
0: Oui.
1: Il y a le lecteur politique qui va avoir envie de lire et de voir les petits coups, qui va essayer de dire « Ah ben voilà comment ça se passe, voilà les mécaniques ». Il y a le lecteur de drames familiaux qui va lire pour lire l'histoire de la dynastie Mondelin.
0: Oui.
1: Donc il y a plusieurs façons de le lire.
0: Mais qui va se retrouver puis, quand même embarqué dans une histoire d'espionnage.
1: Oui, et puis il y a un autre type de lectorat qui me fait toujours beaucoup sourire, parce que quelqu'un de très connu qui lit mon livre et qui m'appelle et qui me dit oh, « J'ai lu ton livre. Alors, je suis sûr que il se passe ça, il se passe ça, il se passe ça, il se passe ça, il se passe ça. Et puis je suis sûr que telle personne... tel personnage, c'est telle personne dans la vraie vie. Tel personnage, c'est telle personne dans la vraie vie. Non. Non. C'est, en fait, je vous le dis, ce n'est pas ça. C'est pas un roman à clé pour savoir quel personnage est qui. Non, c'est pas du tout ça. Pour certains personnages, j'ai pu m'inspirer physiquement de quelqu'un, intellectuellement de quelqu'un d'autre, en termes d'ambition d'encore un autre.
0: Oui.
1: Mais non, j'ai pas été croqué un président, un secrétaire général, un ministre de l'Intérieur, un patron d'entreprise. Non, c'est un roman.
0: Oui.
1: C'est un roman. Ce qui m'intéressait, c'était d'avoir des personnages un peu riches, un peu crédibles physiquement. Donc, je me suis inspiré principalement de gens que je connaissais en termes d'acteurs, de qui j'aurais bien vu jouer le rôle à l'origine.
0: D'accord.
1: Pour que le personnage corresponde physiquement.
0: Ouais.
1: Voilà, donc c'était plus ça. Donc, il n'y a pas à aller chercher plus loin.
0: Oui, c'est ça.
1: C'est
0: la solution la plus simple,
1: qui est souvent la meilleure. Donc, quand vous lisez, si vous imaginez un acteur précis, il est possible que c'est parce que c'est lui que j'ai imaginé quand je l'ai écrit.
0: Le rôle du politique, je devrais aborder le rôle du politique et de l'entourage est fondamental et dans le cœur du
1: et
0: dans le cœur du de l'intrigue.
1: Ça fait partie du cœur de l'intrigue puisque on est autour d'une dynastie.
0: Oui.
1: Et une dynastie, c'est qu'il y a des parents, des grands-parents, des enfants, des petits-enfants. Donc forcément, il y a la famille. La famille parle, la famille travaille, comme un médecin travaillerait avec son fils, comme un journaliste travaille avec son fils, comme un mécanicien travaille avec son fils. Alors je dis son fils, ce n'est pas une question de sexisme ou autre, c'est par simplification,
0: hein, oui.
1: Qu'on soit d'accord, parce que tu l'as vu, on en a parlé, les femmes ont un rôle extrêmement important et présent oui. Dans le livre, puisque les personnages principaux sont des femmes, mmh. et que les femmes sont toutes des femmes de pouvoir.
0: Oui, c'est ça. Oui, il y a une ministre de l'Intérieur, une directrice de cabinet. Il y a une première ministre, un premier ministre d'un pays étranger.
1: Une première ministre d'un pays étranger.
0: Oui,
1: oui.
0: Premier ministre, directeur de communication, procureur. Chacun avec sa logique, sa personnalité,
1: sa ligne et
0: son couloir de marge.
1: Et tout à fait sa propre histoire, parce que c'est la vraie vie, parce que c'est comme ça qu'on fonctionne tous. Voilà. Chacun a son objectif, chacun a sa vraie vie. Mais effectivement, j'ai mis des femmes de pouvoir, probablement parce que l'époque est à ça, et puis deux, moi j'ai toujours vécu ça autour de moi. Les femmes autour de moi ont toujours été très puissantes, que ça soit dans la famille ou à l'extérieur.
0: Voilà. On va passer un rapide bobino pour la radio.
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0: Donc nous reprenons notre émission dans la joie et la bonne humeur avec Florimond Olive à l'occasion de l'ouvrage, de son premier ouvrage d'une saga, Tempus Fugit, sous-titré tome 1 au nom du père, que vous pouvez retrouver aux éditions Héraclès. Bon bah Héraclès, je vais pas faire l'insulte à nos lecteurs cultivés de faire l'énonciation du nom Héraclès, donc c'est comme le dieu. Voilà, et le tome 2 est annoncé pour le 29 octobre. Donc la suite d'une saga. On parlait juste à l'instant du rôle des femmes, plus généralement du rôle de l'entourage, qui est central dans la prise de décision, dans le rôle individuel que chacun a et dont la personnalité, je pense particulièrement à un personnage qui finalement en fait se révèle pas du tout celui qu'on pensait.
1: Oui, mais en fait c'est le parallèle que je faisais tout à l'heure sur la vraie vie, parce que d'une part l'entourage dans la vraie vie, qui mieux que ton entourage le plus proche peut venir te dire quand tu fais quelque chose de pas bien ? Qui peut venir te dire t'as dépassé les bornes ? Quelqu'un avec qui tu bosses ? Quelqu'un en qui t'as confiance ? Oui. Bah, c'est plutôt un proche. C'est plutôt l'entourage immédiat, souvent la famille, qui vient te tempérer, te dire attention, c'est pas très bon. Après, tu connais pas forcément tous les aspects de toutes les personnes qui te sont très proches. Tu peux les, tu peux croire qu'ils sont, qu'ils réagissent de telle ou telle façon, et parfois tu peux être surpris de leur réaction parce que on est devant une situation exceptionnelle, oui. Et donc ils réagissent de façon exceptionnelle. Voilà. Après, voilà le principe dans une dynastie, ou je devrais même dire dans un clan, c'est on lave son linge sale en famille.
3: Oui.
1: Sauf que qu'est-ce qui se passe si on commence à laver son linge sale en public ?
0: Oui.
1: Et c'est un peu ce qui pourrait arriver.
0: Ce qui peut arriver, oui.
1: Ce qui est sous-entendu.
0: Oui, oui. Et puis ce qu'on voit dans l'actualité aussi. Je pense à des directeurs de campagne qui désavouent leur candidat trois jours avant des élections. des élections nationales.
1: C'est le jeu.
0: Il y a le côté l'entourage. Il y a l'entourage effectivement familial. Mais il y a aussi l'entourage, la courtisanerie.
1: Alors. Oui, je vois très bien où tu veux en venir. Je pense que ce que tous les auditeurs m'accorderont, c'est que quand on a son vrai entourage proche, sa femme, ses enfants, neveux, nièces, frères, sœurs, et que on travaille avec eux, ça se passe bien, on leur fait confiance, parce qu'on décide de leur faire confiance. Et de l'autre côté, celui qui travaille avec doit fournir deux fois plus de boulot.
0: Oui.
1: Donc ça, c'est une réalité.
0: Il y a une légitimité à
1: avoir. Il y a, bien sûr, il y a eu dans l'actualité des emplois fictifs, des machins. C'est extrêmement minoritaire, et même on pourrait revenir sur la réalité d'un emploi fictif familial. Parfois, on a accusé et on n'a pas dit que c'était faux, mais bon. L'autre partie du problème, c'est qu'on est parti du principe qu'en politique, eh ben, il ne fallait pas que ça existe. J'ai même entendu des gens dire « Oh, mais attends, telle personne, s'il veut faire travailler sa femme, eh ben, il n'a qu'à la prendre bénévolement. » Mais pourquoi ? Elle a une compétence extrême, elle choisit d'aller avec lui, pourquoi elle devrait renoncer au salaire qu'elle a pour venir bénévolement ? Enfin, non, elle va pas renoncer à sa carrière. Ou c'est pareil pour un enfant, c'est pareil pour un mari. Oui. À un moment, il faut aussi être franc, se dire, il y a des journalistes, il y a des dynasties de journalistes qui sont parfois dans le même média.
0: Oui.
1: Et on ne leur dit jamais rien. À partir du moment où ils font leur travail, je vois pas ce qu'on a à le dire. Ce qu'il faut encadrer, c'est vérifier que le travail est fait. C'est pas l'interdire. Est-ce qu'on interdit, ce que je te disais, un avocat, un médecin, un mécanicien, de travailler ensemble?
0: Oui.
1: Un boucher, de laisser son fils reprendre? Un concessionnaire automobile, de faire travailler son fils dans le garage? Non. Alors pourquoi on interdit aux politiques?
0: Oui, c'est ça, on veut toujours aller plus loin, et finalement, en fait, le politique est discrédité par lui-même.
1: Mais oui, mais on ne se pose pas la vraie question qui est le coût intime de la politique. J'essaye de montrer une vie de famille politique dans ce livre, où effectivement, c'est pas si simple, ça coûte beaucoup. Ça coûte pour la vie de famille, ça coûte pour les enfants, ça coûte pour le mari, ça coûte... Voilà.
0: Oui, il y a une notion de...
1: Il y a un coût extrêmement lourd. Mmh. Et je pense, honnêtement, je pense que le coût est encore plus lourd pour les femmes. Parce qu'on est malheureusement dans la société, et encore, on essaye d'avancer un peu en France, mais dans la société à l'international, on est beaucoup à dire « Ah ben les femmes doivent s'occuper des enfants, ah ben les femmes doivent faire ceci, les femmes doivent faire cela. » Alors que c'est des choses qui doivent être séparées.
0: Oui.
1: Alors, certainement, il y a des choses que les femmes font mieux que les hommes. Il n'y a pas de doute là-dessus.
0: Oui, c'est indubitable.
1: Mais ça peut être aussi mieux faire de la politique, ça peut être aussi mieux faire le service de renseignement, ça peut être...
0: faire différemment.
1: Et puis, moi, j'ai la chance d'avoir une femme qui est parfaite et qui fait, qui fait tout très bien. Tout très bien. Il y a peu de choses que je fasse... aussi bien qu'elle.
0: Oui, oui.
1: Donc, je dis ça comme ça, je ne me ferais peut-être pas taper en rentrant. Mais...
0: Oui, c'est très bien. Oui. Dans la notion de la politique, il y a la manipulation du réel et la fabrication du réel.
1: Oui.
0: Et l'acteur à côté, le média, en fait. Le média, c'est les chaînes d'information en continu.
1: Oui, c'est pas que les chaînes d'information continue,
0: oui, les réseaux sociaux
1: aussi. On a une vraie difficulté à admettre que ce n'est pas parce qu'on a écouté une chaîne d'information continue en boucle sur un dossier qu'on connaît le dossier.
0: Oui.
1: Le dossier, on ne le connaît que si on se plonge dedans tout seul. En l'étudiant, en recoupant tout. c'est pas le travail d'un média. Le média va faire un documentaire, va faire des audiences, va faire des débats. Mais toujours sur une seule partie du problème.
0: Oui.
1: Il ne va pas le faire sur l'ensemble. Il ne va même pas, parfois, réellement recouper ses informations. Non. Là, il y a une scène un peu cocasse au moment de la revendication, et où le journaliste ne va même pas essayer de recouper, de voir si c'est réel, et il va directement publier la revendication en passant un message au ministère de l'Intérieur en leur disant « vous devrez regarder mon émission, je suis en édition spéciale, ça va vous intéresser ».
0: Oui, ou même le consultant politique qui veut dire quelque chose et qui va orienter le débat pour dire cette chose.
1: Mais tout à fait, et politique ou autre d'ailleurs, judiciaire ou
0: oui.
1: Tu fais écho au tout début quand on est sur ce qui se passe après, en fait.
0: Il a besoin de se vendre aussi.
1: Mais bien sûr, tous les gens que vous voyez ou presque qui sont des consultants sont payés. Ils sont payés en fonction du nombre de fois où ils apparaissent sur les plateaux. Donc s'ils sont payés en fonction de ça, ils ont intérêt à être le plus vendeur possible.
0: Être des bons clients.
1: Et donc, à dire ce que... Et à rentrer sur des détails qui sont pas forcément pertinents, mais qui, eux, leur font plaisir et qui vont créer du buzz. Voilà. Et il ne faut pas croire que les consultants sont des journalistes. C'est pas la même chose.
0: Non.
1: De la même façon, un journaliste ne va pas toujours vous dire tous les éléments, parce que comme il doit respecter la ligne éditoriale de son média, eh ben il est un peu orienté. Et donc s'il est orienté, il vous dira que ce qui va dans le sens qui l'intéresse. Sauf que le vrai intérêt d'avoir toute l'information, c'est de tout peser. Et c'est aussi le rôle du politique. Le politique avait le temps de tout peser dans la décision politique, dans le vote de la loi. Aujourd'hui, tout se réagit sur le sentiment, l'immédiateté, sur la réaction à l'émotion. On vote une loi parce que il y a eu un truc terrible.
0: Oui.
1: Voilà. Et on ne réfléchit plus aux conséquences de la loi. Oui. On dit on doit juste réagir tout de suite. Bah oui, mais non, ça...
0: Oui, il n'y a plus de corpus législatif, il n'y a plus de corpus constitutionnel, on met tout et n'importe quoi dans la Constitution, en fonction des émotions, en fonction de la mode, enfin bon, ça c'est...
1: Bon, après, ça bon. C'est la dérive,
0: débat,
1: hein.
0: C'est
1: pas l'objet, puisque on parle d'un livre, mais...
0: Constitutionnel du 73, mais bon.
1: Ça impacte sur la décision politique.
0: Ouais.
1: Ça impacte donc, et c'est ce que j'ai voulu raconter sur l'orientation politique. Quand tu as un homme politique, un haut fonctionnaire ou un conseiller ministériel ou autre qui décide de dire « Attends, pour servir ma carrière politique, j'ai tout intérêt qu'on fasse telle modification de la loi sur l'élection. J'ai intérêt à ce qu'on fasse sauter telle restriction de cumul de je ne sais quoi, telle durée de mandat, etc. » Il le fait pour lui.
0: Oui.
1: Aujourd'hui, parce que on ne pense plus qu'à nous.
0: Oui, c'est ça. Oui, c'est des séries d'écuries.
1: Et ce n'est plus quel est l'intérêt à long terme pour le pays.
0: Oui.
1: Voilà. Et tout ça, c'est dicté par les réseaux sociaux, les médias et la culture qu'on a pris là-dedans. Et ça, j'essaye de l'évoquer parce que ça impacte la fabrique du réel, ça impacte comment on te raconte l'événement.
0: Oui.
1: Donc voilà, c'est une petite dérive.
0: D'accord. Donc la fabrique du réel, effectivement, c'est un oxymore en fait. C'est.
1: Oui. C'est une possibilité.
0: Alors, nous avons la question d'un auditeur. Alors, cette émission en direct samedi 19 juillet au soir vaut bien sans doute une permanence au ministère de l'Intérieur. Dans les situations d'urgence, n'y a-t-il pas des procédures préétablies obligatoires ?
1: Oui, bien entendu, et tout est raconté. Bien sûr, Enfin, c'est une évidence. La gestion de crise, on essaye de pallier à tout, on essaye d'avoir tout prévu. On n'a jamais tout prévu.
0: Non.
1: Ça n'existe pas. Ce qui est décidé et ce qui est préparé est toujours au cas où, dans certaines circonstances, mais les circonstances changent au jour le jour.
3: Oui.
1: Alors, c'est très intéressant cette question parce que oui, c'est préparé, et c'est d'ailleurs ce que j'essaye de raconter et de montrer, c'est cette mécanique, ce geste, comment telle ou telle personne va se retrouver à être appelée et à venir intervenir pour tel domaine, qui on fait revenir au ministère de l'Intérieur par exemple, qui est de permanence et va donc téléphoner, qui à la sécurité intérieure, enfin à la DGSI, va décider, on envoie qui, où, est-ce qu'on garde des forces parce qu'il y a d'autres risques,
0: oui,
1: qui pèsent, des menaces, comment on fait passer tel agent pour aller voir, comment on infiltre un agent, comment l'agent, oui, doit réagir en fonction de ce qui se passe,
0: et comment
1: abandonner
0: il doit
1: la mission ou,
0: oui,
1: pas, ou rester dans la mission au, mmh, risque de laisser quelque chose arriver derrière. Voilà, donc oui, effectivement, il y a des procédures qui sont établies, heureusement, mais tout n'est jamais prévu.
0: Oui, c'est ça, c'est typiquement, il peut y avoir des plans de prévention des risques, des plans de continuation d'activité, mais à la fin, il y a toujours petit grain de sable. Et le but, je pense notamment en termes militaires, comme ils disent à la Légion étrangère avec l'anglais, là on parle d'anglais, c'est drill, drill, drill. C'est répéter, répéter, répéter pour avoir la base et ensuite, effectivement, au niveau du groupe tactique, effectivement, avoir la capacité à improviser.
1: On improvise. Et la réalité dans le livre est celle-là. Il y a une scène un peu, quand le livre avance,
0: oui,
1: où le personnage principal s'aperçoit que même les terroristes qui ont réussi à faire des opérations sur des heures et des heures et enchaîner les opérations, à un moment, ils ont plus de ressources.
0: Oui.
1: Et donc, ils doivent continuer, donc ils font appel à de la ressource locale. Et donc, ils commencent à improviser.
0: Oui.
1: Et là, on se dit, on est presque au bout.
0: Oui.
1: Et donc, il y a aussi, tu parlais de, on répète, on répète, on répète. Oui. Et quand tu t'en sers pas pendant des années, parce qu'un des personnages n'a, oui, pas utilisé ses capacités pendant des années, et les capacités reviennent pas toutes d'un coup. Elles reviennent et puis il a pas répété, alors il reprend, il est un peu hésitant sur certains trucs, il frappe trop fort, il prévoit de faire quelque chose et puis en fait c'est pas comme ça que ça se passe, il arrive à s'en sortir mais un peu en tâtonnant et en improvisant parce que c'est une réalité, tu peux avoir été un espion super entraîné pendant 10 ans, si pendant 10 ans tu fais plus rien.
0: Oui. Il y a une usure.
1: Il y a le corps qui réagit plus de la même façon. Si tu ne fais plus toutes tes séances de musculation, d'entraînement cardiaque et autres, tu réagis pas de la même façon. C'est un peu la même version dans la politique, parce que c'est des parallèles. Là, on parle de ce personnage-là, mais on pourrait parler de ces personnages qui sont au pouvoir, qui réagissent,
0: oui,
1: d'autres où t'as l'impression qu'ils réagissent pas.
0: Oui.
1: Et qui peut-être font différemment, œuvrent un peu dans l'ombre. Puis tu en as qui tirent les ficelles depuis le départ et tu vois bien que ils fonctionnent avec 3, 4, 5, 10 coups d'avance.
0: Oui, c'est ça, oui. C'est, ça me fait penser un peu à François Hollande.
1: Ça te fait penser à qui tu veux. Ça te fait penser à qui tu veux.
0: Mais ça fait penser aussi, à l'opposé, à des gens qui semblent être très entourés. Des hommes politiques qui semblent être très entourés, mais qui finalement, en fait, sont seuls.
1: On est seuls. Au cœur du pouvoir, on est seuls.
0: Parce
1: qu'au final, le vrai politique, comme je le disais tout à l'heure, le politique, c'est celui qui arbitre.
0: Ouais.
1: Et c'est celui qui va être responsable d'avoir arbitré comme ça. Et donc, on est seul.
0: Ouais.
1: On peut être très entouré, on peut avoir tous les avis du monde. Quand on prend la décision, on est seul avec soi-même.
0: Bah alors, qu'on soit de gauche ou qu'on soit de droite, en fait, finalement, c'est le livre de chevet des politiques, ça devrait être le rôle social de l'officier du maréchal Foch.
1: Non.
0: C'est le premier, c'est l'officier qui est en première ligne et il peut se présenter à une élection où il se fera mitrailler, mais comme dirait Sarkozy, de toute façon, la politique c'est fait de cicatrices.
1: Alors la politique c'est fait de cicatrices, oui, ça c'est une vérité. Mais qu'on soit de gauche ou qu'on soit de droite, il y a deux choses à voir dans la gestion du pouvoir. Un, il y a la politique qu'on a décidée et donc la vision à long terme. Mmh. Ça, qu'on soit de droite, de gauche, d'extrême droite, d'extrême gauche, peu importe, on est censé avoir une vision à long terme.
0: Oui.
1: Et puis, alors même si c'est pas toujours le cas, et puis il y a la gestion immédiate.
0: Il y a la pratique quotidienne.
1: Sans parler de personnel politique ou d'anciens présidents. Moi, j'ai eu un message de François Hollande qui me félicitait pour la crédibilité de l'histoire, de la nuit de crise. Et ben, ça m'a touché parce que des nuits de crise, il en a connu pour le coup.
0: Oui.
1: On peut aimer, ne pas aimer sa politique, c'est pas le problème.
0: Non.
1: On est obligé de reconnaître qu'il a eu à gérer des crises.
0: Oui.
1: Qu'il les a gérés comme il a pu,
0: oui.
1: Avec ce qu'il avait, et qui sait ce que c'est. Et ça, je pense que c'est important pour un président d'avoir une vision de l'arbitrage et de comment on gère quand c'est le problème. Alors je dis pas qu'il faut
0: non, bien sûr. Surtout sur Radio Courtoisie. Donc vous êtes bien sur Radio Courtoisie, dans le journal des artisans,
1: je ne fais plus de politique. Je dis juste que le politique doit arbitrer, doit choisir. C'est mieux quand il a l'expérience. Et c'est totalement ce qu'on voit dans le livre.
0: Oui.
1: Et où, les 100 dernières pages, on ne voit rien arriver. C'est un château de cartes. Tout s'effondre, ou plutôt un jeu de dominos, et une pièce en entraîne une autre, jusqu'à la fin. Bon, voilà, donc je ne vais pas révéler, mais normalement, quand les gens terminent, s'ils trouvent mes coordonnées, ils m'envoient un message en direct, ou sinon ils l'envoient à la maison d'édition pour dire... je l'ai pas vu arriver, ça. Hein. Je l'ai pas vu arriver, chapeau. Et en général, la deuxième phrase, c'est quand est-ce que sort le tome 2? Donc, je le redis, il sort le 29 octobre. Voilà.
0: Donc, nous sommes toujours avec Florimond Olive, Libre Journal des Artisans, à l'occasion du tome 1 d'une saga. Tempus fugit et sous-titré Au nom du Père, ce qui nous permet en fait d'évoquer la politique, la pratique de la politique, l'artisanat politique en fait, parce que on a vu la fabrique de l'opinion, on a effleuré effectivement la fabrique d'une vision, et après il y a la petite cuisine, il y a la petite politique.
1: Et oui, mais c'est quelque chose que j'essaye effectivement de même si c'est pas le cœur du livre.
0: Non.
1: Puisque le cœur c'est l'aventure,
0: oui.
1: mais c'est le théâtre, c'est la scène.
0: C'est le théâtre, c'est la scène.
1: Donc la scène, il y a quand même beaucoup de choses qui sont politiques parce que c'est le cœur du pouvoir, c'est le réacteur nucléaire. Et on s'aperçoit que les petits coups, les coups tordus, tu devrais pas aller soutenir machin parce que il va tomber et moi je t'aide si tu l'enfonces. Par contre, je t'enfonce si tu l'aides.
0: Ouais. Ou alors.
1: C'est une réalité, hein. Ça existe. Alors, les fidélités en politique.
0: Ouais. Ou alors les rivalités entre collabs, un collab qui va sortir une idée un peu pourrie, qui va souffler à un autre collab pour qu'il souffle aux décideurs et qui va lui permettre oui. en fait de se discréditer et
1: même
0: puis,
1: si dans ce sens-là et c'est beaucoup plus rare que l'inverse.
0: Oui.
1: c'est beaucoup plus rare que l'inverse. Mais parfois c'est le politique qui donne une idée pourrave aux collaborateurs. Ça arrive
0: oui,
1: aussi.
0: C'est
1: hein,
0: ça.
1: Ça arrive aussi.
0: C'est la fausse bonne idée.
1: Oui, c'est le politique qui va te dire ah ben on va faire ça sur les réseaux sociaux. Ah non, tu fais pas ça sur les réseaux sociaux. Non, c'est pas possible.
0: C'est ça.
1: Mais ça arrive, oui.
0: Ça arrive.
1: Je le mettrai peut-être dans, je raconterai peut-être des anecdotes dans un prochain tome.
0: Non mais il suffit de suivre quelques hommes politiques et puis de voir à quelle heure ils postent aussi.
1: Oui.
0: Enfin, sur Twitter parce que sur alors, Twitter ça c'est pour les journalistes.
1: Oui mais Twitter en fait a remplacé les communiqués de presse.
0: Oui. Ah bah oui.
1: Donc maintenant on tweet pour tout et rien et peut-être que je vais révéler un secret d'État mais mesdames et messieurs 95% des tweets mentionnés par les hommes politiques ne sont pas écrits par eux.
0: Bah non.
1: Parfois ils ne sont même pas validés par eux.
0: Ah, valider, c'est plus problématique.
1: Oui, et c'est aussi pour ça que parfois on a du n'importe quoi qui tombe. Hein.
0: C'est ça.
1: C'est... Voilà, il y en a. Et puis parfois, il y a des politiques qui disent ah, non, je laisse ça à personne, et qui ferait mieux de le faire, de le laisser à quelqu'un d'autre. Parce
0: oui.
1: que c'est
0: bon, aussi... on a des exemples.
1: Ah, mais moi j'ai un souvenir mémorable d'un tweet extraordinaire où un type fait une réflexion sur Gabriel Jesus, donc le joueur de foot, et je crois que c'est Christine Boutin qui lui répond. Il dit en substance, Jesus, il sert à rien. Et donc elle lui dit, qu'est-ce que vous lui voulez? Il a sauvé le monde. Je sais plus. Il y a une histoire
0: ah oui.
1: comme ça. Et en fait, il lui répond, je parlais du joueur de foot. Hein. Donc je crois qu'il y a eu une histoire comme ça. Tout ça juste pour dire, c'est un métier.
0: Oui.
1: C'est pas n'importe qui poste.
0: Non.
1: C'est ce qu'on appelle un community manager, bah, qui fait son boulot et,
0: Enfin, community manager, il s'occupe de la mécanique, le discours est validé par le politique, normalement, dans un monde idéal,
1: Pas toujours.
0: Susurré par un conseiller.
1: Non, mais ça dépend du sujet.
0: Oui.
1: En général, ce qui se passe, c'est, il y a la gestion permanente.
0: Ouais.
1: Donc ça,
0: il y a le
1: community manager. Après, le community manager, s'il fait bien son boulot, il va dire, attendez, là, il y a un sujet qui est en train de monter, là, il serait peut-être bien de dire quelque chose. Qu'est-ce que le politique en pense? Et il remonte, et là, il y a une décision, et ça redescend. Et parfois, le politique dit, ah, je veux dire quelque chose par rapport à tel sujet, et dans ce cas-là...
0: Oui.
1: Et un petit travail, quelques minutes, et puis hop, une publication.
0: Il doit dire quelque chose. Hein, il doit dire quelque chose pour appeler une action. Normalement.
1: Ou juste un message. Un message de soutien.
0: Ouais, mais en politique,
1: je connais des politiques qui appellent leur community manager en disant ah, bah, il y a eu telle personne qui est morte, tu fais un message.
0: Non, mais il faut que ça soit porteur d'un sens.
1: Hommage.
0: Ouais.
1: Il y a ça existe.
0: Non, mais par exemple, t'as un soldat tué au combat. Je pense notamment dans la zone sahélienne.
1: Là, je pense que ça dépend. Je pense
0: là,
1: que ça dépend aussi du politique et du community manager, parce que tu as des politiques qui ont qui veulent absolument que dès qu'il y a un événement comme ça, on ait un message public.
0: Ouais.
1: Tu en as d'autres qui disent je veux qu'il y ait un message public, mais pas avant que j'ai fait un message personnel derrière
0: ça.
1: À la famille, parce que il y en a qui font ça.
0: Oui. Et c'est très louable.
1: Voilà. Donc donc ça existe. Et puis, enfin, il y a de tout. Hein, y a de tout.
0: Ouais, Bah non, parce que moi je pense au Taubirade.
1: On va de plus en plus loin par rapport au livre.
0: Oui, c'est vrai. C'est vrai, on s'égare. Revenons sur le livre. Je reviens sur tout ça. T'as mis quelque chose de toi dans ce livre.
1: Oui, du temps. De l'énergie.
0: Du temps, de l'énergie.
1: C'est une expérience. Une partie de mon cerveau, parce que j'ai à la base, c'était pour me vider l'esprit, donc pour libérer un peu de place. Et oui, enfin, j'ai mis une mécanique. C'est une pièce de théâtre. Mmh. Le décor est réel. Oui. Les personnages sont fictifs.
0: Plausible.
1: Le décor.
0: Le décor est réel. Oui.
1: Les événements sont plausibles.
0: Les événements sont plausibles.
1: Les personnages sont fictifs.
0: Voilà. Il y a pas de. Oui, ce sont des. Les personnages sont des. On n'arrive pas à trouver. Moi, j'arrive pas à trouver de lien avec des hommes politiques en particulier.
1: Parce que c'est des mélanges.
0: C'est des mélanges. C'est un syncrétisme.
1: Parce que, comme je te disais, tu as la description physique qui elle est celle de l'acteur que j'ai imaginé jouer le rôle. Et puis tu as la pensée. Alors. Certains côtés seront un peu plus machiavéliques, certains côtés seront un peu plus humains, seront un peu plus terre-à-terre, d'autres seront juste factuels, et puis d'autres sont des électrons libres, un peu comme dans la vraie vie. Mais effectivement, je peux avoir pris des façons de réagir de plusieurs, je les ai mis dans une tambouille et je les ai sortis.
0: Oui,
1: mais c'est pas une projection. Tu peux pas ouvrir le livre en disant ah celui-là c'est telle personne, celui-là c'est telle personne, celui-là c'est telle personne. C'est impossible.
0: Non, parce qu'en fait c'est une pelote. Comme on disait tout début, il y a un fait générateur qui est un attentat terroriste. Et après il y a toute une série d'événements de personnages dans lesquels on va tirer un morceau de fil d'une pelote.
1: Et chacun joue son rôle.
0: Et chacun joue son rôle.
1: Pour sa propre, j'allais dire, obédience. Ouais. Puisque, forcément, il y en a qui sont du côté des mondelins, il y en a qui sont d'autres côtés, il y en a qui sont du côté des terroristes, d'autres qui ont des rôles assez flous.
0: Voilà. Oui, il y a des personnes un peu doubles. Il y en a beaucoup. Et à côté, en fait, en guise de respiration, pour sortir en fait de l'intrigue principale, qui est la recherche effectivement de la responsabilité du terroriste, il y a le personnage qui est présent, mais déclaré mort. Qui est pas mongolin.
1: Ah oui, tu parles par rapport à 2006. Donc en fait, c'est ça. Effectivement, il y a des retours en arrière. Ces retours en arrière permettent de connaître l'origine de la quête du personnage principal.
0: Oui.
1: Voilà, le personnage principal, il veut trouver qui a, enfin, il participe à une recherche pour trouver qui a tué son père. Il croit pas à la version officielle. Mmh. Et donc c'est pour ça que c'était intéressant de venir, parce que la vérité est multiple, parce que elle est par fragments, de venir mettre ces rapports qui sont tous en rapport avec Paul Mondelin, et de dire bah voilà, Paul Mondelin s'est levé, voilà comment il s'est passé, c'est un rapport du KGB, voilà, il a eu un coup de téléphone, il a dit ça, hein. Là bah vous avez Paul Mondelin qui est monté dans un hélico et machin et puis il va pour faire signer un traité de paix à des monstres, à des terroristes barbares. Il y va parce que avec la puissance du Front monétaire international, il stoppe la guerre et il les aide à financer une nation souveraine avec tout leur clan. Et puis il y a une explosion. Et voilà. Et donc la version officielle, c'est un autre faction terroriste qui a attaqué, qui a tué Paul Mondelin. Et lui, il y croit pas. Et donc, il enquête.
0: C'est ça.
1: Et en fait, tous ces événements de 2006 sont liés aux événements de 2021. Mmh. Donc effectivement, chacun joue son jeu à la fois dans le présent et en fonction de ce qu'il veut, parce qu'il y a ce personnage qui recherche pour cette raison-là. Il y a d'autres et donc qui agit en fonction de ça. Il y a d'autres personnages qui veulent maintenir leur position. Il y en a d'autres qui envisagent d'être candidats à la présidentielle et donc ils doivent jouer leur image, leur pouvoir, montrer qu'ils font différemment. Et puis il y en a d'autres qui regardent le foot, enfin qui regardent les articles sur le foot.
0: Oui, c'est ça. Il y a comment dire.
1: Et je tiens à le dire, il y a une blague pourrie par livre. C'est volontaire.
0: C'est vrai.
1: Bon. Voilà, c'est les deux règles que je me suis mis. C'est enfin trois règles. Le temps réel. Une blague nulle, mais une blague qui fait rire quand même.
0: Ouais.
1: Normalement, t'as dû rigoler quand tu l'as lu.
0: Oui.
1: On a honte de dire qu'on a rigolé quand on a lu cette blague. Et une musique. Voilà, qui est évoquée. C'est tout. C'est après, les personnages vivent leur vie.
0: D'accord. T'as quand même mis beaucoup de toi à l'intérieur de ceci.
1: Mais t'es obligé.
0: Ouais. Bah oui.
1: Déjà,
0: oui.
1: C'est mon premier.
0: Oui.
1: Voilà. Je mets de mon imaginaire. Je dois dire que pour le 2, j'ai mis beaucoup plus que ça, parce que pour être, pour rentrer plus dans le psychologique, dans l'émotion, dans ce que

0: m'a lancé un défi. J'ai dû effacer tout le livre et recommencer. Mais j'ai écrit très vite,
1: oui.
0: Grâce à ma femme, puisque ma femme s'occupait à fond des enfants les week-ends. Elle me laissait travailler jusqu'à 3-4 heures du matin sur le tome 2. Et ça a été beaucoup de café. Ça a été émotionnellement dur. Parce que je passais aussi de quelque chose que j'avais mûri pendant des années avec juste de l'imaginaire, à quelque chose où j'avais besoin de faire ressentir aux gens. J'avais besoin de leur faire ressentir le contact froid du métal, un plastique qui grince, des vitres qui explosent quand une voiture a un accident, la destruction psychologique d'un personnage suite à un événement qui est foudroyant. Et tout ça, bah, t'es obligé d'aller le chercher au fond de tes tripes pour...
1: Ouais.
0: Pour l'écrire, donc voilà, non, ça a été beaucoup plus dur pour le deuxième que pour le premier.
1: Le deuxième tome, ça s'annonce peut-être avec un approfondissement des personnages.
0: Bah, à partir du moment où ça commence à la minute,
1: ouais,
0: où le tome 1 termine, je reprends les personnages encore vivants.
1: Ouais.
0: Parce que oui, c'est un thriller et il y a des morts.
1: Oui.
0: Je reprends les personnages vivants et je leur fais vivre une nouvelle journée d'affilée avec, au milieu de tout ça, les cérémonies du 14 juillet.
1: Oui.
0: Puisque le livre commence le 14 juillet. Et surtout, ils vont devoir accepter les conséquences de leurs actes et des actes
1: qui sont demain. Ah oui.
0: Et ça peut être dur. Ça peut être dur, ouais, parce qu'il y a des choses quand même graves qui peuvent être faites. Il y a des personnages qui vivent des moments extrêmement difficiles, qui parfois prennent des décisions définitives.
1: Tu penses que des décisions sont définitives?
0: Non, je dis que... Quand on écrit qu'un personnage est mort,
1: oui, bon, c'est mort.
0: Alors moi, c'est ma façon de travailler, mais je dis toujours, je ne mens pas au lecteur, mais je ne mens pas au personnage non plus. Je prends les personnages tels que je les ai conçus individuellement. Je les pose dans une situation et je les laisse évoluer. Je sais grosso modo vers où ils vont aller, mais ce qui m'intéresse, c'est le contact entre deux personnages. Qu'est-ce qui va se passer quand les deux, ça va faire des étincelles, ça va bien, oui, se passer, où est-ce que ça les amène? Quelles sont les conséquences des actes qu'ils ont commis ou qu'ils ont subis dans les heures qui précèdent? Et comment leur intellect, leur psychologie peut évoluer? C'est, voilà, après c'est la façon que j'ai de travailler, mais je trouve que c'est intéressant d'aller plonger là-dedans, parce que c'est pas des super-héros. Mes personnages, c'est des gens de tous les jours avec leurs blessures, avec... Ils sont... La façon dont ils arrivent à la première ligne du tome 1, ils ont un passé. Ils sont comme ça à ce moment-là parce qu'il s'est passé des choses, ouais, dans leur passé.
1: Le personnage principal,
0: Lequel?
1: Celui qui est au nom du père, qui est au nom du père.
0: Ah oui.
1: Il se révèle quand même. On est passé d'un,
0: Non, tu peux rien dire parce que sinon ça va.
1: Oui,
0: tu vas divulgâcher, comme on dit.
1: On va divulgâcher, oui, tout à fait. Mais c'est, il y a des transformations.
0: Oui, mais il y a une raison à ça. Et peut-être que ça, tu vas le découvrir plus tard.
1: Tout à fait.
0: C'est aussi ça l'intérêt. Si tu veux des parallèles sur d'autres séries télé, je te citais 24 heures chrono, je pourrais te citer Blacklist, que je t'ai déjà conseillé,
1: oui,
0: donc il faut que tu ailles voir. The West Wing,
1: Baron
0: Noir,
1: House
0: of Cards, parce que on vit dans un univers.
1: Ouais.
0: Et c'est cet univers-là qui est intéressant, et ce que les personnages font, pourquoi ils le font, quelles sont les conséquences sur ce qu'ils sont, sur ce qu'ils vivent, sur ce qu'ils vont devenir. Voilà. Je dois dire que, pour que tout le monde sache, parce que

0: J'aime bien dire les choses. Je t'ai fait lire en avant-première la dédicace et le prologue du tome 2 pour te remercier aussi, parce que je sais que tu as beaucoup aimé le tome 1 et que t'attends le tome 2 avec impatience.
1: C'est ça, oui.
0: Donc,
1: oui, je vais arriver donc, au voilà. courrier, là. Non,
0: oui,
1: non.
0: Oui, c'est ça, oui. Parce que Benoît va le recevoir dans quelques jours, donc il est impatient. Mais voilà, c'est une évolution. C'est,
1: ouais.
0: voilà, c'est que de l'évolution des personnages et l'évolution des conséquences et voilà.
1: C'est toujours... un geste, c'est une saga en fait.
0: C'est une saga, c'est un univers, mais avec les règles qui sont les nôtres. C'est ouais. peut-être aussi ça ce qui rend réaliste, parce que les articles que je peux céder ou que je peux citer ou les faits ou les mécaniques ou les règles que j'impose, c'est les règles qui existent.
1: D'accord. Bon, on va finir un petit peu sur tout ceci. Donc, on était sur le Libre Journal des Artisans. Nous avons eu le plaisir, l'honneur d'accueillir Florimond Olive à l'occasion de son ouvrage au nom Tempus Fugit, tome 1 au nom du Père, sorti du tome 2 le 29 octobre. Donc,
0: continuation
1: au nom du Fils, d'accord. Et qui est couronné, enfin tout au moins qui est sélectionné pour l'Académie nationale du renseignement. Donc félicitations. Je ne vous invite que à vous procurer chez Héraclès Éditions.
0: Tous les libraires, toutes les plateformes,
1: voilà.
0: Partout.
1: Et puis, bonne lecture. Et puis, pour nous, au Libre Journal des Artisans, à la semaine prochaine. Merci, merci Florimond.
0: Merci Benoît, et puis je reviens pour le tome 2.
1: Voilà, on fera ça. Merci.
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0: vous souhaite la bienvenue si vous nous rejoignez en ce dimanche matin. Nous sommes aujourd'hui le 19 juillet, semaine D du siècle de nos émissions. Et voici le programme de la journée. Tout à l'heure à 8h30, rediffusion de Paroles et Pensées de Jean-René Ladmiral. Il rendait hommage à Jürgen Habermas. Il s'agissait de la troisième partie, troisième approche. À 9h30, chant grégorien proposé par Patrick Banken, président d'Una Voce, 8e dimanche après la Pentecôte, et larges extraits de l'Office des Complis. À 10h30, nous rediffuserons le libre journal de Lumière de l'Espérance du 26 octobre dernier, dirigé par Olivier Figueras, L'Évangile au cœur, l'Évangile par cœur. À midi en direct, le libre journal de Lumière de l'Espérance, dirigé cette fois-ci par Dominique Tasso. Au programme Amour, justice et paix dans la France éternelle et la Vierge de Fatima reçue au Kremlin le 1er juin. À 13h30, votre pause musicale du dimanche, cantique et chant d'église. À 14h, rediffusion de Sursum Corda de Mathieu Raffray, l'émission du 13 février 2025, Les Anges. À 15h, liturgie et musique sacrée d'Henri de Villiers, au programme Les Vêpres pour Notre-Dame du Mont-Carmel de Hendel, il s'agira de la deuxième partie. À 16h, rediffusion de culture et éducation de Sophie Rouberti, Les Indésirables, prolophobie avec Diane de Bourguédon. À 17h, en toute bonne foi de France Andrieux, il s'agira de la rediffusion de l'émission du 25 janvier dernier, Les Chrétiens persécutés dans le monde. À 18h, retour au direct avec le Libre Journal des Amitiés Françaises, dirigé par Thierry Delcourt. Première partie, France-Algérie, deux siècles de relations toxiques. Et puis à 19h30, il vous proposera une histoire de la laïcité. À 21h30, le Libre Journal du Numérique est dirigé par Jean-Étienne Poza. 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Voici pour l'heure la rediffusion de Géopolitique Profonde d'émission d'hier dirigée par Nicolas Stocker. L'envers du décor, la vérité sur le régime ukrainien de Volodymyr Zelensky avec Olivier Rouault. Je vous souhaite une excellente matinée à l'écoute de Radio Courtoisie. Il est 7h.
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0: Bonjour Nicolas Stocker, comment allez-vous ?
1: Eh ben écoutez, je vais très bien Arnaud. Bonjour mon cher Arnaud, que je remercie d'avance pour la réalisation de ce livre journal de géopolitique profonde. Merci à lui, merci à ses collègues, merci aux techniciens, sans qui, eh bien, nous n'aurions pas ces belles émissions de cette belle radio libre, indépendante, qui est Radio Courtoisie, votre radio, chers auditeurs. Je remercie, je pense qu'il doit être présent Patrice au standard de Radio Courtoisie. Vous n'hésiterez pas à lui poser vos questions ou faire vos remarques. Par standard, oui, c'est possible. S'il est là, n'insistez pas si ça sonne dans le vide. Et s'il ne répond pas, il est là, me confirme Arnaud. Donc, vous pouvez l'appeler. Et puis sinon, courriel électronique, que ce soit Arnaud ou que ce soit Patrice, cela me sera renvoyé. Donc, je pourrai lire vos questions et participer ainsi, vous le pourrez, à cette émission avec les invités, avec l'invité que je vais vous présenter dans un instant, ainsi qu'avec celle qui m'assiste exceptionnellement le samedi matin. Normalement, il n'y a qu'un mercredi sur deux qu'elle est là, mais elle a pu se libérer un petit peu plus tôt de sa matinale ce matin. Eh bien, il s'agit de Lara Stam. Bonjour ma chère Lara.
2: Bonjour Nicolas, bonjour chers auditeurs.
1: Voilà, alors pour Lara, eh bien, donc nous allons pouvoir faire une petite revue de presse qui va changer des semaines précédentes. Et puis, puisqu'il est présent, on va le saluer tout de suite. Il interviendra un petit peu après. Il pourra intervenir s'il le souhaite aussi en levant la main sur cette revue de presse. Il s'agit d'Olivier Rouault, membre du think tank Sovereignty et qui est aussi le président de l'Institut Anne de Moscou. Anne de Russie, excusez-moi. Voilà, bonjour mon cher Olivier, bienvenue.
3: Bien, bonjour Lara, bonjour Nicolas, merci de m'accueillir une nouvelle fois. Je suis très heureux de discuter avec vous et de répondre à des questions.
1: Alors, on avait déjà eu Olivier Rouault sur l'absolue nécessité de ne surtout pas aller voter. C'était son livre.
3: Je confirme.
1: Je pense que ce n'est pas les derniers événements électoraux ou politiques qui ont dû vous faire changer d'avis. Rappelez-moi le titre exact de votre livre et la maison d'édition.
3: Ce livre s'appelle « Tu ne voteras point » dans une allusion un peu provocatrice aux 10 commandements. Et a été préfacé par quelqu'un que vous connaissez un peu, qui est Raphaël Auclert. Qui n'a pas fait que le préfacer, qui m'a beaucoup aidé à l'écrire.
1: Et alors, la maison d'édition, si on veut se procurer ce livre ?
3: Alors, vous le trouvez sur Amazon ou chez Les Bons Livres ?
1: D'accord.
3: Édition Les Bons Livres.
1: Édition Les Bons Livres. Bah, très bien, c'est un bon livre, ça tombe bien, enfin, quelque chose qui correspond à la réalité. C'est pas de la publicité mensongère. On va commencer tout de suite, chers auditeurs, si vous le voulez, la revue de presse avec Lara, l'événement majeur de la semaine. Il faut dire que nous étions déjà en revue de presse mercredi avec vous, pour ceux qui ont pu suivre le livre au journal de la Résistance française à partir de 19h30 mercredi. Sinon, vous pouvez, à la demande, le consulter sur le site internet de Radio Courtoisie. Eh bien, l'événement marquant depuis mercredi soir, c'est évidemment l'adresse à la nation président des États-Unis d'Amérique, Donald Trump, alias le bonhomme orange, a fait une adresse à la nation qui a été assez fraîchement accueillie d'ailleurs par les médias américains d'ailleurs. Bon, je parle même pas de nos médias qui sont à la solde de l'état profond américain, les médias de grand chemin européens et français en particulier, mis sous tutelle par la Macronie. Il a été en effet très mal vécu par les journalistes, obsession, tentative de saper l'élection, enfin tout a été dit sur adresse, sachant qu'à mon avis il y a dans ce qu'a dit Donald Trump des vérités indéniables et puis des énormités assez pathétiques qui malheureusement ressemblent de plus en plus au personnage. Il faut bien le dire. Donc qu'est-ce qu'il a expliqué ? Eh bien finalement qu'il y avait de l'ingérence. Alors ça, Ça m'a beaucoup fait rire de voir que lorsque Trump parle d'ingérence étrangère, on rigole, on se moque chez dans nos médias larbins occidentaux. Mais par contre, alors qu'ils sont les premiers à relayer la propagande du pouvoir sur l'ingérence extérieure et intérieure. Maintenant, on en a parlé lors de la dernière revue de presse, ingérence extérieure, c'est les Russes. Ingérence intérieure, ce sont les médias indépendants qui ont le malheur de ne pas suivre la doxa, le fil rouge de la propagande officielle et qui sont immédiatement traités accusés de faire de l'ingérence intérieure, ce qui leur vaudra non seulement un bannissement, une invisibilisation sur les réseaux sociaux, mais aussi d'aller voir ce qu'il en est avec la justice, qui leur infligera souvent dans ces cas-là peine de prison avec sursis, infamant, interdiction de se présenter à des élections. Privation des droits civiques et puis assorti souvent quand même liberté, égalité, fiscalité, eh bien on donnera aussi son obol, 10 000 euros, il y a les 135 euros pour le tout venant, mais quand on arrive à la 17e chambre, en général c'est par dizaines de milliers d'euros qu'on inflige les amendes à tous ceux qui n'obéissent pas le petit doigt sur la couture. Alors entendre ricaner nos médias lorsque Trump parle d'ingérence, c'est l'hôpital qui se moque de la charité, c'est le moins qu'on puisse dire. Mais néanmoins, si il y a quelque chose bien de pathétique dans cela, c'est qu'en effet, Trump, en parlant d'ingérence à la fois chinoise, nord-coréenne, mais aussi russe et vénézuélienne, enfin tout y passe, il y a quelque chose de pathétique, puisqu'on rappelle quand même que c'est ce qui lui a été reproché, les procédures d'impeachment, de destitution du président américain à partir de 2016, a porté sur l'ingérence russe, justement. À ce moment-là, c'était ses adversaires qui étaient les principaux acteurs de cette cabale contre Trump, en disant « les Russes ont influé dans le sens de Trump l'élection de 2016 ». Voilà, donc aujourd'hui ressortir, mais en sens inverse, en disant « ils m'en veulent, ils veulent me faire perdre les élections », c'est vrai que ça a un côté assez pathétique chez Donald Trump. Après, moi je ne vous cache pas que je pense qu'il y a réellement un problème avec le système électoral américain, et qui n'est pas nouveau, et qui explique en partie le vol de l'élection à Trump en 2016, c'est-à-dire le fait que tout le monde peut s'inscrire sur les listes électorales avec un simple permis de conduire, voire rien du tout, et qu'on sait que les démocrates, entretenant des viviers de migrants par centaines de milliers, ont toujours fait voter ces personnes, trichant sur les élections, sans parler du vote par correspondance. Et ça, que Trump veuille essayer de mettre un petit peu d'ordre dans cette système électoral de la soi-disant première démocratie du monde, et qui en fait a un système électoral qui est catastrophique, où les capacités de tricher sont considérables. D'ailleurs, il y a aussi quelque chose de pathétique chez Trump, de se déclarer la première puissance mondiale et de se dire finalement ne pas être à l'abri de pays comme le Venezuela pour l'ingérence étrangère, qui est le Venezuela aurait, d'après Trump, traficoté les machines à voter. Machines à voter Dominion, dont on sait que l'adresse sociale, il faut plutôt aller la chercher au Moyen-Orient, en Israël plus précisément, qu'au Venezuela, et qu'il y a probablement de ce côté-là d'Israël, s'il voulait creuser un peu, mais il ne le fera jamais, bien sûr, Trump, puisque ce sont ses principaux financiers, eh bien c'est plutôt vers eux qu'il faudrait aller voir d'où vient l'ingérence dans le cadre des élections. Voilà un petit peu l'introduction que je voulais faire, chers auditeurs. Qu'est-ce que vous en pensez, Lara, de ce discours, de cette adresse à la nation de Donald Trump ?
2: Écoutez, ce qui est assez marrant, c'est de voir nos médias européens se moquer de cet appel à nettoyer un petit peu les écuries de Gias de Donald Trump au sujet des ingérences, lorsque cette même Europe pratique l'ingérence d'une façon sévère. Et on a vu ce qui s'est passé en Roumanie. On voit aujourd'hui ce qui se passe en Allemagne, où nous avons en Allemagne Merz qui déclare que même si l'AfD gagne les élections, ils ne seront pas au pouvoir. Donc nous sommes dans des pays aujourd'hui qui affirment, qui réaffirment qu'en fait la démocratie n'est qu'un aspect. Enfin, il n'y a plus du tout de peuple dans cette démocratie. Il y a aujourd'hui une décision par des puissances qui va diriger le monde à travers justement ces simulacres d'élections. Et quand on voit comment on glorifie un président ukrainien qui vient sur le sol français, qui se permet de décorer notre président à l'Élysée, c'est inédit aussi, c'est jamais arrivé hein, qu'un chef d'État étranger puisse faire une cérémonie de décoration de notre chef d'État sur notre territoire. Ce n'est jamais arrivé. Et ça, ce sont des choses tout à fait nouvelles, comme ce qui est nouveau, c'est un président usurpateur qui se pavane et qui a les honneurs même de notre 14 juillet. Voilà. Donc cela, c'est l'hôpital qui se fout de la charité. Je ne sais pas comment définir autrement. Lorsque Donald Trump essaye de faire au moins un acte Save American Act pour justement nettoyer ces élections de tout un tas d'ingérences, bah, écoutez, pour une fois, il a tout à fait raison.
1: Il a tout à fait raison. Dire que, en effet, Volodymyr Zelensky était au 14 juillet, on en a déjà parlé, mais en tout cas sur les Champs-Élysées, puis ensuite sur des réceptions à l'Élysée, et qu'il ait pu en effet décorer
2: chose qui n'a pas du tout été relatée par ni notre presse, ni sur le site de l'Élysée, vous ne trouverez trace de cette décoration. Il faut aller en Ukraine pour découvrir sur le portail du président ukrainien des images et les récits de cette décoration par la médaille de liberté. Il a décoré notre président au sein même du palais de l'Élysée.
1: Merci Lara. Je vois que Olivier Rouault veut intervenir. Eh bien, on va tout de suite lui laisser la parole. Olivier, allez-y.
3: Oui, je fais très court. Merci Lara, parce que j'apprécie, comme d'habitude, votre indignation et que je partage. Il y a un point qu'on n'évoque quasiment pas dans la presse et qu'on oublie d'évoquer maintenant, c'est que quand même ce Zelensky, assis à côté de Macron sur les Champs-Élysées, il vient de faire commettre par ses services un attentat à Monaco, où il a permis qu'une femme, une maman, perde ses deux jambes et un bras, qu'un jeune homme soit brûlé à 80% et qu'un papa soit gravement brûlé. On peut discuter longuement de savoir si le papa a droit au paradis ou pas, c'est vraiment pas le sujet. Le président ukrainien usurpé, comme vous l'avez dit, était assis à côté de Macron quelques jours après un attentat dont tout le monde sait que c'est lui qui les a ordonnés, en tout cas ses services. Et ça, si c'est pas un motif d'indignation, alors qu'est-ce qu'il y en a comme motif alors ?
1: Ben, c'est intéressant ce que vous dites, Olivier. Est-ce que vous voulez me dire ce que vous me disiez hier, Lara, sur les arcanes de... Il faut pas, encore une fois, et c'est pour ça, chers auditeurs, que vous avez la chance d'avoir Radio Courtoisie et qu'il faut l'aider. C'est que ce que vous allez entendre maintenant de Lara, c'est pas quelque chose que vous entendrez des médias dits mainstream de grand chemin, sur, où tout est compliqué, où on sait pas trop. Est-ce que c'est un oligarque, pro-Ukraine, pro-Russie? Est-ce qu'il était en bonne relation avec le pouvoir ou en mauvaise relation? Enfin, tout est emmêlé, on ne sait pas trop. Ceux qui étaient à l'origine de toute façon de l'attentat sont morts. Tout ça ne sont que des initiatives individuelles. Enfin, on nous relate la logique et le discours du pouvoir ukrainien. Est-ce que vous pourriez nous dire un petit peu, selon vous, vous avez démêlé les chevaux du pourquoi, qu'est-ce qui s'est passé, qui était cet oligarque et pourquoi a-t-on tenté de l'assassiner ?
2: Nicolas, comme tout oligarque russe ou ukrainien, l'origine des fonds est toujours tout à fait mafieuse. Donc voilà, tous les soviétiques étaient égaux au moment de l'URSS. Il n'y avait personne pour avoir, les biens de la famille ou tout ça. Donc partons du principe que tous les oligarques, à l'origine, l'argent qu'ils ont, il est plus ou moins de sources criminelles. Après, ou des délits. Concernant Yermolaïev, ce type n'était absolument pas un pro-russe. Donc arrêtons de croire ce que les médias
1: nous racontent.
2: C'est ce
1: qu'on nous disait, c'est ce qu'on nous a expliqué.
2: Eh ben non, il n'a jamais été pro-russe. En revanche, il était en bisbille avec l'État ukrainien à tel point qu'en 2019, il refuse la citoyenneté ukrainienne en faveur de la citoyenneté chypriote.
1: Pourquoi
2: il le fait ? Parce que c'est le seul moyen de ne pas être extradé vers l'Ukraine lorsqu'il sera à un moment arrêté. Donc ces gens-là savent qu'à un moment, ils vont être arrêtés. Ce type est un monsieur béton de Dnipro, donc c'est-à-dire c'est un mania immobilier et à la fois, c'est le propriétaire de plus d'une centaine de call centers. Qu'est-ce que c'est les call centers ? Ah ben, ce n'est pas les petits appels qu'on vous passe pour promouvoir de l'immobilier ou vous faire acheter des fenêtres et des portes. Non, ce sont des call centers qui sont là pour en fait escroquer les gens, prendre possession de votre compte bancaire, le dépouiller, etc. Et c'est le business qui est le business favori de Volodymyr Zelensky. C'est lui qui chapeaute tout cela. Donc en fait, tous ceux qui pratiquent cette activité doivent lui rendre en fait les rétrocommissions, en quelque sorte. En tout cas, il y a une façon systémique de rendre en fait l'argent à ce qu'on appelait, encore en Russie, ça s'appelait krish, le toit, la couverture. Donc cet homme, il a petit à petit sorti du toit, donc il a refusé de verser ce qu'il devait verser et il s'est retrouvé, Zelensky a décidé de le mettre en recherche.
1: Ce que vous m'avez expliqué pour résumer, mais vous m'arrêtez si je me trompe, c'est qu'en réalité, il s'entend, c'était un mafieux qui était dans les sphères du pouvoir. Ça, c'était tout était corruption, et donc il y avait en effet une partie qui était délivrée aux dirigeants ukrainiens, une partie qu'il prenait pour lui. Et puis le Nabu, hein, on le sait, le Nabu qui cherche justement à lutter contre la corruption en Ukraine, parce que tout n'est pas si simple en Ukraine qu'on nous le fait croire, et on l'a vu encore avec les dernières manifestation, la population est loin d'être derrière Zelensky de façon unanime. Donc le Nabu cherche à en finir avec cette corruption endémique en Ukraine. Donc l'oligarque mafieux se dit, puisque on cherche à lutter contre la corruption, je vais arrêter de payer, hein, qu'ils se débrouillent d'abord, qu'ils se mettent d'accord entre eux, et puis après je verrai à rendre ma quote-part. C'est ce qui était un danger mortel pour Zelensky et pour ses sbires. Parce que si les oligarques, si le super mafieux, le parrain, ne peut plus recevoir des petits mafieux de ses subordonnés, les loboles auxquels il prétend avoir droit, c'est la fin du système, c'est la mort du petit cheval, hein, pour les milliards foutus
2: mais
1: dans les poches
2: encore,
1: des
2: autres. Si l'un
1: donc il se tente de l'assassiner.
2: Pire encore, Nicolas, si l'un de ces oligarques décide d'en faire référence, enfin de s'en référer à la Commission européenne lors d'un rapport ou d'une démonstration, mais là, ce sera fini. Donc, fallait tout de suite arrêter cette. Et il y a une démonstration dans cet attentat parce que aujourd'hui, ce matin, est sortie une vidéo où en fait, il y a une autre caméra qui est posée, une caméra qui est posée pour filmer la poseuse de la bombe et la famille qui arrivait au moment de l'explosion. C'était aussi signature. C'est seulement les services secrets qui fonctionnent de cette façon, à avoir quasiment par un deuxième exécutant la preuve que le travail a été fait. Bon, le travail a été mal fait parce qu'il est resté en vie, donc il va parler maintenant. Et il a commencé à parler. Il a dit la tentative d'assassinat, elle est absolument pas criminel ou lié aux affaires, c'est politique. Voilà.
1: Ce qui m'inquiète beaucoup dans ce que vous dites, c'est que le SBU, les services secrets ukrainiens, dans un état mafieux, ne devrait pas fonctionner comme fonctionnent normalement, je dis bien normalement, avec un peu de naïveté, les services européens. Je pense à la DGSE de Monsieur Nicolas Lerner, dont on sait qu'il collabore activement avec le SBU, hein, la DGSE étante les services normalement d'un pays qui vit sous état de droit. J'avoue que ça m'inquiète. Ça m'inquiète, j'espère qu'un jour la DGSE, la DGSI et autres, sans parler du MI6 et de la CIA, mais c'est déjà le cas, ne vont pas un jour imiter les services du SBU. Olivier Rouault d'abord et Lara ensuite. Olivier.
3: Pardonnez-moi de toujours intervenir sur Lara, bien sûr. C'est pas parce que je sais tout, mais parfois ma propre indignation se réveille. Je voudrais rappeler aussi quand même que la DGSE collabore très activement avec le FSB, les services secrets russes, et je dirais même, compte tenu de l'effondrement complet, total, calamiteux de la diplomatie française, c'est même eux qui assurent les derniers services diplomatiques avec la Russie.
1: D'accord. Faites bien, merci d'informations intéressantes, Olivier. Lara, vous vouliez ajouter quelque chose sur ce point, sinon les manifestations, donc, puisqu'il a changé de gouvernement. Il avait décidé de changer de gouvernement, de virer la Premier ministre. Finalement, il a laissé le tout en plan, il est parti au 14 juillet, français, puis là, il est revenu, et donc il a des problèmes.
2: Il est revenu pas seul, hein. Il n'a pas voulu rentrer seul, donc il a amené Ursula von der Leyen avec, pour être sûr d'arriver à bon port. Ça aussi, ça dit quelque chose de la situation intérieure de l'Ukraine. Les manifestations continuent. Hein. C'est assez inédit de voir dans un pays en guerre, de voir des manifestations nombreuses et assez corsées qui continuent. Donc, la lutte des pouvoirs aujourd'hui en Ukraine, elle est féroce, mais elle est en place. Les Européens ne voient pas cela.
1: Il paraît que Maria Zakharova a expliqué que les vacances à Kiev pour les Occidentaux c'était terminé, ce qui est peut-être un petit clin d'œil à la disparition de Lindsey Graham, hein, mort d'une maladie rapide, extrêmement rapide, dont le nom est paraît-il Iskander, et puis von der Leyen elle-même qui semble-t-il a dû se précipiter dans un bunker.
2: Et il y a passé la nuit, Nicolas. Il y a passé la nuit. Elle a goûté à ce que c'est la guerre encore en basse intensité, parce que Kiev n'est pas tout Kiev qui est bombardé. Ce sont que des usines militaires.
1: Tout à fait. Alors, très bien. Ancien général dirigeant l'OTAN développe une information qui peut faire peur. Le moment où la Russie frapperait des usines militaires en Europe ne semble plus être une perspective lointaine et nous n'avons aucune réponse, a déclaré le général de l'OTAN à la retraite, Harald Kujat. Nous voyons que la Russie réagit déjà à cela. Et qu'elle pourrait demain, eh bien, c'est la question cruciale, frapper directement le territoire européen. Or, les Européens n'ont pas de plan B, nous explique ce général. Qu'est-ce que vous en pensez, Lara ?
2: J'en pense aussi. je suis tout à fait d'accord avec ça, pour une raison un petit peu peut-être déviée. C'est-à-dire qu'aujourd'hui, la Russie subit par nuit entre 400 et 800 drones. À un moment, elle va arriver à une simple, mathématiquement, à une simple situation où les anti-drones, ou ce qui sert aujourd'hui à abattre et protéger les populations civiles de la Russie, vont être en diminution et en manque peut-être même. Et qu'est-ce qu'elle va pouvoir faire alors même qu'elle sait que tout cela provient des pays européens, que ce qui pouvait être construit en Europe et assemblé en Europe ne peut plus l'être puisque ces usines sont détruites. Donc il reste des hangars éparses, des choses pas très notables, pas très importantes. Donc se pose la question, quelle serait le recours de la Russie dans cette situation ? Moi, je pense qu'à un moment, elle va frapper ceux qui fournissent les drones.
1: Oui. L'Allemagne qui va participer d'ici 2027 à un exercice français de dissuasion nucléaire, annonce Friedrich Merz.
2: L'Allemagne a déjà participé à un exercice, c'était le 16 juillet, c'était avant-hier, et c'est sur le site de la défense, enfin du ministère de la défense français.
1: Et il reparticipera à l'automne. un nouveau. Et il a, voilà, il y a eu cette opération poker aussi, auquel ont pu assister en tant qu'observateurs, je crois, les Britanniques et les Allemands. Ce fameux exercice poker. Il faut dire qu'on est plutôt des joueurs de poker, comme les Yankees, que des joueurs d'échecs ou de Go. En tout cas, c'est le niveau de notre diplomatie, comme l'a fort bien noté Olivier Roux. Donc, Merz d'ailleurs prétend, ce qui est un fake, c'est une fausse information absolument grossière, que le général de Gaulle, en son temps, avait déjà proposé à Adenauer le parapluie nucléaire. C'est une vaste blague, c'est vraiment... Et alors, les journalistes, obséquieusement, notent ce qu'a dit Merz, sans jamais même chercher à le contester. De toute façon, ils n'ont aucune culture politique, en général. Donc, de toute façon, ça serait bien au-dessus de leur force que d'aller vérifier une telle information. Eh bien, alors, on continue cette revue de presse si vous n'avez rien à dire de plus sur ces sujets.
2: Oh, il y a plein de choses à dire, mais le temps est...
1: Le temps nous est compté. Alors, le fait que finalement, il y a l'inquiétude qu'on peut avoir, revenir peut-être juste quelques instants sur ce que nous avions dit déjà mercredi, sur le droit d'ingérence intérieure. Il y a aussi la suite de la loi Yadan, aussi avec Aurore Berger, qui est présentée en ce moment même devant la représentation nationale. On avait dit, ah, la loi Yadan, finalement, qui pénaliserait, rendrait une faute pénale le fait d'avoir le malheur de dire du mal de l'État d'Israël, eh bien, on disait, voilà, ils ont renoncé hein, avec la loi Yadan, Yadan étant une députée dont on se demande si elle est députée de l'Assemblée nationale ou députée de la Knesset du Likoud. Enfin bon, elle est censée être députée nationale, et donc elle avait, on croyait qu'elle avait échoué justement à imposer cette proposition de loi, cet amendement. Et puis finalement, Aurore Berger avait dit « Je vais m'emparer de ce dossier et faire non plus une proposition, mais un projet de loi sur ce sujet, donc qui vient à durcir encore les lois sur le racisme. Tout devient racisme et donc peut-être puni. » Donc il y a cette inquiétude vraiment que la liberté d'expression, que finalement cette ministre du numérique qui avait parlé de délit d'opinion, c'était sa langue avait fourché ce jour-là, avait-elle dit. Eh bien, on est dedans. Il y a aujourd'hui un délit d'opinion dans notre pays.
2: Mais c'est monstrueux, Nicolas, parce que en fait, tout l'appareil judiciaire qui existe pour vous poursuivre en cas de diffamation, pour défendre l'honneur de telle ou telle personne, tout cela est mis de côté. En fait, ça devient des instruments inutiles parce qu'il n'y a plus besoin de justice pour cela. D'ailleurs, c'est peut-être ils vont nous dire à un moment que c'est pour désengorger les tribunaux, hein, pour s'occuper davantage des violeurs d'enfants et des pédophiles. Peut-être que ce sera un moyen de nous dire pourquoi ils mettent en place ces mesures-là. Donc la loi d'Aurore Berger contre le racisme et l'antisémitisme, bonjour, donc on n'aura plus le droit de dire quoi que ce soit, au risque non pas passant par un juge, mais on va perdre tout moyen financier de vie si on est considéré comme étant, sur simple décision administrative.
1: On rappelle, Lara, vous avez raison de dire qu'en effet, le prétexte des enfants et des jeunes est un prétexte courant, mais on remarque que la loi sur le cyberharcèlement, qui était censée protéger nos jeunes collégiens, lycéens, contre le cyberharcèlement, a surtout servi à une vieille mamie de 80 ans, certains disent même papy, pour incriminer des internautes qui l'auraient cyberharcelé. Eh bien, il s'agit de Madame Brigitte Macron, ce qui est voilà. Donc cette loi n'a pas servi pour des jeunes, elle a servi pour quelqu'un, qui a depuis longtemps sa jeunesse derrière elle, même si les couvertures de Closer, de Paris Match retouchées cherchent à nous faire croire le contraire.
2: Tout cela, cher Nicolas, c'est calqué sur l'URSS, c'est calqué sur même la révolution d'octobre, le NKVD qui vient par la suite, Et effectivement, même si eux se cachaient du fait d'arrêter les gens sans raison, sur simple dénonciation, parfois anonyme, souvent d'ailleurs anonyme, mais au moins ils avaient, comment dire, peut-être un petit peu, ils savaient que c'était pas bien ce qu'ils faisaient. Là, ici, on a des sénateurs et des députés qui parlent de ce genre de mesures tout ouvertement, pensant nous présentant ça comme voulant protéger une quelconque, je sais pas, communauté ou tout ça.
1: Ouais. Oui, Olivier Roux.
3: Allez, j'interviens encore, pardon.
1: Allez-y, je vous en prie.
3: J'aimerais rappeler quelque chose que vous savez, que vous avez remarqué, mais dont on ne parle pas beaucoup, et qui a probablement, c'est parce que je suis un type de mauvaise foi que je dis ça, qui a probablement un rapport avec la résurgence de la loi Adam. Souvenez-vous, qui défilait sur les Champs-Élysées, à droite de Brigitte Macron? Le grand rabbin de France.
1: Oui.
3: Pourquoi le grand rabbin de France défile sur les Champs-Élysées avec le coup présidentiel le 14 juillet? Pourquoi pas l'imam de la mosquée de Paris, ou pourquoi pas le nonce apostolique ou l'évêque de Paris? Alors, bon, bah, le pourquoi, en fait, c'est une fausse question, j'ai la réponse. Mais il y a probablement quand même une concomitance avec la loi Adam qui est remise sur le haut du dossier actuellement.
1: Absolument, et d'ailleurs ils avaient tous promis de le cornu à Macron, faire une loi justement pour punir sévèrement toute critique, même la plus anodine, de l'État d'Israël tel que voulu à la fois par, en effet, eh bien un certain nombre de communautés, de lobbies françaises.
2: Ce qu'ils ne pourraient même pas faire en Israël, hein. Ça ils ne pourraient pas.
1: Non, mais en Israël, il y a une critique massive. La presse est beaucoup plus libre en Israël. Vous avez une presse israélienne, Haaretz, par exemple, qui est très hostile au pouvoir et au gouvernement Netanyahou. Et qui dit des choses qui vaudraient, si c'était dit en France, tout de suite, la chambre correctionnelle. Ah, mais bien sûr, bien sûr. Allez, un spécialiste en la matière, Macron, qui appelle à se méfier des sondages qui donnent Marine Le Pen vainqueur de la prochaine élection présidentielle, en expliquant « Ah, mais j'en connais en 2016 qui était déjà, se voyait déjà président, et puis qui en 2017, eh bien ne le seront pas, puisqu'en effet c'est lui qui va bénéficier, on le rappelle quand même, à Emmanuel Macron, d'un coup d'État judiciaire. Alors certes, les sondages se sont trompés, mais les sondages ne pouvaient pas anticiper le coup d'État des juges, qui a décidé, à quelques semaines ou quelques mois de l'élection présidentielle, de mettre en examen le principal favori. On voit qu'ils font exactement d'ailleurs la même chose en 2027, et qu'après tout, si le fidèle Richard Ferrand décide in fine que Marine Le Pen n'est pas, et ce aux ordres, on le sait totalement aux ordres de Macron, que Marine Le Pen n'est pas éligible en 2027, eh bien oui, Macron, tu as raison, ce sera un coup encore extraordinaire qui monte... Oui, Olivier, je termine juste, qui montre en tous les cas que les sondages de d'été, d'automne de l'année précédente ne sont pas nécessairement ceux du printemps suivant. Oui, Olivier.
3: Non, j'ai failli vous couper pour dire, et Richard Ferrand est même capable d'intervenir à 3h du matin s'il le fallait, hein.
1: Alors, oui, mais alors, vous voulez parler du QR code?
3: Oui,
1: non, du QR code. Mais c'est le Conseil d'État. Le Conseil d'État, c'est un autre.
3: Bravo, merci, pardonnez-moi. Oui, oui.
1: C'est un autre qui l'a... Mais non, mais il a été nommé aussi. Macron l'a aussi nommé il y a quelques jours.
3: Exact.
1: Le vice-président, premier vice-président du Conseil d'État, qui en effet, séance tenante, a été réveillé, sorti des bras de Morphée à 3h du matin sur un appel de l'Élysée pour rétablir le fameux QR code qui a privé les Français de cette fête populaire qui est celui du défilé, où ils auraient pu copieusement siffler Macron d'ailleurs à l'occasion. Et oui, tout à fait, absolument. Alors, on continue, on termine rapidement maintenant cette revue de presse. avec, on apprend au 1er août, tenez-vous bien, encore une augmentation de l'électricité de 2,5%. On gèle les salaires, mais 2,5% encore d'électricité, alors que nous sommes censés avoir, et de loin, le prix de l'électricité en France la moins chère du monde, grâce entre autres à notre énergie nucléaire. Eh bien, ça augmente encore. Pourquoi ? Toujours pour la même raison. Nous faisons partie du marché européen de l'énergie, et donc nous suivons si, à partir du moment où les Allemands se sont tirés une balle dans le pied en refusant le gaz dont ils se servaient pour faire de l'électricité, le gaz russe, eh bien les prix ont explosé, mais ça c'était pas notre problème à nous. Nous on utilise très peu le gaz pour faire de l'électricité, nous on utilise de l'uranium, et c'est bien plus efficace, et en tout cas beaucoup moins cher. Et donc nous partageons le fardeau allemand. C'est certainement ça aussi, l'amitié franco-allemande qu'a encore vanté hier ou avant-hier Macron. Donc, augmentation encore du prix de l'électricité. Lara.
2: Écoutez, j'ai pas de mots. De toute façon, encore une fois, lorsque on parle du couple franco-allemand, qui en tire toujours les bénéfices, c'est toujours le même. C'est toujours les mêmes.
1: Sachant que les Allemands ne parlent jamais de couple franco-allemand.
2: Oui, mais quand l'Allemagne accepte d'être en amitié avec la France, c'est toujours pour prendre à la France ce qu'elle peut prendre. Donc ça l'a toujours
1: saboter ce qu'elle peut saboter.
2: Je rappelle, encore une fois, les exercices nucléaires et la dissuasion nucléaire dont les Allemands pensent pouvoir bénéficier aujourd'hui. C'est incroyable. Ceux qui nous ont privés du nucléaire, en fait, ils veulent avoir le nucléaire militaire. Voyez.
1: Sachant qu'ils nous mettent des bâtons dans les roues, la grosse commission de von der Leyen aussi nous met des bâtons dans les roues sur le nucléaire. Les futures tranches de centrales nucléaires sont contestées de façon tatillonne et mesquine par la commission de Bruxelles, qui vient par contre d'autoriser, sans ciler, les dizaines de milliards dépensés par Macron alors qu'il s'en va. Il se permet, en irresponsable, d'investir des dizaines de milliards dans l'éolien en mer. Et là, l'éolien en mer, là, Madame von der Leyen n'a rien trouvé à redire. Là, tout de suite, oui, très bien. Voilà, donc tout ce qui sape la France, tout ce qui nous détruit, tout ce qui détruit ce qui nous restait d'indépendance, peut-être l'indépendance énergétique, évidemment, sied parfaitement à la Commission de Bruxelles, dont on sait que von der Leyen a la même nationalité que Merz et que les Allemands, depuis le début, cherchent des poux à la France quant à son indépendance énergétique. Dernier point, peut-être, Lara, de cette revue de presse, avant de passer à la grande interview d'Olivier Rouleau. Alors là, c'est un petit clin d'œil, mais quand même, dimanche, donc finale de la Coupe du Monde, malheureusement en même temps, tant mieux, je crois que c'était en 2018 à Sochi, la finale de la Coupe du Monde, c'est ça, en Russie. Alors on avait eu des images vraiment pathétiques de Macron, vraiment dans les tribunes, c'était vraiment, on sentait qu'il était il était sous influence de je ne sais quoi, mais enfin,
2: il était très excité.
1: Oh là là là là, mon Dieu, il avait fait honte à la France entière. C'était pas contre la Croatie, la finale, ou chose comme ça.
2: C'est ça.
1: Il avait pris la main en croisant les doigts avec la première ministre croate. Enfin, il avait été vraiment, après, il y avait eu le haka, pas le haka, je me rappelle plus trop quoi, une espèce de truc comme ça, là, à l'Élysée. Enfin, ça avait été vraiment la faute. Il avait tout fait pour,
2: pathétique,
1: évidemment. Il avait fait de la récupération politicienne sur cet événement, fouteux. Cette fois-ci, il ne le pourra pas. Il a qu'à aller venir voir la petite finale. Il paraît que de toute façon, c'est épouvantable. Le temps est dramatique à New York, avec des espèces d'émanations de fumée de forêt, de feux de forêt canadiens, qui d'ailleurs, le bonhomme orange est furieux contre les Canadiens, qui risquent de lui gâcher la fête de la finale de la Coupe du Monde, et a menacé les Canadiens de centaines de pourcents de droits de douane supplémentaires. Il est vraiment... C'est pathétique. C'est pathétique. Alors, qu'est-ce qu'on apprend sur la finale, quand même? C'est le mot de la fin de cette revue de presse, c'est que celui qui a été choisi pour arbitrer la finale, il y a eu énormément de problèmes d'arbitrage durant cette Coupe du Monde, mais c'est pas nouveau. Hein. Déjà, en général, les Coupes du Monde étaient traficotées pour favoriser le pays qui accueillait la Coupe du Monde. On rappelle la honteuse victoire de l'Argentine en Argentine, il y a c'était dans les années 80, hein, où on avait volé, entre autres, la France sur un match de poule, et tout avait été fait par le corps arbitral pour faire gagner le pays accueillant la Coupe du Monde, qui était l'Argentine, dont on sent d'ailleurs qu'elle est à nouveau très favorisée, l'Argentine. Est-ce parce que Milei viendra, l'ami du bonhomme orange, à la finale? Mais en tous les cas, on apprend quelque chose d'assez incroyable, c'est-à-dire que celui qui a été choisi pour arbitrer, l'arbitre de centrale principale, donc d'Espagne-Argentine, un certain Slavko Vincic, qui est un Slovène, a été dans le passé accusé de proxénétisme et de trafic d'armes. Alors là, j'avoue, mais voilà quelqu'un qui est totalement indépendant et sur lequel on n'aura aucun moyen de pression. Il a été donc dans le passé. Mais non, mais c'est absolument incroyable. C'est incroyable.
2: Bon. Ah bah oui, c'est incroyable, mais ça signe en fait le tout. Cet arbitre qui est mouillé dans une perquisition où en fait on trouve des colis de cocaïne, des armes, voilà. Il se justifie en disant mais non, c'était pas une orgie. Bon, mais il y avait forcément des femmes aussi à cette réunion. Lors de cette perquisition, lui, il y était pour affaire.
1: Ouais. Voilà.
2: C'était un arbitre en affaire. C'est très bien. J'ai rien à dire. Effectivement, il aura, à mon avis, un cahier de charges à remplir pour.
1: Voilà.
2: Ça aboutisse au résultat que j'avais prédit d'ailleurs depuis.
1: Ah oui, c'est vrai que vous avez prédit depuis le début que tout sera fait pour que l'Argentine gagne cette Coupe du Monde, hein, c'est ça?
2: Oui.
1: C'est votre pronostic. Moi, je pense que ça sera l'Espagne.
2: Que Milei vienne avec sa tronçonneuse posée à côté de Trump, ce serait une belle photo.
1: Un mot sur la Coupe du Monde, Olivier Rouault, pour conclure cette revue de presse.
3: Oui, un mot très court et avec grande joie, je confirme ma grande affection pour le rugby.
1: La tournée de l'équipe de France, c'est plus une tournée d'ailleurs, ça s'appelle le championnat des nations, je crois, dans l'hémisphère sud, après il y a un retour hémisphère nord, a été plutôt fructueux pour une fois pour l'équipe
3: de
1: France.
3: Mais c'est vraiment pas la même ambiance, y compris chez les supporters. La professionnalisation s'est faite plus tardivement et moins profondément. Elle est un peu moins sensible à la corruption des mœurs et financières.
2: Mais on dit bien que le football est un sport de gentlemen pratiqué par des bandits et le rugby est un sport de bandits pratiqué par des gentlemen.
3: C'est Churchill qui l'a dit.
1: C'est Churchill, vous voyez. Oui, c'est ça. Ouais. Ouais, bah, écoutez, très bien. Eh ben, je vous remercie beaucoup, Lara.
2: Je vous en prie, n'oubliez pas le bobino, cher Nicolas.
1: Ben justement, je pense que Olivier, on va laisser passer ce très court bobino et puis on va se retrouver ensuite pour la grande interview de ce livre journal de géopolitique profonde avec notre invité principal, membre de l'association Sovereignty et aussi par ailleurs président de l'Institut Anne de Russie. Olivier, on vous retrouve tout de suite après ce très court bobino.
3: Merci, au revoir Lara.
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1: Eh bien, nous nous retrouvons, chers auditeurs de Radio Courtoisie, dans ce livre ou journal de géopolitique profonde. Et on rappelle, en effet, la nécessité de défendre cette radio libre, cette radio indépendante. J'aime cette notion de média indépendant, alternatif, réinformation. Tout ça est important aussi. Mais je pense que ce qui est le plus important, et qui sied si bien à Radio Courtoisie comme à Géopolitique Profonde d'ailleurs, eh bien, c'est cette indépendance. Et nous l'avons chevillé au corps, nous sommes indépendants, nous ne sommes soumis et sujets à aucune pression d'aucune sorte des pouvoirs constitués. Nous recevons donc dans ce libre journal, après cette revue de presse, eh bien, Olivier Rouault. Olivier Rouault, je le disais, membre de l'association Sovereignty, qui est un think tank, dont il va pouvoir nous dire quelques mots, comme il est président, par ailleurs, de l'Institut Anne de Russie. Mon cher Olivier, est-ce que vous pouvez nous parler un petit peu, d'abord peut-être de l'association Sovereignty, et puis ensuite de l'Institut Anne de Russie?
3: Oui, bien, bonjour à tous une nouvelle fois. Merci une fois encore de me laisser m'exprimer chez vous. Ce think tank, bien sûr, c'est un barbarisme anglo-saxon, mais il dit bien ce que ça veut dire. C'est une boîte à penser, on va dire. Est une organisation internationale qui regroupe une petite centaine d'experts, notamment géopolitique, mais pas uniquement, issus d'une petite trentaine de pays, et qui a pour vocation à réfléchir à cette notion de souveraineté, ce qui veut dire ce que dit sovereignty. Je précise que le titre reste anglais, la dénomination reste anglaise, parce que l'association est totalement internationale. Nous sommes 4 Français ou 5 Français, peut-être pas plus, dont l'un de vos invités réguliers, qui est Nicolas Mirkovic. Voilà, et qui est un de mes amis aussi. Et donc ce think tank a vocation à réfléchir sur cette notion de souveraineté, d'indépendance dont vous venez de vanter le prix, et de façon mesurée. Et donc ça se fait par des échanges auprès de différentes personnalités, d'intellectuels qui aiment leur patrie et qui ont envie que les patries s'aiment entre elles, mais pas forcément qu'elles soient confrontées à un grand tout universel.
1: Très bien. Donc ça c'est pour l'association. Alors, l'Institut Anne de Russie, tiens, quel est le... dont certains appellent l'appeler Anne de Kiev, dont on sait qu'elle a fait une brigade qui n'a pas spécialement brillé sur le front ukrainien, qui avait été formée, des Ukrainiens formés par des Français, et qui avait bien donné la débandade actuelle qui fait que celui qui commandait cette brigade est aujourd'hui derrière les verrous pour un double meurtre. Olivier Rouault, pouvez-vous nous parler de cet institut Anne de Russie ? Brigade est aujourd'hui derrière les verrous pour un double meurtre. Olivier Rouault, pouvez-vous nous parler de cet institut Anne de Russie ?
3: Alors, je dois

0: Leclerc et moi-même, une autre personne dont on oublie le nom et qui n'est pas intéressante, et donc qui a pour vocation, comme vous le disiez tout à l'heure, à se montrer très indépendante des pouvoirs constitués et à travailler surtout pour l'amitié entre les peuples, les échanges culturels, les échanges de jeunes, bon, beaucoup d'actions universitaires, beaucoup de conférences. Et moi-même, je fais régulièrement des conférences à Moscou. Voilà. Donc, nous avons un journal qui sort tous les 4 mois, qui fait plus de 100 pages et qui est en français et en russe, et plusieurs correspondants qui collaborent. Voilà. Le journal, par exemple, à sa dernière sortie, c'était il y a un peu moins d'un mois, a fait 28 000 téléchargements en Russie.
1: Quand même.
0: C'est-à-dire 27 000 de plus qu'en France. Donc voilà. Donc voilà. Alors il y a des conférences, il y a des tables rondes. Nous avons fait la dernière table ronde a eu lieu en novembre dernier sur le thème de la russophobie. La prochaine aura lieu en novembre prochain sur le thème de la guerre, si on a le temps.
1: Si on a
0: Voilà
1: le temps avant
0: plusieurs.
1: que la guerre ne se déclare, c'est ça?
0: Voilà. Et voilà plusieurs écrits à droite à gauche, etc. D'une certaine façon, on nous a accusé de quelque chose qu'on veut bien prendre à notre compte, c'est de faire du soft power. Ben oui, quelque part, oui, on aime les Russes, on aime la Russie, on aime aussi les pauvres victimes ukrainiennes, il ne faut pas l'oublier. Voilà, on ne peut pas comprendre pourquoi la France a atteint ce niveau de haine, de russophobie, comme on dit maintenant, mais je pourrais dire de haine anti-russe, c'est du pur racisme. La loi Yadan s'en occupera peut-être, heureusement. C'est du pur racisme contre la Russie, qui est inacceptable, incompréhensible, qui correspond ni au sens de l'histoire, pardon pour une terminologie un peu marxiste, ni à la réalité des faits, quoi. Et nous nous appelons Anne de Russie en raison d'une princesse de Kiev, qu'on appelle aussi Anne de Kiev, qui s'est mariée avec Henri Ier, petit-fils de Hugues Capet, en France, et qui est devenue reine de France, qui a fait aussi une sainte. Qui était donc canonisé avant le schisme, donc qui est honoré des deux côtés, orthodoxe et catholique, et qui a aussi fait un roi, Philippe Ier, et qui a beaucoup, beaucoup travaillé pour l'amitié entre la Russie éternelle et la France éternelle, et nous tenons beaucoup à elle. Comme les Ukrainiens, aidés par Macron, ont décidé de faire de Anne de Kiev leur figure, leur Sainte Jeanne d'Arc à eux, nous appelons Anne de Russie, qui est un terme qu'ont aussi beaucoup utilisé les historiens, qui n'est pas iconoclaste. Voilà.
1: Alors il y a cette russophobie. Vous avez c'est un institut Anne de Russie qui eh bien favorise ou aimerait pouvoir favoriser l'amitié franco-russe. N'hésitons pas à le dire. Et eh bien elle est à zéro aujourd'hui cette amitié franco-russe à tel point que la propagande des médias a fini par toucher le cœur même de l'opinion publique française, hein. Aujourd'hui, les Français eux-mêmes, dans une majorité des cas, même si ce n'est pas l'unanimisme des plateaux de chaînes d'infos en continu, eh bien, une majorité de Français sont extrêmement inquiets de la Russie de Poutine et lui sont globalement hostiles. C'est un fait. Comment lutter contre cela?
0: Alors d'abord, il faut dire qu'on rebat les oreilles des Français à longueur
1: Oui.
0: de journée, de semaine, de mois, d'années sur le fait que le Russe est très méchant.
1: C'est ça.
0: Je ne sais pas comment on peut faire correspondre ça. On annonce que la Russie va envahir l'Europe, les Pays-Baltes pour commencer, etc. Mais ce sont des inventions, ce sont des mensonges, des vrais mensonges les plus pécamineux possibles. Ce sont des manipulations et les Français gobent. Les Français gobent. Comment voulez-vous qu'ils ne gobent pas? Ça fait au moins 30 ans. Sans remonter jusqu'à la Révolution française, ça fait au moins 30 ans que la formation, l'éducation nationale, l'enseignement universitaire, la presse, comme vous le savez, comme moi, fait tout pour les abrutir. Donc les Français sont anesthésiés, ils gobent ce qu'on leur dit, ils n'ont plus envie d'histoire, ils n'ont plus envie de réitérer les gilets jaunes, de se faire énucléer. Et voilà, les Français sont lymphatiques maintenant, c'est pas complètement de leur faute. Et par ailleurs, comme je le disais, historiquement, c'est incompréhensible. Polémologiquement, c'est incompréhensible parce que Poutine lui-même a dit, mais je ne veux faire la guerre à personne, jamais. Je peux l'écrire si vous voulez, je peux faire la déclaration solennelle sous serment. La Russie ne veut faire la guerre à personne. Mais l'OTAN vient d'annoncer qu'en 2030, il ferait la guerre à la Russie de façon préventive et qu'il fallait qu'il se prépare. Ce qui, d'ailleurs, on peut se demander pourquoi ils le disent, ça veut probablement dire qu'ils le feront avant. Donc c'est incompréhensible. Et là où ça devient épouvantable, Je vais souvent en Russie, j'ai beaucoup, beaucoup de correspondants, je commence à baragouiner un

0: le russe, je dois vous dire qu'en Russie, les Russes aiment la France profondément.
1: Oui.
0: Et c'est bouleversant, c'est terrible, c'est triste. Et quand je leur dis, mais franchement, vous n'êtes pas un peu fâchés de ce que dit notre président? Ah, mais la Macronie, pas pareil. Oui, c'est clair. Ils ont fait la différence, et ils ont fait ce que Maurras avait fait très bien, en faisant la différence entre le pays réel et le pays légal. Spontanément, les Russes le font. Et ils parlent, beaucoup d'entre eux parlent français, et parlent même parfois un français époustouflant, mieux que certains français de la rue. Ils ne
1: Pas
0: disent jamais de gros
1: compliqué.
0: mots, par exemple. Et d'autre part, la population, en général, aime les Français. Ce qui nous conforte dans notre idée de travailler entre peuples, avec un S russe et peuple français, plutôt que de s'occuper de travailler avec les gouvernants qui passent, qui changent, et dont on n'en est jamais sûr à 100%.
1: Cette russophobie, en effet, prend des proportions parfois inimaginables. Et au niveau européen, par exemple, eh bien, on se demande si le simple Pékin, le simple citoyen russe, va pouvoir encore bientôt voyager, tout simplement faire du tourisme en Europe. Les pays baltes, qui sont les chihuahuas en chef, tellement ils aboient fort contre l'ours russe, demander à ce que l'on prive totalement de tout visa un russe. Un russe n'aurait plus le droit à aucun visa en Europe. On est en effet sur quelque chose, vous avez raison de dire que la loi Adam devrait, même si elle ne le fera pas, bien sûr, s'occuper de ce cas de russophobie, parce que on en arrive à un degré de haine, eh bien, assez proche de ce que l'on avait pu connaître à un moment donné dans l'entre-deux-guerres vis-à-vis des communes de la communauté juive, par exemple. Mais il faut savoir qu'à l'époque, il y avait aussi ce qu'on a un peu oublié, parce que s'il y a eu un génocide des Juifs, il y a eu aussi un génocide des Slaves. Et on ne parle pas suffisamment du génocide d'une vingtaine de millions de Slaves en Europe perpétrés par l'Allemagne nazie. Et on a l'impression finalement que ce nazisme eh bien, a encore cours en Europe, dans les pays baltes, en Allemagne. Madame van der Leyen, Madame Kaja Kallas, ce sont des gens qui, dans leur famille, ont d'authentiques nazis. On se dit que finalement, le nazisme eh bien, n'a pas totalement disparu, même si il cache sa face la plus infâme aujourd'hui. Il la masque.
0: Oui, d'ailleurs, oui, vous dites très bien les choses, comme d'habitude, pardon, mais n'oubliez pas l'Ukraine, parce que l'Ukraine se revendique de plus en plus officiellement nazie, et parlons des bandéristes qui affichent des postures, des gestes et des logos, des décorations totalement nazies. Et on voit Zelensky s'agenouiller sur la tombe de Bandera. Bon, et ça, c'est au cœur de l'Europe. Et le discours est nazi, et d'ailleurs. Le comportement des milices nazies zelenskiennes sur la population rappelle les heures les plus sombres de notre époque.
1: Ben ça, j'aimerais bien qu'on en parle un petit peu, Olivier Rouault, de ce problème dont on ne parle pas du tout. Hein. Quand on écoute LCI, vous avez une population joyeuse et unie ukrainienne derrière Zelensky et les journalistes subventionnés, accrédités par le pouvoir et par la propagande, nous explique que, eh bien, il y a cette formidable résilience du peuple ukrainien, dont la résistance à l'ennemi, russe est remarquable, fait plaisir à voir. Or, ce que vous nous expliquez, pour bien connaître, et j'aimerais que vous rentriez un petit peu dans les détails, si vous le voulez bien, Olivier, c'est qu'en réalité, eh bien, il ne fait pas bon vivre. Et d'ailleurs, ils ont déjà quitté autour de 20 millions, je crois, d'Ukrainiens d'Ukraine. S'il y a des raisons à ça, c'est qu'il ne fait pas bon vivre dans un pays qui est devenu un véritable pays, au vu des descriptions que vous m'avez fait hors antenne, j'appellerais un pays fasciste, au sens, hein, il y avait les chemises noires avec les fascistes, et bien là, vous avez aussi des sbires du régime qui arrêtent, qui condamnent sans procès, qui exécutent, qui torturent, et ça, vous en avez vous-même des témoignages directs, Olivier Rouault, puisque vous recueillez, je crois, des Ukrainiens.
0: Oui, notre association est délibérément pro-russe, mais pro-russe, c'est une culture. C'est pas Poutine, c'est pas un État, c'est une culture. Il y a 92 sujets de la Fédération russe qui sont autant de peuples différents les uns des autres. Et l'Ukraine est un peu russe, quoi qu'en pensent nos élites européennes. Et d'ailleurs, c'est l'une des raisons pour lesquelles la Russie attaque modérément l'Ukraine, parce qu'elle avait les moyens d'écraser l'Ukraine en 3 jours si elle avait voulu. C'est que c'est le berceau généalogique de la plupart des Russes. C'est la Russe de Kiev, Russ apostrophe, la Russe de Kiev. Et c'est le berceau de la Russie. Et c'est le berceau même d'une certaine civilisation. Parce qu'on y construisait des cathédrales en l'an 1000, comme en France, et pas du tout comme aux États-Unis d'ailleurs. Hein. En l'an 1000, il n'y avait pas de cathédrale. Hein. Il n'y avait pas de bâtisseur non plus. Donc c'est le berceau d'une certaine civilisation riche. Tout à l'heure, on évoquait Anne de Russie. Quand elle s'est mariée, elle parlait le français parfaitement, mais aussi l'anglais et l'allemand, ainsi que le grec et le latin. Donc, elle savait écrire de la musique. C'était incroyablement rare. Donc, on est vraiment dans un univers différent. Et donc, c'était à Kiev, effectivement. Et donc, aujourd'hui, ce que nous voyons avec le régime de Zelensky, qui est un régime fantoche, qui est une marionnette complète, ce pauvre toxicomane, est une marionnette complète dirigée par d'autres, dont il y en a qu'on peut nommer et d'autres qu'on n'aura pas le droit de nommer, mais parmi ceux qu'on peut nommer, il y a tout simplement les anglo-saxons, les services des ministères ou des lieux où habite ou travaille Zelensky quand il travaille, c'est que des agents britanniques. Et notre financement obsessionnel français et européen de la Russie, quel lapsus, de l'Ukraine, est un financement qui ne fait que précipiter le peuple un peu plus. Parce que tout à l'heure, vous avez dit c'est un pays fasciste. Je sais bien que vous savez ce que vous dites, mais j'introduis une nuance. C'est un régime fasciste, car le pays ne l'est pas du tout. Le pays ne l'est pas du tout. Et effectivement, nous avons quelques Ukrainiennes dans notre institut qui ont dû fuir l'Ukraine en raison de la guerre et de la pauvreté, en étant profondément hostiles à la Russie, et qui ici, face à une presse qui n'est pas libre, ben des réseaux sociaux qui le sont un peu plus, et une presse très marginale comme la vôtre, ont pu découvrir qu'en réalité, on leur avait pas tout dit sur l'Ukraine. Puis maintenant, l'information circule. J'ai une amie ukrainienne qui reçoit des informations de sa mère, qui me dit « Oh là là là, il faut que je m'échappe de ce pays, c'est pas possible. » Et donc voilà. Alors, après, on peut revenir sur les sujets de la cruauté du régime sur sa population. Peut-être que vous avez une
1: Alors oui,
0: question à poser.
1: c'est vraiment, c'est, je pense que ça fait vraiment partie de ce qu'un média indépendant, un média libre, doit diffuser comme information, parce que ça va, en effet, totalement, et ce que vous m'avez dit, et j'aimerais que vous nous en parliez, va totalement à l'encontre de ce qui est dit dans l'ensemble des médias de grand chemin.
0: Mais d'abord, il y a dans ce pays, comme en France, c'est aussi une question de régime, un désintérêt complet pour la matière humaine, pour la population, pour l'être humain, pour son âme, comme pour son bonheur. Donc c'est Aristote, puis un peu plus tard saint Thomas d'Aquin, qui avait travaillé à comprendre quels seraient les critères absolus, universels et intemporels pour être un bon dirigeant d'un État. Et le critère numéro un, c'était « tu aimeras ton peuple ». Donc évidemment, là, on n'en est pas là, ni en France, ni chez Zelensky. Et donc la population est profondément méprisée. En revanche, comme d'habitude dans ce type de régime, les militaires, les policiers, les milices sont extrêmement bien nourris, bien payés, bien avantagés, et donc n'hésite pas à taper sur la population. Il y a un des éléments les plus terribles qui devrait faire hurler le monde entier, l'Europe entière, et la France très particulièrement, nous, soi-disant fils des Lumières, même si c'était les Lumières franc-maçonnes, c'est le recrutement. Et donc, le TCC, le bureau qui est chargé du recrutement de la population, des hommes en Ukraine, agit d'une façon épouvantable. Vous allez faire vos courses tranquillement, vous dites à toute chérie, je vais chercher du pain, et d'un coup, il y a une camionnette qui s'arrête, vous faites tabasser, on vous met de force dans la camionnette, et vous partez sur le front. On n'a même plus le temps de faire de la formation maintenant. Et vous y mourrez statistiquement 12 heures après ou 24 heures après. Mais qui peut accepter ça? Aucun pays fait ça. Et maintenant, on y emmène des femmes, maintenant, on y emmène des handicapés, maintenant, on y emmène des gens de plus de 60 ans, des jeunes de moins de 18 ans. Mais c'est profondément inacceptable. Si on doit faire la guerre, c'est à ça, bien sûr. Et rajoutons que ces gens vivent de corruption d'une façon épouvantable. Les dizaines et dizaines de milliards que le régime français a soustrait à sa population, à ses hôpitaux, à ses écoles, à ses retraités, à tout ce que vous voulez. N'alimente pas forcément la population ukrainienne et même pas forcément l'armement qu'utilisent les Ukrainiens. Il alimente surtout les poches des oligarques et des gouvernants. Et chacun le sait, c'est documenté. Je comprends pas. Je comprends pas, ça me met en colère, je suis désolé. Et donc la population a à souffrir, effectivement, les tortures, comme on le faisait du temps des nazis. Des fois, on attrape une vieille dame, elle est, ton fils, dis-le-nous, il est pro-russe, hein, tu le sais. Mais pas du tout, d'ailleurs, il parle même pas russe, il est trop jeune. Et il est trop jeune, c'est parce que depuis 2014, le russe est interdit en Ukraine. Et donc, on la torture un peu quand même pour savoir, et puis on la laisse avec un doigt en moins, des ongles en moins, et puis on verra plus tard. Et on fait ça toute la journée en Ukraine, toute la journée. La population est passée d'environ 45 millions d'habitants à environ 20 ou 25 millions d'habitants. Et là-dedans, il n'y a quasiment plus d'hommes. Alors dans cela, il y a tous ceux qui sont morts, tous ceux qui ont quitté le pays en cachette, et tous ceux qui sont expatriés officiellement. Mais les morts sont incroyablement nombreux. Et dans ceux qui restent, et bien, ils meurent de froid en hiver, ils meurent de faim, ils meurent de maladie, la santé ne leur arrive plus. Enfin, c'est épouvantable, c'est de ça dont on devrait s'occuper. Et pourquoi on ne le fait pas? Parce qu'il y a deux grandes raisons. Il y a le régime, le fameux système militaro-industriel qui se nourrit comme jamais actuellement. Et la France, Macron vient de découvrir que c'était une source de devise, lui qui a surendetté la France comme jamais. Il se dit, là, je gagne un peu d'argent. Et donc, il entretient la machine comme le font les Européens, notamment Ursula von der Leyen. Certains fonctionnaires très spécialisés dans des services extrêmement pointus me disent que de toute façon, la plupart des gens qui prennent des décisions d'envoyer de l'argent en Ukraine en palpent un peu au passage. Bien sûr, je ne sais pas de qui on parle, mais il n'y a rien d'étonnant là-dedans, en tout cas. Donc, c'est abominable. C'est abominable. Puis, il y a une deuxième grande raison, j'évoquais à l'instant la première, donc d'entretenir un système qui peut-être fait gagner un peu d'argent. Mais il y a une autre raison. Voilà, je l'affirme sans état d'âme. Notre président de la République en France se rêve en grand César de l'Europe.
1: Oui.
0: Et pour ça, il lui faut associer un hubris qui est pathologique, associé à probablement d'autres pathologies qui remontent à son enfance, comme chacun sait, associé aussi, peut-être, je n'en sais rien, à l'usage de substances qui ne sont pas bonnes pour ses neurones. C'est quelqu'un qui tourne pas rond. Enfin, c'est pas moi qui le dis, même Alain Minc lui-même le dit dans les colonnes du Monde. C'est quelqu'un de gravement déséquilibré. Et c'est le docteur Falamour, en fait, hein, pour les plus vieux qui se souviennent de ce film mythique. Et c'est quelqu'un qui rêve de faire la guerre pour avoir l'air d'un homme, pour avoir l'air d'un chef, pour avoir l'air d'un type formidable. Et qui, en attendant, se rêve comme le grand César de l'Europe. Ça, je le maintiens. Et je crois qu'il fait tout pour. Et ceux qui payent le plus aujourd'hui, c'est les Ukrainiens. Et ça, moi, ça m'emplit de tristesse. Je veux pas participer à ça, c'est pas possible.
1: Oui, c'est un peuple martyrisé et qui a perdu une partie non négligeable de sa population. C'était un pays qui avait l'avenir devant lui. Hein, Macron dernièrement disait à un opposant dans la rue qu'on jouait notre avenir. Enfin, c'est surtout leur avenir à eux, les oligarques. Eux, l'oligarchie occidentale et globaliste, ils jouaient leur avenir en Ukraine. Ça expliquait pourquoi ils donnaient autant d'argent.
0: Alors, cela dit, sans vous contredire, je ne suis pas certain que ce soit un pays qui eut un avenir devant lui. C'est quand même, depuis 70 ans ou 100 ans, le pays le plus corrompu d'Europe. Avant 2014, ouais, enfin avant l'affaire Maïdan, personne n'était fichu de dire où était l'Ukraine, sauf Interpol. Parce que toutes les mafias possibles et imaginables, les plus sordides, avait une naissance en Ukraine. C'est un pays corrompu, c'est un pays avec des régimes qui n'ont jamais tenu la route, depuis leur indépendance notamment, et même avant l'indépendance, du temps où c'était encore un pays soviétique, c'était un pays de corrompu.
1: Oui, mais justement, si c'était un pays, il y a des mafias, il y a de la corruption, là où il y a de l'argent. Et ce que je veux dire, c'est qu'il y avait un potentiel extraordinaire en Ukraine. Déjà d'être à la frontière entre cette grande Russie, immense Russie, et l'Europe de l'Ouest. Et donc en cela, elle avait cette possibilité de devenir un trait d'union entre la Russie et l'Europe, la Russie étant elle-même en partie européenne, et puis elle bénéficiait de richesses considérables en terres rares, comme en terres riches, hein, telles que les Tchernosium et toutes ces terres grasses et noires de d'Ukraine.
0: Donc, c'est le grenier de l'Europe.
1: Le grenier de l'Europe. Donc, ils avaient un potentiel extraordinaire. Et ce potentiel, aujourd'hui, tout est détruit ou tout est vendu. Hein, s'il y a une partie qui est détruite, l'autre partie est vendue, vendue eh bien même pour les terres à BlackRock, aux grandes multinationales prédatrices de l'Occident qui ont acheté et qui aujourd'hui d'ailleurs sont fort maris de voir que leurs acquisitions sont aujourd'hui entre les mains pour partie de la Russie.
0: Ou risquerait d'être totalement dans les mains de la Russie. C'est vrai, vous avez cité BlackRock. C'est vrai que si ces gens-là, qui ont dépensé plusieurs milliards pour acheter des terres arables et pour acheter des mines, si la Russie en prend possession, ils n'auront plus jamais rien.
1: C'est ça. Donc, est-ce que vous pensez que Macron est déterminé à aller à la guerre contre la Russie, parce que ce serait le seul moyen pour lui finalement d'accéder justement à ce rang d'empereur ou de européen qu'il ambitionne selon vous, Olivier?
0: Comme vous le savez, il est très compliqué de comprendre ce que veut Macron. C'est quelqu'un qui n'est pas déterminé ou qui ne se détermine que par rapport, dans le cadre de la recherche de son image et de l'idée qu'il va donner de lui. Donc c'est compliqué. Il est certain qu'aujourd'hui, il est en permanence en agressivité à l'encontre de la Russie. Celle-ci est patiente et résiliente, mais il suffira d'un geste maladroit pour que la Russie se fâche et ça sera vite fini de notre Europe. Je crois que Macron est capable, dans son ego surdimensionné, dans sa folie, de faire un geste inconsidéré en pensant qu'il a le droit parce que c'est lui et que c'est pas grave. Et je pense qu'il est capable de ça, effectivement. Nous avons quand même près de 1500 Français en Ukraine qui sont ou des militaires détachés ou des jeunes pauvres imbéciles manipulés qui meurent très vite, et des mercenaires, et ça fait beaucoup de gens. Et il y a beaucoup, beaucoup de ces Français, souvent des militaires détachés, qui meurent. Et on ne le dit pas, bien sûr. Ils ont un accident en montagne, ça c'est assez fréquent, ou bien on les ramène en catimini en disant qu'ils rentrent du Mali, mais c'est pas impossible que Macron commette une erreur grave qui nous coûte très cher à nous.
1: Qui pourrait, voilà, une erreur grave qui pourrait nous coûter très cher. Et que vous voyez de quel ordre?
0: Il est possible qu'il aide officiellement à un bombardement en Russie qui soit le bombardement de trop, par exemple. Les troupes au sol, c'est que de cerises. Les troupes au sol, de toute façon, elles ne vont pas en Russie. Et si elles y allaient, on durerait peut-être une demi-journée, aller trois jours par respect pour ma lignée de parents officiers. Mais voilà, on ne durerait pas longtemps. Donc aujourd'hui, on se rapproche de la guerre de cinquième génération, avec Palantir, avec l'IA, avec la guerre presse-bouton que les utopistes nous préparent depuis longtemps. On y est là maintenant, et il est possible plutôt qu'on utilise des systèmes, des vecteurs très puissants qui aillent bombarder la Russie. On le ferait peut-être pas officiellement, mais ça se saurait que c'est nous, et là, on serait punis tout de suite.
1: C'est ça, c'est à craindre, un missile Flamingo dont on sait qu'une partie est composée en France, élaborée en France par les Français, par Safran, eh bien pourrait imaginer frapper une tour du Kremlin. On imagine quelles pourraient être les conséquences pour la France. On ose imaginer ce que ce pourrait être. Et il pourrait en tirer bénéfice, Macron, évidemment, pour nous déclarer en guerre et à ce moment-là verrouiller le pays plus encore qu'il ne l'est déjà. Parce que pour les apprentis dictateurs, il ne l'est jamais assez verrouillé.
0: Alors, il y a un élément qu'on ne prend jamais en compte parce que ça ne se fait pas. Dans le monde entier, je voyage beaucoup dans le cadre de mes activités professionnelles. Dans le monde entier, on parle religion simplement. Au bureau, dans la rue, au travail, à la maison, on parle religion. En France, ça ne se fait pas. La révolution est vraiment passée par là, avec ses lois de séparation qui sont même plus appliquées comme il le faudrait. Et on ne parle pas religion. Pourtant, je suis catholique. Et je veux noter un fait qui est très important, que vous avez peut-être remarqué, c'est l'affaire de la Vierge pèlerine en Russie. Un groupe de Français a été à pied faire le tour de la Russie avec une Vierge pèlerine, une Vierge qui était bénite, et qui s'est baladée dans toute la Russie, y compris dans des lieux extrêmement orthodoxes, et qui a fini, cette Vierge pèlerine a fini par être offerte à Vladimir Poutine, qui l'a acceptée et qui est au Kremlin. Alors, ça ne dit pas tout, c'est peut-être juste une anecdote, mais je trouve ça très important. Je rappelle qu'à Fatima, en 1917, la Sainte Vierge avait quand même prédit que la Russie pourrait sauver le monde. Alors, c'est important, je
1: Alors, c'est la
0: peut-être y
1: Vierge de
0: adhérer.
1: Fatima, voilà, Vierge de
0: Voilà,
1: Fatima,
0: c'est ça.
1: qui en effet a traversé et qui a été, eh bien, transmise à Vladimir Poutine par notre ami Fabrice Sorlin, dont je ferai d'ailleurs l'interview et il parlera entre autres de cela mardi soir à 19h, le mardi qui vient, sur GPTV. Il y aura Fabrice Sorlin qui parlera de cette expérience où sa femme a été consacrée mère héroïque. Avec leurs 10 enfants, et lors de son discours, il a transmis, en effet, il a remis comme cadeau à Vladimir Poutine, qui assistait à la cérémonie, cette vierge pèlerine, Olivier, tout à fait.
0: Et ça, c'est un fait important. Voilà, c'est un fait. Les hommes font ce qu'ils veulent. Hein. Dieu leur a donné la permission, d'ailleurs, de faire le bien et le mal comme ils veulent. C'est le libre arbitre. Néanmoins, la Sainte Vierge a bien pistonné un peu ce qu'elle aime bien. Et je voudrais croire à ça parce qu'on n'a plus beaucoup d'autres chances. Parce qu'on parle de cette guerre, mais indépendamment de cette guerre, l'état de la France, l'état de l'Europe sont une catastrophe. Nous allons dans un mur épais, un mur dur et cruel. Et nous y allons tous pour de vrai. C'est la fin d'une civilisation. C'est la fin d'un grand chapitre. Et aujourd'hui, moi qui me passionne de géopolitique, j'ai un peu du mal à trouver des solutions, même si par un coup de baguette magique incroyable, on avait enfin un chef d'État, et je vois pas d'où il sortirait, là il n'y en a pas, même dans les dizaines de candidats potentiels, même dans ce cadre-là, on ne pourrait pas se sortir de là où nous en sommes, sans une dimension surnaturelle. Je le crois sincèrement.
1: Oui. Et on rappelle que dans les mystères de Fatima, il y a eu aussi cette nécessité pour la Russie de se consacrer au cœur immaculé de la Vierge, parce que sinon, eh bien, les erreurs de Russie se répandraient dans le monde. Et on le voit bien.
0: Alors non, c'est plus précis et plus grave, pardonnez-moi. C'est en fait dans les exigences de la Sainte Vierge à la petite sœur Lucie, c'est que le pape consacre le monde au cœur immaculé de Marie en association avec tous ses évêques, et qu'il consacre donc la Russie tout particulièrement. Et effectivement, il y a eu plusieurs tentatives,
1: Oui, il y a eu
0: dont...
1: plusieurs tentatives. Ouais.
0: Voilà, un pape qui avait vaguement consacré le monde avec une poignée d'évêques, enfin bon, et je l'ai fait un
1: Ben,
0: lapsus tout à
1: il
0: l'heure,
1: y
0: mais
1: a
0: c'est juste
1: eu
0: de consacrer la Russie.
1: Jean-Paul II, il y a eu et puis il y a François qui a essayé aussi, mais il semblerait que il fallait
0: Mais
1: le
0: ils
1: faire
0: veulent
1: en
0: pas faire ce que la Sainte Vierge a dit.
1: Non, ils ne le font pas. Et en tout cas, il disait que si ce n'était pas fait, les poisons du communisme se répandraient au travers le monde. Et le wokisme, le LGBTisme, le mondialisme, le globalisme, pour moi, sont les poisons. C'est une forme de communisme qui a muté.
0: Bien sûr, tout ça c'est du gauchisme d'essence pure, bien sûr. Et je vais vous dire, ce qu'on appelle un peu abusivement le fascisme aujourd'hui, parce que le fascisme c'est les faisceaux, il n'y en a pas, ce qu'on appelle l'extrême droite qui n'existe pas du tout en France, dans la plupart des cas quand il s'agit de dérives, moi je les trouve plus communistes que nazis. Et je pense que le comportement des bandéristes, bien sûr, ils vont chercher leur fantasme dans les images d'Épinal nazi, mais ils ont un comportement de soviétique de la pire espèce et de la plus mauvaise époque.
1: Olivier Rouault, on va donner droit aux questions des auditeurs avant de traiter à la fin de cette émission les informations sur un éventuel recasage d'Emmanuel Macron dans la galaxie Xavier Niel, qui sera notre dernier thème abordé. D'abord, les questions des auditeurs. Bonjour, monsieur le directeur d'émission. J'ai un grand plaisir, comme toujours, à écouter cette émission et les deux voix fidèles, votre assistante de grande qualité, un fidèle membre de cette radio. Eh bien, merci à vous, cher auditeur, pour ces satisfaits. Le quatrain de Michel Dumas qui nous manquait, eh bien nous avons son quatrain qui est justement lié à l'Ukraine. Fraîchement décoré, ce jaune et bleu bamboche, tenant de Bandera et des horreurs débauche, outragé chrétienté par ses nantis débauches. Par ses nantis débauches, pyrotechnie géante, orchestre en fou caboche. Merci à Michel Dumas
0: Très bien
1: pour
0: tourné.
1: cet excellent quatrain, bien tourné en effet. Un auditeur, cher Nicolas, quel plaisir d'entendre à nouveau Lara pendant la revue de presse. Pourquoi cette guerre européenne absurde contre la Russie? Après réflexion et en vous écoutant au fil des émissions, je vois plusieurs raisons. L'hubris des dirigeants, la relance des économies par l'industrie de la guerre, le détournement de l'attention populaire des problèmes intérieurs avec un ennemi imaginaire. Qu'en pense M. Rouault ?
0: Ben, cet auditeur voit très clair, il a tout à fait raison et on voit qu'il a l'habitude de vous suivre. Et donc, son analyse est tout à fait pertinente. Et c'est, on est bien là-dedans. On l'a un peu évoqué aujourd'hui. L'idée de détourner des affaires intérieures est une excellente suggestion aussi et très probable. Et il ne faut pas oublier que Macron est probablement l'homme le plus détesté de France aujourd'hui, quoi qu'en disent certains réseaux sociaux. Et je pense qu'il essaye de faire oublier ça.
1: Alors un auditeur, bonjour, depuis 1917, la propagande anti-soviétique par les capitalistes a été suivie contre les Russes. Ces peuples ont refusé d'être dépecés par les colonialistes occidentaux, par les nazis et maintenant l'impérialisme US. Vos analyses, me dit cet auditeur, sont superficielles. Définissez l'impérialisme russe pour comprendre le cours de l'histoire. Donc il y a une analyse en fait marxiste de cet auditeur. Lire Le Capital de Karl Marx, tout vous sera plus clair. Actuellement, les européistes transforment l'Union européenne en quatrième Reich. Ils se servent des processus des nazis entre 33 et 45. L'histoire se répète, le capitalisme est triomphant. Les peuples seront la chair à canon.
0: Oui, il faut dire qu'il n'a pas tout à fait tort. Il n'a pas tout à fait tort. C'est pas mauvais à 100% parce que le capitalisme est une nuisance. Le capitalisme et ses excès sont une nuisance vraiment grave et qui ont pris des proportions hallucinantes et pécamineuses. Et bon, votre auditeur a raison de vous suivre et de mettre l'accent sur ce point-là. Après, Marx est très étonnant. J'ai beaucoup d'amis intellectuels qui relisent Marx actuellement et qui ne le rejettent pas à 100%. Bon, il est excommunié. On ne peut pas devenir marxiste, c'est pas bien. Cependant, on peut relire Marx avec intérêt. Il existe même un livre qu'on peut trouver qui s'appelle Lire le Capital, et qui est j'ai oublié le nom de l'auteur, mais c'est un livre intéressant. Et sur le Capital, ce qu'il dit n'est pas toujours mauvais.
1: Olivier, on avait parlé de Macron tout à l'heure, on va y revenir. On rappelle que vous êtes membre de cette association Sovereignty, qui est un think tank justement de plusieurs nationalités. Et à ce titre, vous vouliez réagir sur des informations qui ont filtré dans la presse. Et oui, Emmanuel Macron va normalement quitter le pouvoir en mai de l'année 2027.
0: Croisons les doigts.
1: Voilà, ne vendons pas la peau du foutriquet, du perruquet avant de l'avoir tué. La peau, hein, c'est une image. S'il n'y a pas d'appel au meurtre, surtout pas. Et donc, je souhaite qu'il soit jugé, surtout pas assassiné. Emmanuel Macron, pour tous ses méfaits. Et il y a cette information qui est parue dans la presse d'un recasage d'Emmanuel Macron en 2027 dans la galaxie Xavier Niel, on le sait, c'est le gendre d'un des hommes les plus riches du monde, Bernard Arnault. Xavier Niel lui-même, milliardaire, détenteur d'une multitude, d'une galaxie d'entreprises, aussi bien d'ailleurs dans des domaines de télécommunications comme de la presse. Et Xavier Niel, donc, qui pourrait offrir un pont d'or et une voie de sortie à Emmanuel Macron une fois qu'il ne sera plus à l'Élysée. Est-ce que vous pourriez nous en parler ? Il nous reste en tout et pour tout dans cette émission 7 minutes, donc 5-6 minutes maximum.
0: Oui, eh bien, je vais tenter de tenir le délai. Oui, c'est un sujet important de réflexion pour Sovereignty, puisque il touche ou il risque de toucher à l'indépendance de la France. Pourquoi ? Je reviens sur cette information. En fait, en France, elle date officiellement, je crois, du 5 juillet 2026, lorsque le journal du Dimanche a affirmé que Macron envisageait, après son départ de l'Élysée, de rejoindre Xavier Niel, qui est son ami, dans un poste sur mesure, disait l'article. Ça a été repris après par plusieurs journaux. Le premier après, c'était Closer. Et puis petit à petit, on a vu plusieurs journaux, mais tous avaient leur informateur privilégié. Donc il est possible déjà que ce soit un petit ballon d'essai qui provienne ou du groupe Niel pour faire pression sur Macron, ou de Macron pour faire pression sur Niel, ou dans tous les cas pour préparer l'opinion publique. Vous l'avez dit, Niel est quelqu'un de très puissant, il a un écosystème dans lequel on voit des groupes de télécommunications, d'infrastructures numériques importantes, d'investisseurs technologiques, de formations, de start-up, de participation médiatique hallucinante. Il est à la tête d'un réseau économique et relationnel hallucinant. Et bien sûr que Macron soit là n'est pas anodin, parce que cet ancien banquier de Rothschild que fut Macron va se trouver à l'aise dans ce groupe d'investisseurs qui comporte, outre Xavier Niel, il y a Mathieu Pigasse et Pierre Berger. Il va se trouver à l'aise entre amis. Mais que pourrait-il y faire s'il y était? On se rend bien compte qu'il est là un promontoire incroyable pour pouvoir manipuler la presse, l'influencer, on va dire, allez, soyons polis, influencer la presse, influencer même les réseaux sociaux, influencer tout ce qui est médiatique et tout ce qui est opinion publique. Et pourquoi faire? Eh bien sûr, Macron est un homme qui avait certainement un mandat, c'est lui aussi un pantin, je l'ai dit pour Zelensky, mais ça vaut aussi pour Macron. Il oublie à des ordres qui ne sont pas ceux de l'Assemblée nationale ou du Sénat ou des Français. Et ces ordres, on ne sait pas trop d'où ils viennent, on ne va pas s'étendre là-dessus, mais c'est un homme qui a une mission. Cette mission est probablement d'écrabouiller toute culture nationale, toute velléité à se sentir français et à manger français, pour être noyé dans un grand tout qui s'appellerait l'Europe, dont il serait le chef. Il ne rêve que de ça. Il le dit, il le pense, il y fait allusion, et on sait que c'est sa direction. Donc aujourd'hui, un poste comme nouveau président de la Commission, c'est trop petit pour lui, surtout vu son ego. Là, il serait entre potes milliardaires, et il pourrait agir au niveau européen sur l'art d'influencer les populations. Ce qui serait un poste encore plus pertinent et plus efficace même que celui de président de la République française, où il pourrait faire beaucoup de mal, beaucoup de mal. Alors, est-ce que c'est vrai ou pas vrai? J'avoue que je ne suis pas sûr que ce soit vrai, mais quand même, en tout cas, un haut fonctionnaire d'une maison très spécialisée m'a dit que c'était une discussion en cours. Ça ne veut pas dire que c'est une discussion réglée. Mais c'est typiquement le genre de poste qui est à la mesure du président Macron, qui pourrait devenir le plus grand influenceur de la planète, et pas pour notre bonheur.
1: Ce qui lui permettrait d'attendre soit de prendre la place de von der Leyen au niveau de la Commission de Bruxelles, soit de revenir dans le jeu français 5 ans après, en 2032.
0: Alors en 2032, de toute façon, il peut revenir portes ouvertes, parce que les Français... voilà, je vais pas trop dire de mal de mes compatriotes, c'est pas moi qui suis chargé du bashing anti-français, mais ils font de la peine quand même. Mais en revanche, Macron a placé ses hommes dans tous les postes possibles et imaginables, et des fois pour largement après 2032, donc le pays l'attendra. Oui. En revanche, je crois vraiment qu'il tient un poste plus important européen, et la Commission européenne n'a pas d'intérêt pour lui. Il faut qu'il soit président de la Fédération européenne. L'a préparé en 5 ans, c'est faisable.
1: Ça veut dire être influenceur, et ça veut dire donc modifier les traités européens pour arriver justement à une présidence de l'Europe qui n'existe pas en tant que telle aujourd'hui.
0: Oui, inciter à une modification des traités, oui. Parce que lui-même ne sera pas techniquement en charge de ces affaires-là, mais faire en sorte que ça arrive pour 2032 ou 2037, ça me paraît tout à fait possible. Il sera encore tout à fait à la hauteur de son âge, lui permettra d'être à la hauteur de devenir le Kaiser européen.
1: Alors, il faut se méfier en effet de l'information sur la galaxie Xavier Niel que rejoindrait Emmanuel Macron, parce qu'on sait qu'il avait déjà, il est coutumier d'énormes menteries, de mensonges plus gros, particulièrement grossiers. Ça avait déjà été le cas en 2016, où alors qu'il se préparait tous les jours à l'élection présidentielle, il avait expliqué qu'il allait monter une start-up aux journalistes qui avaient relayé. Ce qui était un mensonge, il savait très bien, il mentait effrontément.
0: En fait, c'est pas évident que ce soit un mensonge. N'oubliez pas qu'il a parlé de la France comme la Startup Nation.
1: Ouais.
0: Et c'était peut-être un jeu de mots privé, personnel, où il pensait déjà en termes de Startup Nation.
1: Oui. Le premier de cordée, Emmanuel Macron. Bon, ben voilà, Olivier Rouault, on rappelle, président de l'Institut Anne de Russie, membre de l'association Sovereignty, et bien, sur l'un qui, entre autres, parle de souveraineté, donc d'indépendance. Et bien voilà,
0: l'émission... Une troisième casquette, grand ami de GPTV.
1: Et grand ami de GPTV, eh bien, c'est la réciproque est vraie, mon cher Olivier. On était très heureux de vous avoir parmi nous. On devrait vous avoir plus souvent, mais vous n'êtes pas toujours à Paris, malheureusement. Et en tout cas, on a été très contents de vous recevoir aujourd'hui dans ce libre journal de géopolitique profonde sur Radio Courtoisie. Je remercie encore Lara Stam, évidemment, Olivier Rouault, mais aussi Arnaud et Patrice au standard pour cette émission. Merci à tous. Passez une excellente journée et je vous dis, eh bien, à la semaine prochaine. Au revoir.
0: Merci beaucoup.

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1: Il s'agissait de la dernière diffusion de cette émission sur notre antenne. Dans un instant à suivre à 8h30, rediffusion de Paroles et Pensées de Jean-René L'Admiral, hommage à Jürgen Habermas, troisième approche.
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1: 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À 10h30, la rediffusion du libre journal de Lumière de l'Espérance du 26 octobre dernier, dirigé par Olivier Figueras, l'Évangile au cœur, l'Évangile par cœur, puis à midi en direct, le libre journal de Lumière de l'Espérance qui sera dirigé cette semaine par Dominique Tasso. Amour, justice et paix dans la France éternelle et la Vierge de Fatima reçue au Kremlin le 1er juin. Voici pour l'heure la rediffusion de Paroles et Pensées de Jean-René L'Admiral, hommage à Jürgen Habermas, troisième approche. Merci d'écouter Radio Courtoisie, excellente matinée, il est 8h30.
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Bonjour à tous, Jean-René Ledmiral au micro. Pour, dans le cadre de mon émission Parole et Pensée, je veux aujourd'hui consacrer l'émission à un hommage à Habermas, un troisième hommage à Habermas qui nous a quittés le 14 mars 2026 alors qu'il avait 96 ans. Et j'y tiens particulièrement parce que j'ai beaucoup travaillé sur Habermas que j'ai introduit en France et dont l'importance m'est évidemment apparue avant d'autres. Avant de toucher au problème, je rappelle quand même que cette émission, Hommage à Habermas, troisième approche, prend place dans une série qui est la série Esquisse philosophique de mon émission, puisque je divise mon émission Parole et Pensée en différentes séries comme Esquisse philosophique, quelques pages de littérature, les langues du monde, enfin différentes choses, une bonne dizaine de séries. Là, c'est la série Approche Esquisse philosophique. Esquisse philosophique parce que j'ai longtemps dirigé les émissions de philosophie de l'Université de Paris-Nanterre, et là, évidemment, on avait un public d'étudiants qui prenaient des notes, alors que pour les émissions de Radio Courtoisie, nous, on s'adresse au grand public cultivé et qui n'est pas forcément en train de prendre des notes pour un cours et un examen à venir. Et d'où la nécessité de ne pas s'interdire des excursus et un peu de redondance, c'est-à-dire de répétition. Lors de mes précédentes émissions, j'ai fait plusieurs excursus, notamment à propos du protestantisme, qui est une chose très importante dans notre approche à Habermas, puisque Habermas est très marqué par la tradition protestante allemande. Et alors je vais faire un petit point là-dessus. Une fois précédente, j'ai indiqué que il y a trois items, trois points du révisionnisme théologique de Luther. Sola fide, c'est-à-dire seulement la foi, mais pas la raison. Et, alors que dans la tradition catholique, c'est et la foi et la raison. Sola scriptura, seulement l'écriture, mais pas la tradition. Alors qu'encore une fois, dans la tradition catholique, la tradition est la continuation de l'héritage du Christ. La tradition est donc un complément qui vient épauler l'écriture. Et puis, sola gratia, seulement la grâce, et non pas les œuvres et la liberté. Alors on voit que c'est très différent de la tradition catholique que ce triple révisionnisme et qui aboutit à une mutilation, je dirais, de l'héritage catholique. En même temps, donc là, si j'insiste là-dessus, c'est que la raison va être un point très important et de plus en plus important dans la pensée de Habermas. Alors que chez Luther, par exemple, la raison, Luther a cette formule, diese Hure, la raison c'est putain. Bon, il est vrai que Pascal n'était pas très loin quand il disait « plaisante raison qu'un vent manie et a tout sens ». Alors, bon, je ne veux pas trop m'étendre sur cette dimension, mais si j'ai fait référence à cela, c'est que la philosophie allemande, l'université allemande, s'inscrit dans une tradition théologique, puisque la coupure entre le protestantisme luthérien et la tradition catholique aboutit à détacher la théologie de l'Église. Et alors, qui va prendre en charge la réflexion théologique? Ça va être l'université. On comprend d'emblée, donc, que l'université allemande se trouve investie d'une éminente dignité, puisque elle est le lieu de la théologie, et donc, de se voir le plus important, puisqu'il était une époque où la religion était dominante en société et aussi sur le plan intellectuel. D'où le temps que je prends pour faire cet excursus. Et alors, d'autre part, je m'en tiendrai à trois émissions sur Habermas parce que, à la différence de Philippe Nemo, comme Philippe Nemo, je m'invite à ma propre émission. Mais lui, par exemple, avait fait sept émissions sur Hayek ou d'autres, autant sur la philosophie de l'impôt, ce qui était passionnant. Mais j'aurais crainte de lasser un peu les auditeurs, ce qui veut dire que je ne m'interdis pas de revenir plus tard sur Habermas, sur des points précis,
que je pourrais expliciter tranquillement, parce que la philosophie suppose le temps de la réflexion et d'un discours qui soit redondant, c'est-à-dire et accessible, qui n'est pas ésotérique, mais exotérique. Peut-être une dernière remarque, dernier excursus, c'est que Habermas est philosophe et sociologue, philosophe-sociologue, je dirais un peu comme Maffezoli, comme Michel Maffezoli, qui lui est un sociologue-philosophe. Et ce qu'ils ont en commun, c'est donc la grande sociologie. J'y reviendrai à propos de quand on viendra à examiner la problématique des sciences humaines. Justement, la question des sciences humaines, c'est-à-dire en fait de la réflexion sur la société et la place que nous y occupons, c'est le lieu d'un débat, d'une polémique entre Habermas et Karl Popper, ou plutôt des critiques que Jürgen Habermas adressait à Karl Popper. Et quand il lui reprochait son positivisme, positivisme, on peut le mettre entre guillemets, parce que Popper, les Popperiens, récusent le fait que la philosophie de Popper soit un positivisme, et le terme qu'adoptait Popper, c'est rationalisme critique. Mais l'essentiel de la critique de Habermas, c'est de dire que il y a un caractère décisionnel, c'est-à-dire que les réflexions de Popper sur le plan de la théorie des sciences, qui est l'essentiel, mais aussi son conséquence politique, un ouvrage qui a été très important, c'est La société ouverte et ses ennemis, et tout ça part d'un postulat, d'une position décisionnelle, c'est-à-dire des présupposés métathéoriques qui ne sont pas argumentés, qui ne sont pas développés. C'est ce que critique Habermas, on va essayer de le voir, de montrer que il y a une logique immanente de sa théorie, alors que, encore une fois, le positivisme, entre guillemets, de Popper procède d'une sorte de postulat non démontré, un postulat donc purement décisionnel. La théorie critique qui s'efforce donc de ne pas se cantonner à un domaine précis, comme l'a fait Popper, qui s'occupe des sciences exactes. Son ouvrage fondamental en allemand, c'était Logik der Forschung, logique de la recherche. Et quand il a été en Angleterre, quand il est devenu Sir Karl, et la version anglaise de cette Logik der Forschung vient de devenir Logic of Scientific Discovery, la logique de la découverte scientifique. La position de Habermas et de l'école de Francfort va être assez différente, puisque il y aura une critique de ce que j'ai appelé la balkanisation institutionnelle croissante des spécialités universitaires, c'est-à-dire l'éclatement en disciplines séparées, que critiquait aussi bien Horkheimer dans Traditionnelle und Kritische Theorie, ou même à Heidegger, par exemple. Et donc l'idée est que cette séparation des spécialités des domaines de recherche appelle un décloisonnement. Et une certaine interdisciplinarité qui a un sens résolument critique et politique. Il s'agit de remettre en cause la division du travail intellectuel. Et on se souvient que Marx avait critiqué la division du travail. Et là, il y a le pendant, la division du travail social, il y a un pendant ici, la division du travail intellectuel. Et alors, balkanisation des spécialités, comme je l'ai dit, entraîne des points aveugles, c'est-à-dire que les mêmes phénomènes, le phénomène humain, peuvent être étudiés par le sociologue, par le psychologue, par l'économiste, et dans tous les cas, on ne voit qu'une partie du phénomène.
Et donc, il s'agit de, par le décloisonnement interdisciplinaire, de dépasser ces points aveugles et ces blocages idéologiques qui sont engendrés par une telle division du travail. Autrement dit, Habermas entreprend un vaste programme de réception critique de la recherche contemporaine qui intègre de très nombreuses approches, aussi bien la psychanalyse freudienne ou la psychologie cognitive de l'école de Piaget, l'épistémologie génétique de Piaget, la linguistique chomskienne, la théorie des speech acts, des actes de langage de Austin et Searle, la linguistique de l'énonciation, le fonctionnalisme sociologique et la sociologie de l'action dans l'esprit de Michael Parsons, la psychologie sociale d'un Mead, etc., etc., y compris ce qu'on appelle les recherches qu'on range sous le titre de ethnométhodologie. Et même Habermas ne s'interdit pas d'intégrer des éléments de paléontologie et d'anthropologie physique. Une des formules qu'il a pour justement penser, il reprend une formule où l'homme est un prématuré congénital. C'est-à-dire, comme l'homme sort, il n'est pas fini. En somme, le fonctionnement biologique, le biogénétique, laisse une ouverture, un manque pour l'introduction de la dimension culturelle, socioculturelle. Là, il y a un effort pour une anthropologie totale, globale. Et alors, cette ressemblance, ce côté boulimique, boulimie interdisciplinaire de Habermas, quelque chose de fascinant, parce que à partir du moment où l'homme est une espèce, une société, une histoire, il a des histoires, c'est le même homme en principe qui à chaque fois va être étudié de façon particulière. Et il s'agit de reconstituer, de refondre ensemble ces approches particulières, et donc de dépasser le clivage traditionnel entre science et philosophie, entre sciences et philosophie, qui donc est lui-même dépassé dans la perspective de Habermas. Donc cette réflexivité métathéorique de la théorie critique est un aspect de ce que j'appelais le matérialisme intégral de Jürgen Habermas. L'idée que, en somme, il va dépasser le côté décisionnel qu'il reprochait à Popper, pour constituer une anthropologie interdisciplinaire qui va aboutir à faire que la recherche va finir par se fonder elle-même, d'où l'idée d'un matérialisme intégral de Habermas. Alors, c'est en même temps critiqué par certains. Ma formule du matérialisme intégral de Jürgen Habermas est critiquée par certains parce qu'on verra que, autant Habermas au départ a été relevé du néo-marxisme universitaire de l'école de Francfort, de la théorie critique de l'école de Francfort, autant on va voir que de plus en plus il va glisser vers une approche où l'essentiel va être la communication. Alors, en tout cas, ça a pour conséquence, ou plutôt pour présupposer, que la philosophie et la sociologie sont coextensives l'une à l'autre. Habermas c'était professeur de philosophie et sociologie, comme Adorno et Horkheimer. Et son premier livre, qui s'appelait Théorie et pratique, portait comme sous-titre Études de philosophie sociale, social philosophie. C'est-à-dire, c'était bien une manière d'expliquer C'est-à-dire, c'était bien une manière d'expliquer que la sociologie

sociologie, l'anthropologie physique, pour constituer une sorte de savoir très englobant, très ambitieux, qui est très fascinante, parce que quand on lit Habermas, on voit que c'est nourri par des lectures, une connaissance des travaux de différentes disciplines qui contribuent non seulement à nous en instruire, mais aussi à donner une cohérence au discours qu'il nous tient. Quant à la sociologie, il faut bien distinguer, on peut distinguer deux sortes de sociologie. La grande sociologie, qui est une sociologie critique et qui débouche sur une théorie générale de la société, et donc sur ce que Habermas appelait, dans l'esprit de l'école de Francfort, une philosophie sociale, et puis une sociologie empirique qui étudie des phénomènes particuliers et circonscrits pour pouvoir en faire une étude empirique. C'est un petit peu ce qu'avait fait Habermas au début avec Friedeburg et deux autres auteurs dans Student und Politik, les étudiants et la politique, où il s'agit d'étudier la façon dont les étudiants pensaient la politique, ou en l'occurrence ne la pensaient pas encore. Et alors la sociologie empirique, la critique qu'adresse certains penseurs de l'école de Francfort, de la théorie critique, c'est que la sociologie empirique étudie l'ordre existant et d'une certaine façon, ça aboutit à valider l'ordre existant. Et un petit peu, j'ai eu par exemple des polémiques avec des collègues à Nanterre, mes amis et collègues linguistes, qui critiquaient la grammaire parce que la grammaire était normative. Alors, c'était linguistique et empirique, elle étudie la langue telle qu'elle fonctionne. Mais ça veut dire, l'épistémologie implicite de cette attitude consiste à dire qu'on s'en tient au réel tel qu'il est, et on s'interdit donc la remise en cause critique de ce réel et de ses pesanteurs idéologiques et de ses aveuglements ponctuels. Alors le projet sociologique de Habermas est philosophique et donc il débouche sur une réflexion globale sur les problèmes de la cité dans une perspective pratique. Alors pratique, c'est un point qu'il faut préciser, c'est que le terme de pratique en allemand, praktisch, a un sens plus large qu'en français où on a tendance à ne pas faire très bien la différence entre pratique et technique. On va dire c'est un problème technique. Un problème technique, ça veut dire que la technologie pose le problème et le résout. Alors quand on dit un problème technique, ça veut dire un problème spécialisé, un problème qui regarde des spécialistes. Autrement dit, il faut distinguer la technique et la pratique. Ça renvoie à une distinction qu'avait introduit déjà Aristote, où la technique s'inscrit en aval d'une théorie dont elle est l'application, et la pratique a son autonomie propre par rapport à la réalité dans laquelle elle s'insère. Une réflexion globale sur les problèmes de la cité dans une perspective pratique, c'est-à-dire dans une perspective qui va s'efforcer de faire émerger de l'expérience social les éléments de la critique que reprendra à son compte le marxisme de Habermas. Autrement dit, la réflexion est en même temps un projet politique, non pas décisionnel, plaqué sur l'analyse, mais qui est censé émaner de l'analyse sociologique. En ce sens-là, le marxisme auquel se réfère le jeune Habermas est le contraire d'une orthodoxie. C'est un marxisme profondément révisé et qui est encore plus révisé que le néo-marxisme qu'il héritait de la première génération de l'école de Francfort. Le développement du capitalisme avancé exige un aggiornamento du marxisme et un certain nombre de révisions. Alors, par exemple, la distinction établie par Marx entre l'État et la société doit être mise en cause dans la mesure où la base économique et la superstructure politique, on retrouve là le fameux couple force productive

0: les rapports de production, la force productive, les forces productives correspondent à la base économique, au fondement technologique de la base économique, et les superstructures politiques, superstructure politique est une des nombreuses superstructures qui correspondent au rapport de production, c'est-à-dire l'organisation de la société à un moment donné. Cette distinction entre l'État et la société a tendance à s'effacer au profit d'une sorte de complexe systémique qui va intégrer l'économie, la société, la politique, etc., etc. Qui débouche sur un État social, l'État au sens avec un grand T et accent majuscule, la théorie, parce que la théorie des classes sociales est caduque. La théorie des classes sociales de Marx et Habermas dit qu'elle est caduque dans la mesure où, dit-il, sa formule peut être éventuellement interrogée. La lutte des classes est entrée en latence. En latence. Latence, c'est un terme qu'on retrouve en psychanalyse. Sexualité latente, ça veut dire que c'est une sexualité qui ne se manifeste pas, mais qui attend de se manifester par exemple chez le bébé, enfin, chez l'enfant. La sexualité ne se manifeste pas vraiment comme telle. Ça ne veut pas dire qu'il n'y ait pas du désir, le corps du bébé, de l'enfant est traversé par des désirs, mais pas par une sexualité. La sexualité, enfin, la théorie freudienne, c'est que l'enfant est un pervers polymorphe, c'est-à-dire que tout est sexuel. Les débats actuels qu'on a où les États et les instances de la santé internationale veulent à toute force qu'on enseigne la sexualité aux enfants de l'école primaire, ce qui est une façon de les brutaliser, justement, parce qu'à ce moment-là, ils ont une phase de latence de la sexualité. En tout cas, je dis ça parce qu'il s'agit d'interroger ce concept de latence. La lutte des classes est entrée en latence, ça veut dire qu'il n'y a pas de lutte des classes au moment où Habermas fait ses analyses, mais on peut se demander si, entre-temps, les modifications sociales, historiques de nos sociétés n'aboutissent pas à redonner à la lutte des classes des éléments de plausibilité. C'est un problème qui se pose et que la pensée de Habermas nous amène à nous poser nous-mêmes. Hein. Quoi qu'il en soit, à partir du moment où la lutte des classes est entrée en latence, il n'y a plus de prolétariat révolutionnaire, le fameux prolétariat révolutionnaire dont se réclamait le marxisme et le mouvement communiste, voire socialiste. Le prolétariat étant à la fois le sujet qui fait l'histoire et le destinataire de la théorie critique. Et c'est ça qui est, en principe, s'efface avec le fait que la lutte des classes est entrée en latence. Avant de continuer ma phrase, je vais laisser la place au Bobineau, qui va vous expliquer combien Radio Courtoisie est importante et combien il faut la soutenir.
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0: J'étais en train de dire que si la lutte des classes est entrée en latence, alors le prolétariat révolutionnaire n'est plus le moteur, le sujet qui fait l'histoire, ni même le destinataire de la théorie critique. L'Union soviétique, l'organisation soviétique de la société, a attiré l'attention sur le phénomène bureaucratique. En quelque sorte, l'Union soviétique, le communisme, fait apparaître une domination bureaucratique particulière et dans cette perspective-là, le marxisme doit faire place à une logique de l'interaction communicationnelle. Il s'agit de rétablir les citoyens, les membres de société, dans leur droit à parler et à penser. Alors, et c'est pas seulement dans les sociétés soviétiques, totalitaires ou autoritaires, que ce problème se pose. Dans une société comme la France d'aujourd'hui, on a le droit de penser, mais il vaut mieux pas s'exprimer, parce que sur tout ensemble de sujets, qu'il soit du climat, qu'il s'agisse de l'homosexualité, du mariage, enfin bref, tout un ensemble de problèmes sont devenus maintenant des obligations, et les contester relève de la du contrôle pénal. Il s'agit de rétablir une logique de l'interaction communicationnelle où justement la différence de notre société il n'y a pas l'équivalent en quelque sorte d'un contrôle bureaucratique des masses. Et alors j'indiquais donc tout ça constitue tout ensemble de révision du marxisme et je vais faire référence à un livre de Habermas, pas le plus récent, qui est son Reconstruction des Historischen Materialismus, que j'ai traduit sous le titre Après Marx. Et ça dit bien ce qu'il en est, c'est-à-dire que nous sommes, la pensée moderne se situe après Marx, c'est-à-dire que elle ne serait pas ce qu'elle est s'il n'y avait pas eu Marx avant, mais elle ne serait pas ce qu'elle est si justement elle n'avait pas pris cette distance par rapport au marxisme en y opérant un certain nombre de révisions. Et donc, c'est un point très important que ce déplacement d'une théorie marxiste de la stratification sociale et de la lutte des classes et du clivage entre forces productives et rapports de production, on en vient donc à une logique de l'interaction communicationnelle et qui remet en cause la logique productiviste et la raison instrumentale à l'œuvre dans l'économie et sur laquelle le marxisme faisait fond pour en faire la critique. Habermas va insister sur l'exigence de discussion critique, das Prinzip Diskussion. Alors, simplement, donc c'était l'idée que on échangeait des arguments rationnels et pour arriver à un consensus et une action commune. Comme on sait, ce principe de discussion est difficile à mettre en œuvre. Et donc, l'exigence de discussion critique, alors, à un moment, se fait le rapport entre la revendication politique de la bourgeoisie montante et son caractère subversif, et qu'il appelle radical démocratique. Et en somme, il faudrait prendre au sérieux, à la lettre, le programme libéral des Lumières. Et là, les Lumières, encore une fois, si on regarde de près, par exemple, Xavier Martin fait des travaux historiques sur les Lumières, et les Lumières, quand on étudie les textes, comme il l'a fait, Xavier Martin a publié plusieurs livres sur les Lumières, sur Voltaire, sur l'anthropologie des Lumières, on s'aperçoit que ce qu'on nous en raconte dans l'enseignement, par exemple, ou dans la tradition philosophique, n'est pas du tout la réalité du discours des auteurs des Lumières. Et Xavier Martin raconte que il est assez à droite, il était à l'université, je crois, à Toulouse, et discutait avec des collègues qui lui disent, à court d'arguments, « Mais écoute, lis Voltaire. » Alors, Xavier Martin dit, « Bon, j'ai lu Voltaire, Xavier Martin est un grand lecteur, et il a fait un livre, Voltaire méconnu, où il montre que Voltaire dit exactement le contraire de ce qu'on lui prête. Et il fait un livre très important sur les Lumières, où il montre que les penseurs de la Lumière écartent de l'humanité les femmes, les paysans et les races supposées, sinon inférieures, du moins différentes. Autrement dit, le programme des Lumières n'est pas du tout démocratique dès qu'on regarde avec attention les textes. Mais ce qui nous en est transmis, plutôt l'image des Lumières, l'image trompeuse des Lumières, est au principe de la démocratie bourgeoise, c'est-à-dire l'avènement de ce qui devrait être une démocratie. Et cela est censé être mis en évidence par l'opinion publique, par l'opinion publique. Par exemple, il y a un texte de Kant très intéressant sur qu'est-ce que la Aufklärung, qu'est-ce que sont les Lumières, qu'est-ce que la raison critique. C'est, dit-il, le fait que chacun de nous peut écrire ce qu'il pense et que ce qu'il pense étant publié et discuté de façon rationnelle par ses lecteurs. Mais tout cela est très bien, mais premièrement, c'est pas du tout la réalité historique des Lumières, mais je dirais la fonction critique et de l'éclairage l'opinion publique est tout à fait démenti par l'aliénation des médias de grand chemin auxquels on assiste, particulièrement en France, où on a l'impression que les Français sont décérébrés et n'entendre qu'un son de cloche distillé de façon dogmatique et agressive par les médias dominants, et qu'on pourrait appeler les gens disent mainstream, et Jean-Yves Le Gallou parle des médias de grand chemin comme les voleurs du même nom. Finalement, la société, les théories de Habermas, c'est que compte tenu de la carence du prolétariat, ce serait à l'humanité, un humanisme universel, qu'il reviendrait de faire l'histoire et de mettre en place la réalité d'une démocratie. En même temps, Habermas est conscient que la fiction bourgeoise de l'opinion publique est souvent dévoyée et elle a une fonction démonstrative et manipulatoire. Et dans ce cas-là, elle vise à assurer la loyauté plébiscitaire des masses dépolitisées et elle est pourvoyeuse de légitimation idéologique. C'est le cas des médias de communication de masse. Et je dirais, c'est une des choses qu'il n'avait pas prévu le général de Gaulle qui commençait, en appelait au peuple pour décider les choses importantes, et notamment l'élection du président de la République, parce que, disait-il, on peut tromper un certain nombre de gens, mais pas tromper tout le peuple. Or, hélas, entre-temps, la puissance des médias, les forces qui sont derrière et qui les submergent d'argent, le pouvoir de l'argent et le pouvoir des médias fait que, si on peut tromper le peuple complètement, les élections récentes en France et hélas aussi surtout en Hongrie nous en administrent la preuve désolante. Tout cela, pourtant, Habermas insiste sur le fait qu'il y a là cette possibilité qui paraît fragile de discussion dans l'opinion publique, ça fait partie des faits allant contre Marx et qui rejoint le révisionnisme de Habermas et qui invoque notamment l'amélioration du niveau de vie qui abolit le paupérisme. Là encore, on a assisté pendant un certain temps à une réduction de la pauvreté dans nos sociétés, et puis il semblerait qu'au contraire, maintenant, cette amélioration du niveau de vie, abolissant le paupérisme, est inversée actuellement. Il y a une repaupérisation d'une grande partie des populations, de la population française, par exemple. Et donc, il reste à restaurer le dialogue démocratique est la seule voie, selon Habermas, qui permettra d'assurer la médiation entre, dit-il joliment, notre pouvoir technique et notre vouloir pratique. Là encore, la différence entre technique et pratique, c'est-à-dire pouvoir technique, c'est qu'est-ce que nous permet la technique et l'état de l'économie d'un côté, et par ailleurs, qu'est-ce que nous décidons politiquement dans la pratique politique, pratique prenant ici le sens, pratique prenant un sens large ou qui intègre la morale et la politique. D'ailleurs, significativement, la critique de la raison pratique de Kant, critique de praktischen Vernunft, je le dis en allemand parce que justement, en français, critique de la raison pratique, on aurait tendance à penser que c'est la raison à l'œuvre dans les manipulations, l'utilisation des dispositifs, le bricolage, etc. Alors qu'en fait, là, la raison pratique, c'est la morale. Et donc, la critique de la raison pratique de Kant, c'est la morale kantienne. Alors, j'insiste sur certains concepts parce que, on ne va pas traduire praktisch par autre chose que pratique, mais il faut bien savoir que ça n'a pas le même sens. Il faut investir le mot français pratique du sens qu'il a encore en allemand et qui remonte, j'indiquais, à l'opposition qu'établissait Aristote entre techné et praxis, entre la technique et la pratique. Je serai amené à y revenir quand je ferai d'autres émissions sur Habermas, sur certains points de philosophie. En prenant le temps d'y aller regarder de près et d'en permettre une discussion, un approfondissement réflexif. Et alors toujours dans la critique de l'illusion démocratique de l'opinion publique dans nos sociétés, il y a à la fois la manipulation par les médias de grand chemin, que j'ai envie d'appeler, excusez-moi, les merdiens. Il y a aussi, derrière ça, une puissance de l'irrationnel, de l'inculture et de l'irrationnel, et un certain ressentiment, un certain radicalisme déconstructeur. Il y a une sorte d'acharnement contre la nation, l'école, la religion, ça, la morale. Et il y a un travail du négatif que Habermas ne prend pas tout à fait en compte. Peut-être est-ce moins évident en Allemagne qu'en France, mais j'ai longtemps vécu en Allemagne, maintenant j'y vais beaucoup moins. D'ailleurs, si j'ai le choix entre aller à Berlin et à Palerme, je vais à Palerme, qui est devenue ma deuxième ville, alors qu'autrement c'était Berlin, Hambourg et Heidelberg. Quoi qu'il en soit, le projet habermasien, c'est l'idée d'une, ce que j'ai appelé une utopie communicationnelle. L'idée que, par la communication, et c'est un concept qui va devenir central, qui devient le concept central de la pensée du Habermas, deuxième époque, si je puis dire, du second Habermas, l'idée, c'est que le dialogue démocratique est la seule voie permettant la médiation politique entre le pouvoir technique et notre vouloir pratique. Et donc d'échapper à l'illusion technocratique ou décisionniste et qui est censée redonner la possibilité pour le peuple de prendre des décisions qui soient les siennes. On remarquera d'ailleurs qu'en France, la Constitution prévoit des référendums et que depuis très longtemps, le pouvoir devenu bureaucratique et manipulatoire prend bien soin de ne pas faire de référendum et quand par hasard, il prend fantaisie aux personnalités politiques de prendre le risque de faire un référendum, comme ça a été le cas, le référendum sur l'Europe, la réponse était négative du peuple et les dirigeants ont dit bon, c'est pas grave, on va le faire passer par la voix des représentants. Autrement dit, là c'est un aveu très évident du fait que le peuple, l'opinion publique est dessaisie de la prise en charge de ses propres intérêts et de l'intérêt commun. Et alors, Habermas, la réponse d'Habermas, c'est l'exigence, alors je dirais contrafactuelle en prenant un terme anglo-saxon, l'exigence contrafactuelle, c'est-à-dire qui n'est pas réalisé ou réalisable d'un idéal de communication politique. Alors communication, le terme de communication en allemand, on ne peut pas le traduire autrement que communication, mais en réalité c'est beaucoup plus large. Quand je dis communication en français, on imagine le schéma où il y a un émetteur qui encode un message sur un canal, et ce message est reçu à l'autre bout du canal par un récepteur qui décode l'information. Et donc une sorte de communication, ça va être ce schéma-là, avec éventuellement du bruit, c'est-à-dire des altérations du message qui implique qu'il y ait une certaine redondance, qu'il y a une dimension de la répétition. Et le langage se situe entre deux exigences contradictoires, redondance et économie. Alors concrètement, par exemple, un langage mathématique, c'est l'économie totale, il n'y a pas de redondance. Mais avec l'inconvénient que si vous avez un raisonnement mathématique auquel il manque des parties, ça n'a plus aucun sens. Alors que quand nous parlons, nous allons, non pas nous répéter, mais la façon dont nous allons développer notre réflexion fait que on peut suivre même en perdant certains passages. Alors je vais faire une confidence, moi je suis ce qu'on appelle un narcoleptique. C'est-à-dire que quand je suis pendant un certain temps assis, il m'arrive de m'endormir. Et je suis amené, étant universitaire, à être souvent dans des colloques. Et je suis assis, j'écoute l'orateur, après ou avant ma propre intervention, j'écoute bien, et à ce moment, j'ai le syndrome du marchand de sable, donc je ferme les yeux, mais j'écoute toujours, pour pas qu'on voit que j'ai les yeux fermés, je me mets les lunettes de soleil. Et ceux qui me connaissent, ils disent, Jean-René a mis les lunettes de soleil, la nuit est à nous. Et alors, effectivement, j'écoute les yeux fermés, et puis, pendant quelques, je sais pas, 10-20 secondes, je perds conscience. Donc effectivement, j'ai eu un moment d'absence. Mais dans le discours tenu dans nos domaines, il y a suffisamment de redondance pour que si j'ai perdu une demi-minute ou deux demi-minutes de l'argumentation, j'ai quand même compris l'essentiel. Et quand on dit « y a-t-il des questions ?», je lève la main, et alors certains disent, mais enfin, Jean-René, t'as dormi pendant l'essentiel de la conférence. Et alors, je pose une question, on me dit, mais t'as posé la question la plus importante. T'arrives à dormir et à réfléchir en même temps? Non, ce qu'il y a, c'est que j'avais les yeux fermés, j'ai dormi 30 ou 40 secondes. Je me suis assoupi. Ça, c'est les narcoleptiques. Enfin, en tout cas, c'est mon cas. Et alors, justement, si je prenais cet exemple, c'est donc sur l'idée de la redondance. On peut écouter un discours organisé avec des blancs et on a compris quand même l'essentiel. Alors, l'idée d'un dialogue, l'utopie communicationnelle de Habermas, c'est que on va échanger des arguments, on va y revenir, avec suffisamment de redondance pour qu'on n'ait pas besoin d'être un spécialiste, de devoir suivre à la minute, à la seconde, le discours, mais s'insérer à l'intérieur de la discussion. D'ailleurs, certains, c'est l'expérience de certains, dans une langue étrangère qu'on maîtrise bien, mais pas parfaitement, si il arrive qu'on ait du mal à suivre, si on n'est pas intégré dans la conversation, parce qu'à ce moment-là, on peut réagir et développer une participer à une orientation de la discussion d'ensemble. C'est le cas aussi des gens, c'est mon cas par exemple, dont l'audition n'est pas parfaite. Et alors, et notamment, il se trouve, ces derniers temps, j'étais souvent dans des échanges avec des Espagnols, et mon espagnol est très imparfait, le français de mes interlocuteurs était très imparfait aussi. Alors, quand ils parlaient entre eux, j'avais beaucoup de mal à suivre, mais à partir du moment où j'étais dans la discussion, alors ça allait parce que je comprenais, je répondais, et il y avait suffisamment de redondance que j'introduisais moi-même pour que je puisse comprendre. Et alors voilà, j'ai fait deux petits excursus personnels pour montrer que toutes ces réflexions ont une incidence dans des événements très très simples de la vie, la narcolepsie, la distraction, la surdité partielle, etc., etc. Alors, je voudrais revenir sur un point très important, c'est que Habermas va nous proposer une épistémologie, enfin une théorie des sciences humaines, une épistémologie des sciences humaines, disons le mot, c'est une logique des sciences qui d'ailleurs ne se sépare pas de la théorie de la connaissance. Le terme allemand, c'est Erkenntnis und Wissenschaftstheorie. Et alors, cette réflexion sur les sciences humaines est importante dans la mesure où les sciences humaines sont censées parler de nous, de l'homme, et par conséquent, ce que les sciences humaines disent ou ne disent pas a une pertinence politique. Et par ailleurs, les discussions qui vont être mises en avant correspondent à une tradition philosophique allemande importante. Voilà. Excusez-moi, je tourne mes feuilles parce que voilà. En fait, au départ, il y a l'idée que le programme épistémologique de Habermas part de la dichotomie, le clivage, la distinction néo-kantienne opposant l'explication causaliste et la compréhension interprétative ou herméneutique. Alors on aurait d'une part l'explication causaliste mise en œuvre par les sciences exactes, et puis par ailleurs la compréhension herméneutique mise en œuvre dans les sciences humaines. En allemand, la formule est Geisteswissenschaften. Si je traduis littéralement, ce serait science de l'esprit. Sauf que il s'agit pas cet esprit-là, c'est un peu l'esprit objectif de Hegel. Et donc, traduire par science de l'esprit, comme je l'ai indiqué dans ma préface, la technique et la science comme idéologie, c'est à mi-chemin entre un non-sens et un contresens. On comprend pas ce que ça veut dire, et si on comprend quelque chose, c'est pas ça. En réalité, il s'agit des sciences humaines, ou plus exactement, j'ai proposé une traduction, les sciences morales. Et en français, donc, il y a une académie des sciences morales et politiques. Et l'idée de sciences morales est ici intéressante parce que quand nous parlons des sciences humaines, nous pensons sociologie, psychologie, ethnologie, alors que les sciences morales intègrent aussi l'étude de la littérature et de l'histoire. Autrement dit, la Wissenschaft, les sciences, les Geisteswissenschaft, les sciences humaines au sens large de la Wissenschaft, du concept de Wissenschaft en allemand, est beaucoup plus large. Alors c'est un point, je suis obligé de m'arrêter là et de limiter, de vous laisser peut-être un peu sur votre fin. Effectivement, il resterait encore beaucoup à dire, mais j'ai un peu peur de lasser l'auditoire en faisant 5 ou 6, 6 ou 7 émissions sur Habermas, comme l'avait fait Philippe Nemo en faisant 7 émissions sur Hayek, ce qui était passionnant, mais peut-être pour certains un peu fastidieux. Voilà, donc je serai amené sans doute à revenir sur Habermas, mais différemment. Et là, mon hommage à Habermas, troisième approche, s'arrête, tourne court, j'aurai matière à en faire au moins 2 autres, mais encore une fois, je m'interdis d'infliger aux auditeurs, trop d'émissions sur Habermas. Alors, je vous remercie de votre attention, je remercie Jocelyn pour son assistance technique, et chers auditeurs, je vous donne rendez-vous pour une prochaine émission qui, comme d'habitude, aura lieu le lundi de 10 à 11 dans 4 semaines.

0: Vous venez d'entendre Paroles et Pensées, dirigée par Jean-René Lamiral, émission préenregistrée le 13 avril 2026 et diffusée pour la première fois lundi 6 juillet 2026 de 10h à 11h et réalisée par Jocelyn. 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
1: 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À suivre dans quelques instants à 9h30, chant grégorien proposé par Patrick Banken, 8e dimanche après la Pentecôte et large d'extraits de l'Office des Complices.

0: l'instant la sicilienne de Gabrielle Fauré. Tout à l'heure, à 10h30, nous rediffuserons le libre journal de Lumière de l'Espérance du 26 octobre dernier, dirigé par Olivier Figueras, l'Évangile au cœur, l'Évangile par cœur. Puis à midi, en direct, le libre journal de Lumière de l'Espérance, dirigé cette fois-ci par Dominique Tassou, Amour, justice et paix dans la France éternelle et la Vierge de Fatima reçue au Kremlin le 1er juin. Voici maintenant Chant grégorien proposé par Patrick Banken. Je vous souhaite une très bonne matinée à l'écoute de Radio Courtoisie, les 9h30.
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Cher auditeur, bonjour. Les chants du propre de la messe de ce huitième dimanche après la Pentecôte proviennent à nouveau tous du livre des psaumes, et vous allez trouver, comme le dimanche précédent à l'introïte et à l'alléluia, un psaume de louange et d'action de grâce au Seigneur pour tous les bienfaits dont il nous a comblés. Dimanche dernier, c'était le psaume 46, et aujourd'hui le psaume 47 qui lui fait suite. C'est encore une acclamation triomphale, accompagnant l'entrée de l'Arche d'Alliance dans la cité sainte de Jérusalem. Le chant d'entrée est le même que celui du 2 février, fête de la présentation de l'enfant Jésus au Temple, ou de la purification de la Sainte Vierge, la populaire chandeleur. Ce jour-là, l'entrée de l'Arche d'Alliance, présence symbolique de Dieu, préfigure l'entrée réelle de Dieu dans son Temple en la personne d'un petit enfant. En ce temps après la Pentecôte, qui représente la vie de l'Église sur la terre, nous remercions le Seigneur pour toutes les grâces reçues chaque fois que nous entrons dans une église. Suscepimus Deus misericordiam tuam in medio templi tui. Ô Dieu, nous avons reçu votre miséricorde au milieu de votre temple. Secundum nomen tuum Deus ita et laus tua in fines terre. Comme votre nom, votre louange est répandue jusqu'aux extrémités de la terre. Justitia plena est dextera tua. Car votre main droite est pleine de justice. Voici ce qu'en disait Don Joseph Gajard dans ses commentaires lors de sessions de formation, précieuses informations, hélas non éditées. Cette introïte se divise en deux parties. La première, très légère, très joyeuse, exprime la grâce personnelle, le bienfait reçu. On est content de ce que Dieu a donné, on le montre. Dans la deuxième partie, tout change. La mélodie s'établit en haut, tout s'élargit dans les manuscrits. C'est large, plein, chaud, enthousiaste. La fin est très simple. Ce genre d'oraison est fréquent en plein chant. De la grâce reçue, on passe à celui qui l'a donnée. C'est le passage de l'individu à l'Église de Dieu. Le petit moi disparaît devant Dieu. Et Don Gajard concluait, la première partie était délicate, aimable, souriante. La deuxième est grande, adorante, et l'on demeure dans cette bienheureuse vision jusqu'à la fin. Fin de citation. Cette introïte est accompagnée par le premier verset du psaume 47 que nous retrouverons dans l'Alléluia. Magnus Dominus et laudabilis nimis in civitate Dei nostri in monte sancto eius. Le Seigneur est grand et très digne de louange dans la cité de notre Dieu, sur sa montagne sainte. Nous allons entendre le chœur monastique de l'abbaye Notre-Dame de Trior dans la Drôme. Il s'agit d'un disque édité par l'association Abbé de l'Essin. Il nous accompagnera, sauf indication contraire, pour les cinq chants du propre de ce dimanche.

Entre les acclamations triomphales de l'introïte et de l'alléluia, le graduel du huitième dimanche après la Pentecôte constitue une pause de prière confiante et d'abandon à la divine providence. Nous y retrouvons le psaume 30 qui revient souvent dans la liturgie. Nous avons déjà trouvé la première partie dans le texte de l'introïte du dimanche de la quinquagésime. Esto mihi in Deum protectorem et in locum refugio ut salvum me facias. Soyez pour moi un Dieu protecteur et un lieu de refuge pour me sauver. Mon Dieu, j'espère en vous. Seigneur, je ne serai pas confondu à jamais. La mélodie est évidemment très différente de celle de l'introïte de la quinquagésime, qui était simple et légère. Ici, on retrouve des formules habituelles au graduel, beaucoup plus ornées, avec de grandes vocalises. Le début se tient dans le grave, plein de calme et de paix, puis la mélodie s'élève en un bel élan sur le mot « facias ». La deuxième partie est plus courte et ne comporte pas de vocalises très développées, seulement deux formules bien connues qui s'adaptent parfaitement au texte dans une ambiance d'assurance joyeuse.

Passons après le graduel du huitième dimanche, après la Pentecôte à l'Alléluia. Le texte fait appel, comme à l'introïte, au psaume 47. Il s'agit du premier verset que vous avez entendu alors psalmodier. Le Seigneur est grand et très digne de louange dans la cité de Dieu, sur sa montagne sainte. Voici ce qu'écrivait Yves Gire sur cette belle pièce dans son petit ouvrage « Complément technique » qu'il avait rédigé à l'adresse des chefs de chœur et choristes, toujours disponible au prix franco de port de 20 euros. Contactez-nous si vous voulez vous le procurer. Voici un des chefs-d'œuvre du répertoire. On remarquera qu'il n'y a pas un seul signe d'expression qui puisse ralentir le mouvement, imperturbable d'un bout à l'autre. C'est un septième mode typique, bondissant dès l'intonation à la dominante « ré », autour de laquelle la mélodie tourne longuement avant de redescendre à la finale « sol » par vagues successives. Dans la première phrase du verset, le premier mot « magnus » et le dernier mot « valde » ont identiquement la même mélodie, et ils sont séparés par une rapide montée à l'extrême aigu et une non moins rapide descente au grave. On retrouve ensuite à deux reprises la vocalise de l'Alléluia.

Le chant de l'offertoire du huitième dimanche après la Pentecôte s'harmonise bien avec les prières que le prêtre cite à ce moment de la messe, présentant son offrande in spiritu humilitatis. Le psaume 17 est un cantique d'action de grâce de David, délivré d'un grand péril, et remerciant le Seigneur d'avoir protégé sa faiblesse et d'avoir abattu les orgueilleux qui ne comptaient que sur leur force. Populum humilem salvum facies domine. Seigneur, vous sauvez le peuple qui s'abaisse, et oculo superborum humiliabis, et vous abaissez les yeux des orgueilleux. Quoniam quis Deus preter te domine? Car qui est Dieu si ce n'est vous, Seigneur? Ces derniers mots rappellent le cri de Saint Michel, quis ut Deus? Qui est comme Dieu? La mélodie exprime admirablement cette humble soumission à la toute-puissance divine, cette adoration reconnaissante. Elle commence calmement, puis s'élève en un grand élan de ferveur sur les mots « salvum facies » et continue ensuite par des ondulations très expressives. On remarquera la descente finale sur le mot « domine » où l'on s'incline profondément devant le nom du Seigneur par un motif répété trois fois.

Le texte de l'antienne de communion du huitième dimanche après la Pentecôte est extrait du psaume 33 qui revient souvent en ce temps liturgique. On le chantait dans les premiers siècles tous les dimanches au moment de la communion et c'est probablement à cause du verset que nous chantons aujourd'hui qu'il avait été choisi. Il est intéressant de noter, comme le rappelle Don Schuster dans son Liber Sacramentorum, publié en 1925, que cette antienne de communion reproduit exactement le texte du chant primitif, né chez les orientaux et imité plus tard par les latins. Il y a toutefois cette différence entre le texte du chant primitif, né chez les orientaux et imité plus tard par les latins. Il y a toutefois cette différence entre les deux rites dans le romain.

homme qui met en lui son espérance. La mélodie exprime bien ce mouvement par l'élan de l'intonation vers le mot videte, sommet de la pièce, toute la suite se déroulant en une douce ondulation contemplative. Il n'est pas besoin de souligner à quel point ce chant convient au moment de la communion. Les moines de Trier psalmodient le premier verset du psaume 33. Benedicam dominum in omni tempore. Je veux bénir le Seigneur en tout temps, sa louange sera toujours dans ma bouche. Profitons-en pour vous proposer en plus une version originale de cette communion. La Nova Scola Gregoriana, dirigée par Alberto Turco, dans un disque édité par Naxos, ne chante pas l'antienne, mais psalmodie les sept premiers versets de ce psaume 33 en les ponctuant d'Alléluia, après avoir commencé néanmoins par le Gustate et Videte. Une curiosité.

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Cette émission vous est présentée par l'association Navoce, sur laquelle je vous donnerai tout à l'heure quelques informations. 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

0: nullement facultative, mais constitue un devoir moral vis-à-vis d'une radio courageuse qui demeure la seule à résister à la pensée dominante. Toute l'équipe de la radio, les patrons d'émission, le service technique vous remercie par avance sincèrement. Nous allons poursuivre notre émission avec la seconde partie qui sera consacrée entièrement à la dernière des petites heures de l'office divin qui achève la journée. C'est la prière liturgique du soir. Ce sont les complies, un mot qui vient du latin completa, pour completa ora, c'est-à-dire l'heure qui achève l'office. L'office commence par Iube Domine benedicere, veuillez mon Père me bénir. Noctem quietam et finem perfectum concedat nobis Dominus omnipotens. Que le Seigneur Tout-Puissant nous accorde une nuit tranquille et une fin parfaite. Puis est énoncée une lecture brève, un passage d'une épître de saint Pierre, appel à la vigilance adressé aux premiers chrétiens. Fratres, sobri estote et vigilate. Mes frères, soyez sobres et vigilants. Quia adversarius vester diabolus. Car votre adversaire, le diable, rôde comme un lion rugissant, cherchant qui dévorer. Résistez-lui, fort de votre foi. Et vous, Seigneur, ayez pitié de nous, grâce à Dieu. Viennent ensuite un temps de silence, consacré à l'examen de conscience, et le double confiteor du célébrant et de l'assistance, conclu par une formule déprécative d'absolution. Je vais utiliser un disque compact enregistré par le séminaire Saint Thomas d'Aquin aux États-Unis d'Amérique. L'enregistrement a eu lieu en 2002. Le disque s'intitule Chan Compendium et constitue le volume 5 de la collection. Il présente le mérite de nous offrir la version romaine de cet office du soir, quand il n'existe sur le marché discographique que les versions monastiques, notamment celles très connues de Solem et de Don Gajar. Les conditions d'enregistrement ne sont pas excellentes, mais procurent une certaine authenticité par leur atmosphère de prise directe. À vous de juger.
1: Voilà.

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1: Le disque de Solem que j'ai évoqué et dont j'usais les années précédentes offrait un excellent livret de présentation que je vais utiliser pour vous donner quelques informations précieuses. La journée liturgique est scandée par la célébration de l'office divin qui ramène périodiquement les âmes en contact direct avec Dieu. À l'aurore, l'heure solennelle de l'aude. Ensuite, de 3 en 3 heures, les petites heures, prime, tierce, sexte et nonne. Ensuite, l'heure solennelle de vêpres est complie avant le sommeil. Tel est l'office de jour, auquel il faut ajouter l'office de nuit, les vigiles, formés de un ou plusieurs nocturnes, que nous appelons aujourd'hui matines. Au siècle de foi, l'office divin, prière sociale de l'Église, était intégralement chanté au chœur par les chanoines dans les cathédrales et les collégiales. Celles où on a conservé l'usage traditionnel sont, hélas, l'exception, et les chanoines se contentent souvent d'en réciter individuellement la plus grande partie. Les vêpres et les complies avaient jusqu'ici continué d'être chantées dans la plupart des églises paroissiales, mais malgré les réclamations réitérées des papes, cet usage se perd peu à peu. Il n'y a plus guère que les monastères qui soient restés fidèles à la récitation intégrale et quotidienne de l'office au cœur, avec plus ou moins de solennité selon le degré de la fête. Fin de citation. Poursuivons le déroulement de l'office des complies avec le verset « Converte nos Deus salutaris noster »« Ramenez-nous à vous, ô Dieu notre Sauveur »« Et adverte iram tuam a nobis » »« Et détournez de nous votre colère » Puis c'est la célèbre invocation « Deus in adiutorium meum intende »« Ô Dieu, venez à mon aide !»« Domine ad adiuvandum me festina »« Seigneur, hâtez-vous de me secourir !» suivi du Gloria Patri. L'office de complie est ensuite constitué de 3 psaumes, choisis pour leur convenance à 7 heures du jour, avec une seule antienne. Les psaumes varient suivant les jours de la semaine. Nous écouterons ici ceux des dimanches, précédés de l'antienne chantée pendant l'année, Miserere mihi Domine. Commençons par le psaume 4, Cum Invocarem, prière d'un affligé qui exprime une émouvante confiance en Dieu.

Effectuons une interruption dans le déroulement de ces complis pour aborder la psalmodie qui forme comme l'armature de tous ces offices. Je reprends le livret du CD de Solem. Les psaumes ont été de tout temps la prière par excellence du peuple chrétien. L'Église les a hérités, dès son berceau, de la synagogue. Et c'est à ces formules inspirées que l'on revenait spontanément pour y trouver l'expression adéquate de la prière. Ne s'adapte-t-il pas à tous les états d'âme comme à tous les besoins et, dans leur sens spirituel, ne sont-ils pas d'une permanente actualité? Du point de vue musical, la psalmodie est un simple récitatif, encadré au début et à la fin par le chant d'une antienne qui impose son mode à l'ensemble. Simple teneur ou récitation à l'unisson sur la dominante du mode, se répétant à chaque verset, ponctué par deux cadences mélodiques, l'une au milieu du verset, médiante, toujours la même pour chaque mode, l'autre à la fin, finale, dont le dessin variable s'harmonise avec le début de l'antienne qu'elle introduit, au moins à la fin. Ces deux cadences, suffisantes d'ailleurs à apporter la variété désirable, représentent le seul élément musical de la psalmodie. En dehors d'elle, il n'y a que le texte, où joue seulement une question de diction latine et d'accentuation. Quelque chose en somme d'extrêmement sobre, encore que d'une distinction parfaite, qui se prête admirablement à la méditation du texte inspiré. À elle seule, ces formules si équilibrées suffiraient à consacrer la haute tenue artistique du répertoire grégorien, et elles restent, par leur facture basée sur l'accent latin et leur souplesse rythmique et modale, le modèle achevé, inégalable, de toute psalmodie. Fin de citation. Reprenons l'office des complis avec le deuxième psaume, le psaume 90, « Qui habitat in adiutorio altissimi », celui qui s'abrite sous la protection du Très-Haut, un très beau psaume qui est le développement de cette pensée que saint Paul exprime en quelques mots dans son épître aux Romains « Si Dieu est pour nous, qui sera contre nous ?» Puis ce sera le psaume 133 « Ecce nunc benedicite dominum omnes servi domini » « Bénissez le Seigneur, vous tous ses serviteurs ». C'est une courte doxologie invitant à la prière et à la louange incessante, de jour comme de nuit.

Nous allons entendre maintenant l'hymne Te Lucis Ante Terminum. Il en existe de nombreuses mélodies selon le temps liturgique ou l'occasion. Nos paroissiens et graduels en comptent 11. Le disque des séminaristes nord-américains a dû être enregistré au temps de Noël, car c'est ce ton qui est interprété. Le texte que voici est de toute manière toujours identique. Te lucis ante terminum rerum creator possimus, ot pro tua clemencia sis presul et custodia. Avant que la lumière disparaisse, nous vous supplions, Créateur du monde, d'être dans votre clémence notre protecteur et notre gardien. Éloignez de nous les songes et les rêves mauvais de la nuit. Réprimez notre ennemi afin que rien ne souille la pureté de nos corps. Exaucez-nous, ô Père plein de bonté, et vous, Fils unique égal au Père, qui régnez avec l'Esprit consolateur dans les siècles des siècles.

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2: Après l'hymne Te lucis ante terminum, de l'office des complis, la version romaine de nos livres, et non monastique, comporte un répond bref dont le texte est bien connu. In manus tuas domine commendo spiritum meum. Entre vos mains, Seigneur, je remets mon esprit. Dernière parole du Christ avant de mourir sur la croix.

Après le répond bref des complis in manus tuas, en voici le cantique Nunc Dimittis, un des trois cantiques évangéliques chantés à l'office avec le Benedictus des Laudes et le Magnificat des Vêpres. Rappelons qu'il fut chanté par le vieillard Siméon lors de la présentation de l'enfant au temple, et son texte convient tout particulièrement pour une prière du soir. Nunc dimittis servum tuum, domine secundum verbum tuum in pace. Maintenant, Seigneur, laissez votre serviteur s'en aller en paix selon votre parole, car mes yeux ont vu votre salut que vous avez préparé à la face de tous les peuples, lumière pour éclairer les nations et gloire pour votre peuple Israël. Ainsi, le saint vieillard Siméon est heureux de s'endormir en paix après avoir contemplé de ses yeux le Christ, lumière du monde. Les séminaristes encadreront, comme il se doit, le cantique de l'antienne Salvanos, dont voici le texte. Salvanos domine vigilantes custodinos dormientes, ut vigilemus cum Christo et requiescamus in pace. Sauvez-nous, Seigneur, durant la nuit. Gardez-nous pendant notre sommeil, afin que nous puissions veiller avec le Christ et nous reposer en paix.

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1: Et la journée s'achève par le salut à la très sainte Vierge. Celui de ce temps liturgique est le Salve Regina, chanté jusqu'au compli précisément du vendredi avant le premier dimanche de l'Avent. On connaît de cette pièce tardive le ton simple et de nombreuses versions du ton solennel, si priant, si poignant. Les chantres du séminaire saint Thomas d'Aquin interprètent bien sûr celle de l'antiphonaire romain, la moins enregistrée en raison de l'omniprésence des CD des communautés monastiques variées dans les bacs des disquaires.

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La promotion de la Bible chantée de l'Église, qu'est ce sublime chant grégorien, est une tâche rendue difficile par les conditions économiques de notre société. 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C'est toujours avec grand plaisir que je vous retrouverai, si vous le voulez, et surtout, si Dieu le veut, la semaine prochaine. À bientôt donc !

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1: Voici vos rendez-vous de la journée de ce dimanche 19 juillet, tout à l'heure à midi, en direct, le libre journal de Lumière de l'Espérance, dirigé par Dominique Tasso. Amour, justice et paix dans la France éternelle, et la Vierge de Fatima reçue au Kremlin le 1er juin. À 13h30, votre pause musicale chanson française des origines à nos jours. À 14h, soupçon de corda de Mathieu Raffray. À 15h, liturgie et musique sacrée d'Henri de Villiers, les vêpres pour Notre-Dame de Handel. À 16h, culture et éducation de Sophie Rouberti, Les Indésirables avec Diane de Bourguedon. À 17h, en toute bonne foi de France Andrieux. À 18h, le libre journal des amitiés françaises en direct, dirigé par Thierry Delcourt. France-Algérie, deux siècles de relations toxiques et une histoire de la laïcité. Puis à 21h30, le libre journal du numérique de Jean-Étienne Posa, plus de liberté, plus de souffrance, le paradoxe psychologique de notre époque, avec Justine Monet, psychologue. Voici maintenant la rediffusion du libre journal de Lumière de l'Espérance, dirigé par Olivier Figueras, l'Évangile du cœur, l'Évangile au cœur, l'Évangile par cœur, rediffusion de l'émission du 26 octobre dernier. Je vous souhaite une excellente matinée à l'écoute de Radio Courtoisie. Il est 10h30.
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0: Chers amis de Radio Courtoisie, bonjour. Au micro, Olivier Figueras. Alors, nous ne sommes pas en direct aujourd'hui. Nous avons préenregistré cette émission. Et donc, vous ne pourrez pas poser vos questions comme vous pouvez le faire quand nous sommes là en direct. Et j'en suis bien désolé. Mais n'oubliez pas que si vous envoyez quelques messages que ce soit pour toute question que vous auriez à poser, je fais le devoir, dans la mesure du possible, d'y répondre ou de reposer la question à notre invité. Alors, il se trouve qu'aujourd'hui, j'ai, comme d'habitude, Jeanne Smits à mes côtés et que c'est elle qui va plus ou moins mener cette émission parce que, pour ne rien vous cacher, je rentre de 3 semaines de cure. J'ai pris les eaux en Auvergne, comme je le fais tous les ans depuis des décennies.
1: Et l'eau vous a obscurci l'esprit, Olivier Figueras.
0: Non, Jeanne, vous vous trompez. L'eau ne m'a pas obscurci l'esprit, mais je n'ai pas eu le même temps que vous de préparer cette émission. Et donc, je vais vous laisser la main pour présenter notre invité.
1: Alors, notre invité s'appelle Bernard Scherer. Je vais d'ailleurs vous demander de vous présenter aussi un peu vous-même, mais ce que vous avez fait dans votre vie, c'est avoir une très très bonne connaissance de l'araméen et des évangiles, et vous avez étudié l'évangile tel qu'il a probablement, ou même certainement, je pense que vous allez nous éclairer là-dessus, été prêché et appris dès les premiers temps du christianisme, mais très rapidement, même du vivant de notre Seigneur, si j'ai bien compris. Et c'est un travail que vous avez mené avec Pierre Perrier, que certains de nos auditeurs connaissent peut-être. Pierre Perrier, qui est l'auteur des colliers évangéliques, de l'évangile de l'oral à l'écrit, mais vous-même, vous avez découvert ce qui peut-être nous manque dans notre monde occidental, c'est la manière de s'imprégner de l'évangile. Est-ce qu'on peut dire ça? Alors, dites-nous un peu quel est votre parcours, Bernard Scherer, parce que je crois que c'est important, et puis après on va y aller. On va aller sur ce sujet qui est passionnant, parce que pour les auditeurs de Lumière de l'Espérance, je pense que ce serait une belle aventure que de se lancer à vos côtés.
2: Merci. Merci, Jeanne. Alors, qui je suis? Ben, moi, je suis un chrétien de base, catholique, latin, même si je vais parler de l'araméen et des orientaux, mais je suis quand même catholique latin de naissance. Père de famille, grand-père, voilà, avec une solide formation scientifique et pas une formation littéraire. Et il se trouve que j'ai rencontré Pierre Perrier en 2012.
1: Grand scientifique.
2: À qui, voilà, donc du coup.
1: Et vous aussi, vous l'êtes.
2: Voilà, enfin, donc on peut se parler de maths, ça va, on se comprend. Donc j'ai rencontré en 2012, il était venu faire une conférence dans ma paroisse. Et je me dis quand même, c'est intéressant. Et puis j'étais discuté avec lui. Et puis, de discussion en discussion, je me suis rendu compte que c'est quand même extraordinaire, ce truc.
1: Parce que Pierre Perrier, en deux mots, il découvre la structure orale.
2: Voilà. Alors, non, c'est pas lui qui a découvert ça, mais c'est Pierre Perrier.
1: Qui l'a travaillé.
2: Voilà. Si on retrace ce qu'il a reçu, il a reçu de deux grands. Alors, c'est un scientifique, donc il a fait plein de trucs dans sa vie sur le plan scientifique, mais en parallèle, comme c'est quelqu'un qui dort pas beaucoup, il s'ennuie un peu la nuit, donc il s'est mis à. En fait, il était très bon en grec quand il était jeune. Il a le double bac lettres sciences, et son prof de grec lui avait fait jurer de continuer à faire du grec. Donc, il était intéressé au grec, et puis il avait remonté petit à petit. Et puis il avait rencontré d'une part Monseigneur Kouris Sarkis, qui était un Syriaque, donc un chrétien des églises syriaques.
1: Syriaque catholique, on le précise.
2: Syriaque catholique, je sais pas, mais
1: Syriaque en tout cas.
2: Syriaque, t'es connu. Il avait fondé une revue très érudite sur le sujet. Et puis petit à petit, il avait remonté la pelote. Puis en même temps, il se trouve qu'il a connu une femme qui s'appelle Anne, qui est sa femme, et qui était une disciple entre guillemets, enfin je sais pas si c'est le bon mot, de Marcel Jousse. Et Marcel Jousse, c'est le jésuite. Un jésuite anthropologue qui était fils de paysan, et il se trouve que Pierre Perrier était aussi petit-fils de paysan, son frère était paysan, qui a découvert l'oralité dans le fin fond de la Sarthe, parce que sa mère était illettrée. illettrée, mais pas du tout inculte. Elle était illettrée, mais n'empêche qu'il a appris l'évangile par cœur sur les genoux de sa mère, du coup. Et donc, il s'est rendu compte qu'il y avait quelque chose qui s'appelle l'oralité, qui est la façon de dire les choses pour qu'elles s'impriment dans la mémoire et qu'elles puissent être transmises de façon orale.
1: Et ça demande une structure particulière de la langue.
2: Ouais, on va en venir. Oui, ça demande une façon de structurer le récit particulière. Mais ça, il s'en est rendu compte parce que je crois que c'est pendant la guerre, il est de la Première Guerre mondiale. Il était dans l'artillerie. Il a été envoyé aux États-Unis pour instruire, parce qu'il était artilleur. Et il était déjà prêtre. Et il a rencontré là-bas, il faisait l'instruction pour savoir comment utiliser le canon de 75. Il a rencontré là-bas des Indiens, enfin des Native Americans, comme on dit. Et il les a fait parler. Et il s'est rendu compte que la façon d'oraliser le récit, de réciter le récit, c'était la même chose. Donc il s'est dit, nom d'un chien, il y a des fondamentaux. Et c'est lui qui a redécouvert et remis au jour ses fondamentaux de l'oralité dans des cours oraux qu'il a donnés pendant des années à la Sorbonne. Et il s'est évidemment intéressé aux évangiles, il était prêtre, et il s'est rendu compte que dans les récits évangéliques étaient structurés, organisés pour être mémorisés. Alors ce qui suppose un rythme, ce qui suppose des balancements, ce qui suppose des gestes, parce que il s'est rendu compte aussi que la base de l'apprentissage du petit enfant qui vient à peine de sortir du ventre de sa mère, la première chose que fait l'enfant, c'est d'avoir un échange avec le visage de sa mère. Il ne voit pas forcément très très bien, d'ailleurs, encore. Et quand sa mère sourit, il sourit. Donc il s'est rendu compte qu'il y avait un effet de mimisme. Les enfants apprennent et s'approprient le réel par le mime et par le geste. Et ça, ça a été prouvé scientifiquement après, dans les années 60, avec des équipes italiennes qui ont fait des études neurologiques très poussées, qui se sont rendues compte qu'il y avait des neurones miroirs, et que quand quelqu'un faisait un geste en face de vous, vous activiez vos neurones au même endroit.
1: Comme si vous faisiez le
2: geste. Comme si vous faisiez le geste. Donc, il a mis en évidence l'importance du geste. Alors, Marcel Jousse est très connu dans le monde des ergothérapeutes, ce qu'était Anne Perrier, la femme de Pierre. Mais des orthophonistes, etc. Tout le monde connaît Marcel Jousse comme étant un des pères fondateurs. Sur le plan exégétique, ça a été moins connu, moins approprié, parce qu'évidemment, il allait raconter que ce qui était évident, c'est que derrière le grec des évangiles, c'était de l'oralité, et c'était de l'oralité sémitique.
1: Et ça n'était pas de l'oralité grecque, mais ça,
2: parce que l'oralité grecque, ça existe avec Homère, etc., mais c'est pas ce style-là. La syntaxe qui est derrière le grec des évangiles, c'est une syntaxe sémitique.
0: Et alors, la question qui me vient immédiatement à l'esprit, je ne veux pas vous détourner de votre propos, mais puisque c'était de l'oralité, pourquoi on est passé à l'écrit ?
2: Ah, c'est une excellente question. Vous savez, au 1er siècle, mais avant aussi, enfin, Moïse a fait, en fait, la tradition sémitique, c'est de dire Moïse a reçu de Dieu la Torah. Alors, on va dire que c'est un récit symbolique, et Moïse répétait à Aaron. Aaron répétait à ses fils, les fils répétaient aux anciens, et les anciens répétaient au peuple. Donc vous voyez, il y a une transmission par l'oralité, mais en même temps, il y a eu le besoin de faire ce qu'on appelle un écrit, avec un nom particulier en hébreu, qui est Katov. Donc la Torah est devenue écrite, parce que c'est un texte liturgique, c'est un texte, on va dire, canonique, contractuel, si j'ose dire.
1: Qu'il ne change pas.
2: Donc on l'écrit. Alors en fait non, on l'écrit parce qu'il faut le réciter en liturgie. Mm-hmm. Et donc il faut que le récitant ne puisse pas avoir un blanc, quoi. Donc il récite, mais il a le texte, parce que c'est aussi hiératique. Enfin, il y a tout un. Donc, et par contre, l'enseignement des rabbis devait aussi être appris par cœur, mais on dit que c'est la Torah non écrite. Donc il ne fallait pas en faire un katov, il ne fallait pas en faire un texte liturgique, canonique.
1: Amusant, vous me faites penser à quelque chose, je vous interromps une seconde. Après les apparitions de Notre-Dame de Guadeloupe, il y a un récit qui est écrit et qui est appris par cœur et qui est communiqué jusqu'aux confins d'une zone de commerce qui va du milieu des États-Unis jusqu'au milieu de l'Amérique du Sud.
2: Ah oui, mais c'est un peu la même chose. Les Juifs, donc du temps de Jésus, il y a la Torah écrite. Alors, la Torah écrite, c'est la Torah, ce qu'on appelle la Torah de Moïse, c'est-à-dire les cinq premiers livres, le Pentateuque, mais c'est aussi toute l'écriture. Vous savez, Jésus parle de l'écriture dans l'Évangile. L'écriture, c'est-à-dire ce qu'on appelle, nous, l'Ancien Testament, et ce que nos amis juifs appellent le Tanakh. Ça, c'est écrit. Mais c'est en même temps su par cœur. Il n'y a pas d'opposition. C'est su par cœur, mais écrit. Et quand même, on a retrouvé des tablettes mésopotamiennes sur comment sont formés les scribes à l'école des scribes de Babylone, et ils apprennent par cœur un texte. Et il y a un petit texte amusant d'ailleurs sur l'écolier de l'école des scribes. Il apprend par cœur un texte et il récite le soir à son père. Et après, il retourne à l'école le lendemain. Et le lendemain, il prépare sa tablette et il écrit le texte qu'il a appris par cœur. Vous voyez, donc il y a une articulation entre l'écrit et l'oral.
1: Alors, qui est l'inverse de ce que nous faisons, nous.
2: Qui est l'index de ce que nous, on écrit d'abord.
1: Oui.
2: Et parce qu'on a le sentiment que l'écrit, c'est plus fiable. Mais en fait, c'est pas tout à fait vrai. Et je vais vous raconter une petite anecdote. Ce qui fait la fiabilité de l'oral, c'est le fait qu'il y ait une communauté de gens qui récitent ensemble. Alors, vous allez me dire, oui, bof, non, mais je vous garantis. Mettez-vous dans un club d'amis, prenez un club des amoureux de La Fontaine, récitez La Cigale et la Fourmi, et je vous garantis que s'il y en a quelqu'un qui dit, s'il y en a un de ceux-là qui récite en disant « quand la brise fut venue » au lieu de dire « quand la bise fut venue », il va immédiatement, mais c'est un réflexe.
1: Il sera rappelé.
2: Il va être corrigé par quelqu'un d'autre.
1: Mais pour les enfants, c'est pareil. Quand on leur raconte un conte et qu'on se trompe de mot.
2: Si vous changez un mot, vous faites gronder par vos enfants.
1: Voilà.
2: Et donc, en fait, c'est complète. C'est pas une question d'époque, de culture, d'un ça, c'est complètement anthropologique. Et la petite anecdote que je voulais raconter, c'est en 2013, la commission AELF, donc la commission qui fait la traduction officielle liturgique des textes de l'Ancien et du Nouveau Testament pour l'usage liturgique, cette commission a fait une révision, ce qui est tout à fait légitime. Une traduction, c'est traditor et traditor. Et donc, une traduction, la science évolue, on peut comprendre mieux, on peut dire, ben non, je vais changer tel mot, etc. C'est okay, très bien. Ils n'ont pas touché les psaumes. Et on a posé la question, il y a une vidéo sur YouTube qu'on peut trouver, qui a été faite par Catéo, à un évêque pour lui dire, mais pourquoi vous n'avez pas touché les psaumes? Et la réponse de l'évêque, c'est, ah non, c'est pas possible, il y a trop de gens qui savent par cœur. Donc, si
0: oui,
2: en 2013...
0: Pie XII, d'ailleurs, à une époque, dans le bréviaire dit de Pie XII, il y avait des changements, justement, de psaumes, qui faisait que c'était irrécitable par les religieux de l'époque.
2: C'est très compliqué quand vous avez appris un texte par cœur. Si on vous change à quelques mots, c'est très compliqué à gérer. Et donc c'est la récitation. Mais c'est parce que c'est un texte su par cœur qui est récité collectivement en communauté. Et c'est donc la Torah, c'était ça. La Torah était su par cœur, récitée collectivement en communauté. On peut pas changer.
1: Et c'est quelque chose qui nous semble difficile aujourd'hui parce qu'on a quand même 50 000, peut-être pas autant, mais on a de multiples traductions de l'Écriture sainte, même en français. Mais c'est passé par mille autres traductions. Comment arriver à quelque chose?
2: Je dirais pas forcément mille autres traductions.
1: Traductions en grec, en espagnol, voilà. Il y a beaucoup de variantes. Comment arriver à quelque chose qui soit véritablement correspondant? Je crois que pour vous, il est évident que à l'origine, l'Écriture sainte n'était pas en grec. Enfin, les évangiles n'ont pas été écrits en grec.
2: Voilà. Ça, c'est une vraie question. C'est comment ont été mis par écrit. Parce que, vous voyez, on dit écrit, parce que pour nous, on est dans la logique d'un auteur qui est pris d'inspiration, qui dit je vais faire un roman, un poème, etc., et qui fait son roman par écrit. Alors déjà, c'est pas tout à fait vrai, parce que si vous... Je crois pas que Beethoven écrivait... Il écrivait pas des notes sur la partition, en raturant, etc., non.
1: Il entendait, oui.
2: Il composait Il entendait, il était sourd, mais enfin, il composait, il entendait dans sa tête. Et quand c'était bien ça...
0: Il l'écrivait.
2: Ensuite, il l'écrivait. Mais l'écriture n'était pas un acte... Aujourd'hui, avec le traitement de texte, ça devient complètement fou. Quoi. Plus personne, moi le premier, on ne sait pas composer un texte avant de l'écrire. Et on écrit, on rature, on revient, etc.
1: Olivier, vous m'avez toujours dit, pour l'occasion où je te tutoie, que tu entendais tes textes avant de les écrire.
0: C'est tout à fait. Moi, je ne peux pas écrire un texte. Je recopie un texte
2: que vous avez en mémoire.
0: Que j'ai écrit, parce que je ne l'ai pas en mémoire, mais quand j'écris un article, ce que j'écris, ce n'est pas le texte que j'écris. Il se met dans mon esprit, et une fois qu'il y est, je le couche sur le papier. Enfin, donc, sur l'ordinateur maintenant.
2: Vous êtes dans un processus de composition.
0: Oui.
2: Et c'est ce qui s'est
0: mais
2: passé.
0: C'est plus, aujourd'hui, c'est plus vraiment le cas. Je veux dire que, aujourd'hui, l'oral n'est plus en Occident du moins, c'est quelque chose à laquelle on croit assez peu. Si vous interrogez un policier, il vous dira toujours que deux témoins ne disent pas la même chose. Et quand j'étais enfant, il y avait ce jeu du téléphone arabe qui fait que dixième personne n'a rien compris à ce qu'a dit la première.
2: Parce qu'on n'est pas des oralisants.
0: Oui, parce qu'on a perdu ce sens
2: parce
0: de,
2: qu'on lit,
0: de
2: on lit,
0: l'oral.
2: On lit tellement bien,
0: donc
2: on n'est pas des oralisants. J'allais dire au commencement, il n'en était pas ainsi, pour reprendre une parole de notre Seigneur. Donc, en fait, ce n'est pas comme ça que ça se passe. Comment se passe le processus de composition? Jésus, d'abord, ça, c'est, on le voit pas dans l'évangile en grec ou en latin, parce que il y a une façon de décliner les verbes en araméen particulière, et le fait de dire quelque chose, on dit une parole importante, c'est un verbe qui est malèle, et quand on dit ma malèle, ça veut dire que c'est répété. Mmh. Alors, ça peut aussi vouloir dire bredouiller.
0: Mmh. Oui, ça s'entend dans le mot, d'ailleurs.
2: Ma malèle, ma malèle. Mmh. Alors, qu'est-ce que c'est? Mais parce que quand on dit une chose importante, quand le rabbi donne sa leçon, il a posé une question à ses disciples, les disciples ont proposé différentes sortes de réponses, une question d'ordre juridique, est-ce qu'on peut faire ça? Qu'est-ce que dit la Torah? Etc. Et à la fin, le rabbi formule sa réponse, et là, il formule sa réponse et il la répète pour que les disciples apprennent par cœur. Et là, c'est un verbe particulier, c'est mamlel. Et ce verbe, on le voit régulièrement dans les évangiles, quand Jésus donne une parabole, il la répète, il l'a dit d'une façon particulière pour que les gens la mémorisent.
1: Vous êtes en train de dire que les évangiles tels que nous les avons reçus ont été enseignés pour une grande partie tels quels par Jésus à ses disciples.
2: Il a certainement beaucoup enseigné, donc il y a eu beaucoup de commentaires, etc. Mais la partie dense, parce que vous vous rendez compte, l'évangile c'est extrêmement dense.
1: Et il y a des paroles mot à mot de notre Seigneur.
2: Ah, c'est mot à mot, parce que mais c'était vrai pour les disciples de Rabbi en général. Mmh. Hein, on doit redire les mots, la parole de son Rabbi dans les mots du Rabbi. On ne change pas un mot. Pas un iode. Iode, c'est la plus petite lettre de l'alphabet hébraïque ou araméen. Pas un iode, pas un accent ne passera, ça c'est ce que Jésus dit pour la Torah, mais c'est vrai aussi pour son enseignement. Alors, il y a deux choses, il y a les choses qu'il a dites et puis il y a les choses qu'il a faites. Les choses qu'il a faites, c'est des témoins qui composent, mais vous savez, quand on raconte un miracle, par exemple, donc les choses

0: Ah bah, bien sûr, Jésus est rabbi. Jésus est appelé de deux façons dans les évangiles. Malpana, c'est vraiment l'enseignant. Parce qu'en fait, Jésus parle aux foules. Donc il dit des choses simples aux foules. Il donne pas des enseignements de très haut niveau, etc. Il dit des choses simples aux foules, des choses qui sont faciles à retenir, qui sont basées sur des analogies de la vie quotidienne. Quand on vous parle d'une semence qui pousse, etc., c'est des choses que les gens peuvent comprendre. Et puis il est aussi appelé rabbi. Nicodème l'appelle rabbi. Ou au moment du jeudi saint, il y a Jésus qui dit « Vous m'appelez rabbi et Seigneur, et vous faites bien car je le suis ». Il est vraiment rabbi, sinon de toute façon il ne pourrait pas enseigner au temple.
1: Et il a effectivement
0: enseigné au temple. Donc il était reconnu comme un rabbi d'Israël. Et donc là, par contre, il y a des enseignements rabbiniques. Mais les enseignements rabbiniques, on les trouve plutôt dans Jean. Vous voyez, ces enseignements de haut niveau qui sont faits au temple, très spirituels. Vous voyez, donc il s'occupe des petits en donnant un enseignement simple, avec des choses en gestes, avec des miracles, avec des gestes qui veulent dire quelque chose. Et donc, ces récits-là,
1: de ces gestes?
0: Par exemple, oui, le fils de la veuve de Naïn, il le prend par la main, et il le redresse, ou avec la veuve.
1: Avec la salive.
0: Il frotte les yeux, ou avec la veuve de Naïn, la vieille qui est toute courbée, là, à la synagogue de Capharnaüm. Il posa sa main sur elle, et aussitôt, elle se redressa. Et quand on mémorise cette perle, on fait le geste. On pose la main sur la femme courbée et on se redresse et on ressent. D'ailleurs, c'est très intéressant parce que du coup, les sens se mettent à fonctionner. Au lieu de voir ça comme un truc extérieur, on ressent ce soulagement de la vieille qui était chargée d'un fardeau depuis 18 ans. Elle avait ça, ce fardeau-là. Pourquoi 18 ans? Parce que ça fait 18 ans que les pharisiens tiennent le pouvoir politique, le pouvoir religieux en Israël de façon très rigoriste. C'est Rabbi Shammai qui a succédé à Rabbi Hillel à ce moment-là. Et donc, elle est soulagée. Et voyez, quand on se redresse en mémorisant ça, ça
1: elle est mieux.
2: Et il n'empêche que c'est pas sympa pour cette vieille femme d'avoir eu ça pendant 18 ans simplement par analogie avec un pouvoir politique qui continue
0: de pas la honte. La pauvre, heureusement, il y a Jésus qui est venu, il faut être patient.
1: Vous avez employé le mot perle, je crois qu'il faut expliquer aux éditeurs de Radio Cour Classique. Voilà, écoute Bernard Scherer, l'évangile au cœur, allez-y.
0: Voilà, qu'est-ce que c'est qu'une perle? Même pour mémoriser un texte oral, ça peut être très long. Hein. Et donc il faut qu'il soit structuré. Donc la perle, c'est ce que nous on appelle souvent une péricope. Avec un mot grec, mais c'est une unité de texte oral. Ça peut être très, très petit, comme vous voudriez que les hommes fassent pour vous, faites de même pour eux. Je crois que c'est la plus petite perle de l'évangile. Ça s'appelle la règle d'or. Et une autre perle, vous avez tout le sermon sur le pain de vie, Jean 6, 30, 60, de mémoire. Donc, dans l'évangile de Jean, c'est tout un sermon sur le pain de vie, l'enseignement du pain de vie. Ça fait 30 versets. Donc là, c'est une grosse perle. On la prend plusieurs fois. Et donc ça, c'est une unité de texte qui a son unité. Si vous prenez la perle dans son entier, on peut pas détourner le texte. Le texte est complet. Vous voyez ce que je veux dire? Si je sors un verset, je peux lui faire dire beaucoup de choses. Mais si j'ai le verset qui est dans son ensemble, dans sa perle, la perle, elle a son unité. C'est un peu comme l'unité de la pièce de théâtre, si vous voulez, l'unité de temps, de lieu, d'action. Là, c'est l'unité de leçon, si j'ose dire. Mais cette perle, ce n'est qu'un morceau de texte oral qui va être assemblé pour faire ce que Marcel Jouss appelait un enfilage de perles, mais ce qui s'appelle en fait un collier. C'est plus simple, un collier, vous mettez des perles, mettez un fil, ça fait un collier. Et ça vous donne un ensemble structuré. C'est-à-dire que chaque perle porte sa leçon, mais les perles vis-à-vis les unes des autres commencent à faire des reflets.
1: Ce qui facilite leur apprentissage.
0: Ce qui facilite leur apprentissage et ce qui enrichit le sens.
2: Oui, la compréhension donc.
0: Voilà, donc je vais vous prendre un exemple très simple. Vous prenez chapitre 4 de l'évangile de Marc, vous avez... cinq perles qui sont, voici que, ça vous dit quelque chose, voici que sortit le semeur pour semer, et comme il semait, des semences tombèrent sur le bord du chemin, et les oiseaux du ciel sont venus. Donc ça, c'est une perle, ça s'appelle les terrains,

0: Alors, il y a une petite introduction qui est « Jésus commença de nouveau à enseigner au bord de la mer », etc. Et puis, vous avez cette perle des terrains. Alors, cette perle des terrains, elle nous parle de quatre terrains. Le premier terrain, c'est le bord du chemin. Le deuxième terrain, c'est le sol rocailleux. Le troisième terrain, c'est les ronces. Le quatrième terrain, c'est la bonne terre. Et après, ben justement, il y a quatre perles. Ah, tiens donc. La première, c'est la lampe qui est venue pour être posée sur un lampadaire. Mais c'est parce que les gens qui sont au bord du chemin, il faut leur apporter la lumière du Seigneur, du Christ, de Jésus. Donc, on vous parle de la lampe. Après, la deuxième perle, c'est la mesure. C'est une question de mesure. Vous voyez, c'est selon la mesure avec laquelle vous serez les recevez qu'elles seront en vous bien prises en compte, ces paroles de Jésus. Ah, mais ça va avec le sol rocailleux. Qu'est-ce qui se passe avec le sol rocailleux? Le sol n'est pas épais, il n'y a pas beaucoup de terre. Donc les gens sont tout contents, ils ont reçu un premier enseignement, c'est super, youpi, youpi. Et puis ça reste pas, ça ne s'ancre pas. Eh bien, il faut une question de mesure. Pour répondre à ça, il faut recevoir l'évangile en profondeur. Et puis après, vous avez une troisième perle qui répond aux ronces, c'est le semeur, la semence, pardon, qui pousse toute seule. D'abord une herbe, puis un épi, et puis des grains plein l'épi, et quand le fruit est mûr. Vous voyez, parce que dès la nuit, c'est le jour. Il se couche, il se lève. C'est la nuit, c'est le jour, et la semence germe, et elle pousse. Ben oui, quand on sème dans les ronces, de toute façon, les ronces, c'est ce qu'on a, c'est notre vie de tous les jours, etc. Mais la bonne parole qui est semée finit toujours par pousser. Vous voyez? Et après, la bonne terre, ben, c'est la graine de moutarde. Donc vous avez là cette graine de moutarde, c'est la plus petite semence, elle pousse, elle fait des branches, c'est le royaume. Les oiseaux viennent s'y réfugier, ils vers leur nid, tout va bien. Et ça, c'est la bonne terre. Donc vous avez une perle avec ces quatre terrains, et derrière, vous avez les quatre perles qui, chacune, correspondent à un terrain. Et des choses comme ça, il y en a plein, il y a des jeux de symétrie, vous avez des... Donc il y a une astuce de composition, une ingéniosité de la composition, qui fait que non seulement ça aide la mémoire... Mais en plus, ça va enrichir le sens. Donc quand vous mémorisez, vous êtes tout content, vous avez mémorisé une perle. Puis après, vous en mémorisez une deuxième, puis une troisième. Puis vous apercevez, mais non, d'un chien, ces perles, elles se parlent entre elles. Et ça, vous ne vous en rendez compte que parce que vous les savez par cœur. Sinon, ça marche pas bien.
1: Mais alors, cet apprentissage, il est tout à fait national, si je puis dire, parce qu'il correspond à une langue. Est-ce qu'il y a l'universalité de l'évangile là-dedans? Est-ce que entre les gens qui font cet apprentissage en français et puis ceux qui le feraient en allemand ou en espagnol ou en taïwanais ou volapük ou ce que vous voulez, est-ce qu'il y a des liens qui se font parce que c'est finalement alors, l'évangile, c'est toute la terre.
0: Alors, d'abord, bon, comment on fait pour faire ressortir ces jeux? Ben, c'est pour ça qu'on fait une traduction à partir de l'araméen, parce que c'est la langue d'origine.
2: J'allais vous dire, voilà. Les perles que vous avez citées ne sont pas exactement comme nous les connaissons dans l'Évangile du dimanche.
0: Alors, il y a deux différences, oui. Pour simplifier. Il y a une différence de style oral. Mais ça, on pourrait traduire le grec en style oral. Hein. Je prends cet exemple de Jésus leur disait alors, à quoi est-il comparable le royaume des cieux? À un homme qui jette une semence dans la terre. Il se couche, il se relève. C'est la nuit et c'est le jour. Oui, ce rythme qui s'installe.
1: Balancement.
0: Il y a une espèce de balancement de rythme qui s'installe et la semence germe et elle pousse. Sans que lui-même sache quand. Ça y est, c'est parti.
1: Une certaine musique.
0: Il y a une musique qui se déroule.
2: Parce que c'est plus facile d'apprendre un poème que d'apprendre n'importe quel texte.
0: Vous pouvez essayer d'apprendre les très très belles phrases de Marcel Proust, mais ça va être compliqué. parce qu'il y a, c'est du style écrit. C'est pas, alors c'est très fluide, c'est beau. Je suis pas en train de dénigrer cette beauté de la fluidité.
2: Vous écrivez quelque part, c'est écrit comme dans un livre.
0: Voilà, c'est ça. C'est un paysan. Quand vous parlez comme ça, un petit gamin qui arrive, qui vient de faire ses études, c'est arrivé à Pierre Perrier. C'est pour ça qu'il me l'a raconté. Et il s'est mis à dire un truc dans un groupe de famille, une réunion de famille où il y avait les vieux qui étaient là. Et puis, il parle comme un livre. Chez les paysans, c'est pas un compliment.
1: Oui, j'ai eu la même remarque au service militaire. dans ma chambrée, où on discutait donc chacun, et à la fin, il y en a un qui m'a dit « Mais toi, tu parles comme un livre. »
0: Voilà, et ça, pour un oralisant, c'est pas un compliment, voilà. Parce que c'est très difficile à mémoriser, du coup. Et voilà, donc le texte, et alors on part du texte, donc on peut traduire en style oral, ça, c'est pas un problème, mais l'araméen, en plus, si vous voulez, on voit ses jeux de mots, on voit les assonances, on voit, c'est vraiment, en fait, aujourd'hui, à peu près, la plupart des experts sérieux reconnaissent que derrière le grec des évangiles, il y a de l'araméen.
2: Et l'araméen, notre Seigneur naît à un moment où l'araméen est la lingua franca pour toute une partie du monde. C'est, en gros, c'est l'anglais du jour.
0: Vous pouvez enlever toute une partie du monde.
1: Oh, pardon.
0: Vous pouvez enlever le mot partie. C'est que en fait, on est au 1er siècle dans un monde où depuis quelques siècles, la confédération mésopotamienne à l'époque de Jésus, elle est parthe, et elle a étendu des routes d'échange commerciaux. Alors, il y a une guerre commerciale entre Rome et le monde parthe qui est terrible, mais les réseaux commerciaux vont d'un bout à l'autre du monde connu. Donc grosso modo jusque dans les îles britanniques parce que c'est la route de l'étain. Et à l'autre bout jusqu'en Chine, parce que c'est la route de la soie. Mais vous avez la route du lapis-lazuli, la route des épices, la route du poivre, mais en fait, toutes ces routes sont des échanges commerciaux avec soit des caravanes, soit des navires. Et la lingua franca, effectivement, de ces échanges au 1er siècle, c'est l'araméen, parce que, en fait, d'une part, parce que l'araméen, c'est la langue des nomades. Vous savez, les sémites, on dit les sémites, c'est pas forcément que les juifs. Le mot sémite ou le mot hébreu, sémitas, c'est le chemin en latin. Hein. Donc ça veut dire que c'est les nomades. Et donc c'est une langue de nomades qui est extrêmement efficace pour ces échanges parce qu'il y a 22 consonnes qui chacune peuvent se gestuer. Les mots ont un sens qui est proche, analogique, des consonnes qu'ils composent. Et donc, si vous connaissez à peu près le sens des 22 consonnes, on vous dit un mot nouveau, on vous fait trois gestes, et bon, vous avez compris ce que ça voulait dire. Quoi.
2: C'est donc extrêmement facile.
0: Alors facile, bon, bien sûr, il y a un peu de grammaire. Pour nous, le problème, c'est un problème de prononciation, parce qu'il y a une lettre qui est le Aïn. Si vous allez dans un dictionnaire, on vous dira c'est double glottal stop, parce que c'est tous ces trucs-là, la plupart des gens, c'est en anglais. Donc un double arrêt de la glotte, je sais pas comment on fait, moi. Hein, mais bon, voilà, mais c'est pas grave. Hein. Vous prenez un sémite, lui, il sait faire. Que ce soit arabisant, aramaïsant ou hébraïsant. C'est pas un problème, c'est la même posture de la gorge. Et donc c'est la langue, effectivement, au 1er siècle, c'est la langue du réseau de commerce international. Et donc Jésus vient bien au bon moment, c'est-à-dire à l'époque où ce réseau de commerce international est le plus développé et va jusqu'en Chine, ce qui est assez récent, ça date de moins 100, moins 125. Et avec la langue qui est la langue de ce réseau, en Galilée, parce que les Galiléens sont les gens qui parlent l'araméen du réseau de commerce international, c'est pour ça qu'on parle de la Galilée des nations. Au milieu des nations, dans l'espace géopolitique, si vous voulez, de l'époque, vous avez le monde romain, le monde mésopotamien, qui est qui est mésopotamien dans sa culture profonde, et le monde chinois. Et tout ça communique par les routes de commerce, avec des échanges extrêmement intenses. Et il y a des comptoirs de commerce partout. Et qui sont dans ces comptoirs de commerce? Les Hébreux. Pourquoi? Parce qu'ils sont tous cousins sur une route de commerce donnée. Et donc ça permet de créer des réseaux de confiance et ça évite de faire circuler l'argent systématiquement. Vous voyez, vous avez dans le texte de Tobit, vous avez un passage comme ça où Tobit va en Médie pour faire valoir une lettre de créance. Vous voyez, on est en quelque chose comme 700 avant Jésus-Christ. Donc le réseau est organisé et c'est par ce réseau de business. En fait, Jésus va utiliser le réseau de commerce mondial pour faire passer l'évangile dans la langue de ce réseau de commerce mondial.
1: C'est la mondialisation de l'époque.
0: C'est la mondialisation de l'époque, voilà.
1: Alors, ma chère Jeanne, je ne veux pas vous contrarier, mais vos questions ont détourné finalement... Ma question première sur les différents apprentissages dans les différentes langues, et je n'ai pas eu ma réponse, et comme j'ai la réputation d'être un bulldog
0: d'être un petit
1: dans mes interviews, enfin dans... Voilà, j'aimerais bien avoir une réponse à cette question.
0: Donc, les évangiles sont composés en araméen, ont été mis par écrit en araméen, mais ont été aussi, par la suite, très vite, mis par écrit en grec, etc., en latin. Et puis après, ça s'est traduit dans toutes les langues. Mais quand on veut avoir... vous savez, Astérix existe dans toutes les langues.
1: Je ne sais pas, je n'ai pas essayé.
0: Ben, je vous garantis qu'Astérix existe dans toutes les langues. Mais si vous voulez les jeux de mots initiaux, ben, vaut mieux le prendre en français.
2: Alors, c'est très drôle, parce qu'en néerlandais, les jeux de mots sont carrément passés à l'as. Ils n'y sont pas. Et en anglais, on a mis des jeux de mots nouveaux.
0: On a réinventé des jeux de mots.
2: Voilà.
0: Voilà. Et donc, c'est un peu la même chose. Mmh. Alors, sauf que bon, pour l'évangile, personne n'a réinventé de jeu de mots. C'est ce qui fait que, par exemple, dans le grec des évangiles, vous avez des mots qui sont pas traduits. Vous voyez? Ou on est bien embêté. Je prends l'exemple de la gamla. Qu'est-ce que c'est que gamla? Vous savez, c'est le chameau qu'on doit passer par le trou de l'aiguille. Oui. Mais en fait, le mot gamla en araméen, il a deux sens. Ça peut être soit le chameau, soit la corde. Mmh. Alors. Évidemment, c'est pas une aiguille de petite brodeuse aux doigts très fins, c'est une aiguille de pêcheur pour ravauder les filets de pêche. C'est pas, donc c'est pas un trou minuscule. Mais quand même, un chameau, ça a pas de, enfin, il y a aucun rapport, quoi. Excusez-moi. Après, on a inventé une porte de l'aiguille dans les murs romains. Ouais. Bon, je cherche encore l'archéologue qui me fera un rapport sur la porte de l'aiguille à Jérusalem. Mais, en fait, le mot gamla veut dire corde aussi.
2: Oui, donc passer une corde par un chat de
0: alors là, ça a du sens, sauf que la grosse corde, elle passe pas.
2: Oui.
0: Donc faut la défaire. Donc je vous invite à prendre une grosse corde, un peu tronnée à l'ancienne, et à vous dire, mais comment je fais pour passer? Eh ben, vous êtes obligé de défaire la corde. Et là, vous avez une vraie leçon spirituelle. Vous êtes en train de défaire, vous voyez, de sortir d'un orgueil, de la force, du truc costaud, pour rentrer dans quelque chose de beaucoup plus fin. Ben oui, parce que pour attraper les poissons, ce que doivent faire les apôtres, il faut un filet. Et si le filet, il est fait en grosse corde, ça va pas marcher. Vous allez peut-être attraper un thon, mais un petit poisson, ça va pas le faire. Et donc, il faut faire un filet fin. Et pour faire un filet fin, il faut défaire la grosse corde. Il faut renoncer à la puissance, aux moyens extraordinaires, etc. Non, il faut faire le travail sur le terrain, petit à petit, avec le petite corde, le petit fil de carré. Et oui, donc un exemple. Alors vous avez du coup des manuscrits grecs qui sont certains avec le mot corde, d'autres avec le mot chameau.
1: Oui.
0: Voilà. Et donc on a vraiment des traces du fait que le texte originel, il est en araméen.
1: Défaire une corde, c'est faisable, mais défaire un chameau, ça devient compliqué.
0: Ben on dit, oh non, mais on lui enlève tous les ballots qui sont sur son dos, d'accord. Non, mais ça, on arrive à faire. Oui, c'est ça. C'est ça qui est génial dans le génie de l'Église. C'est de dire, bon, ok, les textes parfois ont des traductions un peu folkloriques, mais c'est pas grave, on arrive, parce qu'il y a un sens de l'Église, si vous voulez, qui fait qu'on arrive à faire un chameau, on arrive à expliquer des choses.
2: Avoir une interprétation, une leçon qui est juste.
0: Parce qu'il y a le magistère de l'Église, si vous voulez.
2: Oui.
0: Mais, si vous voulez la finesse du texte original, faut prendre l'araméen.
1: D'accord. Et donc, ça vous permet d'avoir des liens avec d'autres qui apprennent, pas en français, mais dans d'autres langues.
0: Parce qu'on a des groupes qui démarrent en Espagne, en Argentine. Mmh. Donc, ils sont obligés de faire des traductions.
2: Bah oui, oui.
0: On est en train, là, il y a un truc qui démarre pour une traduction en néerlandais.
2: Ah oui.
0: Parce qu'on a en fait beaucoup de groupes en Belgique. Mmh. Francophones.
2: Donc ils parlent à leurs copains.
0: Et donc ils en parlent à leurs copains qui sont néerlandophones.
2: Oui.
0: Et qui se disent, les néerlandophones commencent à se dire, mais enfin zut quoi. Oui. On aimerait bien avoir ça aussi en néerlandais. Mmh. Et donc c'est une histoire de fou. On a une sœur qui est en Palestine, dans un monastère qui s'appelle Beth Shemesh, de la Fraternité de Jérusalem, qui est néerlandophone de naissance, qui parle très bien français, et qui lit l'araméen. Mmh. Et qui est en train de commencer à traduire en néerlandais, mais pareil, avec le même esprit, d'essayer de retrouver autant que possible à la fois l'oralité et à la fois la finesse de l'araméen d'origine.
1: Alors excusez-moi, rassurez-moi, les gens qui veulent se mettre à cet apprentissage sont quand même pas obligés de se mettre à l'araméen.
0: Ah bah non, c'est...
1: parce que sinon, ça, tout de suite... les.
0: Nous, c'est le travail qu'on fait, oui. Si vous voulez. Alors, la question c'est, mais d'accord, mais qu'est-ce que ça apporte? Parce qu'on peut dire, finalement, on pourrait mémoriser la traduction AELF. Ok. Bon, pourquoi pas. Mais le problème de la traduction AEF, c'est outre le fait qu'elle n'est pas en style oral, vous allez...
2: Je rappelle que c'est la traduction liturgique
0: officielle. C'est la traduction liturgique officielle qu'on lit le dimanche à l'église, voilà. Alors je vais vous donner des exemples de petites différences. Et vous allez vous apercevoir qu'à chaque fois, ça va du côté de la miséricorde. Alors, une que je citais tout à l'heure en préparant l'émission, c'est, vous savez, on dit « beaucoup sont appelés, peu sont élus ». Ah zut, alors, c'est embêtant.
2: Et ce n'est pas encourageant, c'est sûr.
0: C'est pas très encourageant, quoi. Dire, ouais,
2: et il y a
0: concours.
2: Des gens qui en perdent la foi.
0: Et il y a peut-être des gens qui en perdent la foi.
2: J'ai un exemple.
0: Oui, bah, très bien, oui, bah, malheureusement. Mais en fait, en araméen, c'est pas tout à fait ça. « Beaucoup sont appelés, les petits sont élus ».
1: Est-ce que c'est plus encourageant ?
0: Ah oui, parce que l'humilité, elle est toujours accessible. Vous voyez ? Et c'est bien ce que Jésus dit à Nicodème. Il faut que tu redeviennes comme un petit enfant, que tu sois enfanté de nouveau.
1: Oui, nous allons marquer la petite pause musicale et nous reprenons ensuite.
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0: Voilà, alors, pour les auditeurs qui ont l'habitude de me suivre, enfin de suivre les émissions que j'ai l'honneur de d'organiser, ils ont remarqué que pour une fois, j'ai pas mis de Vivaldi, j'ai mis du Handel pour varier un tout petit peu.
1: Parce qu'on parle de langue internationale,
0: la différence n'est pas énorme, mais bon.
1: Alors je continue sur mes histoires de petits qui sont choisis. Parce qu'en fait, ce passage-là vient juste après qu'on vous raconte un roi qui reçoit pour des noces. Et puis il y a quelqu'un qui, donc, qui, vous savez, ceux qui devaient venir viennent pas. Parce qu'il y a cinq gueules du nez, il y en a un qui a cinq paires de bœufs à essayer, en fait. C'est les cinq rouleaux de la Torah à étudier. Et c'est pas du tout, c'était pas le salon du char à bœufs, hein. Et puis après, un peu plus loin, il regarde les invités qui ont été ramassés dans les rues, etc. Donc les petits, justement. Et il en trouve un qui n'a pas le vêtement de noce. Ça vous dit quelque chose? Et alors celui-là, il se fait virer. Alors, mais là, attendez, là, c'est pas une question de langue. C'est une question de connaissance de la tradition culturelle dans laquelle on est. Parce que, et ça j'en ai discuté avec des amis africains qui m'ont dit « Ah oui, ça me rappelle quelque chose ». Parce que dans ces civilisations-là, quand un roi organise une grande fête, et en particulier des noces pour son fils, il envoie aux invités un vêtement de noces, de façon à ce que personne ne puisse avoir honte de son vêtement à lui, et soit bien vêtu aux couleurs du roi.
0: Oui, parce que c'est la logique quand même, quand on ramasse les gens dans les rues, c'est qu'ils aient pas de vêtements de noces sur eux. Habituellement, c'est pas le cas.
1: Voilà, donc on invite les gens en leur envoyant un vêtement de noces. Mais alors celui qui n'a pas mis le vêtement de noces, qu'est-ce que c'est? Eh ben c'est celui qui a considéré que son vêtement à lui était mieux que celui du roi.
2: Ah, passionnant.
1: Alors, vous voyez bien que du coup, cette histoire de « il n'a pas mis le vêtement de noces », c'est toujours une histoire de petit. Celui qui est trop orgueilleux et qui considère que son vêtement à lui, il est plus beau que le vêtement du roi, eh ben, ça marche pas.
0: Alors, c'est juste parce qu'il est orgueilleux ou ça peut être vrai quand même? On peut imaginer qu'il puisse apporter quelque chose.
1: Ça s'appelle une gaffe quand même, hein, oui. En Orient. C'est voilà. Et donc après, j'ai une autre histoire. C'est vous prenez les Samaritains inhospitaliers. Vous connaissez cette histoire. Jésus enseigne aux Samaritains. Les Samaritains sont tout contents parce que pour les Juifs habituellement, les Samaritains c'est des hérétiques, hein, quand même, hein, pas fréquentables. Mais Jésus fréquente les Samaritains et les enseigne. Mais c'est la Pâque. Et donc, il va faire son pèlerinage à la Pâque, mais les Samaritains fêtent ça au Mont Garizim au lieu de fêter ça à Jérusalem. Donc, ils espèrent bien que Jésus va venir au Mont Garizim. Vous parlez, l'enjeu politique, ce serait extraordinaire. Jésus vient au Mont Garizim, vous faites la une du journal du cas, le Jérusalem soir, ça marche à tous les coups. Et donc, Jésus le fait pas, et il part à Jérusalem. Et à ce moment-là, ben, ils envoient Jacques et Jean pour préparer le bivouac dans un village de Samaritains. Mais Jacques et Jean, ils se font rabrouer en disant
0: il est bien gentil,
1: mais il vient pas au Mont Garizim, donc quand même quoi. Hein. Donc ils se font mal recevoir, ils repartent vers Jésus, et là ils disent à Jésus quand même, veux-tu que nous disions que descende le feu du ciel et qu'il les consume ainsi que le fit Élie? Jusque là, il y a pas de problème. Vous pouvez le lire dans AELF ou dans notre traduction, c'est pareil. Hein. Et là, si vous prenez les traductions occidentales habituelles, Jésus les réprimande vivement, et il partira à un autre village. Et maintenant, je vais prendre le texte araméen canonique, parce qu'on dit le texte araméen, qu'est-ce que vous prenez? C'est le texte canonique de l'église canonique qui est catholique, de l'église des Chaldéens, le patriarche chaldéen, c'est le cardinal Mar Raphaël Sacco qui a élu parmi les électeurs du pape Léon XIV. Hein. Donc c'est le texte canonique. Et alors, qu'est-ce que dit ce texte canonique araméen? Il dit... Jésus dit, vous ne savez... Jésus les arrête. Mais c'est souvent traduit, il les repousse. Non, il les arrête. Calmez-vous, les petits jeunes. Les deux s'appellent les fils du tonnerre. Hein, vous comprenez pourquoi. Ouais. Jésus les arrête et leur dit, vous ne savez pas de quel esprit vous êtes inspirés. Car le Fils de l'homme n'est pas venu pour faire périr les âmes, mais pour qu'elles vivent. Et ils allèrent vers un autre village. Alors ce verset-là, c'est dommage, on le retrouve dans un certain nombre de vieux manuscrits, dans la Vulgate, je crois même qu'il est dans la Vulgate, mais avec les travaux d'exégète moderne, etc., on a considéré que c'était un ajout et donc on l'a viré.
0: Et comment on peut considérer que c'est un ajout ou pas?
1: Enfin, c'est difficile de rentrer dans la logique des experts modernes qui ont fait ça. Ils ont de très bonnes raisons. Mmh. Mais ils n'ont pas, ils sont pas ancrés dans une tradition apostolique. Mmh. Vous voyez ce que je veux dire?
2: Alors, vous avez évoqué cette traduction qui est de il y a beaucoup d'élus, beaucoup de
1: d'appelés,
2: mais peu d'élus, et vous dites, mais les petits sont élus. Il y a là une différence de sens quand même. Est-ce que c'est ce que vous avez appelé des biais de traduction? Est-ce ont-elles amené l'Église ou les pères de l'Église à se tromper ou à mettre un accent sur un mauvais élément? Alors, comment est-ce qu'on peut comprendre ça en tant que catholique?
1: Vous avez d'abord, on dit les pères de l'Église. Si vous allez étudier les pères de l'Église de très près, vous allez vous apercevoir quand même qu'il y a beaucoup de choses qui ne sont pas forcément cohérentes entre ce que disent les pères de l'Église. C'est une exégèse, c'est des gens qui ruminent, qui méditent.
2: Donc ils ont leur idée.
1: Et ils ont leur, c'est pas toujours. Enfin là, ça s'enrichit. C'est pas monolithique. Hein. L'Église, c'est pas je ne vois qu'une seule tête. Hein. Donc ça change pas les dogmes. Hein. Mais c'est vrai que, et ça j'en discutais avec Monseigneur Mirkis, qui est l'archevêque de Kirkouk et Souleymanie, c'est un chaldéen, donc, et c'est un dominicain. Donc c'est un chaldéen catholique dominicain, vous voyez, donc il est bien au carrefour de ces différents... C'est pas incompatible, voilà, premièrement. Et il me disait, non, mais dans l'Église, il y a toujours eu deux courants, un qui insiste plus sur la justice... et un qui insiste plus sur la miséricorde. Et c'est vrai que les orientaux sont dans le deuxième courant. Mais Sainte Thérèse de l'Enfant Jésus aussi est dans le deuxième courant. Et Saint Jean de la Croix aussi est dans ce courant. Et vous voyez,
2: Saint François de Sales
1: mmh. est dans ce courant. C'est des, vous voyez, dans ce courant de la miséricorde, peut-être par différence avec un Saint Augustin qui sera peut-être plus, en particulier chez les commentateurs de Saint-Augustin, oui. Parce qu'il faut quand même se méfier, oui. Hein, chez les commentateurs de Saint-Augustin qui en ont fait, et que ça a été jusqu'à l'augustinisme, hein, ce qui n'est pas, oui. Ce qui est quand même une hérésie.
0: donc, qui n'a rien à voir avec Saint-Augustin.
1: Qui n'a pas grand-chose à voir avec Saint-Augustin, voilà. Donc vous voyez, il y a bien ces deux courants, et c'est vrai que revenir au texte oriental va un peu systématiquement nous mettre dans le courant de la miséricorde.
2: Alors, ce texte oriental, c'est ce qu'on appelle la Pshita.
1: Oui.
2: Oui. Alors, expliquez-nous en deux mots, parce que je crois que c'est vraiment au fond de votre travail.
1: Alors,
2: si c'est possible, en deux mots.
1: Donc, oui, alors c'est compliqué. On va dire que c'est le texte canonique de l'Église chaldéenne et de l'Église assyrienne. Alors, l'Église de l'Orient, qu'est-ce que c'est que l'Église de l'Orient? En quelques mots, c'est simple, vous avez la frontière de l'Empire romain. Et c'est vrai que les Occidentaux ont peut-être parfois le défaut de considérer que ce qui n'est pas dans le périmètre de l'Empire romain n'existe pas. Bon, pour les Grecs, les barbares, c'était ceux qui parlaient pas grec. Pour les Romains...
0: C'est vrai de tous les grands empires, les Chinois considéraient la même chose. L'Empire de Chine considérait qu'à l'extérieur, il n'y avait pas grand-chose.
1: Et puis voilà, non mais c'est très humain. Hein, comme Les Romains considéraient que ce qui n'était pas dans l'Empire romain, c'était les antipodes. Quoi,
0: Les périphéries.
1: Les périphéries, oui, je ne sais pas s'il faut utiliser ce terme-là. Et donc, vous en avez une petite illustration très concrète, c'est tout bête. Vous allez voir l'Évangile selon Saint-Luc, chapitre 2, verset 1, c'est facile à trouver. Et Auguste a ordonné un recensement de toute la terre. Mais attendez, l'empereur Auguste, toute la terre, non. L'Empire romain ne représente, on va dire, si on raisonne en grands espaces géopolitiques, il y a trois grands espaces géopolitiques, l'Empire romain, la confédération mésopotamienne, en l'occurrence au temps de Jésus et les Parthes, et l'Empire chinois. Et alors bien sûr, il y a des trucs autour, hein, mais pour simplifier. Et donc, l'Évangile en araméen, il dit Auguste a ordonné un recensement de tout son empire, tout bêtement, quoi. Mais c'est vrai que dans la version occidentale, on a parce que c'est normal. L'Empire romain, c'est toute la terre. Et donc, Donc voilà, donc ce texte canonique araméen, c'est celui qui, d'après la tradition orientale, a été conservé intact depuis les apôtres.
2: Il est constitué en quatre évangiles.
1: Comme on parle de détails.
2: Oui.
1: Vous prenez verset à verset.
2: Ça correspond.
1: Ça correspond, on va dire.
2: Mais a des mots que l'on va.
1: Vous avez des nuances. Et c'est quand je parle de nuances, l'histoire des petits. Vous prenez des gens qui traduisent l'araméen. Ils vont parce que le mot qui est utilisé en araméen veut dire d'abord petit. Après, on peut dire oui, mais ça peut peut-être vouloir aussi dire peu. Et comme le latin dit paucis, on a tendance à dire peu. Et donc tout le monde s'aligne parce que c'est très compliqué pour un traducteur d'aller dire que les autres traducteurs quand même.
2: Donc, alors vous y risquez.
1: On s'y risque, voilà.
2: Et donc vous partez de ce texte qui est canonique, les quatre évangiles, et vous prenez un certain nombre de versets. Vous prenez des perles que vous traduisez dans des phrases qui peuvent être mémorisées facilement. Et j'aimerais qu'on en vienne à l'évangile au cœur. Donc c'est une entreprise au sens moral, dont vous êtes le fondateur et qui invite les gens à apprendre de la même manière qu'au temps du Christ. Et alors, juste après la mort du Christ. Et alors là, j'aimerais que vous nous expliquiez pourquoi, comment ça se passe, comment se passe cet apprentissage, mais j'aimerais aussi que vous nous parliez de la Vierge Marie, parce que vous avez sorti un livre qui s'appelle Marie, Mère de l'Église. Il y en a un autre de Pierre Perrier, je ne sais pas si vous y avez collaboré, Marie, Mère de mémoire. Vous expliquez qu'à l'époque, après la mort et la résurrection de notre Seigneur, Marie réunit des femmes autour d'elle et enseigne tout cela. Tout ça est en fait prodigieux pour nous. Enfin, imaginez qu'on est dans la même logique. Qu'est-ce qui fait qu'on a cette logique d'apprentissage par cœur avec le geste, la parole, la vue, enfin l'imagination, et puis dans un esprit qui est celui de petits groupes dont l'origine se trouve finalement chez la mère de Jésus.
1: Alors, si vous le permettez, je vais d'abord répondre à la question sur Marie.
2: Oui, oui, oui, allez-y.
1: Parce que c'est difficile de faire des bombes de 1000 ans, là.
2: Oui.
1: Donc, la question sur Marie, en fait, nous sommes convaincus, pour un certain nombre de raisons, les évangiles ont été composés sous la direction de Marie. Vous avez un texte de Thomas qui s'appelle l'hymne à la perle, dans les langues occidentales, mais en fait, c'est plutôt l'enseignement de la rivière de perles, il faudrait dire, dans lequel Thomas nomme Marie comme étant celle qui dirige l'Orient. Donc vous imaginez le cénacle.
2: L'apôtre Thomas, c'est donc contemporain.
1: Ah oui. Ce texte-là, il est complètement oral. Il utilise toutes les analogies de l'Évangile. Il est composé en style oral. Il a toutes les caractéristiques de composition d'un texte fait par un, on va dire, un très bon compositeur oriental. Thomas raconte sa dépression nerveuse quasiment, il a fait un burn-out, comme on dirait aujourd'hui.
0: Comme on dit en araméen.
1: il est au fond du Sheol. Et il y a un, voilà, donc c'est. Et puis il reçoit une lettre signée par Marie. Ah, c'est extraordinaire! Et qui dit, hop, allez, debout, faut t'y remettre, etc. Et puis c'est à ce moment-là qu'il remet debout sa queue. Il était dans la vallée de l'Indus. Donc vous imaginez que prêcher l'évangile dans la vallée de l'Indus, c'est pas forcément trivial, quoi. Et il revient à Jérusalem, etc. Et il revient juste après l'Assomption, en 51. Et donc Marie est celle qui dirige l'Orient. Alors comment on en arrive à cette conclusion? Ben, en fait, premier indice. Alors, les évangiles sont composés en araméen, d'une part. D'autre part, la structure de composition est extraordinaire. Ça, on ne le voit pas. On a fait un bouquin complet là-dessus qui s'appelle « La mémoire en damier ». Mais l'évangile de Jean, c'est un filet que vous pouvez lire dans les deux sens, de façon continue. L'évangile de Marc, donc en fait la composition de Pierre, c'est un espèce de... vous avez 22 séquences qui chacune font 5 ou 7 perles, qui sont complètement symétriques par rapport à l'axe central. Et les 22 séquences sont disposées comme les 22 calices ou coupes qui sont sur la menorah du sein du temple. Je ne sais pas si vous voyez le truc. C'est ahurissant. Et c'est bourré de symétrie dans tous les sens. Ah, donc vous voyez, le Magnificat, c'est un espèce de colimaçon à 9 cases. Donc tout est ciselé à toutes les échelles. Et on sait que Marie est une compositrice exceptionnelle.
2: Déjà donc, par le Magnificat.
1: Déjà par le Magnificat. Parce que Magnificat, vous imaginez que c'est une séquence, c'est un petit bijou dans lequel vous avez peut-être de l'ordre de 60 citations de l'Ancien Testament qui sont entremêlées. C'est difficile de faire le compte exact parce que il y en a dans tous les sens. Et qui est disposé en colimaçon avec 9, en fait, il y a 9. Donc, mon âme exalte le Seigneur, exulte mon esprit en Dieu mon sauveur, ça fait 1. Il est penché sur son humble servante, etc. Ça fait 2. Le puissant fit pour moi des merveilles, ça fait, vous avez 9 séquences, et si vous les disposez en colimaçon, c'est-à-dire vous faites comme un escargot, quoi, vous partez et vous faites 3 horizontales, vous descendez vertical vers le bas, vous revenez à gauche, vous remontez, et là vous allez au centre. C'est exactement ce qu'on fait en liturgie quand on encense l'autel. On fait le tour de l'autel avant de monter à l'autel, vous voyez. Mais c'est aussi, ça correspond à des vieux restes de liturgie jusqu'en araméen, en monde mésopotamien, pour les ziggourats, quand on faisait le tour du sanctuaire avant de rentrer dans le sanctuaire. Et c'est, donc c'est hyper bien composé, ce truc est génial. Et donc on se dit, bon, quand même. Et l'autre indice, c'est que ces évangiles en araméen, en grec et latin, la cohérence est bonne, mais on peut de temps en temps souligner un petit détail, tiens, c'est curieux, ça marche pas bien, etc. Mais si vous le prenez en araméen, la cohérence est parfaite. Alors, la cohérence, c'est important en monde mésopotamien, parce que, regardez le procès de Suzanne, dans le chapitre 13 du livre de Daniel. Vous savez, Suzanne, celle qui a été accusée par 2 juges libidineux, etc. Et qu'est-ce que fait le prophète Daniel ? Il prend séparément les 2 juges et il les interroge séparément et il met en évidence les incohérences de leurs témoignages. Et en fait, c'est les juges qui sont lapidés. Ah, donc ça rigole pas avec la cohérence. Et il y a un mot qui correspond à cohérence. La vérité de cohérence, c'est shrara en araméen, et ce mot est en particulier 2 fois dans le prologue de Jean. Donc c'est pour dire que c'est pas n'importe quoi. Et donc, les 4 évangiles en araméen sont parfaitement cohérents. Or ça, c'est connu quand vous faites de l'ingénierie de systèmes complexes. Si vous voulez la cohérence, faut nommer un architecte système. L'architecte système des évangiles, c'est Marie. Il y a qu'elle qui pouvait faire ça. Et donc, on est convaincu que les évangiles sont bouclés en araméen en 48, au plus tard, parce que c'est là le dernier, c'est là qu'ils se voient tous ensemble pour la dernière fois avec Marie. Et c'est le concile de Jérusalem, en fait. Et donc, c'est le terme de bouclage de ça. Et donc, on voit bien Marie comme étant l'architecte. Vous voyez, elle fait pas forcément elle-même, mais elle guide, elle conseille. Vous imaginez qu'elle est là toujours derrière. Très discrète.
2: Donc, il y a la composition des uns et des autres, mais
1: elle y met son grain de sel et elle les guide. C'est pas Pierre qui a pu trouver cette composition géniale en 22 séquences qui forment comme les 22 coupelles qui sont décrites dans Exode 25, dans l'Ancien Testament, pour la menorah, c'est-à-dire le lampadaire, où on met les lampes à huile, dans le sein du temple, un truc que seuls les prêtres peuvent accéder, or Pierre n'est pas prêtre. Vous voyez, il y a plein de jeux comme... Enfin, n'est pas prêtre dans l'Ancienne Alliance, il est prêtre dans la Nouvelle Alliance.
3: Et Marie non plus.
1: Oui, mais elle connaît parce qu'elle est élevée au temple. Donc elle n'est pas allée, mais on lui en a parlé, donc ça c'est sûr. Elle connaît tout l'Ancien Testament par cœur, donc elle connaît Exode 25. Voilà, donc ça c'était le premier volet. Donc Marie est bien l'architecte de tout ça. Après, maintenant revenons-en à aujourd'hui, qu'est-ce qu'on propose ? Alors, écoutez, ce qu'on propose, c'est de... On a fait un programme de mémorisation, parce qu'il faut bien... Alors, l'évangile au total, c'est 3800 versets. Alors ça... Bon, on va dire, c'est impossible. Bon, écoutez, nos petits amis juifs à 14 ans, ils sont censés. Alors, ça a un peu disparu, mais ils sont en train de s'y remettre. Un jeune de 14 ans qui passe la bar mitzvah est censé connaître la Torah par cœur.
2: Et Jésus, c'est intéressant, j'ai lu ça, je ne sais plus dans quel livre, il n'a pas tout à fait 14 ans, il a plutôt...
1: Il a 12 ans, oui, mais alors lui, c'est mieux que ça, lui, il connaît...
0: Il avait, faut voir
1: qu'il a eu comme prof Marie, donc c'était quand même... Il y avait peut-être un petit booster, quoi. Mais donc la bar mitzvah à 14 ans, on connaît, normalement, on est censé connaître la Torah, par cœur. La Torah, c'est les 5 premiers livres de l'Ancien Testament, c'est 5800 versets. Donc 2000 de plus que l'Évangile. Ah, nous, on est quand même très modeste. On propose de mémoriser 1300 versets. Alors pas le premier jour. Hein.
0: Sélectionné comment?
1: Parce que bon, beaucoup d'expérience. On essaye de garder au maximum l'esprit des colliers qui sont en amont des compositions évangéliques.
2: Alors, voilà. Je rappelle pour nos auditeurs de courtoisie que nous sommes avec Bernard Scherer, qui est le fondateur de l'Évangile au cœur, donc de cette initiative qui consiste à encourager les catholiques à apprendre par cœur. Donc, vous avez dit...
1: Oh, ben même s'il y a des protestants qui veulent, on les accueille volontiers.
0: Oui, alors, puisque vous évoquez la question, je me permets une petite...
2: incise, mais détournée.
0: Cette question de l'oralité dans l'imaginaire chrétien classique, pas approfondi, on a tendance à penser que c'est très habituel chez les protestants et très peu chez les catholiques,
1: oui,
0: d'une certaine façon.
1: C'est pas tout à fait vrai, oui. Parce que les protestants sont des hommes de l'écrit. Alors certes, ils savent beaucoup de versets par cœur, mais cette vision de perles, de colliers, qui fait que les choses prennent leur place dans une structure cohérente, et donc vous sortez un verset de son contexte, vous pouvez lui faire dire beaucoup de choses.
2: Voire n'importe quoi.
1: Oui, alors je ne serais pas aussi cruel, alors que s'il est, vous êtes une perle, c'est déjà plus compliqué. Et puis la perle dans un collier, ça devient de plus en plus compliqué. C'est-à-dire que vous savez dans quel contexte vous êtes, etc. Donc, je me souviens, j'ai eu l'occasion d'avoir un dîner avec Daniel Marguerat, qui est un protestant de Genève bien connu, qui fait des conférences très intéressantes, puisqu'il s'exprime très bien, il est très, très savant, mais il dit « Ah oui, ben c'est très protestant d'apprendre par cœur ». Je lui dis « Oui, d'accord, ben écoutez, venez chez nous, on va discuter ». Mais voilà, donc on mémorise, on propose de mémoriser 1300 versets, c'est beaucoup, donc on a coupé ça en cycles, et on propose 8 cycles.
2: De combien de temps ?
1: 150 à 200 versets. Alors, comme on fait pas pousser les poireaux en tirant dessus, comme disait ma grand-mère, on propose des cycles qui... on propose de faire ça avec une séance de mémorisation en groupe tous les 15 jours. Et à ce moment-là, on fait un cycle en 2 ans. Mais quand vous avez fait un cycle, vous êtes allé au bout de quelque chose. Donc vous pouvez arrêter, et puis vous pouvez continuer. Mais si vous arrêtez, vous n'avez pas l'impression d'être frustré, d'avoir abandonné, d'avoir lâché en route, etc. Vous avez déjà quelque chose d'important dans le cœur.
2: Et une fois qu'on a acquis cette habitude sur un cycle, est-ce que la suite devient plus simple ?
1: Alors, c'est toujours du travail, mais effectivement, on commence. La mémoire est un muscle, hein, donc si vous courez 10 km par jour, à la fin, vous serez capable de faire un marathon.
0: Mais c'est une chose qu'on ne peut faire que... dans une organisation, si je puis dire, ensemble, quelqu'un ne serait pas capable de le faire tout seul en prenant les documents que vous
1: voilà,
0: avez traduits.
1: On a un site internet avec dans lequel on donne beaucoup, en particulier beaucoup de supports oraux, c'est-à-dire MP3, vidéo, vidéo avec les gestes.
2: Alors c'est très important.
1: Parce que c'est très important le geste.
2: Parce qu'on apprend par la vue, l'ouïe et le geste.
1: Enfin, absolument.
2: Oui.
1: Et l'oreille, et donc il y a la musique de la phrase qui va jouer, les balancements qui vont jouer, les gestes qui vont jouer. Qu'est-ce que ça change, le geste ? Ben, ça change que, vous savez, on a tendance à ces textes, l'évangile du dimanche, on a tendance à un peu, ça glisse un peu comme sur les plumes d'un canard, hein. Faut quand même, je plaide coupable le premier. Le fait de le gestuer, en fait, ça devient réel. Vous voyez ce que je veux dire ? C'est quand Jésus pose la main sur le dos de la femme courbée, elle se redresse, vous vous redressez avec elle, vous voyez, vous avez vos sens qui participent à la chose. Donc les choses qui étaient un peu théoriques deviennent réelles.
2: Comme dans le Notre Père, ce n'est pas pardonner que vous dites, mais laissez tomber.
1: Oui, alors on explique que le verbe en araméen veut dire laisser tomber. Oui. Après, comme laisser tomber, ça choquerait un peu les gens.
2: Non, je dis pas.
1: On a trouvé une façon un peu plus littéraire de le dire, en disant ne retenez pas nos offenses, mais on fait le geste de la main qui s'efface pour laisser tomber ce qu'elle a dans la main. Donc voilà, on fait le geste du laisser tomber. Ne retenez pas nos offenses, comme nous-mêmes nous ne les retenons pas à ceux qui nous ont offensés, mais retenez-nous quand nous entrons en tentation. Et là, vous faites le geste de rattraper, de vous rattraper vous-même par la peau du cou, quoi. Vous voyez ce que je veux dire? Donc, c'est très fort, ce truc. Donc, retenez-nous quand nous entrons en tentation. Ah, on est tiré en arrière par Jésus, quoi.
0: Mais alors, comment faites-vous quand vous assistez à la messe?
1: Ben, si c'est une perle qu'on a apprise, on fait les gestes.
0: Pendant la messe.
1: Oui, c'est arrivé. C'est amusant parce qu'il y a une famille qui mémorisait, c'est la mère de famille qui après m'a raconté ça en riant à gorge déployée. Et ils étaient, donc ils apprennent en famille. Et donc ils entendaient, je sais plus quelle perle. Et là, il y avait la brochette avec toute la famille et qui faisait les gestes. Voilà. Donc, oui, ça marche, il n'y a pas de problème. C'est pas la même traduction, mais bon, voilà, c'est pas un problème.
0: Oui, alors quand vous entendez peu sont élus à la messe.
1: Ouais, on fait un petit sourire en coin, et puis voilà.
0: D'accord.
1: Et on va surtout pas enquiquiner le curé avec ça à la sortie. Et donc, voilà. Donc, on mémorise en petits groupes. Et pourquoi il faut des groupes? Parce qu'on peut le faire tout seul, donc avec le site internet, etc. L'expérience montre qu'on a du mal à tenir le coup.
0: Il
1: faut persévérer dans la durée.
0: Toute chose, faire en groupe, ça entraîne.
1: On propose aux gens soit d'être dans un groupe, soit de créer un groupe. Parce que finalement, la meilleure façon d'apprendre un truc, c'est de le faire apprendre. Alors, avec le matériel qu'on donne sur le site, c'est possible. C'est un peu plus d'investissement que de l'apprendre dans un groupe. Parce qu'il faut apprendre sa perle avant la séance. Mais ça marche. Il y a des gens qui l'ont fait.
0: Parce qu'on fait réciter
1: on fait apprendre. Alors, comment ça se passe? On se met en cercle, debout. Parce que si on est assis, on est juge. Ou on est enseignant. C'est pas le cas. Donc, on est debout, c'est-à-dire qu'on est vivant. Parce que vous savez, il y a trois positions dans l'évangile: assis, debout, couché. Assis, c'est le maître qui enseigne ou le juge. Debout, c'est les vivants. Et coucher, c'est ceux qui vont vraiment pas bien. Donc on est les debout, on se met en cercle. C'est des groupes de 6, un qui fait mémoriser, 6 qui mémorisent. Bon, évidemment, ça c'est théorique, on n'a pas toujours des groupes de 6, mais c'est un peu un nombre maximum. Ça, c'est pour des raisons neurologiques, c'est le nombre de personnes avec qui on peut entretenir une relation simultanée neurologiquement. Vous voyez, quand un conférencier fait une conférence, il se débrouille pour avoir repéré 6 personnes dans l'assistance et il parle successivement à chacune des 6. Et à ce moment-là, toute l'assistance a l'impression qu'on leur parle personnellement. C'est un vieux truc de conférencier que je vous conseille. Et ça se fait en groupe de 6. Donc le premier va réciter un bout de sa perle. « Voici que sortit le semeur pour semer, et comme il semait, des semences tombèrent sur le bord du chemin. » Par exemple, on va s'arrêter là. « Voici que sortit le semeur pour semer. » On fait le geste du semeur qui sème. Et on répète en marquant, en accentuant à fond les accents toniques. Voici que sortit le semeur pour semer, et comme il semait, des semences tombèrent sur le bord du chemin. Et on fait ça 3-4 fois. Et après, le premier du cercle va répéter 3 fois en faisant les gestes. Mais tout le monde, dès le départ, va faire le geste et bouger les lèvres. C'est-à-dire tout le monde va s'impliquer dans le truc. Et puis chacun, alors évidemment, on met en premier ceux qui ont les neurones les plus frais. C'est en général une question d'âge, hein, c'est malheureusement. Et ensuite, on fait le tour. On met en dernier ceux qui ont un peu plus de mal. Et donc, eux, ils ont eu la chance d'entendre à voix haute le truc. Alors, c'est 3 fois chacun. Donc, ça fait... le dernier, il s'est déjà pelé 3 fois 6. 18 fois, oui. Donc, il a moins de mal. Et puis, voilà. Puis, on répète tous ensemble. Puis, on passe au deuxième bout. Puis, après, on accroche les bouts les uns aux autres. Et à la fin, ben, on sait sa perle. Alors après, il y a un travail d'ancrage qui se fait. Donc à la fin de la séance, le responsable du groupe envoie la perle, la fiche. Alors il y a une fiche avec le texte à mémoriser et des commentaires, des notes de traduction, etc.
2: Que l'on trouve aussi dans vos livres, dans les
1: oui, bouquins, oui, mais voilà, mais il y a plus de, il y a plus de choses dans, en ligne, dans nos fiches.
2: Oui.
1: Et donc. Enfin, c'est quand même mieux quand c'est vivant dans un groupe, quoi, c'est ça que je veux dire. Et puis, il y a les vidéos, il y a les gestes, etc. Enfin, et donc, il faut après la séance, il faut se remémorer. Alors, on dit, c'est comme les antibiotiques, il faut faire au moins pendant 7 jours, 3 fois par jour. Et puis, donc, on récite sa perle. Mais du coup, vous savez, en une heure de mémorisation, on ne peut pas faire plus parce qu'après, on est épuisé. En une heure de mémorisation, on fait à peu près 1 minute 30 de texte.
2: Mais oui.
1: Et donc, 1 minute 30 de texte, il faut 1 minute 30 pour le réciter. Mmh. Alors, si vous butez un peu, ça prend 3 minutes au lieu d'1 minute 30. Mais vous avez votre fiche à côté, pas sous les yeux. Parce que si elle est sous les yeux, vous lisez, ce n'est pas la peine. Et si vous butez, vous jetez un œil, voilà, votre... Donc, et donc, les gens font ça après chez eux, puis on se retrouve 15 jours plus tard. On a ruminé sa perle pendant 15 jours.
2: Alors, qu'est-ce que vous appelez ruminer sa perle?
1: C'est-à-dire qu'en fait, quand on a mémorisé par cœur, en fait, c'est un mauvais tour qu'on joue aux gens parce que du coup, ça les réveille la nuit. Qui je vous dis, mais je vous le dis, à vous qui m'écoutez, aimez vos ennemis, faites du bien à ceux qui vous haïssent, bénissez ceux qui vous maudissent. Priez pour ceux qui vous oppriment. Ça va vous réveiller la nuit. Et si vous venez de vous engueuler avec votre voisine ou votre voisin, tous les sexes sont impliqués dans la chose, vous allez vous dire non, il y a un truc qui va pas là. Vous voyez, donc vous allez ruminer ça et ça va travailler en vous.
2: En somme, le fait d'apprendre l'évangile ainsi, par cœur, dans le cœur, ça vous transforme.
1: Oui. Oui, ça. Oui, non, mais ça, je. Alors, le problème, c'est qu'être transformé, c'est un truc qu'on ne voit pas soi-même. On dit, quand on voit les enfants, ses propres enfants, on ne les voit pas grandir, mais la vieille tante qui les voit une fois tous les 3 mois, elle dit, okay, vous avez grandi, les enfants. Nous, on a fait l'expérience avec mon épouse. On mémorisait depuis quelques années, puis des cousins qu'on aime beaucoup, et qui, du coup, s'y sont mis, d'ailleurs. Mais. et qui nous voit une fois tous les 3 ans, parce que quand il y a un mariage, un enterrement, machin, et on leur parle de l'évangile au cœur, et à la fin, ils nous disent, mais ça vous a changé. Donc, je sais pas dire en quoi, je sais pas dire comment, mais on peut pas, c'est pas un texte innocent, c'est, mais je vous le dis à vous qui m'écoutez, aimez vos ennemis, faites du bien à ceux qui vous haïssent, ça vous travaille, quoi.
2: En préparant l'émission, je vous ai posé la question, est-ce que aujourd'hui, finalement, ces perles d'évangile, ces péricopes, ces petites phrases de l'évangile, est-ce qu'elles vous habitent tellement que vous ne pouvez pas vous empêcher d'y penser à tout moment?
1: C'est. Alors oui, alors en tout moment, je dis pas jusque-là,
2: mais enfin de manière.
1: Mais c'est ce que je dis, c'est vous faites la Lectio Divina dans l'ascenseur. Parce que c'est un moment où je travaillais dans les tours de la Défense, 19 étages. Et en fait, vous avez toujours un texte qui remonte. Vous avez toujours un bout d'évangile qui revient. Et puis, quand vous êtes avec un ami, ou un proche, ou quelqu'un que vous connaissez plus ou moins bien, et puis vous sentez qu'il a besoin, il y a quelque chose qui vous vient. Et alors, vous lui dites une perle. Et alors, vous savez, quand on fait un petit discours, mais préchi-précha, machin, ça passe plus ou moins bien, qu'est-ce qui vient m'embêter avec ces histoires de cadeaux, là? Mais quand vous dites, écoute, je vais te faire un cadeau, et que vous lui donnez une perle d'évangile, je n'ai jamais eu d'exemple, soit vécu personnellement, soit de gens qui me... Parce que j'ai quand même... on a quelques centaines de mémorisants en réseau. Ça n'a jamais été mal reçu. Parce qu'ils sentent que ça ne vient pas de vous. Et ce texte a une telle force orale, c'est pas la façon de parler habituelle quand même, les gens sentent que ça vient pas de vous, que ça vient de plus haut que vous, vous n'y êtes pas pour grand-chose, et que vous n'êtes juste là qu'un transmetteur. Et c'est toujours bien reçu.
0: Alors, je voudrais raccrocher ça avec ce dont vous parliez un peu plus tôt, la distinction entre justice et miséricorde. Alors, d'abord, pour que je comprenne bien, est-ce que ceux qui sont plus du côté de la justice, c'est pas ceux qui ont peur de s'éloigner du texte en laissant plus parler leur... ou qui sont plus rationalistes, peut-être, ou je ne sais pas. Mais est-ce que ça change quelque chose chez ceux qui mémorisent, justement? Est-ce qu'il y en a qui ont une approche différente?
1: Chez ceux qui mémorisent, miséricorde, quand vous êtes dans Sainte Thérèse de l'Enfant Jésus, vous êtes en pleine miséricorde, et Sainte Thérèse de l'Enfant Jésus, elle est catholique, elle est même docteur de l'Église. C'est surtout que ça vous travaille en vous et vous devenez. Enfin, il y a un travail qui se fait d'attendrissement. Parce que il y a une perle qui dit devenez donc toute tendresse comme votre Père est tendre et ne jugez pas et vous ne serez pas jugé et ne condamnez pas et vous ne serez pas condamné. Déliez, on vous déliera. Donnez, il vous sera donné abondamment. Vous voyez, c'est quand vous avez ça dans le cœur, je vois, ça vous prend, quoi. Oui. Donc on peut plus se comporter de la même façon.
0: Et ceux qui sont du côté de la justice, il y a des grands saints qui...
1: Oui, oui, non, mais attendez, il ne faut pas mettre en opposition.
0: Voyez, oui, mais justement, est-ce qu'ils ont une perceptivité, si je puis dire, une réceptivité?
1: Ils insisteront plus sur certaines choses, et voilà, mais c'est... Saint Augustin a écrit grandes choses, mais Sainte Thérèse en a écrit aussi de belles. Voilà, donc faut pas les opposer. Hein. Mm. Mais c'est vrai qu'il y a des gens qui seraient contents que... en fait, qui serait un peu dans le rôle de Jacques et Jean, quoi. Veux-tu que nous disions que descende le feu du ciel et qu'il les consume, ainsi que le fit Élie ? Bon, ben ça faut pas, quoi.
0: C'est vrai que parfois, aussi...
1: Ah ben, j'en aimerais bien, hein. Mais, vous savez, il y a la perle de la veuve importune. Vous connaissez la veuve importune dans Luc, dans l'évangile de Luc ? Elle vient frapper à la porte du juge. « Fais-moi justice contre mon adversaire !» À nombreuses reprises, il ne le voulut pas. Mais à la fin... Il se dit en lui-même, parce qu'elle commence à me fatiguer, cette veuve. En plus, c'est drôle. Elle commence à me fatiguer, cette veuve. Je vais faire droit à sa demande pour qu'elle ne vienne plus m'importuner. Et notre Seigneur a dit, avez-vous bien entendu ce qu'a dit ce juge corrompu? Parce qu'en plus, c'est pas un bon juge, hein. Ce qu'a dit ce juge corrompu. Comment Dieu ne ferait-il pas bien mieux pour ses élus quand ils clament vers lui jour et nuit? Il leur donnera l'esprit de longanimité. Alors là, on commence à se dire qu'il y a un truc qui ne va pas tout à fait, parce que l'esprit de longanimité, c'est la patience. Mmh. Ah, je vous le dis, il leur fera bon droit, alors là, je vais prendre notre traduction, vigoureusement, mais seulement quand il viendra, le Fils de l'homme. Et trouvera-t-il alors la foi sur la terre ? Donc on est bien, c'est le pendant féminin de la perle de la zizanie. Et la zizanie, on voudrait arracher les... Tu que nous allions les arracher, nous on aimerait... C'est le pendant féminin de la perle de la zizanie. C'est la zizanie, on voudrait arracher les... Tu que nous allions les arracher, nous on aimerait bien arracher l'ivraie.

0: Oui, c'est ce que dit l'Évangile. Vous voyez, donc ça, c'est vraiment la spécificité de l'Église de l'Orient.
1: Et lorsque vous décrivez, donc, on a parlé du rôle de la Vierge Marie qui a aidé à mettre tout cela en musique et en forme et
0: oui,
1: en
0: on
1: structure.
0: On peut presque dire en musique, oui.
1: Est-ce qu'à l'époque, donc, on apprenait par cœur et est-ce qu'on a des traces de cela dans l'histoire de l'Église et pourquoi est-ce qu'on a arrêté?
0: Pourquoi est-ce qu'on a arrêté ça, je ne sais pas vous dire. Est-ce qu'on a des traces dans l'Église? Ben oui, parce que en fait, c'est marrant. C'est peut-être aussi lié à la question de langue, je ne sais pas. Mais vous avez Irénée qui dit, il dit ceux qui parmi nous parlent les langues barbares. La langue barbare, c'est quoi? Mais barbare, ça veut dire les fils de l'extérieur en araméen. Donc c'est ceux qui parlent araméen. Ceux qui parmi nous parlent araméen ont reçu l'antique tradition des apôtres. Et ils ont le salut, c'est le terme utilisé dans la traduction française, moi je pense qu'il faudrait comprendre qu'ils ont la vie. Ils ont la vie gravée dans le cœur, sans papier ni encre. Et un peu plus loin, il dit, et quand ils entendent une hérésie, ils fuient en se bouchant les oreilles. Donc il est en train de nous dire, Irénée, qu'il y a une tradition de gens qui savent par cœur, araméophones, enfin qui parlent les langues barbares, bon, a priori araméens, et parce que je vois pas d'autre langue que l'araméen où puis y avoir une autre tradition reçue des apôtres, si vous voulez ça, vous faites le compte. Ils savent par cœur, ils ont le salut, donc la vie gravée dans le cœur sans papier ni encre, et c'est le même évangile. Donc cette tradition d'oralité, elle existe du temps d'Irénée, c'est-à-dire vers 170 en Occident.
1: Et puis après, il y a eu la transmission par l'écrit et qu'il y a peut-être...
0: Alors oui, mais je crois que vous êtes... Marcel Jousse, n'oubliez pas, Marcel Jousse, il a appris l'évangile par cœur de sa mère illettrée. Mm-hmm. Donc quand les gens n'étaient pas lettrés, c'est-à-dire ne savaient pas lire, ils entendaient le texte à la messe et ils s'en souvenaient.
1: Ils avaient meilleure mémoire que nous.
0: Ils avaient meilleure mémoire que nous, donc
2: oui, parce qu'ils n'avaient pas la possibilité de l'écrire justement.
0: Ben voilà, donc ils s'en souvenaient. Donc je crois qu'il faut pas, il y a pas d'opposition, etc. Mais ce qui est sûr, c'est que les araméophones ont gardé longtemps cette, enfin, et l'Église de l'Orient, les diacres de l'Église de l'Orient, ils connaissent le lectionnaire par cœur.
1: Je crois qu'il faut demander à Bernard Scherrer de nous dire comment éventuellement
2: oui, parce
1: rejoindre.
2: Parce que nous sommes
0: à deux minutes de la fin.
2: Et donc,
0: alors c'est facile. Les implications pratiques. Vous nous contactez. Alors, vous avez un formulaire de contact sur le site www.l'évangileaucoeur.fr ou .com. C'est pas le même site,
1: et mais il y a toujours l'organe.
0: L'évangile au cœur. Alors c'est sans apostrophe, sans espace, sans accent et avec un O et un E séparés. Voilà. L'évangile au cœur. Sinon, ou là, l'évangileaucoeur@gmail.com. Et ça arrive sur mon ordinateur. Et ce qu'on peut proposer à gens qui nous contactent, c'est une séance d'initiation en webconférence, parce que c'est quand même pratique. C'est pas idéal, mais c'est quand même pratique. On vous fera mémoriser une petite perle pour vous rendre compte, pour vous dire c'est pas impossible. Et puis on vous donnera accès au site où il y a tout le matériel pédagogique. Et puis après on discutera avec vous pour voir qu'est-ce qu'on peut vous proposer, un groupe à proximité. Un groupe de mémorisation à haute distance en webconférence, il y en a 6 qui démarrent, ou simplement le fait d'utiliser le site pour commencer à mémoriser, puis à ce moment-là, on donne un coup de main pour que les gens puissent monter leur propre groupe, ce qui est tout à fait possible.
2: Oui, parce que les gens qui habitent au fin fond du Cantal, par exemple, il ne doit pas y avoir beaucoup de groupes.
0: C'est pour ça qu'on a fait ces groupes de mémorisation en webconférence qui marchent.
1: Et qui transcende les différences liturgiques et les différences.
0: Alors vraiment, il n'y a aucun a priori liturgique là-dedans. Ça concerne tout le monde.
2: Bernard Scherrer parlait de protestants tout à l'heure, donc pourquoi pas.
0: Voilà, on a des groupes qui démarrent même en Belgique. Alors ça marche extraordinairement bien. Il y a un type très dynamique qui est en train de lancer ça en Belgique. On a dit peut-être quelques centaines de mémorisants en France. Ça démarre en Espagne, en Argentine. Et il y a même en Allemagne un petit groupe qui démarre. Voilà, on a eu cet été un article dans la revue Prier. Vous savez, la revue Prier, c'est une revue tout à fait, on va dire, mainstream. Mais la caractéristique, c'est tous des gens qui aiment Jésus. C'est tous des gens qui sont attachés à l'Eucharistie. Il y a ce point commun et c'est là qu'on se retrouve tous. quels que soient ceux qui aiment le latin, ceux qui préfèrent le grec ou ceux qui

0: sont attachés à l'araméen, on a des chaldéens qui mémorisent avec nous. Voilà.
1: Eh bien voilà, nous sommes arrivés au terme de cette émission. Je vous remercie Bernard Scherer d'avoir accepté notre invitation et d'avoir répondu à nos questions. Merci Jeanne, merci à Aline qui s'est occupée de faire l'émission parce que sans elle, nous n'aurions pas pu la faire. Et pour ma part, je vous dis au mois prochain.

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1: 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Et à suivre dans un peu plus de 3 minutes en direct à midi après le programme du jour, le libre journal de Lumière de l'Espérance dirigé par Dominique Tasso. Au programme Amour, justice et paix dans la France éternelle et la Vierge de Fatima reçue au Kremlin le 1er juin.
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0: Bonjour chers auditeurs, je suis heureux de vous retrouver en ce dimanche sur lequel nous allons parler de thèmes d'une très grande importance. Mais avant d'aborder le cœur de cette émission, je voudrais que le docteur Philippe Piloquet, qui est en ligne, nous fasse un petit point d'actualité médicale. Voilà.
1: Bonjour Monsieur Tassot. Oui, bonjour Monsieur Tassot. Bonjour à vos invités, à tous les auditeurs. Quelques éléments, oui, quelques nouveautés concernant donc le domaine de la santé. Et je voudrais commencer simplement par le congrès d'ophtalmologie de 2026, qui a beaucoup insisté sur la freination de la myopie. Alors c'est un problème qui touche beaucoup de monde, puisqu'en France la prévalence est de l'ordre de 40%. Il faut noter aussi qu'en Asie de l'Est, ça peut aller jusqu'à 80% de personnes atteintes de myopie. Et c'est un problème qui augmente en pourcentage, et je tenais à y faire mention pour une simple raison, c'est que l'enfant, bien sûr, la myopie apparaît chez l'enfant, en bas âge quelquefois, et le diagnostic doit être fait le plus précocement possible, puisqu'il y a maintenant un certain nombre de traitements pour freiner cette myopie. Et donc, ça intéresse beaucoup de parents, évidemment. Alors, les causes, je ne veux pas m'y arrêter trop. Vous savez que c'est la lumière artificielle est une cause de myopie. La distance, en particulier de la lecture, avec l'enfant qui lit beaucoup trop près. De même, l'observation des écrans est également trop proche. La lecture mal éclairée. Et puis, il y a un domaine aussi que l'on connaît bien, c'est l'hérédité. Des parents myopes vont malheureusement avoir souvent des enfants atteints de myopie. Les conséquences sont lourdes, puisque c'est un risque progressivement à l'âge adulte de glaucome, de décollement de rétine et autres pathologies. Donc, il faut absolument tenir compte de cette myopie et la traiter. Alors, il y a des mesures simples hein, d'hygiène, comme passer au moins 2 heures par jour à l'extérieur, lire avec une distance minimale de 30 cm. Et malgré tout ça, la myopie se développe le plus souvent. Et heureusement, il y a maintenant ce qu'on appelle des verres freinateurs. Alors, ces verres freinateurs, il y a 30 ans ou 20 ans, on utilisait simplement des lunettes avec des verres qui corrigeaient la myopie, puisque je vous rappelle que la myopie correspond à un globe oculaire qui est trop long. Et donc, le plan focal ne se fait plus au niveau de la rétine centrale. Et ce globe oculaire trop long continue de croître. Pour arrêter sa croissance et donc limiter la myopie, on utilise des verres qui présentent en périphérie des micro-lentilles. Et ces micro-lentilles vont provoquer un défocus de cette rétine périphérique et donc indiquer à l'œil qu'il faut arrêter sa croissance. On va donc avoir une freination, une limitation de la croissance du globe oculaire, limitant ainsi la myopie, ce qui est bien sûr essentiel pour l'enfant et le jeune adulte. La myopie se développe en particulier entre 7 et 12 ans, donc vous voyez qu'il faut agir le plus tôt possible, et ça je l'indique pour les parents qui ont des enfants en bas âge, tout doute sur la vue d'un enfant doit être bien sûr contrôlé. C'était le premier sujet. Le deuxième sujet concerne alors une notion que l'on connaît, bien sûr, la contraception. Une étude a été réalisée en 2023 et qui a été publiée récemment. Le sujet, c'est « Contexte des sexualités en France », qui a été publiée par le Bulletin épidémiologique hebdomadaire, qui est une revue scientifique de Santé publique France. Alors c'est un travail important donc de 2023 sur plus de 31 000 femmes qui concernait donc un certain nombre de notions comme entre autres la contraception et le mode de vie. Alors dans cette étude, on peut noter plusieurs éléments importants. Le plus important ou significatif est la baisse de l'utilisation des pilules estroprogestatives, puisqu'on est passé Dans les années 2000, à plus de 56% d'utilisation pour les femmes en âge de procréer, à actuellement, enfin en 2023, à 26%. Vous voyez que c'est une chute de 50% pratiquement, un peu plus d'ailleurs, de l'utilisation de cette pilule estroprogestative.
0: Ah oui, c'est un écart énorme. Mais alors, est-ce qu'on connaît la cause ? Qu'est-ce qui fait
1: alors,
0: que...
1: Oui, alors les causes sont multiples. En particulier, il y a cette constatation qui a été publiée, parce que la médecine le savait depuis longtemps, mais dans les années 2010, on a noté qu'il y avait des risques thromboemboliques, en particulier pour les contraceptifs de troisième et quatrième génération. Alors, risque thromboembolique, thrombo, c'est-à-dire fabrication d'un thrombus, d'un caillot. Et ce petit caillot, dans les vaisseaux, dans les veines en particulier, va se détacher et va migrer au niveau du cœur, au niveau des poumons ou au niveau cérébral, entraînant donc une embolie pulmonaire, un infarctus éventuellement, et malheureusement des accidents vasculaires cérébraux. Donc cette notion connue par le grand public a entraîné aussitôt une réaction que l'on peut comprendre, hein, entraînant donc la baisse de cette utilisation des pilules estroprogestatives. Alors il fallait bien utiliser malgré tout un mode contraceptif, et donc ces femmes se sont tournées vers d'autres moyens, comme par exemple bien sûr les dispositifs intra-utérins, donc le stérilet. Alors le stérilet, l'augmentation a augmenté pratiquement, son utilisation a augmenté de l'ordre de 10%. L'absence de contraception a également augmenté entre les années 2000 et 2023. On a gagné à peu près 5% sans contraception, le préservatif et puis les méthodes naturelles qui restent globalement à peu près stables. Il y a donc ce risque important, oui, qu'il faut considérer parce qu'il est grave. Il y a également d'autres phénomènes comme le rejet de la charge contraceptive vers le conjoint. Un certain nombre de femmes se sont dit « pourquoi moi toute seule ?» Donc le conjoint doit prendre en charge cette limitation des naissances, cette contraception. Et puis il y a un phénomène qui est également un peu particulier, c'est la diminution de la fréquence des rapports sexuels chez les jeunes, pour les jeunes générations. Il y a une baisse notable de l'ordre de 20%, ce qui entraîne un mode de vie un peu différent et une baisse donc de l'utilisation de ces pilules estroprogestatives. Donc vous voyez que c'est un renversement un petit peu de ce qui existait auparavant. La contraception reste bien sûr importante et très largement majoritaire, mais malgré tout, on change un petit peu de mode d'utilisation. Alors, il faut savoir évidemment que les dispositifs intra-utérins, donc les stérilets, sont différents quand même de l'utilisation de la pilule, puisqu'ils ils ne gênent pas la fécondation, mais par contre ils vont entraîner un rejet de cet embryon qui arrive dans la cavité utérine pour nider, et la nidation sera impossible à cause de ce dispositif intra-utérin. Donc le fonctionnement est bien sûr différent par rapport à une pilule. Le troisième sujet dont je voulais vous parler très rapidement, c'est un article qui est paru dans Nature Communication. C'est l'utilisation ou la gamétogénèse in vitro, c'est-à-dire l'utilisation de cellules différenciées pour fabriquer des gamètes. Alors c'est un sujet qui est courant, qui est régulier dans les publications. Des chercheurs donc ont annoncé, dans une publication récente, ont annoncé avoir créé un ovule à partir de cellules de la peau. Alors c'est un problème qui est récurrent. Vous le savez, pour une procréation, pour la procréation, il faut deux cellules haploïdes, donc n'ayant que 23 chromosomes, ces fameux gamètes, l'ovule et le spermatozoïde. Ces deux cellules proviennent de cellules germinales que l'on trouve dans les gonades, spermatozoïdes et ovaires. Et une chose qui m'a toujours surpris, ces cellules germinales sont différenciées dans l'embryon au bout de 3 semaines pratiquement de vie embryonnaire. L'embryon est tout petit, sans aucune forme évidemment, et il va spécialement différencier des cellules qu'il va placer dans les futures gonades, dans les futurs tissus qui donneront les gonades. C'est de vous dire l'importance de ces cellules et l'importance de la procréation. Tous les gamètes viendront de ces cellules germinales. Alors, le problème, c'est que ces gamètes n'ont bien sûr que 23 chromosomes. Des cellules de la peau ont, vous en doutez, 46 chromosomes, sont des cellules somatiques classiques. Il faut donc utiliser des cellules différenciées, ces cellules de la peau, et les contraindre à se diviser et à éliminer la moitié de leurs chromosomes. Alors pour ce faire, on va prendre le noyau de ces cellules, d'une cellule de la peau, ce qu'on appelle le fibroblaste, qu'on va mettre dans un ovule, ovule qui a été donné évidemment, et cet ovule, on va le contraindre à se diviser pour obtenir 2 cellules, une cellule qui sera éliminée et une cellule ne présentant que 23 chromosomes. Ces 23 chromosomes ont pour origine, bien sûr, si vous m'avez suivi, les cellules de la peau, ce qui n'est pas toujours facile à comprendre pour ce genre de phénomène. Et donc, si l'on élimine la moitié des chromosomes de cet ovule, eh bien, on a l'équivalent d'un gamète. Il suffira d'utiliser un spermatozoïde pour féconder cet ovule et obtenir un embryon.
0: Alors, est-ce qu'on retrouve une cellule totipotente ou est-ce que ça ne va pouvoir que donner de la peau ?
1: Alors là, l'intérêt, bien sûr, c'est qu'il y a un traitement. Le secret, en fait, de la manip, c'est l'utilisation de l'ovule. Puisque cet ovule est bien sûr un gamète, et on enlève le noyau de cet ovule, le noyau initial, pour le remplacer par le noyau de la cellule de peau. Et donc, il va y avoir une remise, entre guillemets, une remise à zéro de l'ADN contenu dans le noyau de la cellule de peau, et donc l'ovule va de nouveau avoir un potentiel de fécondation par l'intermédiaire d'un spermatozoïde. Il s'agit donc d'une cellule qui est embryonnaire. On revient à la phase initiale pour former un zygote. Alors, intérêt de cette technique, que je ne vais pas vous détailler, bon, parce que c'est un petit peu longuet, on va dire. L'objectif est de permettre à des couples qui n'ont pas des gamètes, une femme par exemple qui n'a plus d'ovaires ou un homme qui n'a plus de spermatozoïdes, de réussir à féconder, d'avoir une procréation entre les deux conjoints. En fait, c'est ça l'objectif global. Et vous l'imaginez tout de suite que des personnes homosexuelles vont pouvoir, quand la technique sera opérationnelle, car elle ne l'est pas, hein, on est au début de ce type de manip, on peut imaginer qu'un couple d'homosexuels pourra obtenir, à partir des deux conjoints, pourra obtenir une procréation, un enfant, un embryon, issu de leur propre ADN à l'un et à l'autre. Donc on a toute cette technologie qui est orientée vers les difficultés de procréation de deux personnes, visant donc à faciliter l'obtention d'un embryon. On n'est qu'au tout début, hein, n'oublions pas que le développement n'est pas du tout terminé. Il y a encore beaucoup d'anomalies et bien sûr aucun embryon viable n'est pour l'instant obtenu.
0: Écoutez, ça fait quand même peur.
1: Ah, ça fait peur, c'est l'avenir, hein. Malgré tout, j'ai très peur de l'avenir, parce que entre ce type de procréation, l'ectogenèse, il y a beaucoup de choses qui peuvent arriver dans le futur, dans le cadre de cette procréation, mais ce sont des choses qu'il faut considérer, dont il faut être au courant.
0: Oui, bah c'était un des points clés d'ailleurs de du meilleur des mondes d'Aldous Huxley. Écoutez, docteur Pielouquet, merci beaucoup pour ce point d'actualité. Et donc je vous donne rendez-vous pour une future émission. Et nous allons maintenant passer à un sujet, je crois, politiquement très important, qui est celui de Fatima. Alors je m'adresse dans le studio, à ma droite, Olivier Lecomte, qui vient de publier un livre, « Qui cherches-tu ?». Et ce livre a été préfacé par le prince Charles-Emmanuel de Bourbon-Parme. Et ce livre pose des questions absolument fondamentales sur le sens de la vie politique, sur ce qu'est d'ailleurs le souci de la politique, hein, d'où le titre qui a été donné à cette émission, « L'amour, la paix et la justice dans la France éternelle ». Or, la France éternelle, pourquoi la France est-elle éternelle, Olivier Lecomte ? Alors, avant d'en venir à ce sujet, je m'adresse à ma gauche à Winfried Bürmeling, qui est le président fondateur de l'UNEC, l'Union des Nations de l'Europe chrétienne, et qui a été un peu l'inspirateur d'un pèlerinage à pied de Fatima à Moscou, sur plusieurs années, qui a été évidemment interrompu d'ailleurs par le Covid. Et ce pèlerinage, évidemment, est en rapport avec le message de Fatima, et le message de Fatima est directement en rapport avec les questions de haute politique que nous allons aborder par la suite. Puisque justement, il est dit quelque part dans ces messages que des nations disparaîtront. Et vous, dans le titre de cette émission, Olivier Lecomte, vous demandez qu'on parle de la France éternelle. Donc, Winfried Bürmeling, justement, pourquoi un tel pèlerinage? Pourquoi cette importance donnée à la Russie et à Fatima?
2: Eh bien, ça vient directement de la Sainte Vierge elle-même, qui a parlé à Fatima il y a une centaine d'années maintenant, de la Russie, et qu'elle souhaitait qu'elle soit plus proche de son cœur immaculé. Elle voulait même expressément qu'elle soit consacrée par le pape officiellement, en union avec tous les évêques, à son cœur immaculé. Ça, c'est le départ de ce pèlerinage. Alors, vu la situation aujourd'hui de l'orthodoxie et de l'Église catholique totalement divisée depuis plus de 1000 ans, des laïcs, encadrés par l'UNEC, ont pris l'initiative, en tant que laïcs, de remuer ce problème, c'est-à-dire de jeter une pierre avec nos pieds dans ce désastre de la division de la chrétienté, en dépit du commandement de notre Seigneur « Soyez un comme je suis un avec mon Père ». Qu'est-ce que nous en avons fait depuis 1000 ans par rapport à l'autre poumon de la chrétienté qui est l'Est, qui est l'orthodoxie? Alors c'était monsieur...
0: Je corrige quand même, parce que il y a des églises catholiques orientales qui ont la même liturgie, qui ont... tout à fait le même droit à être appelé oriental que les églises orthodoxes.
2: Les gréco-catholiques, bien sûr. Il y avait des tentatives de réunion déjà au XVIIe siècle, le concile de Florence, avec un grand écho à l'Est, mais pas le succès espéré de masse, d'un ralliement de masse à une seule église sous le pape. Maintenant, il y avait monsieur l'abbé de Villers qui avait dit qu'il faudrait faire un pèlerinage de Fatima à pied jusqu'à Moscou. Le plan n'a pas réussi et nous, il y a maintenant 8 ans, nous avons repris ce plan et c'est Monsieur Bruyel, qui est bien connu à Radio Courtoisie, qui a fait à pied, tout seul, le premier pèlerinage de Fatima à Moscou. Et c'était en 2017-18. Suite à ça, puisqu'il n'a pas pu parler au président de la Russie, ni au patriarche, de cette volonté d'unité, eh bien, on a dit, on va faire ça dans un schéma un peu plus élargi. Avec l'UNEC, on a rassemblé pratiquement 140 pèlerins, pas tous en même temps, mais qui porteraient une grande statue de la Sainte Vierge de Fatima à Moscou et même jusqu'à Kazan, à 800 kilomètres plus loin, à l'est. Cela a été fait entre 2021 et 2025. L'arrivée sur la place Rouge, c'était le 21 juin l'an dernier. Peut-être un de nos pèlerins est en ligne maintenant, non ? Qui pourrait expliquer où est la statue maintenant ? Parce que on voulait remettre donc la statue à une des autorités de la Russie pour leur faire prendre conscience de ce message de Fatima.
0: Oui, là je ne vois pas, Patrick Bonan, donc qui était le marcheur en chef.
2: D'accord. Alors donc depuis un an, elle était dans une famille très pieuse catholique, traditionnaliste d'ailleurs, qui hébergeait notre statue depuis l'an dernier, le juin. Et on priait chaque soir avec les enfants, etc., le chapelet, pour qu'on puisse aboutir à remettre cette statue à qui il faut. Et la Providence a fait vraiment un miracle. Il se trouve que les services du Kremlin ont téléphoné à notre ami Fabien, là-bas.
0: Fabrice.
2: Oui. Qui a 10 enfants, et lui a communiqué que M. Poutine voulait remettre une médaille aux familles nombreuses, à cette famille particulière. Ça tombait du ciel, comme ça. Et alors Fabrice a dit, mais c'est l'occasion rêvée pour remettre la statue de Fatima qu'on a portée avec beaucoup de peine, donc sur 7500 kilomètres à pied, à M. Le président de la Russie. Ça a été fait le 1er juin 2026, donc il y a un mois et demi maintenant. Et depuis, la statue est au Kremlin. Naturellement, ce n'est pas exactement la ferme comme nous on l'aurait aimé, mais la Providence, elle fait comme elle veut. Maintenant, je crois presque, il faut dire, maintenant, c'est à la Sainte Vierge elle-même à continuer ses pèlerinages et faire passer son message.
0: Mais enfin, c'est quand même un fait qui est important en soi. Hein, pourquoi est-ce au Kremlin et pas au patriarcat?
2: Oui, on a essayé de deux côtés, d'ailleurs avec l'aide de la cathédrale orthodoxe à Paris, à côté de la Tour Eiffel. Hein. Ils nous ont bien été utiles, et avec des traductions en langue ancienne pour que ça passe chez le patriarche et tout. Mais ça n'a pas vraiment fonctionné de ce côté-là, comme vous voyez. La Providence était apparemment dans le coup et voulait que ça sorte carrément, et pourquoi pas. En France aussi, la France, elle a été consacrée à la Sainte Vierge par Louis XIII. Hein. Ce n'était pas l'archevêque de Paris, ni quelqu'un d'autre qui aurait été clair.
0: Il y a un point qu'on avait souligné, parce qu'on a fait une émission sur l'arrivée du pèlerinage à Kazan l'année dernière. Hein. Et une chose qui avait été mise en avant, c'est que, je rappelle, c'est un pèlerinage à pied avec hébergement chez l'habitant dans des circonstances plus ou moins faciles et parfois d'ailleurs très très très confortables selon l'accueil, etc. Mais il y a une particularité, c'est que dans l'Église orientale, en particulier russe, on vénère des icônes. Et oui. Dans la tradition latine telle qu'elle est vécue en France, Alors, il y a bien sûr des images, mais on s'adresse plus volontiers à des statues. Et il y avait donc une difficulté à ce que ça soit une Vierge pèlerine en statue et pas en icône. Et je me souviens que Patrick Bonan avait raconté à ce micro que il y a un monastère orthodoxe où le groupe avait été tout à fait bien accueilli. Par contre, la statue n'avait pas été autorisée à entrer dans le monastère, c'est bien ça.
2: Elle était d'abord installée dans la petite chapelle orthodoxe pour la nuit, hein, pendant que les pèlerins dormaient. Et ils ont contacté quand même leur évêque, leur supérieur, et lui, il était contre qu'elle héberge dans la chapelle. Alors il fallait retirer la statue et la mettre dans la chambre des pèlerins. C'était ça. Mais autrement, bien sûr, c'est quand même l'Est, c'est là, il y avait les grands combats, les iconoclasmes déjà, pour toute image sainte, hein, c'est un gros ancien problème. Déjà depuis le temps des Hébreux qui voulaient pas de statue parce que Dieu est ineffable, etc.
0: Il y a une interdiction dans la Bible.
2: Mais il faut dire que la statue a été très très bien reçue partout, justement parce que c'est rare. Les gens, c'était une certaine attraction et ils étaient ravis de voir cette belle statue. Et comme ils ont donné une médaille à tous ceux qui s'intéressaient un petit peu au passage, partout, ils ont donc eu même un cadeau direct de la statue et de cette image. Alors, je pense quand même que ce douloureux, les pèlerins, ils ont ressenti douloureusement cette séparation entre les deux églises. Ils ont bien vu que la Vierge Marie, elle était, mais vraiment aimée dans ce pays, presque plus, si l'on peut dire, que chez nous. On rentre dans une église, on dit d'abord bonjour à la Vierge Marie, on l'embrasse en icône. Hein. On peut vraiment pas dire qu'ils connaissent pas la Sainte Vierge. Et avec Bruel, nous on était déjà il y a 8 ans, là, à la Kazanskaya, à Saint-Pétersbourg, et le curé nous a reçus. Il a dit, oui, mais des statues d'enfants de Fatima, vous croyez à ce que disent les enfants? Vous voyez, ça c'est une réflexion typiquement orthodoxe. Il faut que tout ça vienne d'en haut, par les patriarches, par les autorités, mais pas des enfants. Ça, c'est un message très, très occidental.
0: Oui, c'est oui. Vrai. Oui. Il n'y a pas de parcours. Il y a de saints personnages dans l'église russe, etc., oui. Mais effectivement... c'est toujours des adultes.
2: Oui. Des adultes, des moines,
0: des gens âgés. Oui. Quoi.
2: Et donc, je crois que c'est aussi très particulier à la Sainte Vierge. Elle s'adresse souvent aux enfants. Hein. Ça, c'est vraiment sa préférence. Et c'est drôle que maintenant, la statue, elle est dans le Kremlin grâce aux enfants. c'est tout à fait typique pour ce genre de action mariale.
0: Alors, oui, d'ailleurs, si vous voulez mettre devant la caméra bien l'image qu'on la voit très bien, voilà.
2: Ainsi, voilà, ça c'était donc le 21 juin cette année.
0: 1er juin.
2: Oui, 21 juin c'était l'an dernier. Le 1er juin cette année où Monsieur Poutine a remis la médaille de famille nombreuse à un Français qui vit à Paris à Moscou avec sa femme et ses 10 enfants. Il faut dire que cette séparation qui devient insupportable depuis 1000 ans, c'est un fait vraiment insupportable pour nous laïcs surtout, parce que on peut rien faire, nous les laïcs. Nous pouvons que attendre ce que décident les évêques, les contacts, les patriarches, les papes. Et ça fait 1000 ans qu'ils arrivent pas. Ça fait vraiment beaucoup face à un commandement que Jésus a donné à son Église. Soyez un comme je suis un. Je sais pas comment on va continuer à supporter ça, cette scission qui est à la face du monde entier, une scission des chrétiens. Où est le témoignage de l'unité de la Trinité dans l'Église? Bon, il faut dire qu'il y avait quand même des efforts après le schisme de 1054. Il y avait surtout le concile de Florence, 1439, et après encore l'Église gréco-catholique qui nous a rejoint officiellement 1596, avec son rite, avec sa manière de prier, et même des prêtres mariés, etc. Tout ça dans l'Église catholique aujourd'hui. Mais c'est très petit par rapport à la masse des orthodoxes de l'Est, aussi bien du côté Istanbul, enfin Constantinople, avec le patriarche là-bas, et du côté russe, avec le patriarche russe.
0: Oui, mais là, justement, les laïcs peuvent jouer un rôle, parce que si on prend l'histoire du Concile de Florence, on se rend compte que l'empereur était l'élément moteur derrière les accords. Et en fait, ça n'a pas eu les conséquences qu'on souhaitait, parce que alors, c'est quand même une délégation, ils étaient venus à 300 évêques, ça a été très compliqué, enfin j'en vois ceux qui aiment ça, ben, l'histoire du Concile, mais c'est au retour vers Constantinople, évidemment, que là, il y a eu des difficultés pour l'acceptation, et ça n'est vraiment que lorsque Mahomet II a conquis Constantinople,
2: oui.
0: Alors là, il a... bon, d'une part, il est entré à cheval dans Sainte-Sophie, mais il a... imposer donc l'élection d'un nouveau patriarche et avec comme condition évidemment de rompre l'accord avec les latins. Et quand on regarde d'ailleurs les circonstances dans lesquelles la double excommunication a été prononcée, c'est des circonstances presque... Ça serait risible si ça n'était pas tragique. Hein. Ça ne repose en fait sur pas grand-chose. Et là, je me tourne vers vous, Olivier Lecomte,
3: oui,
0: parce que justement, dans votre livre « Qui cherches-tu ?», vous parlez de l'orthodoxie. Je venais de dire que les laïcs jouaient un certain rôle. D'ailleurs, il y a un cas très intéressant, c'est Nicolas II, avant la Révolution. Le chef de la police de Saint-Pétersbourg a écrit des mémoires. Alors c'est très intéressant parce qu'on se rend compte que la police tsariste avait extrêmement peu de moyens. Il avait 200 personnes à sa disposition. Mais évidemment ces moyens étaient bien utilisés, en particulier grâce aux renseignements. Et le chef de la police de Saint-Pétersbourg s'est adressé à Nicolas II en lui disant... Donc lui avait conscience de la situation difficile dans laquelle était la royauté russe. Il a dit, écoute, à l'empereur, si vous ne faites pas l'union avec Rome, vous tomberez. Alors c'est intéressant parce que ça, un chef de la police, c'est quelqu'un non seulement de bien informé, mais qui a une connaissance intime de la manière dont fonctionne la société, elle peut fonctionner bien ou mal, etc. Et donc lui, qui était un orthodoxe, laïque orthodoxe, comme j'irai comme tout le monde, savait qu'il y avait quelque chose de, qu'il y a une dimension surnaturelle dans l'histoire. C'est ça qui est dedans.
3: Alors oui, parce que très sincèrement. Dieu confond dans une même affection les orthodoxes et les catholiques. Et le problème, c'est que, justement, et on le voit quand beaucoup de gens en parlent, on regarde ce qui nous divise. Or, on devrait regarder ce qui nous unit. Et si on regarde bien ce qui nous unit, c'est un maximum de choses. Nous savons tous que Dieu est amour. Nous savons tous qu'il y aura une vie après la vie. Et nous devons nous préparer tous ensemble, et justement catholiques et orthodoxes, à nous unir pour donner cette bonne parole à travers le monde. C'est ça la vraie solution, si on peut dire. Et si on regarde ce qui nous unit, et pas ce qui nous divise, vous savez que le diviseur c'est Satan, si on regarde ce qui nous unit, vous verrez qu'on ira dans le bon sens. Et quelque chose me dit qu'on va pas tarder à aller dans le bon sens, très sincèrement.
0: C'est un peu le message de Fatima, de toute façon. Ouais. C'est la, c'est la, enfin, cette consécration de la Russie impliquera la conversion de la Russie, et la conversion de la Russie, c'est l'union des deux églises. Hein, je pense que
2: oui, elle a été officiellement faite finalement le 25 mars 2023 par le pape François, en union avec les évêques. Il a consulté les évêques avant, comme c'était préconisé à Fatima, et il a ajouté « et l'Ukraine ». Bon, ça c'était un peu modifié par lui, « la Russie et l'Ukraine à votre cœur immaculé ». Donc on peut dire, ça se rapproche le plus à ce que la demande, à ce que la Sainte Vierge avait demandé à Fatima.
0: Oui,
2: mais je pense, j'ai moi-même vu trois patriarches à l'Est, hein, et on a parlé de tout ça. Ils étaient absolument étonnés que quelque chose comme la tradition survit dans l'Église catholique de l'Occident. Ils savaient pas que la tradition qu'il y a des prêtres qui sont excommuniés à cause de leur fidélité à l'ancienne messe, etc. Ils ont dit donc vous seriez prêts à mourir pour un point sur le i de la liturgie. J'ai dit absolument. Il a dit montrez-moi qui est votre chef, je vais en parler au pape. Alors j'ai dit c'est Monseigneur Lefebvre. Alors il a écrit L-E-F, il a marqué. Il a dit, je vais dire au pape, vous avez un cadavre dans le coffre. Alors, c'est très important pour les orthodoxes. Comment on traite l'ancienne liturgie chez nous? Alors, si déjà chez nous, on la traite comme ça, en excommunion, regardez, tout nouveau, hein, je parle de la semaine dernière, en excommunion de nouveau de ces éléments traditionnels, vous rendez compte l'image qu'on donne aux orthodoxes, eux qui adhèrent totalement à leur liturgie, que c'est leur manière de prier, de croire. Donc je crois, on s'y prend mal, il faudrait que la tradition négocie avec l'Église orthodoxe et pas le Vatican.
0: Alors c'est évident que l'état actuel de l'Église catholique ne favorise pas cette réunion, mais malgré tout, cette réunion a été prédite par la Vierge Fatima, donc elle se fera un jour. Je dois dire que il y a aujourd'hui une Russie. Le 25 décembre 1991, donc Gorbatchev a démissionné de son poste de président de l'URSS, et à partir du 26 décembre 1991, donc il n'y a plus eu de... les États qui faisaient partie de la Fédération soviétique sont devenus des États indépendants. Et je dois dire qu'à cette époque, la première idée qui m'est venue à l'esprit, quand j'ai entendu ça, c'est maintenant, il y a une armée russe. Parce que... Quand on regarde ce qui est promis à Fatima, la conversion de la Russie doit amener la paix dans le monde. Oui. Pour que la Russie puisse amener la paix dans le monde, ça suppose qu'elle soit en position militaire dominante. Alors, bien, vous allez dire, c'est une lecture littéraliste des choses, etc. Mais enfin, malgré tout, le sens littéral, c'est le sens propre des mots. Et donc, pour moi... pour amener la paix dans le monde, il faut être en capacité d'imposer la paix. De toute façon, on voit bien aujourd'hui que la paix ne se réalise pas par des banquets et des... c'est d'une question extrêmement compliquée parce qu'il y a des gens qui ne veulent pas de la paix.
3: Il y a plusieurs manières d'amener la paix. Et la première, c'est peut-être commencer par convertir. Et donc, pour convertir, il faut parler justement, et là je reviens là-dessus, de ce qui nous unit. Parce que, quelle que soit la conversion de quelque église que ce soit, vous savez, Dieu, il va regarder la personne qui prie d'une même manière. On n'est pas dans une histoire d'excommunié, de pas excommunié, on est dans une histoire où il y a un cœur qui aime Dieu, qui se tourne vers Dieu, qui parle à Dieu. Et après, vous en avez deux, puis trois, puis il y a un témoignage. Et les gens, avec le temps, vont peut-être apprendre que la paix, c'est quelque chose de beau. L'amour, c'est quelque chose de beau. Et ça, c'est des choses qu'il faut que l'on apprenne. Et à partir du moment où les peuples, avec le temps, vont changer leur cœur, ils vont imposer aussi avec le temps aux autres de voir leur cœur autrement. Et à ce moment-là, la paix pourrait arriver. Alors bien sûr, aujourd'hui, tel qu'on voit les choses, ça a l'air d'être des jolies paroles bien mignonnes, mais à réellement parler, le fond est très important. Et ensuite, bah, au niveau, j'allais dire, de la puissance, c'est vrai que quand on est puissant, on a son mot à dire. Pourquoi ? Parce que on est toujours dans une logique, et ça, on peut rien y faire, qui est une logique très simple, la loi du plus fort. Parce que depuis la nuit des temps, elle existe chez les animaux, elle existe aussi chez les plantes, si on regarde bien. Et à réellement parler, la loi du plus fort est toujours celle qui s'impose. Mais il y a le plus fort, j'allais dire, matériellement ou physiquement, mais après, il y a une autre force. Et celle-là, elle surplombera tout le monde parce que cette autre force fait appel à la conscience.
0: Voilà, la conscience, il me semble aussi que, et c'est ça un des aspects du message de Fatima, c'est qu'il y a une dimension surnaturelle dans l'histoire et que les en dernier ressort, ce ne sont pas les hommes qui, si puissants soient-ils, qui dirigent l'histoire, mais c'est Dieu d'ailleurs. Si on regarde ce qui s'est passé à Fatima, c'est quand même le 13 octobre. C'est quand même, ce miracle était quand même extraordinaire, puisque vous aviez 70 000 personnes qui ont vu le miracle. Ce miracle a été communiqué dans des journaux, y compris le Usekulu, qui était un journal d'inspiration tout à fait anticlérical à l'époque, mais qui évidemment n'a pas pu faire autrement que de relater les faits. Et moi, ce qui me semble le plus, enfin vraiment caractéristique d'un miracle dans cet événement, c'est le fait que il avait plu toute la nuit, enfin toute la veille. Donc les gens étaient venus à pied, ils étaient trempés, crottés, et instantanément ils se sont retrouvés propres et secs. Donc ça, c'est le doigt de Dieu, c'est-à-dire quand le temps n'existe plus. Parce que nous, quelle que soit notre influence ou notre force, ben, nous sommes liés au temps, nous, tout ce que nous faisons, et dans le temps, et tout prend du temps, etc. Mais à partir du moment où c'est Dieu qui opère, à ce moment-là, il y a miracle, et le temps n'existe pas. C'est pour ça qu'on peut, le titre de cette émission, c'est Lumière de l'espérance. C'est-à-dire que, justement, dans l'espérance chrétienne, il y a l'idée qu'à un moment donné, les choses se font, sans qu'il y ait besoin de temps.
3: Alors, Dieu nous donne des signes. Mais, tous les signes qu'il nous donne, malheureusement, c'est comme quand il y avait le Christ. Ils pouvaient guérir quelqu'un, mais les pharisiens, ben, ils avaient pas envie de voir ce qui était tellement évident. Et Fatima, il s'est un peu passé la même chose aussi. C'était extrêmement évident, puisque tout le monde l'a vu. Et ça a été rapporté à travers le monde. Mais des gens qui mettent encore en doute, oui, même l'existence de Dieu en soi.
0: Oui, ben,
3: si vous... Ce qui est complètement incroyable, quand on réfléchit bien.
0: On croit ce qu'on souhaite. Hein. Donc, évidemment, ceux qui mettent en doute, c'est parce qu'ils ont un intérêt en doute. Alors, et il y a aussi des forces contraires. Et je vois un auditeur, d'ailleurs, dit, n'y a-t-il pas, quelque part, dans la politique contemporaine, un volet satanique qui aurait pour but de diviser les nations ? Quand on voit ce qui se passe dans les pays en conflit, chez les responsables. Donc la paix ne sera pas si facile que ça à établir.
2: Oui, mais justement, c'est là que Fatima est un immense signe pour nous. C'est la Sainte Vierge qui commence à intervenir. Et ça, c'est vraiment une espérance. Parce qu'avec tous nos agissements humains, on voit bien qu'on va pas loin. On donne plutôt, nous, des petits signes. Mais Dieu, il agit. Et si la Sainte Vierge veut quelque chose, croyez-moi, là, on a du bon côté et on a un bon avenir, je pense.
0: Alors je m'adresse à vous, justement, Vital Burlik, puisque vous avez créé l'Union des Nations de l'Europe chrétienne. Un auditeur dit, ne pourrait-on pas créer une association d'amitié franco-russe qui viserait à rassembler les points de convergence entre la Russie et la France éternelle? Personnellement, j'y participerai. Donc, est-ce que, justement, puisque on disait, c'est les laïcs qui font avancer les choses. Alors, l'auditeur ne se limite pas à la dimension religieuse de la question, puisqu'il parle d'associations d'amitié franco-russe. Alors, je pense qu'il y a déjà des associations franco-russes.
2: mais il y a des amitiés franco-russes, mais c'est plutôt un peu diplomatique et de bon genre, des cocktails, des choses, et aussi des rencontres quand même. Hein. Mais c'est pas une véritable volonté de vouloir bouger les choses. Je pense, ce pèlerinage, j'en profite, si vous permettez, de vraiment remercier tout cœur nos pèlerins qui ont tenu le coup pendant 5 ans, en sacrifiant chaque année 2 mois de leur vie à ce pèlerinage, et cela avec des obstacles majeurs. Ça a commencé tout de suite avec le Covid, on a dû reporter 1 an le départ, tout au début déjà, et après, en plein Covid, en plein confinement, ils sont partis, et rien ne les a arrêtés aux frontières. Ils disaient qu'il n'y avait personne, parce qu'ils étaient tous confinés. Ils ont vu personne, ils ont traversé les frontières en pèlerinage. Et ensuite, les tempêtes, les mauvais temps en Scandinavie, c'était incroyable. Et puis, les maladies, et puis les lâchetés. Tout le monde disait, vous n'arriverez jamais, mais c'est pour rigoler, vous n'arriverez jamais en Russie, etc. Mais tout le monde, non ? Il y avait très peu de gens. Regardez la presse catholique française, personne n'a parlé de ce pèlerinage. Maintenant, ça m'intéresse. Ah, il y a M. Poutine. Alors là, tout le monde est intéressé.
0: Enfin, mais je ferai remarquer quand même que, vous êtes intervenu deux fois.
2: Ah non, Radio Courtoisie était formidable avec les interviews sur la route, etc., qu'on a fait, même avec l'abbé Laurence, plusieurs fois. Alors, je remercie vraiment de tout cœur tous ces pèlerins, tous ces coopérateurs qu'on avait aussi, dans tous les domaines. Et aussi les pèlerins spirituels qui se sont joints à ce pèlerinage par leurs prières quotidiennes pour nous accompagner.
0: Oui, écoutez, moi aussi je remercie tous ces pèlerins et toutes ces personnes
3: tellement important
0: de ces choses quand même extraordinaires. Enfin, 7000 kilomètres à pied, avec un certain nombre de contrées. Alors nous allons maintenant faire une petite pause musicale et nous nous retrouvons dans quelques minutes.
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0: Voilà, bonjour chers herbositeurs. Je vous rappelle que vous êtes sur Radio Courtoisie et vous écoutez le journal dominical Lumière de l'Espérance, dirigé aujourd'hui par Dominique Dassault, avec comme invité Olivier Lecomte, ancien fonctionnaire territorial pour l'aide sociale, en particulier aux jeunes et aux personnes âgées, et auteur du livre « Qui cherches-tu ?» qui est dans ce studio, et nous devions avoir en ligne le préfacier de ce livre, le prince Charles-Emmanuel de Bourbon-Parme, qui devait nous rejoindre en Zoom, mais apparemment on n'arrive pas à le joindre. Et nous avions, dans la première partie de cette émission, Winfried Hürmeling, président de l'UNEC, Union des Nations de l'Europe Chrétienne, qui nous a... rappeler que le pèlerinage à pied avec une statue pèlerine de Fatima à Moscou qui s'est terminée l'année dernière, nous avons rendu compte deux fois dans cette émission, a eu une conséquence inattendue, c'est-à-dire que cette vierge pèlerine a été remise à Vladimir Poutine et figure désormais au Kremlin. Elle est dans la salle réservée aux cadeaux fait à Poutine, qui avait, lui, remis une médaille de mère héroïne, donc pour les familles nombreuses, à un Français qui habite Moscou, Fabrice Sorlin, et la médaille a été remise à Isabelle Sorlin, qui est évidemment a une famille exemplaire, puisqu'il a 10 enfants. Et dans le cadre de cette cérémonie, les Sorlins ont remis la médaille, la statue de Fatima à Vladimir Poutine. Alors, nous allons, dans cette émission, dans le cadre de ce livre « Qui cherches-tu ?» Alors d'abord, une première question sur le titre du livre. On voit « Qui cherches-tu ?» pour le français moyen que je suis. C'est une interrogation et qui est suivie par un point d'interrogation. Or, sur la couverture du livre, on voit « Qui cherches-tu ?» trois petits points. Alors, quel est le sens de ces trois petits points ?
1: Eh ben, parce que c'est un cheminement à faire. Donc, les trois petits points symbolisent un peu ce cheminement. « Qui cherches-tu ?» Alors, c'est un titre, je dirais même, j'aurais pu même le mettre en deux parties, puisque... après la scène, au moment où on vient chercher le Christ, le Christ dit « Qui cherchez-vous ?» Et puis, le jour de sa résurrection, quand il voit Marie-Madeleine, il lui dit « Qui cherches-tu ?» Et justement, toute la question est là,

0: on se rend compte qu'il y a beaucoup de messages dedans. Parce que le qui cherches-tu, c'est une question qu'il pose alors qu'il est bien devant elle, mais il a déjà bientôt rejoint le père. Pas encore tout à fait, mais il est en route, je vais dire, pour ça. Et donc, il est en soi la porte ouverte à la vie après la vie, qui est quelque chose d'extraordinaire. Mais il faudra le vivre pour s'en rendre compte. Et seules les personnes qui reconnaissent Jésus le vivront, contrairement à ce qu'on dit souvent, mais lui, il l'a dit en phrase réelle quand il y a eu la résurrection de Lazare. Et oui, ceux qui croient à Dieu auront vraiment une porte ouverte. Ceux qui croient pas, Dieu leur imposera pas.
1: Alors je veux dire que ce livre est quand même assez particulier, parce que vous racontez votre itinéraire personnel, vous racontez évidemment un pèlerinage que vous avez fait vous-même dans un grand nombre de lieux saints, de lieux d'apparition ou de basiliques particulières en France, et d'une certaine façon, après avoir lu ce livre, on a l'impression de vous connaître vous mieux qu'on ne se connaît soi-même. C'est-à-dire que vous exposez vos raisonnements, votre psychisme, ce qui vous arrive, d'une manière très, telle que vous l'avez vécu. Alors que d'une certaine façon, quand ce qu'on vit, quand on vit quelque chose soi-même, on n'est pas aussi impliqué.
0: C'est une règle extraordinaire.
1: C'est un livre assez inhabituel, ces messages que vous recevez et que vous mettez en application, donc qui donnent une dimension je dirais presque surnaturel au livre, et en même temps il y a un nombre d'anecdotes, parce que vous êtes quelqu'un de quotidiennement impliqué dans la vie de la société, comme je l'ai rappelé, fonctionnaire territorial, et on voit d'ailleurs un certain nombre d'anecdotes. Il y a une anecdote qui m'a particulièrement marqué, c'est alors à un moment donné, vous rencontrez, c'est dans un hôtel, et le fils de la tenancière de l'hôtel,
0: oui,
1: est un jeune
0: très difficile, ça.
1: Alors, un jeune d'une un jeune adolescent, enfin je sais pas, peut-être
0: il avait 15 ans, 16 ans,
1: mais
0: oui.
1: Donc très jeune, mais est-ce qu'on peut dire que c'était un salafiste? Enfin ouais, disons un musulman vraiment convaincu.
0: C'est un jeune qui, il y a eu les attentats de Nice quelques jours avant, parce que c'est il y a exactement 10 ans. Et il y a eu les attentats de Nice il y a 10 ans, on a fêté le 10e anniversaire.
1: Oui.
0: Et ça m'a profondément marqué. Et à la suite de cet attentat, j'étais en train de faire un pèlerinage, et d'abord, au moment, quand c'est arrivé, j'étais à Cotignac, et quand j'étais à Cotignac, c'est le bon Dieu qui a pris la main sur le pèlerinage. C'est-à-dire, le pèlerinage a changé. Je me suis rendu compte qu'il me faisait rencontrer des gens. Donc on va parler de ce jeune, mais il faut bien avoir à l'esprit que la clé de l'amour, et il me l'a vraiment dit, c'est le partage. Et le partage, on le vit. Alors il est vécu en église, mais il faut le vivre aussi au quotidien, tout le temps. Parce que le partage, à partir du moment où je parle avec vous, eh bien on partage, on s'intéresse à l'autre, et finalement, où on lui donne des informations, mais c'est aussi un acte d'amour. C'est une personne qui est en fin de vie, parce que, bien sûr, j'étais proche de certaines personnes comme ça, et vous êtes à côté, et vous partagez, et cette personne, elle change sa façon de voir les choses. Parce qu'elle se dit qu'elle est aimée. Et en plus, vous l'écoutez. Et elle vous écoute. Et finalement, c'est très important parce que son cœur change aussi. Sa façon de voir les choses change. Parce qu'elle a envie de continuer ce partage. Ce partage, ça lui plaît. Elle va attendre le lendemain où quelqu'un d'autre, sa famille, des amis vont venir la voir. Et c'est extrêmement important de pouvoir avoir ces moments de partage. Et le partage, il se fait aussi au quotidien. Et dans ce pèlerinage, je l'ai vécu. À l'époque, j'en avais pas vraiment conscience. Et je me suis retrouvé avec un jeune qui approuvait vraiment les attentats, qui trouvait ça très bien, que de toute façon, les Français ne méritaient que ça. Enfin, il a eu un langage comme ça. Je l'ai regardé, j'ai commencé par l'écouter. Je l'ai écouté. Et puis, je lui ai demandé ce que son cœur vraiment pensait. Je lui ai posé un certain nombre de questions. J'ai pas beaucoup parlé avec lui, mais un peu. Et à la fin, parce que comme je l'avais écouté, j'avais pas été négatif avec lui, il s'attendait certainement à autre chose. Et à la fin, ben, j'avais les évangiles avec moi, je lui ai donné. Et ben, il les a pas refusés, il est parti avec. Et je pense même aujourd'hui qu'il les a lus, pour avoir un peu une idée. Parce que il se rendait pas forcément compte des choses. Et puis, alors pour en revenir à Cotignac, parce que Cotignac a été un tournant, mais dans l'histoire de France, c'est toujours un tournant aussi, Cotignac. Parce que c'est là où il y a la révélation pour Louis XIII, justement, pour la naissance de son fils. C'est-à-dire Cotignac, c'est un lieu qui est tout sauf anodin. Et puis c'est aussi le lieu où Saint Joseph est venu. Et c'est le seul lieu, peut-être il y en a un autre, puisque les gens n'ont pas rencontré Joseph. Mais il s'est passé quelque chose dans une église, bon, qui était un peu curieux. C'est pas du tout en France, hein, c'est même pas en Europe, mais c'est en Amérique. Mais à réellement parler, c'est un lieu très particulier, Cotignac, parce que à Cotignac, il m'a aussi demandé de doubler mon pèlerinage. C'est vraiment quelque chose de très...
1: De doubler, c'est-à-dire?
0: Ben, c'est-à-dire, je faisais un pèlerinage, et il m'a demandé de faire un pèlerinage dans le pèlerinage. Et pour, justement, pour la France. C'est-à-dire, et quand on dit pour la France, eh bien, on commence à se poser les bonnes questions. Qu'est-ce que la France? Et surtout, qu'est-ce que cette France éternelle que souhaite le bon Dieu? Parce que c'est ça, la vraie question. Alors, on va se pencher sur quoi? Sur nos valeurs éternelles. Est-ce qu'on a des valeurs éternelles? Bien sûr. Puisque nos racines nous informent de ces valeurs éternelles. Mais aussi notre histoire. Par exemple, si je dis que nos valeurs éternelles, c'est la paix, c'est la justice et l'amour. Ben, si on réfléchit un peu, on peut le prendre il y a très longtemps, mais on peut le prendre même à l'époque des Gaulois, mais on peut avoir aussi comme symbole Saint-Louis. On voit bien où il rendait la justice, la paix malheureusement, il a été obligé de partir en croisade parce qu'il y a des chrétiens qui étaient exterminés en Terre Sainte, faut dire les choses comme elles sont. Et puis l'amour, parce que les hôtels-dieux, c'est bien lui qui les a fait créer au départ. C'est-à-dire qu'on est dans ces valeurs. Et ces valeurs, bien, il faut les réactualiser.
1: Alors, justement, vous parliez de Saint-Louis, et vous êtes clairement favorable à un gouvernement monarchique, enfin à la restauration d'un roi en France. Et c'est, ça m'a... en voyant ça dans votre livre... ça m'a fait penser à un récent sondage qu'apparemment fait par Valeurs Actuelles, enfin sur dans la population, et on se à la surprise générale, en fait beaucoup de gens, une majorité de Français souhaitent le retour à un gouvernement fort. Enfin, on sent des gens désabusés par le système de la démocratie représentative.
0: C'est à réinventer. On parlait de République aussi sous Louis XIV, parce que oui, ça choquait pas.
1: Bien sûr,
0: parce que la République, c'est... alors public, hein, le mot public, il va bien. Alors on peut parler du bien public ou même du bien commun, et puis on peut parler aussi du fait que ça intéresse le peuple, c'est pour le bien du peuple.
1: Oui, bien sûr.
0: Donc, La République, elle peut être paradoxalement monarchique, elle peut être aristocratique. Alors, je parle pas de la noblesse, l'aristocratie, c'est la bourgeoisie aujourd'hui, et ainsi de suite. Elle peut être beaucoup de choses, mais tout ça, il faut que ça se réinvente. On ne fera pas l'avenir avec le passé. On peut apprendre nos racines dans le passé, on peut transmettre nos valeurs, ce qui est très important, il faut les garder. Et elles sont, c'est justement parce qu'elles nous enracinent que l'on va pouvoir évoluer. C'est-à-dire que si quelque chose d'autre arrive aujourd'hui, ce sera quelque chose qui n'a pas encore existé. Et paradoxalement, aujourd'hui, on se rend compte qu'il y a un certain nombre de choses qui pourraient changer. Pourquoi ? Parce qu'on parle d'autorité de justice, peut-être que quelqu'un pourrait incarner cette autorité. Et à ce moment-là, on se retrouverait avec une autre forme de système, puisque si une personne incarne cette autorité, il va y avoir autre chose que des compromis, des copinages, parfois de la corruption. Ça ne pourra pas marcher.
1: Oui, Père, vous parlez de France éternelle. Et là, justement, quelque chose qui me frappe, c'est aujourd'hui, on a une sorte de désaffection pour les dirigeants. Quand le dirigeant a dirigé pendant très longtemps, il se fait comme une sorte de lien entre lui et le peuple, quelles que soient par ailleurs ses qualités personnelles, etc. Enfin, je rappelle que lorsque Staline est mort, il y a eu un défilé populaire, c'était le petit père du peuple qui était mort, etc. Alors évidemment, il avait d'une certaine façon organisé la résistance pendant la guerre, etc. Mais c'était pas un personnage recommandable. C'est quelqu'un qui a, d'ailleurs, comme le dit Poutine, enfin, Poutine est très sévère pour la période bolchevique de la Russie. Mais ce que je veux dire, c'est que beaucoup de choses sont pardonnées à celui qui est là depuis longtemps. Et une anecdote qui m'a frappé à ce sujet, ça concerne Louis XV. Alors, il y a un diplomate français, Paul Del Pérugia, qui avait fait une biographie de Louis XV, et c'était l'époque où Giscard d'Estaing était président de la République. Et Giscard d'Estaing passe pour descendre par la gauche de Louis XV. Donc, un jour, Del Pérugia avait pris sa retraite dans l'ouest de la France, le téléphone sonne, et l'Élysée lui demandait de venir, s'il voulait venir parler avec le président. Alors, bon... Paul Del Pérugia n'avait pas de sympathie particulière, c'est le moins qu'on puisse dire pour Giscard d'Estaing, mais c'est toujours intéressant d'aller voir les grands hommes, donc ils prennent rendez-vous, il est reçu. Giscard avait effectivement lu le livre pour pouvoir lui poser les questions, mais la question principale qui le turlupinait, c'était la suivante. Monsieur Del Pérugia, comment pouvez-vous me dire comment Louis XV a pu être aussi aimé des Français? C'était la question qu'un président se posait. Comment, justement, avoir une dimension affective dans la relation avec le peuple? Et une relation réciproque, c'est-à-dire du peuple vers le président, en l'occurrence. Alors, Del Pérugia, évidemment, n'y est pas allé par quatre chemins. Il lui a dit tout de suite, Monsieur le Président, vous n'y arriverez jamais. Vous n'y arriverez jamais parce que Louis XV a régné 50 ans. Et c'est vrai que moi, j'ai le souvenir de la mort de Baudouin en Belgique. Il y a eu, c'est pareil comme pour Staline, peut-être plus que pour Staline d'ailleurs, il y a un plus juste titre, mais un défilé qui a duré très très très longtemps de gens qui tenaient à venir se recueillir devant sa dépouille ou bénir sa dépouille. Donc, donc vous parliez d'amour, mais justement, il y a une dimension affective dans la relation entre le peuple et le souverain qui aujourd'hui s'est perdue.
0: Oui, parce que le souverain, quand on le connaît 5 ans, on y passe, et puis même 10 ans. Bon. Par contre, quand ça dure plusieurs années, on peut regarder aussi la reine d'Angleterre, le souverain devient un père. Et puis, J'allais dire, c'est réciproque. C'est-à-dire que le souverain, quand il est aimé, c'est aussi un souverain qui aime son peuple. Ça va dans les deux sens. C'est toujours le problème du partage dont je parlais. C'est le souverain, il est aimé parce qu'il aime. Et si jamais un jour on avait un souverain en France, la première chose, c'est qu'il faut regarder quelqu'un, et là on sait qu'il peut, il peut être aimé et il peut vraiment avancer, parce que s'il aime la France et les Français, c'est-à-dire pas comme certaines personnes aujourd'hui qui la méprisent ou la haïssent, hein, il faut dire les choses, hein, sans nommer les gens, hein. Mais si on aime la France, si on aime les Français vous aimeront. Ça, il n'y a aucun problème de ce côté-là.
1: Alors là, pour aller dans votre sens, je me rends compte en vous écoutant que dans la revue du CEP, donc il y a une rubrique société, et en exergue de cette rubrique, il y a une citation du père Jean-Léon Le Prévôt, donc qui est un des fondateurs un petit peu de la doctrine sociale de l'Église au XIXe siècle. Et il dit la chose suivante. Dieu a voulu qu'on ne puisse faire aucun bien aux hommes qu'en les aimant.
0: C'est ça.
1: Et pour moi, cette phrase est la condamnation de l'élitisme tel qu'il fonctionne aujourd'hui. C'est-à-dire qu'on a un peu partout des élites qui, justement, sont là parce qu'ils ont réussi des concours, parce qu'ils ont des mérites personnels, etc. Donc se sentent aptes à diriger, à décider, etc. Mais n'ont pas justement ce regard d'amour vis-à-vis des gens. Ils sont même pour beaucoup persuadés de savoir beaucoup mieux que les gens ce qui est bon pour eux.
0: Justement.
1: Pour moi, c'est même la définition de l'élitisme.
0: C'est ça.
1: Et ça, évidemment, cette dimension a été perdue dans les sociétés actuelles, et c'est ça que vous souhaitez qu'on retrouve.
0: Ben moi, je souhaite qu'il y ait des choses qui disparaissent, qu'il y ait des choses qui arrivent. Alors, ce qui disparaît, ben c'est les compromissions, la corruption, parce que la corruption, paradoxalement, quand il y a une élite, ils se rendent service les uns les autres. S'ils se rendent service, ils favorisent ceux qui sont, je vais dire, de leur côté, ou ceux qui peuvent leur rendre d'autres services. Et ça, quelque part, on peut dire, c'est une des définitions de la corruption. Et malheureusement, les sociétés actuellement sont souvent très corrompues quand il y a une oligarchie. Moi, je regarde un vote qui a eu lieu hier, et je me rends compte que on fait passer un texte alors que on sait que 85% des Français sont contre. Est-ce qu'on est encore dans une démocratie? Oui. Est-ce que les Français peuvent aimer ces gens? Oui, et après, on va se poser la question, est-ce qu'ils aiment est-ce qu'ils peuvent aimer ces gens? Et où vont-ils aller après avec ça? Parce que si on regarde bien, justement, c'est l'histoire du traité de Lisbonne, mais il n'y a pas que le traité de Lisbonne. Parce que on se rend compte très régulièrement qu'on est tout le temps en train d'essayer de retourner l'esprit des gens pour qu'ils aillent dans le sens que nos oligarques souhaitent, ou nos gestionnaires gouvernementaux, on va dire, mais malheureusement, bah oui, on veut qu'ils aillent dans ce sens, les Français, donc on va leur retourner esprit pour essayer de faire en sorte qu'ils soient d'accord, mais de toute façon, qu'ils soient d'accord ou pas, ils en ont rien à faire, parce que beaucoup, beaucoup, beaucoup de gens, je vais pas dire les haïssent, il y en a quelques-uns qui les haïssent, mais beaucoup de gens ont du mépris pour les Français, et donc pour la France. Parce que la France, elle est une et elle est indivisible. Et on va s'en rendre compte. Mais eux, leur but, c'est de la diviser, parce que en la divisant, certains se font élire. Et ça permet, mais c'est un peu le système qui veut ça aussi. Quand on parle de droite, de gauche, de centre, d'extrême, etc., c'est diviseur, ça, si on réfléchit bien.
1: Oui, effectivement. Moi, une chose qui me frappe, c'est que dans le fonctionnement du monde politique actuel, dans toutes les décisions qui sont prises, systématiquement, il y a le mobile et le motif qui ne sont pas la même chose. C'est-à-dire que le motif, c'est ce qui est mis en avant pour justifier une loi, pour justifier un règlement, pour justifier une mesure, disons, limitant des libertés, par exemple.
0: Exactement.
1: Donc on met en avant des motifs, ou même l'histoire pour l'euthanasie, on met en avant des motifs tout à fait humanistes. Mais les mobiles ne sont pas là. Vous prenez les guerres récentes, hein, si vous voulez, les mobiles, c'est-à-dire les vraies raisons qui déclenchent les choses, ne sont pas les motifs mis en avant. Donc si vous voulez, quand un mode de gouvernement systématiquement différencie mobile et motif, c'est-à-dire systématiquement ment au peuple.
0: Bah, c'est des bonimenteurs.
1: Voilà, oui, mais bon, si vous voulez, il y a le bonimenteur qui est un amuseur public, mais il y a le bonimenteur qui est en mission pour faire passer des décisions prises ailleurs. Enfin, c'est quelque chose qui est presque insupportable, si vous voulez, d'être dirigé par des gens qui non seulement ne nous aiment pas, mais en plus nous racontent des salades, et dont on sait qu'ils racontent des salades, et eux savent qu'on sait qu'ils racontent des salades, jusqu'à un certain point.
0: C'est pour ça qu'on peut en revenir à la doctrine sociale de l'Église, avec en particulier la subsidiarité, c'est-à-dire la démocratie au plus proche de, j'allais dire, des habitants.
1: Alors, dans le titre de cette émission, on a parlé de France éternelle. Est-ce que vous croyez vraiment que la France peut redevenir ce qu'elle devrait être ?
0: Ah, je pense que la France peut devenir encore plus grande. Ouais, très sincèrement.
1: Expliquez-nous
0: ça. D'abord, on est le deuxième ou le premier pays en surface maritime. Donc déjà, on n'est pas n'importe quoi et n'importe qui. Ensuite,
1: mais on est en train de lâcher les Mayotte et les Comores, justement.
0: Non, mais ça, c'est justement les diviseurs actuels qui font ça, qui n'ont que ça. C'est la déconstruction totale de notre pays. Elle est arrivée, elle existe depuis de très nombreuses années, mais le wokisme est fait pour diviser, donc déconstruire. D'ailleurs, on n'en parle plus, hein, du wokisme. Pourtant, il est bien, bien réel et bien présent. Les dirigeants actuels veulent faire disparaître ce pays. D'ailleurs, c'est pas difficile, ils sont très simples, puisque quand ils ne parlent que du mot république. On parle des valeurs de la république, on parle de la république ci, la république ça. Le mot France a déjà disparu. Et quand on parle du mot république, le jour où ce sera une république européenne, ben on continuera à parler des valeurs de la république comme si la France n'avait jamais existé.
1: Alors, Vous êtes donc pour la restauration de la France.
0: Non, je suis pour la restauration de la France, c'est ça.
1: Je n'ai pas dit la restauration de l'ancien régime tel qu'il pouvait
0: Exactement.
1: Exister, évidemment, c'est une autre époque. Il faut. Mais est-ce que vous, enfin, pour vous, c'est effectivement possible?
0: Ah, totalement. Ça pourrait même nous surprendre un jour, parce que. Moi, vous savez, alors je vais le comparer à quelque chose, mais ce sera forcément pas la même chose parce que l'histoire se répète pas. Mais quand De Gaulle, le 18 juin, a fait son discours, personne savait qu'il existait. Alors c'est vrai qu'il existait déjà un peu, hein, puisque il était.
1: Il avait été dans le gouvernement.
0: Voilà, il avait entre autres été dans le gouvernement. On avait déjà parlé de lui un peu avant, mais à réellement parler. Ça sort et ça sort très vite. Ça sort en 3-4 mois, ça sort. D'ailleurs, faut pas que ça sorte trop longtemps avant, parce que quand quelqu'un arrive, il faut un peu cette espèce d'effet de sidération. Parce que sinon, ça ne peut pas marcher. De Gaulle, c'est un effet de sidération, parce que tout le monde s'est rangé derrière lui, enfin tout le monde, beaucoup de gens se sont rangés derrière lui, et sont entrés en résistance, où ils étaient déjà en résistance, et ils ont trouvé une personne qui pouvait les unir, justement. Parce que c'est parce qu'on est unis que l'on peut faire quelque chose. Mais ça passe toujours par ça. C'est-à-dire que, oui, un jour, quelqu'un va se lever, et on verra bien, et on attend de voir, d'ailleurs, je vais dire ça plutôt comme ça, et les Français vont se dire, ah ben lui, pourquoi pas.
1: Oui, parce qu'il faut, ça c'est le problème des Gaulois, c'est la division, indépendamment de tous les autres aspects qui concernent de tous les peuples. Bon, il y a une difficulté spécifique à surmonter les divisions chez les Gaulois, et évidemment, c'est la qualité du personnage qui est au sommet de la pyramide qui peut faire cesser les divisions.
0: C'est complètement.
1: Et donc, vous pensez que ça
0: paraîtra évident à tout le monde le jour où quelqu'un se présentera.
1: Parce que
0: ce sera une évidence.
1: Gouverner, c'est...
0: De toute façon, il n'y a qu'un roi en France, c'est le Christ. Voilà. Pour dire les choses. À la base. Après, c'est le Christ. Pourquoi ? Parce que c'est... dans nos racines, c'est ces valeurs-là qui... Parce que il est parole, hein. Et les paroles incarnées. Donc, c'est ces valeurs-là qui sont transmises. C'est-à-dire des valeurs d'amour, de paix, et c'est ça notre royaume. Et de justice, bien sûr. C'est-à-dire ces valeurs dont je parlais tout à l'heure de Saint-Louis, mais c'est aussi des valeurs que beaucoup de Français aimeraient retrouver aujourd'hui. Un peu de justice, ça pourrait pas faire de mal. La paix, ben, la sécurité intérieure, ça pourrait être pas mal aussi. Puis la sécurité extérieure, ben, faudrait peut-être trouver des solutions pour pouvoir vivre mieux, plus agréablement, et finalement, la vraie solution, ce serait de faire en sorte que la sécurité soit telle qu'on puisse aller vers le bonheur.
1: Ça fait penser à une formule, enfin, tout le monde sait ce qu'il faudrait faire, enfin, je parle dans le monde politique, le problème c'est que personne ne sait comment être réélu si on le fait. Donc il y a effectivement, avec le système de la démocratie représentative sur une base électorale, avec surtout le suffrage universel, il y a une difficulté majeure pour le pouvoir à faire ce qui doit être fait, dont les effets positifs nécessairement demandent du temps.
0: Oui, mais c'est un problème d'orgueil. C'est un orgueil. C'est-à-dire que il y a tellement de gens orgueilleux qu'ils veulent le pouvoir et donc ils attaqueront systématiquement les autres. Regardez les gens qui se présentent à la présidentielle, enfin qui disent qu'ils se présentent et qui sont toujours en train de se dénigrer les uns les autres. Et souvent du même bord. Ce qui est le plus amusant d'ailleurs dans la première partie de la présidentielle. Ils s'entretuent, ils jouent au duel.
1: Remarquez, c'est pas une vieille question parce que je profite pour dire que les derniers cahiers Saint-Raphaël sont sortis et c'est sur Hippocrate. Le thème général du cahier, donc il y a Hippocrate, le serment d'Hippocrate, évidemment. Et il y a un article de Jacqueline de Remilly sur Hippocrate et Thucydide, autrement dit sur le fonctionnement de la politique en Grèce, et en particulier le fait que Alcibiade, à un moment donné, ait convaincu les Grecs, enfin les Athéniens, pour leur malheur, de partir en Sicile, alors que ça n'était pas dans leur... C'était de l'impérialisme, finalement. Ça a été catastrophique, et Athènes a perdu l'hégémonie qu'elle avait, etc. Mais ce que fait remarquer Jacqueline de Remilly, dans ce cahier Saint-Raphaël, donc, qui est vraiment un très bon numéro, c'est que il y a deux façons d'être au gouvernement. Enfin, il y a deux types d'hommes, ceux qui veulent le bien commun et ceux qui veulent la carrière personnelle, ce qui était évidemment le cas d'Alcibiade. Écoutez, nous arrivons maintenant vers la fin de cette émission. Je rappelle que vous êtes l'auteur du livre « Qui cherches-tu » aux éditions Godefroy de Bouillon, 25 euros, qui est un livre donc préfacé par le prince Charles-Emmanuel de Bourbon-Parme, avec également un mot d'introduction de Monseigneur Ray.
0: C'est ça.
1: Donc, puisque vous êtes du Midi, bien sûr. Et je rappelle donc le dernier numéro des Cahiers Saint-Raphaël. J'annonce le prochain colloque du CEP à Orsay, donc les 10 et 11 octobre 2026. Vous aurez le programme et les mots d'inscription sur le site du CEP, le-cep.org. Et donc je rappelle comme adresse utile, pour s'abonner au Cahier Saint-Raphaël, donc revue de la CIM, Association catholique des infirmières et médecins, il faut s'adresser à ACIM, 2 route d'Équillens, 62360 Saint-Étienne-au-Mont. Et pour s'abonner à la revue du CEP, il faut envoyer un chèque de 45 euros au CEP SIDEX 811, 16 rue d'Auxerre, 89460 Bazarne, ou tout simplement aller sur le site le-cep.org. Un grand merci, Olivier Lecomte, pour être venu de votre Provence jusqu'à Paris. Enfin, bon, le train, évidemment, facilite. C'est pas comme l'époque de Cotignac où on allait à pied et ça prenait évidemment beaucoup plus de temps, mais le mérite n'était pas le même non plus. Enfin, merci quand même d'être venu à cette émission.
0: Merci bien.
1: Et je vous dis à tous, rendez-vous dans un mois. Le 16 août, et bon dimanche à tous.
2: 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Dans un instant, votre pause musicale, cantiques et chants d'église. Et tout à l'heure à 14h, sur Sursum comme Corda, une émission du 13 février 2025 de Mathieu Raffray, avec comme sujet les anges.
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2: Bonjour et bienvenue sur Radio Courtoisie. Vous êtes en compagnie d'Aline pour votre après-midi sur Radio Courtoisie. Votre programme cantique, musique cantique et chant d'église, c'est tout de suite. Nous écouterons les cantiques catholiques de toujours avec le Credo Royal. Le Christ va s'offrir par le chœur liturgique Saint-Ambroise. L'ensemble vocal L'Alliance avec Salva Regina, Mater Beata, l'ensemble Inventio avec Pain de l'Espoir et Dieu caché par le cœur des moines de l'abbaye d'Ancalca. Tout de suite voici D'un amour éternel, mais en tout temps, Seigneur. Très bonne écoute sur Radio Courtoisie. Chers auditeurs, il est 13h30.
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0: Et durant cette pause musicale, cantiques et chants d'église, nous avons écouté D'un amour éternel avec Maison Touton Seigneur, le credo royal par les cantiques catholiques de toujours, volume 1, le chœur liturgique Saint-Ambroise, le Christ va s'offrir dans ce mystère. Avec l'ensemble vocal L'Alliance, le Salve Regina Mater Beata et le Pain de l'Espoir par l'ensemble Inventio. Rendez-vous dimanche prochain pour votre prochaine pause musicale, cantiques et chants d'église. Restez bien avec nous, dans un instant nous écouterons Sursum Corda, une émission du 13 février 2025 proposée par Mathieu Raffray avec comme sujet les anges.
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0: Nous sommes le dimanche 19 juillet 2026, en semaine D du cycle des émissions de Radio Courtoisie. La suite de vos programmes pour votre après-midi et votre soirée. À 15h, nous écouterons Liturgie et musique sacrée proposée par Henri de Villiers, Handel, Vêpres pour Notre-Dame du Mont-Carmel. Deuxième partie. À 16h, culture et éducation avec Sophie Ruberti, Les Indésirables, Prolophobie avec Diane de Bourguedon. À 17h, en toute bonne foi, une émission du 25 janvier 2026, une émission préenregistrée et animée par France Andrieux, Les chrétiens persécutés dans le monde. À 18h, en direct, le libre journal des amitiés françaises proposé par Thierry Delcourt, France-Algérie, deux siècles de relations toxiques. Et un deuxième sujet pour cette émission, une histoire de laïcité. À 21h30, le libre journal du numérique proposé par Jean-Étienne Poza, plus de liberté, plus de souffrance, le paradoxe psychologique de notre époque, avec Justine Monet, psychologue. Et à 23h, nous retrouverons Mickaël qui vous proposera votre soirée musicale. Tout de suite, nous écoutons Sursum Corda, proposé par Mathieu Raffray. C'est une émission du 13 février 2025 avec comme sujet les anges. Je vous souhaite une très bonne écoute, chers auditeurs, sur les ondes de Radio Courtoisie. Il est 14h.
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3: 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Épisode 11, les anges. Après avoir étudié la création, ce que signifie pour Dieu créer, et puis après avoir abordé le difficile problème de l'existence du mal, nous rentrons dans l'étude des créatures. Et avant d'étudier la création du monde, de l'univers, qui pose, comme vous l'imaginez, un certain nombre de questions, eh bien, il nous faut parler des anges. Alors, ce sont ici, dans l'abrégé du catéchisme de l'Église catholique, deux questions assez brèves. C'est d'ailleurs assez étonnant que ce thème ne soit pas davantage développé, mais je pense qu'il est utile d'en faire un épisode complet, parce que la question des anges est évidemment une question très intéressante et qui est très instructive pour notre foi. Alors, à la question 59, le catéchisme pose cette question: que Dieu a-t-il créé? Quel est l'objet de la création? Et la réponse est la suivante. La Sainte Écriture dit, c'est une citation du premier verset du premier chapitre de la Genèse, c'est-à-dire les premiers mots de la Bible, « Au commencement, Dieu créa le ciel et la terre. Dans sa profession de foi, l'Église proclame que Dieu est le créateur de toutes les choses visibles et invisibles, de tous les êtres spirituels et matériels, c'est-à-dire les anges et le monde visible, et tout particulièrement l'homme. Alors voilà l'interprétation classique, en effet, de ce passage. Lorsque l'Écriture nous dit « Au commencement, Dieu créa le ciel et la terre », eh bien, par l'expression « le ciel », il ne s'agit pas du ciel avec les nuages et la pluie, mais il s'agit de toutes les créatures invisibles, c'est-à-dire les créatures spirituelles. Ce que l'on peut déjà noter, et je reprends cette idée en particulier à saint Thomas d'Aquin, c'est que Dieu crée selon tous les degrés possibles d'être. Je m'explique. Il y a dans les êtres matériels que nous voyons, que nous connaissons de façon sensible, évidemment les choses matérielles, inanimées, telles que les cailloux, les montagnes, l'eau, les océans, toutes ces réalités matérielles qui n'ont pas la vie. Selon d'ailleurs une myriade de degrés possibles, et on est toujours étonné d'ailleurs, c'est l'œuvre des scientifiques, d'étudier la nature et de découvrir, plus la science avance, plus est manifeste, plus est rendue manifeste la perfection de la création divine. Voilà. Dieu aurait pu par exemple créer un monde en noir et blanc ou avec des degrés de gris. Il a choisi de créer un monde avec des couleurs. Il aurait pu se contenter de quelques réalités, de quelques matières, mais il existe une foule de réalités matérielles, aussi bien solides que gazeuses, que liquides, etc. Donc il est important, il me semble, de savoir méditer lorsque l'on contemple la nature et les beautés des paysages, par exemple, ou encore mieux, un ciel étoilé, de voir là une preuve, un élément en tout cas, un indice de la perfection divine et de la beauté de Dieu. Voilà. Dieu fait des choses belles et bonnes parce qu'il est lui-même la beauté même et la bonté même. Alors, je disais, Dieu a créé tous les degrés d'êtres matériels, et puis parmi ces êtres matériels, il y en a qui ont une caractéristique particulière, à savoir le vivant. La vie est un grand mystère, si vous avez déjà médité sur cette question, qu'est-ce que la vie? Qu'est-ce qui fait qu'un être est vivant? C'est très étonnant parce que le vivant ne peut que se transmettre d'un autre vivant. Il y a cette grande question, est-ce qu'on peut synthétiser à partir des choses matérielles et créer un être vivant? C'est assez controversé, mais même si c'était possible, et même si un jour la science parvenait à le faire, eh bien la vie est un stade développé de la matière. C'est une configuration de la matière tellement subtile et tellement fragile d'ailleurs, puisque le caractère du vivant, c'est qu'il peut mourir, et que les philosophes se posent la question, qu'est-ce qui fait qu'une chose est vivante? Alors Aristote, le premier, répondra que ce qui fait un être vivant, ce qui définit un être vivant, c'est qu'il a la source de son mouvement en lui-même. Il est la cause de son propre mouvement. On voit bien que une machine, eh bien, a besoin d'être alimentée par un moteur. Évidemment, le moteur peut être à l'intérieur de la machine, mais néanmoins, il faut que ce moteur soit alimenté, soit mis en route. Alors que le vivant, eh bien, c'est ce qui a la capacité par soi-même de se donner son propre mouvement. C'est ce qui est la cause immanente de son propre mouvement. Et qui n'a pas une cause extérieure, donc qui le transcende, mais qui a comme cause de son mouvement sa propre réalité. Alors, dans le vivant, il y a évidemment, là encore, tous les degrés possibles du vivant, depuis qu'on distingue, d'ailleurs depuis Aristote, en trois grandes catégories, vous le savez, c'est-à-dire d'abord les plantes, les végétaux, ensuite les animaux, et puis enfin les hommes. Alors, on peut dire que tous ces degrés du vivant s'harmonisent et se hiérarchisent selon la complexité de leur capacité de vie et selon les propriétés qui sont les leurs. Évidemment, un végétal a la capacité de se reproduire, a la capacité de croître, a la capacité d'entretenir avec le monde extérieur un rapport un ensemble de relations, c'est-à-dire de prendre de l'extérieur ce dont il a besoin pour se nourrir ou pour vivre, et de rejeter une espèce d'échange entre le vivant et le monde extérieur. Parmi les plantes, il y a les choses les plus simples, comme il y a les choses aussi un certain nombre de plantes qui sont très complexes et qui sont d'autant plus magnifiques dans leur épanouissement. Et puis ensuite suit cet ordre du vivant végétal le vivant animal, auquel s'ajoute un certain nombre de propriétés, en particulier la capacité de se déplacer par soi-même. C'est comme ça qu'on définit un animal, celui qui est capable de se déplacer. Alors là encore, il y a une foule d'animaux. Ça va de l'huître, qui est simplement capable de se laisser porter par le courant, mais de s'accrocher à un rocher. Il y a peut-être d'ailleurs des animaux plus simples que ça. Et puis ça va jusqu'aux animaux les plus parfaits, qui ont les capacités de rapport avec le monde, de connaissance, de sensibilité, même d'imagination. Les plus développés. Les animaux sont capables de rêver, d'imaginer, de mettre en place des plans d'action pour quand le lynx veut attraper la gazelle. Eh bien, je ne sais pas si les lynx mangent des gazelles, mais vous me pardonnerez vous comprendrez l'explication, l'exemple. Eh bien, il met en œuvre tout un tas de capacités. On peut même dire un plan d'action. Qui est évidemment de l'ordre de l'instinct, mais qui peut être aussi le résultat d'un calcul, évidemment, mais un calcul matériel. Quelle est la meilleure trajectoire pour attraper sa proie, quelle est la meilleure vitesse à laquelle il doit courir, etc. Et d'ailleurs, on remarque que dans l'ordre animal, les animaux ont des capacités souvent bien plus développées que les hommes eux-mêmes. Alors, et puis, troisième catégorie du vivant, et ça, il me semble, c'est une question tout à fait fondamentale. Nous reviendrons sur la question de l'homme, la création de l'homme et la définition de l'homme. Mais ce qui fait que l'homme est un degré supplémentaire du vivant par rapport aux animaux, c'est sa capacité intellectuelle, c'est-à-dire la capacité de connaître l'universel. Non pas des êtres particuliers, mais sa capacité de penser des concepts, c'est-à-dire des idées universelles, c'est-à-dire qui sont réalisées par plusieurs éléments. C'est-à-dire que le lynx dont je parlais tout à l'heure, ou le lion qui va manger le petit lapin, là encore je suis pas sûr que des lions mangent des lapins, mais c'est pas grave, il sait manger un lapin, il sait l'attaquer, il sait s'en occuper, mais néanmoins, il n'a pas l'idée du lapin, il n'a pas le concept. Il sait le reconnaître, évidemment, mais il n'est pas capable de penser de façon universelle sur le mode donc de l'idée ou du concept, donc de donner une définition à la chose. Alors, bon, c'est une question, je répète, nous reviendrons dessus, parce que la question de l'âme humaine et de la particularité de l'âme humaine, avec son aspect intellectuel et donc sa liberté, est tout à fait importante à démontrer et à tenir. C'est d'ailleurs l'une des choses qui est devenue le plus difficile à penser. Beaucoup de d'hommes de notre temps n'acceptent plus l'idée que les hommes aient une âme spirituelle, intellectuelle, donc spirituelle, et donc immortelle. Et beaucoup disent, les animaux aussi ont une âme parce qu'ils ont une sensibilité. Mais ce qui définit, évidemment, les animaux ont une sensibilité. Tout le monde a fait l'expérience de l'amitié avec un chien, avec un chat, même d'une certaine complicité que l'on peut avoir. Et même des sentiments que les animaux peuvent avoir. Le chien qui reste fidèle à son maître, qui se réjouit de son retour, etc. C'est très très intéressant et très beau à voir. Néanmoins, ce qui va caractériser l'homme, ce n'est pas cette capacité de sentiment qui est commune, qu'il a en commun avec les animaux, mais c'est le fait d'avoir une âme spirituelle. C'est comme séparé de la matière et capable de penser d'universel et donc de faire des choix volontaires. Alors, pourquoi est-ce que je parle de toute cette hiérarchie du vivant ? Parce que, précisément, l'homme a cette capacité intellectuelle dans un corps. Nous sommes corps et âme. Mais ce que nous enseigne la foi ici, et c'est un enseignement de la foi qui ne peut pas être une conclusion de la raison. La foi nous enseigne donc que Dieu a aussi créé une foule d'êtres purement spirituels, donc intelligents et libres, qui n'ont pas de corps. Et vous voyez que ce sont là, évidemment, les anges dont nous allons parler maintenant. Alors, deux remarques. D'abord, c'est l'occasion de répondre à une question que l'on me pose souvent et que beaucoup se posent. Est-ce que, dans la foi, quand on est chrétien, est-ce qu'on peut croire qu'il existe des extraterrestres ? Alors, moi, quand on me pose cette question, je réponds toujours, vous savez, par la foi, justement, on croit qu'il existe une foule d'êtres intelligents et libres, précisément, qu'on appelle des anges. Donc, le chrétien pense que en dehors des hommes et de leur intelligence et de leurs projets, de leurs plans, etc., il y a d'autres êtres qui, oui, interviennent dans le monde et qui sont aussi intelligents et libres avec leurs plans et leur but et leur façon d'agir. Ces êtres, évidemment, et c'est peut-être là où la réponse aux extraterrestres prend son intérêt, c'est que quand on imagine un extraterrestre, on imagine qu'il a des antennes, qu'il est vert, qu'il est soit très très fin avec des grands yeux ou avec des grandes oreilles. Évidemment, quand on est chrétien, on pense que les êtres intelligents et libres n'ont pas de corps, parce que les seuls êtres créés par Dieu qui ont un corps et une intelligence, un corps et une âme, sont les hommes. Et si demain on trouvait des êtres intelligents et libres sur un nouveau continent, imaginons, comme c'est arrivé d'ailleurs au cours de l'histoire, que l'on découvre un nouveau continent avec des êtres intelligents et libres, eh bien il faudrait en déduire évidemment que ce sont des hommes. Deuxième chose, je disais, il y a deux éléments. Deuxième chose, c'est que de la même façon qu'il y a toute une hiérarchie depuis le caillou immobile et stupide, j'allais dire, en tout cas, qui n'est pas capable de se mouvoir, donc il n'est pas un animal et donc encore moins capable de penser, jusqu'à l'être humain avec toute la hiérarchie aussi des intelligences qui existent parmi les êtres humains. Eh bien, les anges sont eux aussi hiérarchisés selon leur capacité intellectuelle. Il existe toute une foule de hiérarchies dans cette hiérarchie angélique, depuis l'ange le plus bas qui aurait une intelligence proche de l'intelligence humaine, bon, sans le corps, donc non limité par le corps et par les conditions de la corporéité, jusqu'à l'ange le plus élevé qui aura une intelligence très proche de Dieu et capable de comprendre les choses de façon beaucoup plus divine que les hommes. Et la distinction, si vous voulez, les degrés d'intelligence se mesurent, comme je le disais, à la capacité de penser de façon universelle, c'est-à-dire à la capacité, en gros, de synthèse et de saisir en une idée l'ensemble des participations à cette idée. On peut dire d'une certaine façon que nous autres hommes, lorsqu'on étudie quelque chose, eh bien, c'est tous les étudiants le savent, tous ceux qui ont fait des études le savent, eh bien, ce qui est difficile, on aperçoit qu'il y a une idée qu'il faut que l'on saisisse, que l'on maîtrise, et puis, mais c'est difficile, ça demande du temps, du travail, de nombreux exemples, jusqu'à saisir ce que ce concept inclut en lui-même. Et on peut dire qu'on a compris quelque chose, alors c'est vrai surtout en mathématiques, enfin dans les sciences, mais c'est vrai d'autant plus en philosophie, ou encore plus en philosophie, à force de travail, d'intelligence, de recherche et de pénétration dans l'idée, eh bien on finit par saisir cette idée. Et celui qui est le plus intelligent, finalement, c'est celui qui arrive en peu d'idées à comprendre tous les enjeux qui sont inclus dans cette idée comme ses conséquences. Et on se rend bien compte qu'on n'a jamais fini d'apprendre et qu'on n'a jamais fini de comprendre le monde, de comprendre les choses qui nous entourent, parce qu'on peut sans cesse élever notre esprit vers ces idées les plus simples. Et donc, les anges, eux, ont un accès comme immédiat, ils n'ont pas besoin d'étudier, ils ont un accès comme immédiat à ces idées, et plus ils sont élevés dans la hiérarchie angélique, plus ils ont accès à des idées simples dans lesquelles sont inclus comme leurs conséquences toutes les suites de ces idées, tout ce qu'impliquent ces idées. Alors, entrons dans la question des anges. Question 60, qui sont les anges ? Les anges sont des créatures purement spirituelles, incorporelles, invisibles et immortelles. Ce sont des êtres personnels, doués d'intelligence et de volonté. Alors, je pense que ça synthétise bien ce que j'ai dit jusqu'ici. Ça ajoute évidemment que ce sont étant des créatures purement spirituelles et incorporelles, je l'ai bien précisé, les anges n'ont pas de corps, ils sont invisibles et immortels. Alors, invisibles, c'est sans doute évident, mais puisque les anges agissent dans le monde, eh bien, parfois, ils peuvent agir sur la matière, évidemment. Mais néanmoins, et donc parfois même apparaître, vous savez, toutes les histoires de fantômes, bon, quand ce n'est pas de la pure fantaisie, mais les histoires de dames qui viennent hanter une maison, hanter un lieu, ou solliciter des prières, par exemple. Je pourrais vous raconter une foule d'histoires dans ce sens, mais vous en connaissez sûrement. Eh bien, ce sont finalement des anges, des esprits qui agissent dans le monde. Oui, nous, comme chrétiens, nous croyons qu'il y a des esprits, bons et mauvais, on va y venir, qui agissent dans le monde. Et qui peuvent même agir sur la matière. Parce que, comme on peut le constater dans notre cas, notre intelligence, notre volonté surtout, est capable d'agir sur la matière. Si je décide de me lever, d'arrêter cette émission, si je décide de lancer mon livre à travers la pièce, ce serait pas très malin, mais mon intelligence aura une conséquence, aura agi sur la matière. Alors, moi-même, comme être intelligent, tout homme comme être intelligent, eh bien, nous avons la capacité d'agir sur notre propre corps. Je ne peux pas, par ma simple intelligence, mouvoir un objet qui est éloigné de moi. La seule chose que je peux mouvoir, c'est mon propre corps. Les anges, eux, parce qu'ils sont des purs esprits, parce qu'ils n'ont pas de corps, eh bien, peuvent agir sur la matière, indépendamment, évidemment, de leur corps, puisqu'ils sont incorporels. Donc, les anges agissent dans le monde. Ce sont des êtres, ajoute le catéchisme, comme je viens de le lire, ce sont des êtres personnels, doués d'intelligence et de volonté. Et ça, c'est très beau, parce que les anges ne sont pas des espèces de machines spirituelles. Les anges sont des personnes, parce que ils ont encore une fois cette intelligence, cette volonté, ils font des choix, ils visent le bien ou le mal, et donc ils sont des personnes que Dieu connaît, évidemment, que Dieu connaît personnellement, comme il connaît chacun des hommes, dans l'infinité de sa sagesse, mais qui aussi, comme on le verra, c'est ce qu'on appelle l'ange gardien, qui peuvent avoir un rôle personnel et que nous-mêmes, nous pouvons, d'une certaine façon au moins, connaître de façon personnelle. Et comme nous l'enseigne la Sainte Écriture, puisque dans la Bible, eh bien, il y a plusieurs reprises des anges qui interviennent. J'y reviendrai. Donc, contemplant sans cesse Dieu face à face, ils le glorifient, ils le servent et sont ses messagers pour l'accomplissement de la mission de salut de tous les hommes. Voilà le travail, voilà l'activité principale des anges. Ils contemplent Dieu. Et là encore, c'est une grande leçon pour nous, il me semble, parce que ce que cela nous enseigne, c'est que notre caractère intelligent et libre, notre intelligence, ce qui fait notre humanité finalement, ce qui nous distingue des animaux, consiste à connaître et à aimer. L'intelligence est faite pour connaître le vrai. La volonté, la liberté est faite pour agir dans le bien. Eh bien, le but de toute intelligence et de toute volonté, c'est de connaître et d'aimer Dieu. Et c'est le but de la vie de chacun des humains, de la même façon que les anges, eux, alors évidemment, encore une fois, ils ne sont pas limités par le corps, donc ils ne sont pas limités ou ralentis ou fatigués par l'activité intellectuelle, mais leur activité principale consiste à contempler Dieu face à face et à le glorifier. Donc, voilà aussi un enseignement pour nous, dans le sens où c'est ce à quoi nous-mêmes, comme hommes, nous sommes appelés. Mais, le catéchisme ajoute, ils le servent et sont des messagers, sont ses messagers, les messagers de Dieu, pour l'accomplissement de la mission de salut de tous les hommes. Voilà le rôle des anges, dans le monde, contempler Dieu pour le glorifier, pour lui rendre gloire, et puis réaliser dans le monde toute l'œuvre que le bon Dieu veut réaliser, en particulier pour le salut des hommes. Donc les anges sont à la fois tournés vers Dieu, mais ils agissent dans le monde. Et c'est comme ça qu'on comprend qu'il y a une hiérarchie. Les anges les plus élevés, les plus savants, les plus grands sont les anges qui sont totalement tournés vers Dieu, qui le contemplent dans l'infinité de sa perfection. Les anges inférieurs sont ceux qui sont chargés des basses besognes, chargés d'agir dans le monde, de faire ceci ou cela, de nous éviter tel mal ou de faire du bien et de nous guider, de guider les hommes. Donc plus l'ange est parfait, plus il est tourné vers Dieu. Et plus ensuite il va communiquer, parce qu'il y a toute une hiérarchie angélique, et chaque ange supérieur communique aux anges inférieurs ce qu'il a contemplé de Dieu, pour que les anges inférieurs réalisent dans le monde ce que Dieu leur demande et ce que Dieu veut pour la réalisation de sa providence, dont nous avons parlé lors du dernier épisode. Alors, comment les anges sont-ils présents à la vie de l'Église? Question 61. L'Église s'unit aux anges pour adorer Dieu. Elle invoque leur assistance et, dans sa liturgie, elle célèbre la mémoire de certains d'entre eux. Alors, voilà, effectivement, puisque le rôle principal des anges est de servir Dieu, d'adorer Dieu, eh bien, la liturgie de l'Église mentionne les anges, même dans le canon de la messe, on demande que nos offrandes soient portées par le Saint-Ange de Dieu. Et puis, tous ces êtres spirituels, c'est en étant unis à eux dans leur adoration du Dieu Très-Haut, du Dieu Tout-Puissant, que nous pouvons aussi être unis à Dieu lui-même. Et dans la Sainte Écriture, pardon, eh bien, il y a un certain nombre d'anges dont nous connaissons l'existence. Il y a par exemple, évidemment, l'archange Gabriel, qui est celui qui vient annoncer à la Sainte Vierge qu'elle serait la mère du Sauveur. Qui est celui qui annonce les choses, les desseins divins. Il y a l'archange Raphaël, qui est celui qui va accompagner le jeune Tobie dans la réalisation dans le livre de Tobie, que je vous recommande, dans l'Ancien Testament, c'est un livre magnifique. Vous savez, c'est cet homme qui s'appelait Tobie, qui était un grand serviteur de Dieu, très pieux, un juif très pieux, qui respectait la loi divine, et il devient aveugle. Il devient aveugle, et donc il envoie son fils, qui s'appelle Tobie aussi, chercher une femme qui lui est destinée. Et en sortant de la maison, il rencontre un jeune homme très beau, qui va le suivre, qui va le guider et lui donner des bons conseils pendant tout le chemin. Et puis après maintes péripéties, eh bien, Tobie revient avec la femme qui lui était promise, Sarah, et ils se marient. Et donc, ils sont très heureux, et au moment de partir, eh bien, le jeune homme leur dévoile qui en fait il était l'archange Raphaël envoyé par Dieu pour guider Tobie en remerciement de la piété de son père. Alors, et puis aussi, évidemment, l'ange le plus célèbre, peut-être, c'est Saint-Michel. Saint-Michel, celui qui a chassé le démon. Tous les noms des anges finissent par elle, parce que en hébreu, elle, c'est Dieu, tout simplement. Et donc, Saint-Michel, c'est qui est comme Dieu. Quis ut Deus, et parce que c'est celui qui a chassé le démon. Je vais y revenir tout de suite, parce que préalable, parmi les anges, parce qu'ils sont libres précisément, eh bien certains ont fait le choix de s'opposer à Dieu. En particulier, le plus beau des anges, le porteur de lumière, Lucifer, Lucifer, c'est celui qui porte la lumière, dont on dit que c'était le plus beau des anges, le plus intelligent donc des anges, et qui a eu, comme tous les autres anges, le choix soit de servir Dieu et de lui obéir, soit de se révolter contre Dieu. Et alors, c'est ce qu'on appelle le péché des anges. Donc Lucifer a choisi de se révolter contre Dieu, et à sa suite, les théologiens, les pères de l'Église disent que peut-être un tiers des anges ont quitté la voie du bien pour s'opposer à Dieu et pour passer leur vie, comme ils sont devenus les démons, ils passent leur vie à faire du mal dans le monde, à contrer les plans de Dieu et à chercher à perdre les âmes. Alors, ce qui est intéressant, c'est que le péché des anges, c'est un péché de pur orgueil. Parce qu'évidemment, il n'y a pas de sensibilité, il n'y a pas de passion, il n'y a pas de désir chez les anges, puisqu'ils n'ont pas de corps. Donc c'est un péché purement d'orgueil. Le péché le plus grave étant évidemment le péché intellectuel, le péché purement intellectuel. Et Lucifer, finalement, en quoi il s'oppose à Dieu, c'est qu'il préfère être la cause de son propre malheur plutôt que recevoir son bien de la part de Dieu. Et donc voilà finalement l'essence du péché. Le péché, ça consiste, comme Lucifer et puis comme les hommes par la suite, on y viendra, eh bien ça consiste à ne pas accepter d'obéir à Dieu et de ne pas suivre la voie que Dieu nous a tracée. Alors, dernier mot, il y a dans le catéchisme cette citation de saint Basile le Grand: « Chaque fidèle a à ses côtés un ange comme protecteur et pasteur pour le conduire à la vie. C'est ce qu'on appelle l'ange gardien. Chacun d'entre nous, nous avons un ange qui est particulièrement destiné à nous guider vers notre salut d'abord. Mais ça peut inclure aussi le fait d'éviter les dangers, d'éviter le mal, d'éviter telle ou telle difficulté de notre vie. Alors, prions les anges, ayons ce réflexe de prier notre ange gardien. Alors, il ne s'agit pas de lui donner un nom, il faut simplement l'appeler mon ange gardien. D'être rassuré, d'être confiant, puisque Dieu nous a confié cet être spirituel qui nous connaît, qui nous aime, qui est notre meilleur ami, qui est chaque jour à côté de nous pour nous guider vers le ciel et vers notre destinée éternelle. Comme toujours, prions l'Esprit Saint de nous éclairer pour mieux comprendre, mieux intégrer dans notre vie cet enseignement de l'Église. Venez Esprit Saint, remplissez les cœurs de vos fidèles et allumez en eux le feu de votre amour. Envoyez votre esprit, Seigneur, il se fera une création nouvelle, et vous renouvellerez la face de la terre. Prions. Ô Dieu qui avez instruit les cœurs de vos fidèles par la lumière du Saint-Esprit, donnez-nous par ce même esprit de comprendre et d'aimer ce qui est bien, afin de jouir sans cesse de ces divines consolations, par Jésus-Christ notre Seigneur, ainsi soit-il. Nos saints anges gardiens, veillez sur nous. Merci à tous de votre fidélité et de votre écoute attentive de cet épisode. Faisons rayonner autour de nous ces belles vérités de la foi catholique et surtout n'oublions pas de prier les uns pour les autres. Priez pour moi, je prie pour vous. Et que Dieu vous bénisse. C'était l'abbé Mathieu Raffray. Je vous donne rendez-vous la semaine prochaine pour un nouvel épisode de Sursum Corda.
0: Vous venez d'entendre Sursum Corda avec Mathieu Raffray. Vous le retrouverez la semaine prochaine pour sa prochaine émission. Dans un instant, nous ferons une pause musicale avec Rachmaninov.
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0: Tout de suite, une pause musicale consacrée à Rachmaninov. Nous écouterons un extrait du concerto numéro 3 en ré mineur opus 30 avec Franz Klida au piano, accompagné de l'orchestre philharmonique royal sous la direction de Zdeněk Makal. C'est un disque compact des éditions BMG Classique. Une très bonne écoute, chers auditeurs, sur Radio Courtoisie. Il est 14h29.
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0: Franz Klida au piano, accompagné par l'Orchestre Philharmonique Royal sous la direction de Zdeněk Makal, c'était Rachmaninov. Vous venez d'entendre un extrait du concerto numéro 3 en ré mineur, opus 30, un disque compact des éditions BMG Classique. Dans un instant, nous écouterons liturgie et musique sacrée avec Henri de Villiers, Handel, Vêpres pour Notre-Dame du Mont-Carmel, deuxième partie.
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0: Tout à l'heure à 16h, nous retrouverons Sophie Rouberti avec Culture et Éducation. Comme sujet, les indésirables, prolophobie avec Diane de Bourguedon. À 17h, en toute bonne foi avec France Andrieux. 18h, en direct, le Libre Journal des Amitiés Françaises proposé par Thierry Delcourt, France-Algérie. 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Tout de suite, voici liturgie et musique sacrée avec Henri de Villiers, Handel, Vêpres pour Notre-Dame du Mont-Carmel. Deuxième partie, très bonne écoute chers auditeurs sur Radio Courtoisie. Il est 15h.
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3: Bonjour chers auditeurs, Henri de Villiers au micro de Radio Courtoisie, bienvenue dans cette émission consacrée comme chaque dimanche à la liturgie et à la musique sacrée. Nous avons célébré le 16 de ce mois de juillet, cette semaine passée, la fête de Notre-Dame du Mont-Carmel. Je ne vais pas m'étendre sur cette fête proprement dite, puisque elle a été l'objet de notre émission de la semaine dernière. Et justement, nous avions commencé une reconstitution de l'office des premières vêpres de cette fête à Rome en 1707-1708, où les carmélites avaient demandé, où les carmes avaient demandé à Georges Friedrich Handel, qui était alors de passage dans la ville éternelle, eh bien de leur écrire de la musique liturgique romaine, de la liturgie catholique. Pour ce protestant, ça n'a pas été très compliqué, semble-t-il, de faire des œuvres en l'honneur de la Vierge Marie, mais il faut dire que les mécènes devaient peut-être bien payer. Handel est arrivé à Rome, semble-t-il, assez discrètement au départ, après un court séjour à la cour de Florence où il n'a pas trouvé l'audience qu'il pensait recevoir. Mais il se fait très vite remarquer à Rome, notamment comme claveciniste, et il est protégé par trois cardinaux en particulier qui vont lui offrir beaucoup de possibilités de travail, qui vont lui proposer également de devenir catholique, mais il refusera catégoriquement, mais très poliment. Et ce séjour romain va être pour lui l'objet du perfectionnement de son style, pourrait-on dire, puisque ces grands motets catholiques qu'il va composer, eh bien, vont être une étape marquante dans son développement musical, dans son histoire personnelle également. Il a travaillé donc pour l'Ordre du Carmel et c'est le talent d'Andrew Parrott à la tête des Taverner Choir d'avoir restitué l'office de la fête de Notre-Dame du Mont-Carmel tel qu'il était célébré par l'Ordre du Carmel le 15 juillet, première vêpre de la fête du 16 juillet à Rome avec grand faste à cette époque. Donc nous avons écouté la semaine passée les deux premiers psaumes des vêpres, le verset d'ouverture Deus in agnutorium et puis les deux premier psaume, Dixit Dominus et Laudate Pueri Dominum, eh bien nous allons continuer l'office des Vêpres sur la même lancée cette semaine, en continuant avec le troisième psaume, L'Etatus Sum, je me suis réjoui lorsqu'on m'a dit « Nous irons vers la maison du Seigneur », le psaume 121, des Vêpres de la Vierge, qui est accompagné ici de son antienne Inodorem. Le psaume n'a pas été mis en musique par Handel, et donc il est chanté en plein chant par le chœur Taverner. Nous allons les écouter.

Quatrième psaume des Vêpres de la Vierge. C'est une disposition qui est commune à toutes les fêtes de la Vierge Marie. Et donc avec les particularités pour la fête du Carmel, en tout cas telle que le célébrait Londres au début du XVIIIe siècle à Rome. Il s'agit du psaume Nisi Dominus, du psaume 126 du psautier, qui lui a été mis en musique par Handel. C'est le numéro HWV 238 du catalogue des œuvres de Handel. Le psaume Nisi Dominus est ici précédé et suivi de son antienne pour la fête de Notre-Dame du Mont-Carmel, Benedicta Filia Tua, qui est chanté en plein chant, en chant grégorien, avec cette particularité qu'a le chœur taverneur de pré-entonner. Alors, normalement, la pré-intonation est plutôt discrète, mais là, c'est le chœur qui entonne à plein poumon, et ensuite, le célébrant réentonne l'antienne, qui est poursuivi par le chœur. Nous écoutons donc l'ensemble Taverner Choir sous la direction d'Andrew Parrott. C'est un disque magnifique qui a été produit en 1989, que vous pouvez trouver sous le label Werner Classics ou Erato, avec les meilleurs chanteurs de l'époque. Pour ce Nisi Dominus, les solistes que nous allons écouter sont Joseph Cornwell ténor et David Thomas basse.

Nous venons d'écouter le quatrième psaume des Vêpres de la Vierge, Nisi Dominus, HWV 238, mise en musique par Handel lors de son séjour à Rome, lors des années 1707-1708, dans cette belle reconstitution des Vêpres, des premières Vêpres de la fête de Notre-Dame du Mont-Carmel à Rome, au début du XVIIIe siècle. Nous continuons avec le cinquième et dernier psaume des Vêpres de la Vierge, le psaume Lauda Jérusalem Dominum, Loue Jérusalem le Seigneur, psaume 147, qui fait toujours partie de ce corpus des cinq psaumes retenus pour les fêtes de la Vierge. Le psaume est ici chanté en plein chant grégorien par le chœur et accompagné de son antienne, en tout cas l'antienne qui avait cours à Rome. C'est plus le cas dans l'office romain du 20e, 21e siècle, mais les pièces ont changé. Mais c'est l'antienne Speciosa Facta Est qui va être proclamée avant et après ce psaume, Lauda Jérusalem Dominum.

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1: Avec ce cinquième psaume, Lauda Jérusalem Dominum, nous venons de voir les cinq psaumes des Vêpres de la Vierge. Nous continuons cet office de Notre-Dame du Mont-Carmel avec les différentes pièces qui suivent la psalmodie et jusqu'à la fin de l'office. Donc nous allons, j'ai choisi de pas faire différentes pistes, hein, mais de tout mettre en une seule écoute. Nous allons écouter donc le capitule des Vêpres qui va être suivi d'un répond. Alors ça, c'est une particularité ancienne, médiévale, pourrait-on dire, de beaucoup d'ordres religieux et de beaucoup de diocèses que le rite romain pur n'a pas retenu. Mais l'ordre du Carmel suivait un usage très courant qui était d'orné d'un répond prolixe. Les premières vêpres, ce répond est chanté après le capitule. Donc là, c'est le cas. Le répond sera chanté en plein chant grégorien après le capitule des premières vêpres. L'hymne qui est bien sûr la très belle hymne Ave Maristella des fêtes de la Vierge, l'hymne commune des fêtes de la Vierge, chantée elle aussi en plein chant. L'hymne sera suivi du verset, un petit verset avec sa réponse qui le sépare du Magnificat. Alors dans cet enregistrement, curieusement, ils n'ont pas interprété l'antienne du Magnificat à proprement parler. Donc il sera chanté sur un très beau faux bourdon romain, propre à cette école romaine du XVIIIe siècle. L'oraison de la fête de Notre-Dame du Mont-Carmel et bien sûr le verset terminal des Vêpres, Benedicamus Domino, Deo Gratias. Nous écoutons donc le chœur taverneur pour cette seconde partie des Vêpres de la fête du Mont-Carmel, des premières Vêpres de la fête du Mont-Carmel.

Avec ce Benedicamus Domino s'achève l'office des vêpres proprement dit. Néanmoins, dans le bréviaire romain, depuis la fin du Moyen-Âge, l'usage s'est introduit d'ajouter l'antienne de la Vierge du temps. Donc là, nous sommes dans le temps après la Pentecôte. Il s'agit bien sûr du Salve Regina. Et l'usage veut que cette antienne soit simplement récitée. Elle n'est chantée qu'à la fin des complis. Néanmoins, l'usage existait jusqu'à la fin du XVIIIe siècle que pour les premières vêpres, le Salve Regina fut chanté à l'issue des vêpres au lieu d'être simplement récité. Donc c'est ce que nous allons écouter ici avec une très belle composition réalisée pour l'ordre du Carmel à Rome par Georges Friedrich Händel. Il s'agit de son Salve Regina HWV 241 qui est écrit pour soprano solo, et nous écoutons ici la très grande soprano Emily Van Evera nous interpréter ce très beau Salve Regina d'Händel.

C'est assez piquant qu'un compositeur aussi protestant qu'Handel écrive un Salve Regina, mais en tout cas, c'est le cas, il l'a fait. Et nous allons même continuer avec un motet pour la Vierge Marie, un motet lui aussi composé pour l'Ordre du Carmel, parmi toute une série de motets, le motet Te Decus Virgineum, que nous allons écouter, HWV 243, date lui aussi de cette époque romaine. J'ai choisi de le placer à la fin des vêpres, car c'est un usage ancien, médiéval, renaissance, pour les premières vêpres des...

0: C'est avec ce dernier motet en l'honneur de la Vierge composé par Handel à Rome que je choisis de terminer cette évocation musicale de la fête de Notre-Dame du Mont-Carmel. Je vous souhaite un excellent dimanche et je vous donne rendez-vous à la semaine prochaine, chers auditeurs.
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0: Au programme de votre après-midi et de votre soirée à 17h en toute bonne foi avec France Andrieux, les chrétiens persécutés dans le monde. À 18h en direct, le libre journal des amitiés françaises avec Thierry Delcourt, France-Algérie, deux siècles de relations toxiques, une histoire de la laïcité en deuxième partie. À 21h30, le libre journal du numérique proposé par Jean-Étienne Poza, plus de liberté, plus de souffrance, le paradoxe psychologique de notre époque avec Justine Monet, psychologue. Et à 23h, votre soirée musicale proposée par Michael. Tout de suite, voici Culture et Éducation avec Sophie Rouberti. Je vous souhaite une très bonne écoute sur Radio Courtoisie, les 16h.
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0: Bonjour, je suis Sophie Rouberti. Dans l'émission Culture et Éducation, je reçois aujourd'hui Diane de Bourguédon, essayiste et auteure de « Les indésirables prolophobies », publié récemment aux éditions Fayard dans la collection « Pensée libre ». Sur la quatrième de couverture, une phrase pourrait résumer le propos de l'auteur. « À l'écart de la France des métropoles où vivent ceux qui créent la richesse et en jouissent, se tient une autre France, une France paupérisée, délaissée, oubliée. » Une France que l'on veut réduire au silence. Bonjour Diane de Bourguédon.
1: Bonjour Sophie, merci de votre invitation.
0: Prolophobie, un intéressant néologisme, d'où vient-il ?
1: Alors, j'ai cru qu'il était de mon propre cru, de ma propre invention. Il m'est venu en fait un jour alors que je lisais un texte et je me suis dit mais finalement il y a cette détestation du français des couches populaires et moyennes, et le mot m'est venu en analogie avec toutes les phobies dont on nous rebat les oreilles en permanence, notamment dans le cadre du wokisme. Mais je me suis aperçue bien après d'ailleurs que le livre ait été écrit, que ce mot me préexistait en fait à mon livre, et il avait été inventé quelques années auparavant, et je crois notamment par l'essayiste Gaël Brustier qui en avait fait usage dans un article.
0: Il en avait déjà parlé, comme quoi finalement c'est dans l'air du temps, et vous nous parlez de quelque chose qui finalement est assez transparent, on n'en parle pas tant que ça. Alors pourquoi écrire sur ce mépris de classe, sur cette prolophobie que vous évoquez ?
1: Écoutez, moi j'ai avant tout le souci de la France, le souci de mon pays, et je fais partie de ceux qui considèrent que la France ne se porte pas extrêmement bien.
0: C'est le moins. Je pense que vous n'êtes pas la seule.
1: Exactement. Vous... Je pense que je ne suis pas tout à fait isolée, et j'aime bien remonter, si vous voulez, les faits d'actualité, les actualités, les faits divers, les choses comme ça. C'est un petit peu l'écume de ce qui se passe en France. J'aime bien moi descendre au niveau des lames de fond. Quelles sont vraiment les raisons profondes qui conduisent à ce que se manifestent autant de choses mauvaises et délétères, et je pense notamment à tout ce qui se passe en ce moment avec tous ces enfants dont on déplore la mort en permanence. Enfin, c'est absolument dramatique. Louis, Liana et j'en passe. Quelles sont les causes profondes qui conduisent à ce que notre pays aille si mal ? Et il m'est apparu que dans ces mots, il y avait une scission en fait au sein du peuple français entre d'un côté ce que j'appelle les élites, donc on pourrait aussi appeler la caste, enfin les personnes qui habitent
0: l'establishment,
1: exactement. En tout cas, ce sont les personnes,
0: les politiques, en général,
1: les personnes qui sont finalement qui habitent. Il y a vraiment une répartition géographique de ces personnes-là. Donc les personnes qui habitent dans les grandes villes, qui sont en général plutôt diplômées et plutôt relativement aisées. Donc d'un côté ces élites-là, et de l'autre côté le reste des Français, que Christophe Guillouy appelle la France périphérique. Et il me semble que cette scission ne peut rien amener de bon, et qu'aujourd'hui elle est peut-être plus... Alors je ne dirais pas qu'elle n'a jamais été dans toute l'histoire de France, elle a peut-être déjà été bien plus profonde, et notamment peut-être au moment de la Révolution française, mais en tout cas aujourd'hui elle me semble assez cette scission me semble assez marquée.
0: Et cette scission, finalement, c'est celle des métropoles contre la population des banlieues et la population rurale, avec un traitement que vous considérez comme différent, finalement, entre la banlieue et ce qu'on appelle généralement la ruralité, ou les quartiers, je dirais peut-être les lotissements, la France des lotissements. Vous considérez qu'il y a une différence dans le traitement que font les politiques en particulier?
1: Absolument. Absolument. Enfin, la classe politique, la classe médiatique, mais également le monde culturel. C'est-à-dire que il y a aujourd'hui un regard apparemment bienveillant et sympathique à l'endroit des populations immigrées qui habitent dans la périphérie des grandes villes, enfin immédiatement en bordure des grandes villes. Ça fait bien de montrer qu'on est très favorable à l'immigration, qu'on veut accueillir toujours plus d'immigrés. Il y a vraiment, et même dans la représentation symbolique au travers de la publicité, des séries télévisées, des films, il y a la volonté de mettre en valeur la personne issue de l'immigration, font énormément de films qui parlent de migrants qui arrivent, etc. Et ce traitement, je dirais, assez favorable, tranchant assez nettement avec celui qui est fait ou réservé aux Français moyens, aux Français ordinaires, qui lui a plutôt tendance dans tout cet environnement, je dis bon, à la fois culturel, mais également dans le monde médiatique et dans le monde politique, il a tendance à être brocardé, moqué, voire très franchement humilié.
0: En fait, on est passé d'un racisme social qui a pu exister, le racisme de la couleur de la peau ou du pays d'origine, qui est finalement ce racisme social, ce racisme de la couleur de la peau n'est pas accepté dans notre société. En revanche, il n'est pas mal considéré de se moquer des ruraux ou est-ce qu'on peut dire les petits blancs, comme on le dit en Afrique du Sud?
1: Je crois que c'est une manière de les nommer qui n'est pas fausse. Très clairement aujourd'hui, le tabou ultime, le tabou moral, la règle, c'est l'antiracisme. C'est vraiment ça qui est devenu aujourd'hui la règle et qui prend une place complètement démesurée. Et on le voit tous les jours. Hein. La parole est complètement brimée par l'antiracisme. On peut plus rien dire. Sinon, on se fait immédiatement taxer de raciste ou d'islamophobe. Et finalement, alors c'est une américaine qui est juriste qui a eu une formule assez intéressante qui dit, elle s'appelle Joanne Williams, elle dit le mépris de classe est le seul préjugé socialement acceptable dans les élites. Donc ça veut dire que le racisme, c'est absolument l'épouvantail. C'est impossible d'adopter et à la limite, tant mieux hein, que ce soit bien de ne pas promouvoir le racisme, encore heureux. Mais si vous voulez, ça écarte tous les autres finalement combats et ça ringardise à la limite le combat traditionnel de la gauche, qui est un combat qui porte sur les conditions sociales, les questions sociales. En tout cas, ça ringardise complètement ces combats là et cette lutte qui est vraiment pourtant normalement au cœur de la gauche, au profit de questions donc raciales, ethniques et de religion, et ça autorise la parole méprisante à l'endroit des Français, des couches populaires et des couches moyennes, que aucun lobby et aucune association ne vient jamais défendre.
0: Est-ce que, comment dirais-je, finalement, ce que vous évoquez, c'est un mépris systémique, un mépris des élites envers le peuple, parce qu'il y a une cassure géographique. Est-ce que vous avez des exemples concrets à nous donner de ce mépris systémique?
1: Moi, c'est-à-dire que c'est ce qui m'a aussi poussé à utiliser le mot prolophobie, c'est quand je me suis aperçue que c'était systémique. Si vous voulez, à un moment donné, si vous regardez la façon dont fonctionne aujourd'hui la justice, qui clairement attribue une préférence pour le délinquant vis-à-vis de la victime de ce délinquant, une préférence pour la personne qui a une ascendance migratoire vis-à-vis par rapport à celle qui n'en a pas, vous avez quand même. Ça saute aux yeux, même si c'est pas transcrit dans des chiffres, mais il y a quand même une justice à deux vitesses. Et en pratique, en France, elle s'exerce finalement cette injustice. Elle s'exerce principalement à l'encontre du Français ordinaire. Donc vous avez ça dans la justice. Vous avez cette géométrie variable. Vous l'avez aussi dans la façon dont s'exerce la répression policière. Regardez la différence avec laquelle sont traités les émeutiers lors des émeutes, par exemple, de Naël, ou les casseurs, par exemple, pour les soirs de la victoire de la Ligue des Champions. La police se tient sur ses gardes, elle se protège, elle est presque dans une posture passive. Si on compare ça avec la façon dont les gilets jaunes ont été traités. Faut se rappeler quand même l'usage de taser, les tirs de LBD qu'on conduit à des blessures très graves, hein, comme des mains arrachées ou des gens éborgnés, ou encore plus récemment la façon dont ont été traités les agriculteurs, notamment dans les histoires de vaccination des bovins. Vous aviez des rangées de gendarmes qui avançaient en cadence. Enfin, c'était quelque chose d'assez offensif. Donc vous avez cette géométrie variable qu'on retrouve dans la justice. Vous l'avez aussi dans la police. Vous l'avez dans les médias où Vous avez l'indignation sélective, l'émotion sélective. On va parler de Naël en long, en large et en travers. On va beaucoup moins s'étendre sur Lola aux Philippines. Donc vous avez toujours ce même genre de choses. Et comme si ça ne suffisait pas, toute l'industrie, je dirais, culturelle, l'industrie du monde audiovisuel, mais pas seulement, le théâtre, etc., qui renforce cette vision en ayant des productions culturelles. Et ça remonte à très longtemps. Ça remonte plus précisément à la bande dessinée de Cabu qui s'appelle Le Beauf. Tout le monde de l'industrie culturelle qui va dans le même sens, qui est celui de brocarder le français ordinaire, le français moyen, le français des classes populaires. Donc, si vous voulez, à un moment donné, quand tout va dans la même direction, ça devient quand même quelque chose qui ressemble à du systémique.
0: C'est deux poids, deux mesures pour vous dans, oui, dans la société ?
1: Je trouve que oui, et je trouve que ça a pris un tournant encore plus marqué depuis l'arrivée au pouvoir d'Emmanuel Macron, parce que qu'il y ait eu du mépris de classe antérieurement, c'est certain, mais il me semble quand même qu'il y avait encore quelques traces de décence qui faisaient que les personnes ne s'autorisaient pas à mal parler de la majorité des Français. Avec l'arrivée d'Emmanuel Macron au pouvoir et ces petites phrases comme, on les connaît tous, hein, mais les Gaulois réfractaires, ceux qui ne sont rien, je traverse la rue et je vous trouve un job, etc. Enfin, y en a plein des petites phrases comme ça. On est passé dans le mépris assumé. C'est-à-dire que maintenant, on est méprisant, on se fiche royalement d'une grande partie des Français. Et c'est dit de manière assez décomplexée, il me semble.
0: Est-ce que ça n'a pas commencé avec la politique de la ville, qui date quand même de plusieurs décennies, la politique de la ville qui se déverse sur les banlieues à grands coups de milliards, de soutien, tandis que ce qu'on appelle la ruralité ou le français ordinaire, vous évoquez le terme de français ordinaire, en fait, cette partie de la population se voit abandonnée. Parce que j'imagine que si on ramène à l'individu les milliards qui ont été déversés en politique de la ville, on se rendrait compte qu'il y a une disproportion considérable entre la ville et la ruralité ou la grande banlieue.
1: Ah bah c'est certain qu'aujourd'hui, il y a aujourd'hui un désinvestissement absolument considérable de la France périphérique qui se retrouve à l'écart des circuits de production, qui se retrouvent de plus en plus dépourvus de services de proximité, de petits commerçants, qui finalement n'a pas d'autre solution que d'aller s'approvisionner dans des grandes aires commerciales qui deviennent un petit peu le seul pôle d'activité de leur coin. Et ça correspond, je dirais que le premier élément de ça, c'est le refoulement à l'extérieur des villes de certains secteurs d'activité professionnelle comme l'artisanat et puis globalement le monde ouvrier et industriel.
0: En fait, c'est le séparatisme géographique que vous évoquez. C'est-à-dire que ce mépris de finalement ceux qu'on ne connaît pas, ceux qu'on ne croise pas, ils sont chassés hors des grandes agglomérations, on conserve dans les ne peuvent plus habiter dans les grandes agglomérations ou en tout cas dans les centres-villes que ceux qui ont le moyen de mobiliser un capital significatif pour se loger. Et le fait que ces classes soient chassées leur impose un mode de vie complètement différent.
1: Ah bah, pour moi, il y a vraiment deux France en fait, hein, qui ne vivent pas selon les mêmes codes, les mêmes rythmes, les mêmes aspirations. Et effectivement, peut-être que le facteur primitif, hein, ça a été la séparation géographique avec le fait de concentrer l'activité des villes sur le secteur tertiaire. Ça a été vraiment un souhait politique dans les années 80 de faire ça. Ça a commencé par Paris, mais ça s'est étendu à toutes les grandes villes. Petit à petit, donc les Français qui exerçaient dans le secteur secondaire, alors je parle même pas évidemment du secteur agricole qui était déjà à l'extérieur.
0: Oui, ça fait quand même un moment qu'il n'y a plus de fermes à Paris.
1: De fermes à Paris, ni même d'ailleurs de vachiers qui viennent se promener ou des chèvres dans Paris. Il y en avait encore à la fin du 19e siècle, mais ça fait un petit moment. Et cette séparation géographique a conduit à ce que finalement les Français des villes et les Français des champs, si je puis me permettre, deviennent étrangers les uns aux autres. Et quand on devient étranger, quand on ne se parle plus, quand on ne se côtoie plus, on ne se comprend plus, on en arrive à avoir des idées préconçues, des clichés. les uns sur les autres, parce que ça va aussi dans les deux sens. Et ça ne, quand on se parle plus, on sait en général que ça se termine par la discorde.
0: Je ferais peut-être remonter ce phénomène de partition géographique, parce qu'il faut bien parler de partition géographique, à l'invention de l'ascenseur. Alors, pourquoi j'évoque ça? Parce que finalement, on sait très bien que dans un immeuble haussmannien à Paris, on a le rez-de-chaussée pour les boutiques, de manière habituelle, rez-de-chaussée pour les boutiques, premier et deuxième étage, plutôt les habitants bourgeois aisés. Et puis, plus on s'élève dans les étages, qui sont généralement limités à 6 à Paris, avec des chambres de bonne en haut, avec des classes beaucoup plus populaires. À partir du moment où on a créé l'ascenseur, finalement, tout le monde, enfin en tout cas, les quartiers les plus agréables ont été complètement habités uniquement par ce qu'on pourrait appeler les bourgeois, ceux qui avaient plus d'argent, reléguant à l'extérieur les classes populaires qui n'avaient plus le moyen même de s'offrir un habitat en haut des immeubles.
1: Bah absolument, c'est-à-dire qu'en fait c'est tout à fait pertinent ce que vous dites. L'invention de l'ascenseur a conduit à revaloriser le prix au mètre carré, y compris dans les étages qui étaient réputés être moins nobles. Donc il y a eu un effet de toute façon de spéculation immobilière absolument considérable, hein. C'est devenu vraiment un bien d'investissement maintenant qui n'est pas accessible à l'immense majorité des bourses et qui donc barre l'accès du centre-ville à la majorité des Français. Mais s'associe, je dirais, enfin, ce qui aggrave encore plus le problème, c'est la façon dont est alloué le parc HLM. Et ça, aujourd'hui,
0: c'est un vrai sujet.
1: On a des vraies données là-dessus, c'est-à-dire que on a normalement les critères pour bénéficier d'une HLM, ce sont des critères uniquement socio-économiques. Or, on se rend compte qu'aujourd'hui, le marché des HLM est complètement préempté par deux types de profils, on pourrait dire, de clients. Les personnes issues de l'immigration et les personnes étrangères. Il y a d'ailleurs à ce titre-là un rapport très récent qui vient de sortir et qui montre qu'il y a des villes dans lesquelles la proportion d'étrangers qui bénéficient d'un logement social et la proportion de demandeurs de logements sociaux est bien plus élevée, enfin ceux qui en obtiennent un est bien plus élevé parmi les étrangers que parmi les Français demandeurs de logements sociaux. Il y a des villes, c'est absolument sidérant, je crois qu'il y a Nantes, il me semble.
0: Ce qui tenterait à montrer qu'il y a un favoritisme de l'étranger.
1: Là c'est clair. Par ailleurs, il y a des données qui montrent que, sans parler d'étrangers ou pas, au sein des Français, il y a un favoritisme pour les personnes d'origine immigrée. Donc là, je renvoie les auditeurs aux études qui existent sur le sujet et qui sont vraiment avérées. Donc il y a ce type de population. Et par ailleurs, il y a, je dirais, le copinage. C'est-à-dire les personnes qui connaissent les élus, etc., et qui en bénéficient assez largement. Ce qui conduit à ce que les Français des couches populaires et moyennes se retrouvent très largement écartés de l'accès au logement HLM en France aujourd'hui.
0: Et donc ne pouvant plus bénéficier dans les centres-villes d'habitat à des tarifs raisonnables correspondant à leurs revenus, sont obligés de partir loin, voire très loin, en banlieue, sans pouvoir partir vraiment à la campagne, parce que il y a bien évidemment nécessité de ne pas être trop éloigné d'un bassin d'emploi.
1: Alors oui, mais cette possibilité de vivre aujourd'hui en banlieue est un peu mise à mal par le fait que certaines banlieues sont de plus en plus, je dirais, marquées culturellement par l'arrivée de populations d'immigrés qui finalement forcément impriment une certaine marque culturelle. Parce que quand on est majoritaire dans un territoire, on l'imprime. Et c'est ce que François Bousquet appelle le white fly, parce que c'est ce qu'on a vu déjà, ça a été vu déjà décrit aux États-Unis. Les blancs de certains quartiers préfèrent s'en aller encore plus loin que ce qu'ils ne sont déjà, donc quitter les banlieues pour finalement être dans un environnement socioculturel qui leur correspond plus que celui qu'ils avaient dans les banlieues immédiatement proches de Paris.
0: Alors white fly.
1: White fly.
0: Ça veut donc dire l'envol blanc.
1: L'envol des blancs, exactement.
0: Je vous propose qu'on revienne sur le sujet dans un instant, mais on va faire une petite pause.
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0: Donc vous êtes dans Culture et Éducation avec Sophie Rouberti. Je reçois aujourd'hui Diane de Bourguedon pour son livre « Les indésirables, prolophobie » et nous parlons de la haine systémique de classe que nous croisons malheureusement dans notre société française. Nous parlions de l'expulsion de la population de, je dirais, française de souche au plus loin des périphéries ou des métropoles et remplacée territorialement par un prolétariat de substitution finalement. Par des populations venues d'Afrique subsaharienne en particulier ou d'Afrique du Nord.
1: C'est exactement ça. Alors ça a été entre guillemets prophétisé par Terra Nova dans les années 80 qui a donc conseillé le Parti socialiste de se tourner vers un autre prolétariat de substitution, et c'est en effet ce qui s'est produit. Vous avez vraiment l'intérêt qui s'est tourné vers ces populations-là, les moyens financiers. On parlait tout à l'heure de la politique de la ville. Aujourd'hui, vous avez en France périphérique tous les jours quasiment, vous avez des écoles qui ferment faute d'enseignants, faute d'effectifs.
0: Enfin, surtout faute d'élèves.
1: Et faute d'élèves. Et par contre, vous avez des moyens considérables qui sont alloués dans les écoles autour des grandes villes pour permettre d'avoir des classes à 15 élèves, si vous voulez, avec évidemment un investissement des professeurs bien plus important que si vous avez 35. Le niveau scolaire baisse dans toute la France, hein, de manière généralisée, à part dans quelques établissements d'exception, justement dans les centres-villes, dont bénéficie la bourgeoisie qui vit dans un entre-soi. Mais on ne parle que des écoles dans les banlieues. On ne parle presque jamais des problèmes dans la France périphérique. Et pourtant, il y a une baisse très importante du niveau scolaire aussi dans ces zones-là.
0: Quand nous avons préparé cette émission, nous sommes intéressés à finalement qui rencontre qui dans la ville. Et ça, je trouve ça extrêmement intéressant. Parce que finalement, on est passé d'une société dans laquelle, d'une société assez rurale dans laquelle se mélangeaient plus ou moins riches, finalement, parce que ça faisait partie de l'harmonie, d'une relative harmonie sociale, une harmonie qui existait. Ceux qui avaient plus de moyens étaient quand même invités à soutenir ceux pour lesquels c'était plus compliqué. Et progressivement, avec la métropolisation, on a une société qui ne favorise plus les rencontres entre différentes classes sociales. Alors, cette société favorise la fréquentation de d'hommes et de femmes d'origine ethno-culturelle différente, mais finalement, ce qu'on appelle les Français, les prolos que vous évoquez, ou les beaufs, ne rencontrent plus les bourgeois, n'ont plus d'occasion de les rencontrer.
1: C'est exactement ça, si vous voulez. On a l'impression que la bourgeoisie considère qu'en fait, elle n'a plus besoin des Français de souche, des classes moyennes et populaires, en fait. Elle n'a plus besoin d'eux. Elle s'est un peu débarrassée d'eux en les éloignant de leur fréquentation immédiate et en les envoyant assez loin. Et en réalité, que ce soit pour la production économique, que ce soit pour l'effort de guerre, alors ça te reviendra peut-être sur le devant. Sur le devant de la scène, mais en tout cas jusqu'à maintenant c'était plus vraiment un sujet, ou que ce soit pour une petite économie de services quotidiens, elle n'a plus besoin de ces couches moyennes et populaires qu'elle considère peut-être d'ailleurs souvent comme trop gourmandes en termes de droits sociaux, droits du travail,
0: revenus,
1: protection sociale, etc. Et elle trouve plus avantageux de faire venir de l'étranger des populations moins demandeuses en en termes de revenus, de salaire, de protection sociale, etc.
0: Ouais, de statut.
1: À qui finalement elle a délégué toute une économie de services qui autrefois était assumée par les Français de souche, hein, je dirais, hein, des Français sans ascendance migratoire, et notamment les emplois dans la restauration. Alors les gens ont moins de cuisiniers chez eux maintenant, quels qu'ils soient, mais la restauration, les employés de maison, les femmes de ménage, les nounous à domicile, les livreurs, tous ces petits métiers-là qui sont très précaires, on le sait, hein, d'ailleurs récemment une étude est sortie montrant que les livreurs de repas étaient très majoritairement des personnes sans papier et étaient complètement sous-payées, puisque je crois que les personnes touchaient moins que le SMIC pour 60 heures de travail par semaine. Enfin,
0: c'est terrifiant.
1: C'est absolument
0: terrifiant.
1: Sidérant. Ouais. Mais il semblerait que la bourgeoisie s'accommode relativement de cette forme d'exploitation, je dirais, du tiers-monde, et qu'elle, oui, qu'elle, ça lui convient, en fait, finalement. Et elle se passe non seulement des services, mais de la fréquentation des Français, des Français ordinaires, en fait.
0: On les voit plus, parce qu'en fait, ils sont en banlieue, ils sont ailleurs, ils participent à l'économie, mais ailleurs. En fait, c'est un peu ce que vous développez dans votre livre. Et en fait, dans ce séparatisme géographique, on est passé d'une simple indifférence, je ne te vois plus, donc tu n'existes plus, à un mépris beaucoup plus décomplexé, et c'est ce que je trouve peut-être le plus grave. Ça se traduit comment ? Vous avez des exemples ?
1: Alors, moi, si vous voulez, je pense que le moment où j'ai le plus pris conscience de cette prolophobie, que j'appelais pas encore comme ça à l'époque, c'était au moment des Gilets jaunes. C'est-à-dire que il y avait deux façons d'appréhender ce mouvement de mécontentement social. Le fait d'y accorder de l'importance, de considérer comme légitime le cri de ces personnes-là, ou bien il y avait la façon de les traiter de factieux et de révolutionnaires. Une grande partie des élites a décidé que les revendications et les doléances de ces personnes sur les ronds-points n'étaient pas légitimes, n'avaient pas droit de citer, et qu'il fallait mater ce mouvement dans une violence assez incroyable. Et ça, pour moi, ça a été un peu un moment de bascule, en fait. On est indifférent, mais les rares moments où les personnes, si vous voulez, sortent de l'anonymat et vont se manifester sur les ronds-points, ou bien montent à Paris, là, ça devient trop. Là, on commence à les remarquer, ils commencent à faire de l'agitation. C'est à partir de ce moment-là qu'il y a une forme d'agressivité qui apparaît.
0: Pour vous, les revendications étaient-elles légitimes ? Justifiaient-elles ce mouvement de désespoir ?
1: Alors, moi, je pense que la petite étincelle, ça a été des questions, des préoccupations liées à la voiture, donc des limitations de vitesse et puis le prix à la pompe. C'était ça, en fait,
0: C'était le déclencheur.
1: Mais, si vous voulez, le brasier, en réalité, était déjà là. Et je pense que le principal ferment de cette grogne, c'est précisément le sentiment d'être mis à l'écart, d'être méprisé, de ne pas être écouté, et d'avoir l'impression de ne pas compter, finalement, pour le pays, pour la marge du pays, pour l'avenir du pays, d'être quantité négligeable.
0: Peut-on, d'une certaine manière, respecter ceux qu'on ne voit pas et qui semblent ne pas exister ? C'est peut-être la question qui se pose, finalement.
1: Alors, je pense que c'est très compliqué. C'est-à-dire que on a vite fait, en fait, de détourner le regard de ceux qu'on ne voit pas. C'est facile et ça n'engendre aucun inconfort. Parce que finalement, on est indifférent et on se permet aussi même de mépriser des personnes auxquelles on n'est plus jamais confronté. Donc ça n'engendre aucun inconfort, ça n'engendre pas un mauvais regard.
0: Il n'y a pas de réaction.
1: Il n'y a pas de réaction. Les personnes sont à des kilomètres. De toute façon, on est dans son bel immeuble haussmannien, on risque pas grand-chose, sauf quand les personnes décident justement de venir manifester en bas de son immeuble.
0: Ouais. Diane de Bourguedon, je vous propose de vous retrouver dans 5 minutes. Nous allons rejoindre Valérie Daubigny pour sa chronique de littérature jeunesse.

0: Bonjour Valérie.
1: Bonjour Sophie et bonjour Diane.
2: Bonjour Valérie.
0: Alors, l'été a commencé. Quelle pépite avez-vous déniché pour les enfants pour leur lecture de vacances ?
1: Alors, c'est un livre qui est tout à fait de saison car il s'agit d'un mariage, l'organisation d'un mariage, les alliances, etc., toute l'effervescence autour des préparatifs. C'est donc un roman familial, joyeux, mais c'est un roman qui va bien plus loin. Parce que il s'agit du mariage d'Eli, un jeune homme qui a un petit frère qui s'appelle Bosco. Et tous deux ont eu la tristesse de voir leurs parents se séparer. Et le jeune Bosco ne croit plus beaucoup à l'amour. Et il trouve même que son grand frère Eli se transforme en guimauve, je cite, au contact de sa fiancée. Et ça, il trouve ça parfaitement ridicule. Et alors, donc, il va se passer des tas de choses. Le grand frère, sentant que son petit frère a besoin de lui, lui propose une séance de cinéma entre frères. Et cette séance de cinéma ne va pas pouvoir avoir lieu, car au moment où ils vont chercher les alliances à la bijouterie, la jeune fiancée reçoit un message, il y a une tante qui s'est cassée le col du fémur, il faut refaire les plans de table, et c'est toute une histoire. Il faut donc rentrer et plus question d'aller au cinéma. Et ça, Bosco va très mal le prendre. Et comme c'est lui qui tient le petit sac avec l'écrin et les alliances à l'intérieur, eh bien, il va se venger d'une manière sanguine, je dirais. Il le pose au pied d'un vagabond qui mendie à la porte de la bijouterie. Et de là va partir toute une histoire, parce que ce vagabond est bien placé pour savoir ce qu'est le mariage, sa profondeur, la fidélité dans le temps, en dépit des séparations. Donc vous voyez, on part assez loin. Alors je voudrais pas tout raconter, vous me connaissez.
0: Ah bah non, il faut garder quand même un petit peu de surprise.
1: Et donc voilà, on est au cœur d'une histoire familiale, et il va y avoir de l'intensité dramatique, mais de l'intensité dramatique à hauteur d'enfants de 9-10 ans, car il s'agit d'un roman qui s'appelle Le mystère des anneaux, chez Teki, sous la plume d'Isabelle Chevillard, et ce livre s'inscrit dans la collection Mes premiers romans. Et j'aime bien qu'on essaye de fournir aux enfants qui commencent à bien lire et qui ne sont pas encore prêts à attaquer des 300 pages, de leur donner de quoi se nourrir et pas de manière bébête. Et là, ce n'est absolument pas bébête, d'abord parce que c'est plein d'humour, c'est très fin psychologiquement, c'est un vrai bijou de finesse, de charme et qui est très tonique avec des personnages qui sont bien campés. Et puis, vous l'avez compris, au-delà de cette histoire d'organisation de mariage et d'alliance perdue entre guillemets, eh bien, on va avoir une vraie réflexion sur le mariage chrétien dans le plan de Dieu. C'est explicite, je tiens à le dire pour nos auditeurs, qu'ils sachent vraiment à quoi s'attendre. Et c'est très beau et c'est très fin. Et je vous assure qu'on a sa petite larme. Donc, je trouve que c'est un petit livre. Je dis petit parce qu'il a un format poche et donc facile à lire, qui peut être offert, par exemple, à l'occasion d'un mariage, bah peut-être à des petits frères et sœurs avec un petit clin d'œil humoristique, ou aux enfants les plus grands d'un cortège. Voilà, il est de saison, il est très beau. Je trouve que c'est beau de se dire que des enfants de 9-10 ans peuvent aller si loin dans la réflexion. Et puis, bah, on touche ce drame qui touche tant de familles. Et on voit qu'après les séparations, après les drames, eh bien, il peut y avoir à nouveau de très belles histoires dans les générations, qu'il n'y a pas de fatalité. Et ça aussi, je trouve que c'est plein d'espérance.
0: Ah, je trouve merveilleux quand on peut donner de belles histoires à lire avec, sans que ce soit moralisateur, mais qu'on se penche sur des sujets de société qui sont quand même particulièrement importants.
1: Bah exactement. Le mystère des anneaux. En plus, il a une très jolie couverture d'Anne-Charlotte Larocque, avec un joli couple, une petite fille qui tient un écrin. C'est vraiment charmant. Le mystère des anneaux, Isabelle Chevillard, chez Teki. Il vient de paraître en juin 2026 dans la collection Mes premiers romans. Il a un petit format, 11-18 cm, comporte 96 pages, coûte 10,90 €. Vous pouvez le trouver partout. Et c'est un vrai petit bijou.
0: Merci beaucoup Valérie, je vous souhaite un très bel été.
1: Oui, moi aussi, à bientôt à toutes les deux.
0: Au revoir Valérie. Nous retrouvons Diane de Bourguedon avec Sophie Rouberti dans l'émission Culture et Éducation pour le livre Les Indésirables, Prolophobie. Alors, nous avons parlé de ce mépris des classes populaires. Comment expliquez-vous que l'on souhaite, consciemment ou non, je ne sais pas, réduire une partie de la France au silence ? Parce que finalement, c'est ça. Dans l'exemple que vous avez cité des gilets jaunes, c'est un peu ce qu'on a voulu faire.
2: Moi, je pense que c'est lié... Outre le fait que donc c'est facile de le faire parce qu'on ne se côtoie plus, il y a un sentiment de la part d'une grande partie de la classe bourgeoise que un certain nombre de Français sont un petit peu des... très dur ce que je vais prendre comme mot, mais un peu des boulets finalement. C'est-à-dire une partie de la population française non seulement ne contribue plus de manière significative à la création de richesses, parce qu'aujourd'hui c'est hélas le cas, je dirais. La façon dont a été organisée notre économie fait qu'il y a une très forte tertiarisation et l'essentiel aujourd'hui de la valeur ajoutée en France est produite, c'est le cas, au sein des grandes agglomérations dans lesquelles n'habitent plus toutes ces personnes-là, parce qu'elles ont été chassées.
0: Oui, mais elles contribuent, ces personnes. Quand on est infirmière, quand on est employé de mairie, pompier, dans une usine, on contribue à la richesse nationale.
2: Alors, bien entendu, mais si vous voulez, en termes de chiffres, en termes de pourcentage de PIB, c'est moindre que ce qui est produit aujourd'hui dans les grandes villes.
0: Donc, en fait, on considère qu'à partir du moment où on est moins productif, on est moins intéressant?
2: Je pense vraiment que, si vous voulez, même si c'est pas conscientisé à ce point, je pense qu'en filigrane, dans une grande partie des élites françaises, et en particulier tout le monde des cadres supérieurs qui sont quand même un petit peu obsédés par tout ce qui est économique, il y a cette petite musique-là, un petit peu désagréable. Et comme par ailleurs, je le disais, je l'évoquais tout à l'heure, on n'a plus vraiment besoin d'envoyer des personnes sur le front et d'utiliser les Français comme chair à canon, et que par ailleurs, une grande partie aussi des élites considèrent que les Français sont assez exigeants en matière, on l'a dit tout à l'heure, de revenus et de charges sociales, on a vite fait d'avoir envie de leur couper le micro finalement, de ne pas écouter leurs revendications, parce que, si je résume, ils ne nous servent plus à rien et par ailleurs, ils râlent. Et enfin, la protection sociale en France, elle est quand même extrêmement, extrêmement généreuse. Alors, ça aussi, ce serait intéressant de savoir à qui elle bénéficie exactement, parce que c'est pas forcément les idées. On n'a pas forcément les idées claires là-dessus. Mais dans les élites diplômées des grandes villes, qui quand même majoritairement travaillent et pour le coup ne bénéficient pas des systèmes de redistribution sociale, il y a cette idée qu'en plus les Français ne travaillent pas, ne veulent pas travailler. Et sont des assistés sociaux.
0: Est-ce que vous ne croyez pas qu'il y a aussi ce côté mépris du beauf, ou qu'on pourrait appeler le gueux, ou certains les ont même appelés les sans-dents? Est-ce qu'il n'y a pas sur un mode de vie, un mépris du mode de vie de ces classes populaires?
2: Absolument. Et ça, ce qui est assez intéressant, c'est que ce mépris-là, qui porte plus donc sur des aspects de mœurs, de mode de vie, culturel, je dirais, il est complètement partagé par la bourgeoisie de gauche et la bourgeoisie de droite, qui, je dirais, communient dans le même mépris pour, effectivement, le style de vie. Et en fait, si vous voulez, c'est véhiculé, enfin le mépris est véhiculé dans un certain nombre d'œuvres, qu'elles soient de livres, de bandes dessinées, cinématographiques, dans lesquelles on cultive l'image d'un personnage. Donc ça a commencé, je le citais tout à l'heure, par le beauf de Cabu, qui est un personnage qui est absolument répugnant sur tous les aspects, physique, de comportement, de caractère, dans ses goûts, qui est raciste, misogyne, etc. Et on en a fait un personnage totem. Et puis
0: on l'a plaqué finalement sur une population, alors qu'en fait ça ne correspond pas à l'immense majorité de la population.
2: Exactement. Et puis c'est voir vraiment toute une partie de la population sous un angle assez dégoûtant et assez méprisant, sans voir évidemment l'immensité des qualités et des individualités qui s'épanouissent évidemment dans toute la population. Donc on plaque ce cadre d'analyse. Et puis après, je dirais, dans les années qui ont suivi, à chaque décennie, finalement, son modèle de beauf. Donc, après, ça a été le film Dupont-la-Joie, Oui. Alors là, vraiment, le
0: c'était d'une grande violence, et pour reconnaître que le personnage n'était pas tellement agréable.
2: Pas très agréable, mais si vous voulez, on a voulu faire coller ce personnage. Enfin, on a voulu considérer que c'était le Français ordinaire et qu'il était comme ça et qu'il allait jusqu'à tuer par racisme. Enfin, dire, ça va quand même assez loin la critique. Puis après, vous avez les Bidochons, etc. Jusqu'à, pour moi, un moment aussi assez clé, c'est la série télévisée dans les années 90 sur Canal+, Les Deschiens. Où vous avez donc des petites scénettes, donc c'était tous les soirs dans l'émission Nulle part ailleurs. Vous avez des courtes scénettes qui mettent en scène trois personnages et vous avez vraiment l'impression que ce sont des gens qui viennent du Moyen-Âge. Ils sont complètement demeurés, ils parlent de ragots.
0: Ne disons pas de mal du Moyen-Âge. En tout cas, qui viennent du fin fond de... ils sont pas ni cultivés, ni intelligents. Enfin, franchement, ils sont totalement idiots.
2: Ils sont idiots, et puis ils se nourrissent de d'idées préconçues. Ils sont, il y a vraiment cette, on sent quand même une volonté de présenter des personnes un petit peu bas du plafond. Mmh. Au point même que aujourd'hui, dans des analyses assez récentes sur la construction du personnage de Beauf, des médias comme France Inter disent, reconnaissent quand même que les Deschiens ont été accusé de donner une mauvaise image de la France profonde et de la France rurale.
0: Donc sans aucun respect et sans reconnaissance de la variété de la population, variété des cultures,
2: oui,
0: variété des modes de vie.
2: Et puis je dirais aussi la disparition d'une bienveillance élémentaire. Et puis si vous voulez, il y a aussi un autre phénomène qui est que hélas, je dirais, avec l'affaiblissement de l'instruction et du niveau scolaire, avec la destruction méthodique de la famille, la destruction de toutes les structures de référence, la destruction de la religion, de la place de l'Église, on a conduit aussi à l'atomisation de la société, et celle-ci ne s'est pas produite de la même manière selon qu'on a affaire aux couches les plus favorisées et aux couches défavorisées. Donc on a quand même, j'ai un peu l'impression que les élites, en promouvant cette déconstruction, parce que c'est quand même elles qui ont souhaité ce progressisme, elles ont livré les classes populaires qui sont moins équipées pour résister au grand rouleau compresseur du consumérisme et de l'individualisme hédoniste, et ça conduit aussi à ce que effectivement le niveau quand même socio-éducatif il a baissé partout en France, mais il a d'autant plus baissé dans ces milieux-là.
0: Et l'aspect communautaire qui pouvait exister à la campagne, en particulier, ou dans les petites villes, a disparu au profit de l'individualisme que vous évoquez.
2: Bah c'est ce qui explique, par exemple, que vous avez un exode rural absolument considérable. C'est-à-dire que plus les années passent et plus les campagnes se vident. Vous avez aujourd'hui, alors c'est la raison d'être de l'émission Le Bonheur est dans le Pré, vous avez des agriculteurs qui n'arrivent plus à se marier. Avec toutes les conséquences que ça peut avoir sur évidemment l'agriculture, parce que énormément de femmes sont repoussées par ce mode de vie qui est dur, hein. Faut pas non plus cacher les choses, mais ont peut-être d'autres, je dirais d'autres modèles. Et alors là, pour le coup, les réseaux sociaux, c'est plus récent, mais les réseaux sociaux ont une influence considérable aussi sur le modèle de vie qui est enviable. Quelle vie on a envie d'avoir, et il est certain que dans le monde occidental s'est diffusé un certain mode de vie individualiste dans lequel on peut voyager,
0: consommer,
2: se faire des spas, vous voyez, des choses comme ça, de manière, enfin ça s'est beaucoup démocratisé, et d'ailleurs ça n'a pas grand-chose à voir avec notre sujet actuel, mais c'est aussi cette promotion de ce mode de vie-là qui conduit à l'émergence de mouvements comme No Kids, par exemple. C'est-à-dire que c'est vraiment l'idée de jouir sans entrave, de pouvoir profiter de ce que certaines choses que peuvent apporter la vie, la consommation, sans être entravé d'une quelconque manière, que ce soit par le fait d'habiter à la campagne et de devoir aller nourrir les animaux absolument tous les jours de l'année.
0: Matin et soir.
2: Matin, ouais. Et soir, et sans partir en vacances, je ne sais pas moi, en croisière. Et par ailleurs, sur un autre plan, le fait d'avoir des enfants, où évidemment, ça impose quand même certaines contraintes.
0: Ah, ça impose des contraintes. Et d'ailleurs, à propos d'enfants, donc de transmission, se pose la question de l'image que, en tant que, de ce que les parents peuvent faire pour lutter contre cette prolophobie, alors je dis pas qu'il faut tomber dans les bras de tous les gens qu'on rencontre en vacances, mais est-ce que dans les modes de vie que l'on choisit, il y a moyen de faire en sorte que nos propres enfants ne soient pas tentés par le mépris de l'autre dès qu'il est différent, dès qu'il vit ailleurs, etc. Parce que c'est vrai que si on vit dans le 7e, qu'on va en vacances l'été
2: à
0: Saint-Tropez ou à La Baule et l'hiver à Courchevel, on rencontre pas tellement les classes populaires. Donc, quels sont les moyens dont les parents et les familles disposent pour recréer une forme de lien social?
2: Je dirais même de filia, d'amitié civique. Parce que c'est vraiment de ça qu'on parle, en fait. On parle là du peuple français et de recréer un sentiment d'amitié civique entre Français des différentes couches sociales. Alors là, vous touchez du doigt vraiment, je pense, au problème absolument fondamental qui est, alors là, moi qui aime bien remonter à la racine, alors là, on est encore au-dessus de, même par rapport à ce que je décris dans mon livre, c'est le problème fondamental. Et en fait, il y a deux questions, je pense. Il y a la question de quelle est l'éducation qui est aujourd'hui dispensée dans les classes privilégiées? Qu'inculque-t-on aux enfants, et notamment en matière de respect de l'autre? Il semblerait que la question, par exemple, de l'antiracisme, elle est très présente. C'est-à-dire que on va réprimander un enfant si jamais il a
0: un propos qui pourrait être considéré comme raciste.
2: Exactement.
0: Et tant mieux.
2: Et tant mieux. En revanche, il semblerait qu'aujourd'hui, dans la bourgeoisie telle qu'elle est, elle est de nos jours, il y ait moins de les parents soient moins précautionneux quant à des propos de mépris social ou de racisme social. Donc déjà, il y a cette notion de, moi j'aime bien parler du mot de décence. Je ne sais pas par quel moyen il faudrait que les Français privilégiés se sentent à nouveau concernés par la question de la décence, par le respect de l'autre, y compris lorsque cet autre est le Français de souche qu'on ne voit jamais et qui habite au fin fond de la campagne.
0: Alors, je voudrais préciser que quand on parle de Français privilégiés, on ne parle pas forcément du cadre supérieur qui vit en ville. C'est toute personne qui a la chance d'avoir un minimum de bagage culturel et d'avoir eu une éducation qui lui permette de savoir ce qui est bon et ce qui n'est pas bon. Déjà là, on est dans les Français privilégiés.
2: Exactement, tout à fait. Oui, c'est effectivement, c'est plus large que simplement les cadres supérieurs, mais il me semble quand même que le mépris de classe est un phénomène plus marqué dans les lieux dans lesquels les élites ne fréquentent plus qu'elles-mêmes ou les populations issues de l'immigration. Donc ça, il y a une dimension éducative de respect de l'autre, peut-être de respect de son prochain, y compris quand son prochain ne vient pas d'Afrique subsaharienne ou d'Afrique du Maghreb. Respecter son prochain de manière générale. Et puis, l'autre dimension, qui est alors là, à mettre en œuvre, je vous avoue que je ne vois pas très bien comment faire, mais il faudrait que la partition géographique telle qu'elle existe aujourd'hui cesse, d'une certaine manière. C'est-à-dire qu'il y ait à nouveau des lieux de rencontre, voire des lieux de vie communs, entre les Français des différentes couches sociales.
0: Alors là, ça ne dépend plus de nous, mais je pense que c'est bien de le dire et de rappeler l'importance de cet aspect-là. Diane de Bourguedon, les indésirables prolophobies, un regard sur ce qui fait une des difficultés de notre pays actuellement. Je voudrais maintenant qu'on passe à nos coups de cœur. Alors, Diane de Bourguedon, qu'avez-vous choisi de proposer à nos auditeurs?
2: Alors, j'ai choisi de proposer aux auditeurs d'aller écouter un artiste polonais, qui est un jeune homme de 23 ans, qui s'appelle Marcin Patrzalek, Patrzalek, voilà, c'est pas facile à prononcer, et qui est, je pense qu'on peut dire, un virtuose de la guitare. Alors, il a une manière de jouer de la guitare qui s'appelle fingerstyle. Donc c'est quelque chose que personnellement j'ai découvert assez récemment, qui consiste en fait à utiliser la guitare, l'instrument, dans son intégralité. Pas seulement la main gauche posée sur les cordes en haut et puis les autres cordes qui sont grattées par la main droite, mais tout l'instrument lui-même est utilisé à la fois pour faire de la percussion et puis il y a une manière également de jouer sur le réglage des cordes pendant qu'il joue. Bon, c'est un spectacle visuel et auditif que je recommande vivement aux auditeurs pour ceux qui aiment la musique. Et ce qui est d'autant plus formidable, c'est que il est capable de jouer aussi bien Bach que Nirvana. Il fait des interprétations assez, je dirais, spectaculaires et très dynamiques, par exemple de Carmen ou de la sonate au clair de lune. Et c'est un plaisir des yeux et un plaisir également à l'écoute.
0: Alors, savez-vous, est-ce qu'on peut l'entendre ?
2: Alors, on peut l'entendre, tout simplement il est sur des réseaux sociaux, donc il faut s'abonner à sa page et puis il publie très fréquemment des petits extraits de ses prestations, et il a une page YouTube, et puis par ailleurs il se produit, je crois qu'il fait une tournée en ce moment, mais je ne sais pas du tout si ça passe en France ou pas, mais voilà, on peut écouter en tout cas des extraits de ses productions qu'il met très régulièrement à jour.
0: Alors rappelez-nous son nom.
2: Marcin Patrzalek.
0: Merci beaucoup. Alors de mon côté, j'avais envie de vous parler d'un projet tout nouveau. D'école de dessin. Parce que les artistes ne savent plus dessiner parce qu'ils n'ont pas appris très souvent. Et devant ce constat, Hélène Aveau, qui est elle-même artiste et professeure de dessin, ouvre une formation d'artiste. Il y a très peu d'écoles qui forment à des méthodes traditionnelles ou alors elles sont extrêmement chères. Et elle ouvre cette école à Versailles, une formation d'excellence qui s'appelle les Cours du Belvédère, pour former à la fois des personnes qui soient des artistes. Donc aider les artistes à trouver leur voix, ce qui va faire leur spécificité, mais former aussi des passeurs, des pédagogues. C'est une formation en 3 ans pour former le regard, maîtriser le dessin, la couleur, les techniques. Donc cette formation de 3 ans est à raison de 5 semaines par an, ce qui permet de continuer à avoir une activité personnelle. Et elle s'adresse à des personnes qui sont dotées d'une vraie sensibilité artistique, qui sont désireuses de développer leur talent personnel, et à des artistes qui souhaitent renforcer leur base et animer des ateliers artistiques. Alors, la pédagogie des cours du Belvédère s'appuie vraiment sur l'observation du réel, l'enseignement des grands maîtres de l'art. Et

0: Anne de Bourguedon d'avoir accepté mon invitation.
1: Merci Sophie.
0: Je rappelle le titre de votre livre, Les Indésirables Prolophobies, édité aux éditions Fayard, dans la collection Pensée Libre. Merci à notre réalisateur. Chers auditeurs, je vous retrouve le mois prochain.

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0: 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Très bonne écoute sur Radio Courtoisie. Il est tout juste 17h.
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2: Chers auditeurs, veuillez nous excuser pour l'émission de la semaine dernière, qui n'était pas celle qui aurait dû être diffusée suite à un problème technique. Vous retrouverez donc dans quelques instants l'émission telle que vous auriez dû la découvrir. Bonjour chers auditeurs de Radio Courtoisie. Aujourd'hui, nous avons une émission un peu spéciale. Nous allons parler du martyre des chrétiens dans le monde sous différents angles. Et cela pour présenter un magnifique projet de 24 heures de messe qui seront célébrés les 10 et 11 avril prochains à l'église Saint-Roch à Paris, qui se trouve 296 rue Saint-Honoré. C'est Franck Beaugin qui a eu cette intuition et qui nous en parlera dans quelques instants. Je remercie Régis Le Sommier qui interviendra pour nous parler du massacre qui eut lieu cet été en RDC, République démocratique du Congo, et j'aurai une question un peu piquante sur les chrétiens persécutés en Europe, oui chez nous, plus précisément en Ukraine. Enfin, je suis heureuse d'accueillir Azaï, jeune homme formidable qui a dû quitter ses terres natales puisqu'il est né à Ninive pour se réfugier en France après avoir été grièvement blessé en octobre 2010 lors de l'attentat de la cathédrale de Bagdad. Figurez-vous qu'en France, maintenant, il subit aussi la persécution, ainsi que sa femme et ses enfants. Nous allons évoquer cela. Alors, bonjour messieurs, merci infiniment de votre présence. Bonjour. Cette émission sera très dense et hélas trop courte. Alors, comme nous le savons, de plus en plus, les chrétiens sont persécutés dans le monde entier, en Amérique centrale, en Afrique et en Asie, une persécution extrême même. Vous le savez sans doute, en Iran, en Afghanistan, au Pakistan, en Inde, Corée du Nord, mais aussi au Yémen, en Arabie Saoudite, en Libye, au Nigeria, au Soudan. Voilà, la liste est longue et c'est un réel problème dont nous ne parlons pas tant que ça. Commençons avec vous, Régis Le Sommier, car vous êtes allé sur place, vous connaissez cette situation. Alors Régis Le Sommier, vous êtes, comme nos auditeurs le savent bien, journaliste, grand reporter et surtout directeur de la rédaction du média Omerta, que tout le monde connaît ici. Alors j'ai une question s'il vous plaît, une question qui me taraudait depuis la lecture de votre article dans le magazine numéro 10, paru en septembre. Vous évoquez un massacre qui a eu lieu en juillet dernier lors d'une messe d'une communauté chrétienne. Appelée la croisade eucharistique, des Congolais se sont fait massacrer dans la province de l'Ituri à Komanda. Alors pour situer pour nos auditeurs, c'est plein est de la RDC à moins de 100 km de l'Ouganda. Donc ces Ougandais qui ont fait allégeance à Daesh, ont-ils délibérément visé des chrétiens dans un esprit de guerre de religion? Ou alors n'est-ce plutôt qu'un prétexte pour envoyer un signal aux autorités locales ou mondiales, voire aux entreprises minières?
3: Alors vous savez, c'est très bien résumé comme question, et d'ailleurs quelque part la réponse se trouve dans la question. La donne, je ne vais pas dire que la donne religieuse est à écarter totalement. Des chrétiens, vous savez, moi j'ai souvent tendance à dire quand je parcours ces pays où les chrétiens sont menacés, que ce soit l'Afghanistan où il n'y en a quasiment plus, ou le Moyen-Orient en général, que le chrétien en général c'est un peu le canari dans la mine. C'est-à-dire celui qui meurt, qui meurt ou qui se fait persécuter avant que la société ne s'embrase en général. C'est-à-dire quand on touche aux chrétiens, en général, ça veut dire que rien ne va, en fait. Et pour ce qui est du Kivu, ou en l'occurrence de l'Iturie, qui est la province juste au nord du nord Kivu, pour le coup, et on est quasiment un commandant à la frontière, ce massacre perpétré par ADF Nalu, qui est un groupe, l'Alliance des Forces Démocratiques, en plus vous imaginez le titre, et qui a fait allégeance à Daesh en 2017, ce groupe est tombé sur ces chrétiens qui célébraient une messe un samedi soir, c'est se passé aux environs de minuit. Ce qui est intéressant, c'est que les messes dans ces pays-là, elles durent très très longtemps. Il y a plusieurs services d'ailleurs, que ce soit chez les évangéliques comme chez les catholiques, hein, les chrétiens passent beaucoup de temps en célébration. Et donc on est face à des groupes effectivement dont l'objectif principal, des groupes qui sont en guerre en permanence avec le gouvernement et les autorités, mais dont l'objectif principal est la prédation des ressources, en particulier du café, du tabac dans ces zones-là. Il y a aussi la question du bois qui est très très importante. Et puis parce qu'on est en Iturie, la question de l'or. C'est une zone où l'or est partout. Et donc ça c'est l'objectif principal. Et ce groupe effectivement de musulmans fanatiques affilié à Daesh depuis 2017. Tombe en gros sur un village, mais pour tout vous dire, quelques mois auparavant, le village voisin avait été attaqué par le même groupe. Ce qui est intéressant, c'est qu'ils attaquent, ils tirent quelques cartouches à la Kalachnikov, et puis ils sortent leur machette, et le massacre a lieu à la machette, pour vous expliquer le contexte. Il y a aussi des maisons qui sont brûlées, qui ont été brûlées, des véhicules également, et surtout particularité de ce groupe d'origine ougandaise, où on se connaît cette propension qu'ont certains groupes en Ouganda, en particulier l'armée du Seigneur qui a longtemps régné au nord de l'Ouganda, c'est de prendre des enfants soldats, c'est-à-dire donc il y a une captation sur les communautés d'adolescents qu'on coupe de leurs racines familiales pour en faire des tueurs fanatiques complètement à la solde du groupe, et c'est ce qui s'est produit aussi pendant ce massacre. Environ une quinzaine d'adolescents ont été capturés et ramenés dans la forêt par ce groupe qui ensuite s'est évaporé, et les autorités, nous sommes arrivés avec elles 24 heures après, n'ont pas pu faire grand chose pour les retrouver. Voilà.
2: Alors, en ce qui concerne l'Ukraine, que vous connaissez bien, il y a un tabou quand même. C'est la persécution de l'Église orthodoxe ukrainienne, bien confisquée, Église perquisitionnée, prêtres emprisonnés. On en parle très peu en Europe. Du reste, tout ce qui touche à l'Ukraine, de toute façon, semble tabou. Qu'en est-il actuellement ?
3: Je crois que pour marquer encore de façon plus importante cette volonté de l'Ukraine de se couper de toutes les racines qui la lient avec la Russie, et le problème étant que l'Ukraine est extrêmement liée avec la Russie, qu'une partie de sa population parle russe, et que ses églises qui étaient le patriarcat de Moscou et celui de Kiev étaient intimement liées auparavant. Et là, on a voulu, de façon politique, couper les liens jusqu'à provoquer des persécutions, ce qui n'est pas nouveau en Ukraine. Hein, les persécutions par les nationalistes ukrainiens des éléments russes ou russophones existent depuis 2014, depuis la révolution, le coup d'État du Maïdan, appelons-le comme on veut. Il y a eu des tentatives, notamment à l'époque où c'était Porochenko qui dirigeait le pays, de supprimer la langue russe, par exemple, ce qui est quand même une aberration quand on sait que la plupart des Ukrainiens, en tout cas une grosse partie, s'expriment en russe, et en particulier à l'Est, où pour certains, la langue ukrainienne est totalement étrangère. Donc là, sur la question de la foi, il y a eu aussi une volonté du gouvernement Zelensky de couper les ponts jusqu'à observer et pratiquer des persécutions qui sont en général le fait de nationalistes ukrainiens ultra. Malheureusement, c'est pas prêt de s'arranger, sauf évidemment s'il y a un accord de paix ou peut-être que cette question viendra justement dans les demandes des Russes pour un cessez-le-feu et une paix négociée, on dira. Peut-être que cette question, comme la question de la langue russe, oui, fait partie des accords. La question de la pratique de la pratique religieuse et en particulier de l'Église orthodoxe russe en Ukraine est sans doute, je ne suis pas, on va dire, dans les secrets des dieux pour ce qui est de ces négociations, mais en tout cas, c'est certain. Connaissant les Russes, ça fait partie des desiderata de leur part pour cesser cette guerre.
2: Alors j'ai une dernière question d'actualité. Hein. L'Iran est un pays très dur contre les chrétiens. En 2024, 96 chrétiens ont été condamnés à 263 ans de prison. À ce jour, nous ne savons pas comment la situation évoluera, si Téhéran tombera ou pas. Le régime des Mollahs est terrible. Est-ce qu'on peut imaginer qu'une répression sera forte parce que derrière les manifestants, peut-être que pour ces Mollahs, il y a la figure non seulement des Juifs, mais du chrétien?
3: Alors, je ne sais pas si le juif et le chrétien sont associés au regard de l'imaginaire des mollahs et des gardiens de la révolution iranien. Ce que je peux vous dire, c'est quand même que, à la différence de pays de la région, même si effectivement il y a eu, vous avez raison de le souligner, les chrétiens exécutés, il y a quand même plus d'une centaine d'églises en Iran.
2: Mais des églises autorisées.
3: Oui, autorisées.
2: Comme en Chine, par exemple, peut-être.
3: Je m'étais rendu dans la communauté arménienne qui est très importante à Ispahan. Vous avez des églises où le culte est pratiqué sans problème. Donc, si vous voulez, j'ai pu assister à des offices là-bas, et donc je m'en souviens très bien. Alors, le traitement des minorités est souvent lié, en fait, c'est-à-dire que les femmes dans ces minorités doivent elles-mêmes porter le voile. Au même titre que la religion chiite dominante dans le reste de la société. Donc les chrétiens doivent porter le voile, les chrétiennes, et voilà, et il y a un statut, mais si vous voulez, c'est plus, à mon avis, sur des activités de persécution d'opposants que strictement chrétiens que ces gens-là ont été condamnés. Le gouvernement et le régime des Mollahs étant particulièrement sensible, évidemment, sur toute activité censée pour eux, à leurs yeux, menacer le régime. Ce qui est très intéressant, vous avez parlé de la répression, mais elle a été extrêmement violente ces jours derniers. Oui. Mais en revanche, les manifestations n'ont pas été dans l'ampleur qu'elles ont pu et qu'elles avaient pu atteindre en 2009, par exemple, ou même en 2022, la date de mon dernier séjour en Iran, où les persécutions si vous voulez, là ça a été extrêmement violent, mais moins massif en termes de nombre, sauf peut-être samedi soir à Téhéran. Et donc le problème, c'est que quand il y a de la violence, les manifestants pacifiques qui voudraient donner nombre pour faire piller le régime et éventuellement ne se mobilisent pas. C'est-à-dire, quand il y a de la violence, les manifestations pacifiques ne vont pas avoir lieu. Les gens ont peur en Iran. Oui. Et donc, ils ont peur autant des autorités que des manifestants. C'est une situation très, très compliquée en ce moment. Avec l'intervention annoncée de Donald Trump, on ne sait pas à quel niveau, de quelle nature elle sera. Donc, tout ça fait planer sur ce pays une forme d'incertitude. Et pour le moment, rien n'a changé. Après on pourrait venir sur la question de Reza Pahlavi, la question des monarchistes, de la représentation de l'opposition. Quelle opposition pour remplacer le régime à Téhéran quand on sait que celle-ci est complètement désunie et que Reza Pahlavi ne fait pas la majorité chez les Iraniens. Le courant monarchiste existe, mais il n'est pas majoritaire chez les Iraniens, et comment le Shah d'Iran, le père, n'avait pas laissé, il faut le reconnaître, quand même, que des bons souvenirs au sein de la population iranienne. C'est d'ailleurs la raison pour laquelle il y a eu la révolution islamique, en 1979. Voilà. Oui.
2: Bon, merci infiniment, Régis Le Sommier. À très bientôt. Merci. J'ai beaucoup. Un stock de questions, merci, à vous poser pour une autre fois. Merci beaucoup. Au revoir.
3: Il n'y a pas de souci, on reprend date. Merci,
2: merci, au revoir. Merci beaucoup, au revoir.
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2: Alors Azaï, si je tenu à vous accueillir aujourd'hui, c'est pour le témoignage non pas de ce qui vous est arrivé à la Toussaint 2020, lors de l'attentat de la cathédrale de Bagdad dont je parlais en préambule, mais que vous nous disiez plutôt que la persécution, vous la vivez de nouveau en France, chez nous. Pour une raison évidente de sécurité, nous ne donnerons pas le nom de la ville où vous habitez ainsi que des écoles que vos enfants fréquentent. Azaï, vous êtes arrivée en France donc il y a 14 ans déjà, 15 ans presque. Je voudrais souligner que vous avez appris le français en moins d'un an pour remercier la France de vous avoir accueilli et soigné, comme vous me l'aviez dit à l'époque. Donc une réelle volonté de vous intégrer et de remercier la France. Vous êtes français depuis.
4: Bien sûr.
2: Vous êtes installé, vous avez fait votre vie, mais peu de temps après, vous avez découvert que finalement, ce n'est pas évident pour des Irakiens de vivre en France comme chrétiens. De mémoire, je me souviens que même dans le centre d'accueil où vous étiez, quand vous êtes arrivé en France, vous étiez embêté par d'autres réfugiés qui vous embêtaient, en fait.
4: Oui, c'est pas...
2: Dès le début, en fait.
4: C'est pas facile, franchement, depuis que je suis arrivé... Au début, à l'hôpital, tout ça, tout allait bien,
2: oui.
4: On sentait rien de tout, et je sentais que vraiment la France, c'est quelque chose, c'est un pays où vraiment les chrétiens peuvent vivre tranquillement là-dedans.
2: Oui.
4: Mais une fois quitté l'hôpital, installé dans un bâtiment de gens travailleurs,
2: oui.
4: Et ben, en fait, j'ai commencé à voir les gens qui font la prière pendant, dans les couloirs, dans des trucs comme ça. Et une fois ils savent que vous êtes chrétien, bah
2: oui.
4: En fait vous êtes mal vu.
2: Oui.
4: Et petit à petit j'ai commencé à franchement à sentir que c'est, je peux dire c'est un peu pire que l'Irak, parce que l'Irak, bah on voit que des Irakiens. En France il y a toutes les nationalités.
2: Et ce sont ceux-là qui vous embêtent.
4: Voilà.
2: Ouais.
4: Et en fait maintenant c'est encore pire avec les enfants, on a plus
2: oui.
4: peur.
2: Alors que je vous connais bien, vous êtes très courageux, mais pourtant, on sent quand même que vous êtes inquiet.
4: Très, très ouais. inquiet même, parce que je ne suis pas tout seul, j'ai les enfants, et je pense à quand ils vont grandir, même
2: oui.
4: aujourd'hui, ils sont menacés à l'école.
2: Alors ça veut dire quoi, menacés à l'école?
4: Bah, menacés, c'est que...
2: Alors il faut préciser qu'ils sont... Enfin, qu'ils étaient dans le public, qu'il en reste encore un dans
4: Tout
2: le public,
4: fait.
2: Et c'est dans le public qu'ils ont eu des problèmes.
4: Bien sûr.
2: Avec notamment la directrice.
4: Dans la
2: qui
4: même
2: était
4: ville
2: musulmane.
4: Où on habite.
2: Oui.
4: Bah en fait, ils jouent pas avec mes enfants parce que ils mangent du porc.
2: Oui.
4: Et que leur maman, elle porte pas le voile.
2: Oui.
4: Et même les adultes, ils posent des questions. Pourquoi
2: oui.
4: elle fait pas le ramadan? Pourquoi elle n'a pas
2: Alors
4: le voile?
2: Alors ça, au sein de l'école, hein.
4: Ah oui, ah oui,
2: il faut dire que c'est le corps enseignant.
4: C'est carrément les maîtresses, tout ça, les gens qui aident pour la cantine, tout ça. Et vous voyez ça, c'est bizarre parce qu'on a une tête, on va dire, arabe.
2: Oui.
4: Mais on est des chrétiens, donc en fait, ils voient ça bizarrement et même dans la rue, même au travail. La majorité des gens, ils disent même plus bonjour. Ils disent salam alaikum. Mm. Mais on est en France quand même.
2: Oui.
4: C'est franchement, je vois que c'est très très. Ça commence à être vraiment dangereux.
2: Votre épouse ne peut plus aller faire de courses dans certains magasins
4: Bien
2: de
4: sûr.
2: La ville. C'est une ville qui est attachée à Paris.
4: Bien sûr.
2: Donc qui a un quartier difficile, un autre moins difficile.
4: Oui.
2: Et
4: tout à fait. C'est,
2: elle ne peut pas aller n'importe où.
4: De toute façon. Il y a des magasins où elle ne peut pas y aller.
2: Alors pourquoi? Parce qu'on ne va pas la servir ou alors on va l'embêter?
4: Non, elle est bien servie, la vérité, mais les gens, bah, ils marchent derrière elle, ils la draguent, ils parlent bizarrement, oui, ils lui parlent en arabe, oui, moi, il y a plein de trucs, il y a plein de mots, on peut même pas les dire.
2: Oui,
4: elle
2: se fait insulter.
4: Voilà, et surtout, le soir, bah, moi, ma femme, dès qu'il fait nuit,
2: oui.
4: bah, elle ne sort plus.
2: Oui, oui.
4: C'est bon, c'est comme si on est en Irak, quoi. C'est pire.
2: Oui.
4: Je pense aujourd'hui en Irak, il sort jusqu'à minuit. Mais aujourd'hui, moi, ma femme, elle sort pas toute seule. C'est impossible.
2: Bien sûr, oui.
4: Donc, c'est dangereux pour les enfants.
2: Des gens vont taper contre la porte de votre habitation pour vous embêter la nuit.
4: Parce que, en fait, chaque année, ça fait 4 ans on habite dans cette ville, chaque année, on met dans les fenêtres, les éclairages pour Noël, tout
2: oui,
4: ça.
2: Oui.
4: Et ben en fait, les gens, ils savent qu'on est des chrétiens.
2: Oui.
4: Et ben en fait, pour n'importe quoi,
2: oui.
4: Ils nous embêtent.
2: Oui, c'est
4: ils
2: ça.
4: Appellent
2: en
4: pour
2: fait...
4: ma voiture, par exemple, pour l'enlever. Ils tapent sur les portes. Ils tapent et ils courent. Mais c'est vraiment insupportable.
2: Est-ce que les autres chrétiens de votre paroisse subissent les mêmes persécutions?
4: C'est exactement la même chose. Dans
2: oui.
4: beaucoup de villes.
2: Oui.
4: Et j'ai beaucoup de familles à Strasbourg,
2: oui.
4: à Lorient.
2: Oui.
4: Et ben, en fait, c'est la même chose.
2: Oui. Oui, oui.
4: C'est la même chose. C'est partout la même chose. Et la vérité, on essaye de trouver un endroit pour aller vivre en paix.
2: Oui.
4: Parce que c'est ce qu'on cherche.
2: Bien sûr.
4: Mais,
2: oui.
4: Mais c'est difficile.
2: On espère qu'un projet que nous avons aboutira. En tous les cas, chers auditeurs, si vous avez quelque chose, un logement à nous proposer, n'hésitez pas à nous envoyer un mail à Radio Courtoisie, parce que voilà, on pourra faire suivre pour la famille d'Azaï. Merci beaucoup, Azaï. C'est gentil d'avoir témoigné. Je sais que deux de vos enfants sont à l'abri dans une école hors contrat. Et peut-être l'année prochaine, on l'espère, pour le troisième.
4: On l'espère.
2: Parce qu'il faut les protéger, ces petits. Alors, Franck.
5: Oui.
2: Alors, vous allez nous parler de ce beau projet que vous avez, la plus belle arme pour être aux côtés et soutenir les chrétiens persécutés, c'est la prière, avec sa forme la plus élevée, la messe. Donc les 10 et 11 avril prochains, Franck Beaujean, vous organisez quelque chose avec un groupe de très bons amis, très motivés.
5: C'est certain.
2: Pour cette cause. Pouvez-vous nous présenter ce projet, s'il vous plaît?
5: Oui, je vais vous le présenter avec grand plaisir, mais juste préalablement, pardonnez-moi, je voudrais faire un petit constat parce que j'ai récupéré des informations et je voudrais vous les faire partager. Ça va être rapide
2: volontiers.
5: Et puis après, je me focalise sur le projet. Aujourd'hui, le constat est alarmant. Dans tous les pays chrétiens sont attaqués depuis trop longtemps. Et aussi, et surtout, en France, on ne le dit pas suffisamment. Donc, permettez-moi, avant de parler du projet, de vous informer sur l'état de ces attaques dans notre pays depuis le mois de septembre. J'ai juste collecté...
2: Six mois.
5: Et mes sources, c'est la DGSI, dont l'intitulé, c'est « Protection des lieux de culte ». L'objectif, c'est est-ce que les chrétiens sont ciblés par le terrorisme islamiste ? C'est oui. Alors, allons-y. Mois de septembre, Lyon, meurtre de l'influenceur chrétien Achour Sarnaya, tué à la machette. 30 septembre, Périgueux, vandalisme du calvaire de la croix de Bertrix. Automne 2025, dans l'Aisne, une trentaine de vols d'objets sacrés. 17 novembre, église Saint-Raoul, tronc de cierge forcé. 18 novembre, le sacristain de la Madeleine à Paris est agressé. 22 novembre, Achères, dans le 78, pillage du cimetière, vol des croix catholiques. 25 novembre, à Amiens, la crèche du marché de Noël est vandalisée. 30 novembre à Marseille, tag christianophobe sur l'église des Chartreux. 3 décembre, Fonsorbe, 2 départs de feu criminels dans l'église. 12 décembre, Montreuil en Touraine, vol et vandalisme des décorations de Noël. Voilà, je termine par le rapport de l'OIDAC, rapport européen des atteintes christianophobes. Le vandalisme représente 50% des actes criminels, soit 2211 crimes de haine enregistrés en 2024, dont 274 agressions physiques.
2: Oui, ces voilà menaces, l'état de la France.
5: Malheureusement, ces menaces n'ont qu'un seul but, s'attaquer aux symboles de notre foi, diviser la société, semer la peur. En tant que catholiques, nous sommes appelés à rester vigilants, spécialement lors des messes et rassemblements, soutenir nos prêtres, nos paroisses et tous les fidèles, prier pour la paix, pour les victimes du terrorisme et même pour la conversion de ceux qui commettent ou projettent la violence, refuser bien évidemment tout amalgame. Notre force, c'est le Christ. La peur ne peut l'emporter sur l'espérance, ni la violence sur la charité. Restons unis, confiants, attentifs les uns aux autres. Il ne faut pas endurcir notre corps, vivre dans le mépris, dans la nostalgie, dans le cynisme. Nous devons faire face, il faut avoir une âme de feu, une âme de reconquête. Alors,
2: Magnifique. Je
5: cite Saint Paul et j'arrête là. Saint Paul, nous sommes toujours surchargés, mais jamais écrasés. Tourmentés, jamais désespérés. attaqué, jamais vaincu. Si l'on nous renverse, nous nous relevons toujours, comme un idéal de chevalerie. Revêtez l'armure de Dieu, saisissez le bouclier de la foi, la cuirasse de la justice, le casque du salut, prenez le glaive de l'esprit et les pieds chaussés de l'ardeur que donne l'évangile, de la paix. Tenez-vous prêt non seulement pour résister en ces jours mauvais aux embûches, mais pour occuper le terrain. Message d'espoir. Ben, soyons pas les nouveaux Pilates qui se lavent les mains tandis que l'on tue des innocents. Plus nous sommes attaqués, plus nous pouvons acquérir de mérite et de perfection, et plus nous sommes unis au Christ et à la croix. Enfin, soyons les défenseurs de la foi, des défenseurs de la vie.
2: Bon. Alors, concrètement, vous avez 2 minutes pour me dire ce
5: parti.
2: Que vous faites.
5: Ok, donc le projet des 24 heures de messe, ben, c'est passé à l'action. 24 heures de messe pour les chrétiens martyrisés partout. Qu'ils sachent, qu'on les informe, que l'on prie pour eux, et surtout, qu'on les oublie pas. On les oublie pas. On peut pas faire grand-chose, mais nos prières, elles sont fortes, elles sont réelles, elles sont sincères. 24 heures de messe qui vont aussi réunir toutes les communautés catholiques, les Coptes, les Chaldéens, les Maronites. On va essayer de faire venir le plus de communautés catholiques. D'abord, ça va montrer à tout le monde la richesse de notre Église. Et puis, vous pourrez aussi en profiter. Ma foi, si vous avez jamais assisté à une messe copte, ben, venez assister à une messe copte, par exemple. On souhaite aussi assister vivement toutes les associations, l'AED, l'œuvre d'Orient, SOS Chrétien d'Orient, et tous les autres en fonction des possibles et des volontés. Ils seront les bienvenus, sans exclusive. On vous attend. Mais il y a quelque chose que je dois faire en conclusion. Il faut aussi que je remercie vraiment chaleureusement l'abbé Laurent de Saint-Roch qui nous ouvre les portes de son église, et ces portes sont grandes ouvertes. Car grâce à lui, toutes les communautés vont pouvoir célébrer selon leur rite, les associations venir, et les fidèles, bien sûr, sans aucune exclusive. Vous êtes tous conviés. Donc le 10 avril, à partir de 19h30, à Saint-Roch, pendant 24 heures non-stop, jusqu'au 11 avril, donc seront célébrées 24 heures de messe. Et puis je rajoute quand même quelque chose, parce que ça fait toujours du bien qu'on est catho. Puis 24 heures de confession, voilà.
2: Merci beaucoup, Franck. Alors attendez, une question pratique. Ça commence à 19h30 pour la première, la deuxième est à 20h30. Et c'est comme ça.
5: Oui.
2: Donc si on arrive, par exemple, à minuit et demi, nous avons une messe.
5: Exactement.
2: Eh ben, merci beaucoup.
5: Alors, je vous donne là où vous allez pouvoir trouver les informations, parce que c'est important. C'est très simple. contact@messe-au-singulier-24h.fr. Je répète, contact@messe-24h.fr. Merci beaucoup.
2: Donc, ensemble, 24 heures de messe et de prière pour soutenir les chrétiens martyrisés. Nous y serons. Merci beaucoup.
5: Merci.
2: Bonne semaine, chers auditeurs.
5: Merci.
2: Au revoir, Azaï. Au revoir, Franck. Au revoir, Régis.
5: Au revoir.
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0: Dans un instant, une pause musicale avec un extrait de la messe de Sainte-Cécile de Joseph Haydn.

0: tout à l'heure à 18h, le Libre Journal des Amitiés Françaises, en compagnie de Thierry Delcourt, France-Algérie, deux siècles de relations toxiques, et en deuxième partie, une histoire de laïcité. Tout de suite, voici Joseph Haydn, une pause musicale, extrait de la messe de Sainte-Cécile, messe pour chœur, orchestre et soliste, interprétée par le chœur Saint-Nicolas, par l'ensemble Janua Kaeli, sous la direction de l'abbé Bernard Lorbert. La direction artistique de l'ensemble instrumental est sous la direction de Denis Masson. Et les solistes, nous écouterons Evelyne Brun, Le Cornier, comme soprane, le ténor Pierre Rousseau et le basse Vincent Le Cornier. Je vous souhaite une très bonne écoute sur Radio Courtoisie. Il est 17h30.
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0: C'était Joseph Haydn. Vous venez d'entendre un extrait de la messe de Sainte-Cécile pour chœur et orchestre et soliste, interprété par le chœur Saint-Nicolas, par l'ensemble Janua Kaili, sous la direction de l'abbé Bernard Lorbert. La direction artistique de l'ensemble instrumental est sous la direction de Denis Masson. Et vous venez d'entendre Evelyne Brun, le cornier, c'était la soprane, le ténor Pierre Rousseau et Vincent Le Cornier comme basse. Restez bien avec nous dans un instant en direct, le Libre Journal des Amitiés Françaises avec Thierry Delcourt. Deux sujets pour cette émission, France-Algérie, deux siècles de relations toxiques et une histoire de la laïcité.
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1: Dimanche 19 juillet, semaine D du cycle des émissions de Radio Courtoisie. La suite de vos programmes à 21h30, nous écouterons le libre journal du numérique proposé par Jean-Étienne Poza. Plus de liberté, plus de souffrance, le paradoxe psychologique de notre époque avec Justine Monet, psychologue. Et à 23h, ce sera Michael qui me succède à la technique et vous proposera sa soirée musicale. Tout de suite, en direct, nous retrouvons Thierry Delcourt pour le libre journal des amitiés françaises. Attention, vous pouvez intervenir au cours de cette émission, mais uniquement par courrier électronique à courtoisie@rc.fr. Je vous souhaite une très bonne écoute, chers auditeurs, et vous laisse donc en compagnie de Michael à la technique. Une très bonne écoute sur Radio Courtoisie. Il est 18h.
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0: Chers auditeurs de Radio Courtoisie, bonsoir. Très heureux de vous retrouver en ce dimanche soir pour 3 heures d'émission en direct et comme à l'habitude, deux parties. Nous recevons tout d'abord à 18h Xavier Driancourt, ambassadeur de France pour la publication de son livre « L'Algérie 1830-2026, vérités et légendes ». On pourrait presque ajouter « vérités et mensonges » ainsi que les légendes. Nous allons donc évoquer ce livre avec vous, chers auditeurs. Et puis à 19h30, nous recevons Bruno Bétoire, qui est professeur émérite des universités, à l'occasion de la publication des enseignements d'un colloque consacré à la laïcité, laïcité en racinement, enjeux et perspectives. C'est publié par les Cahiers du Littoral et nous allons parler plus particulièrement de l'histoire de la laïcité. C'est une notion assez complexe qui est comprise différemment selon les pays auxquels on s'adresse. Et bien, nous allons évoquer ce soir tous ces problèmes, toute cette histoire qui est celle de la laïcité, qui est un marqueur fort, bien entendu, de notre culture et de notre identité. Nous n'avons pas de standard ce soir, chers auditeurs, mais vous pouvez poser vos questions, vos remarques que nous proposerons à notre invité. Vous pouvez le faire donc par courrier électronique courtoisie@rc.fr, courtoisie@rc.fr. Vos messages seront bien sûr les bienvenus, surtout, n'hésitez pas. Et nous abordons donc maintenant la première partie de cette émission du Libre Journal des Amitiés Françaises. 2 mois après son retour à Alger, l'ambassadeur de France en Algérie, Stéphane Romatet, vient d'annoncer aux médias en ligne intitulés « Tout sur l'Algérie » vouloir réengager avec l'Algérie une relation basée sur la confiance. Il a ainsi pris part aux commémorations des massacres de Sétif de 1945 et déclaré dans cet entretien avec donc ce média vouloir à nouveau accorder 250 000 visas par an aux Algériens, dont nous savons tous bien sûr qu'à leur expiration, aucun ne fera l'objet d'une OQTF effective. Les Algériens forment ainsi la première communauté étrangère ou d'origine étrangère en France, conséquence directe des accords conclus à la suite de ceux d'Évian avec un pays qui est déjà marqué à cette époque par la dictature. Le gouvernement, à l'évidence, ne partage pas l'opinion et l'angoisse de la majorité des Français qui estiment qu'il y a en France un grave problème d'immigration de masse. Très étonnant encore, le cas du journaliste Christophe Glaize, prisonnier dans les geôles de ce régime brutal depuis plusieurs années, n'a pas été évoqué par l'ambassadeur de France dans cet entretien. Comment comprendre une telle attitude? Comment comprendre une telle politique? Comment la France peut-elle se laisser ainsi humilier, non seulement tendre la joue gauche, mais aussi sacrifier notre fierté dans une relation particulièrement perverse et toxique? Tous les psychiatres disent que la seule attitude à avoir avec une personne toxique, c'est la fuite. À l'évidence, nous ne sommes toujours pas sortis des conséquences de la conquête d'Alger décidée par Charles X en 1830. Un livre salutaire sur ces questions vient de paraître. Il décrit 2 siècles d'histoire franco-algérienne tout en démontant les mythes et les mensonges de l'histoire officielle, tant algérienne que française. Qui mieux que Xavier Driancourt peut aborder l'histoire d'une relation si conflictuelle depuis l'indépendance en 1962, particulièrement par le procès fait en permanence par le pouvoir algérien à la France. Xavier Driancourt, ancien ambassadeur de France à Alger, par 2 fois, restitue dans ce livre la réalité des faits et leur histoire en 27 questions chapitres. Il démarre ainsi aux sources, mais ces sources, en quelque sorte, sont mises au devant de l'actualité par le candidat à la présidence en 2017, c'est le candidat Macron, qui déclare en Algérie, la colonisation française en Algérie est un crime contre l'humanité. Ça, c'est la première question, c'est le premier chapitre que traite Xavier Driancourt. Est-ce que la colonisation française en Algérie est bien un crime contre l'humanité? Et il faut en revenir, bien sûr, à la définition de ce qu'est un crime contre l'humanité, ce que connaît parfaitement Xavier Driancourt du fait de sa carrière dans la diplomatie. Et ce livre se termine par l'actualité. Y a-t-il des leçons à tirer? C'est la question que pose Xavier Driancourt dans ce dernier chapitre, le 27e chapitre de ce livre. Y a-t-il des leçons à tirer des affaires Sansal et Glaize? C'est un livre qui est passionnant. Et comme il s'agit de mensonges et de vérités, il ne manie pas la langue de bois tout en proposant une profonde leçon d'histoire et de politique. Et vous l'avez compris, chers auditeurs de Radio Courtoisie, nous avons le plaisir de recevoir Xavier Driancourt, donc, à l'occasion de la publication de ce livre, et ça sera bien sûr une émission d'actualité suite aux dernières déclarations de notre ambassadeur à Alger. Cette histoire n'est vraiment pas terminée. Xavier Driancourt, monsieur l'ambassadeur, bonsoir.
1: Bonsoir.
0: Eh bien, merci beaucoup d'être avec nous ce soir en cette période estivale. Vous êtes revenu de vos terres ensoleillées. Pour être dans ce studio ce soir en direct, nous vous en sommes particulièrement reconnaissants. Je vous présente rapidement à nouveau aux auditeurs de Radio Courtoisie, mais ils vous connaissent bien parce que vous venez souvent à notre micro. Vous avez été élève de l'École nationale d'administration, vous faites partie de la promotion Michel de l'hôpital. Vous avez effectué votre carrière dans la diplomatie, vous avez été par 3 fois ambassadeur, et vous avez été ambassadeur par 2 fois donc en Algérie, tout d'abord en 2008, et puis en 2017, et en 1998, vous avez été ambassadeur en Malaisie, à Kuala Lumpur. Vous avez aussi écrit de nombreux ouvrages, 3 ouvrages particulièrement. Je vais les citer. 4, cet ouvrage, c'est le 4e que vous écrivez, donc sur l'Algérie. Et je vous demandais d'ailleurs pourquoi vous n'avez pas écrit sur la Malaisie. Alors, mais bon, je reviens aux ouvrages que vous avez écrits. Tout d'abord, vous avez écrit un ouvrage collectif qui a été publié chez Salvator en 2016, 4 nuances de France. Et vous avez écrit en 2022 L'énigme algérienne, chronique ambassade à Alger, nous avions eu le plaisir de vous recevoir, et vous avez aussi écrit récemment, en 2023, pour Fondapol, politique migratoire, que faut-il faire de l'accord franco-algérien de 1968, on est plein dans cette actualité, et en effet, nous vous voyons sur beaucoup de plateaux en ce moment, suite aux déclarations de votre successeur à Alger, sur cette volonté de rétablir 250 000 visas en Algérie. Alors avant de rentrer dans, si vous voulez bien, monsieur l'ambassadeur, dans le vif du sujet, votre livre, en effet, est l'actualité, et j'aimerais vous demander ce qui vous attache tant à l'Algérie. Certes, vous avez été 2 fois ambassadeur, mais comme je le précisais, vous avez été ambassadeur en Malaisie, et à Kuala Lumpur. Mais vous vous semblez très très attaché, effectivement, à l'Algérie. Oui, ma question, monsieur l'ambassadeur, c'était pourquoi êtes-vous si attaché à l'Algérie?
1: Parce que vous l'avez dit, j'ai été 2 fois ambassadeur là-bas. Et puis donc forcément, presque 8 ans passés en Algérie, ça crée des liens avec ce pays. Et puis surtout parce que l'Algérie, c'est en permanence en France un sujet d'actualité. On le voit encore, vous l'avez dit, avec les déclarations de mon successeur à Alger. Mais c'est à la fois de la politique étrangère et de la politique intérieure française. Et donc, on revient toujours à la question algérienne par le biais de l'immigration, par la question des visas, par la question de l'islam, par la question de l'accord de 68. Donc voilà, c'est un sujet, j'allais dire, inépuisable. Et puis sur ce livre-là, ce sont les éditions Perrin donc, qui m'ont demandé de faire un ouvrage un peu historique. Et j'ai choisi 27 thèmes, tableaux sur l'Algérie, pas forcément ceux qu'on attendrait, qui ont, pour beaucoup d'entre eux, été explorés par des historiens. Il y en a un certain nombre sur l'Algérie, notamment la décolonisation, notamment la guerre d'Algérie. Donc j'ai voulu faire partir à la fois de 1830 et arriver à 2026, l'affaire Boualem Sansal, Christophe Glaize.
0: Alors je dois vous terminer par Boualem Sansal et Christophe Glaize. Boualem Sansal, vous avez été très impliqué, naturellement,
1: oui,
0: dans sa défense, dans la médiatisation de son emprisonnement. Et vous êtes vraiment battu pour lui, vous le connaissez très bien. Et j'aimerais vous demander où en est Boualem Sansal, parce que suite aux dernières attaques contre lui, lorsqu'il a changé d'éditeur, il y a eu des attaques très violentes,
1: oui,
0: il a exprimé le souhait à un moment de quitter la France, par écœurement, sans doute. Et où en est-il ?
1: Non, je vous rassure, ou je rassure vos auditeurs, je crois que Boualem, je le connais bien, il a parlé un peu trop rapidement ou crûment, si je puis dire. J'étais avec lui à Bruxelles le jour où il a eu cette phrase, cette formule, mais je crois qu'il l'a prononcée sous le coup de l'exaspération des critiques, des attaques contre lui. Et il est revenu en décembre dernier auréolé d'un certain prestige d'avoir été prisonnier pendant un an du régime algérien. Et puis 3 mois après, il se trouvait attaqué par tous les médias parisiens sur le fait qu'il avait changé d'éditeur. Donc il a parlé, je pense, sous le coup d'une certaine exaspération.
0: Mais qui orchestre ces campagnes ?
1: Qui ?
0: Qui orchestre toutes ces campagnes contre lui ? Contre Boualem Sansal, qui orchestre ces campagnes ? Qui est derrière ?
1: Parce que je crois que là, les médias parisiens, le petit monde germano-pratin... Je ne crois pas que ce soit l'Algérie qui était directement derrière. L'Algérie s'est certainement réjouie des attaques contre Boualem Sansal, mais c'est le microcosme parisien, germano-pratin, les médias de gauche notamment, qui l'ont attaqué sur le fait qu'il avait quitté Gallimard.
0: Revenons à votre livre, Xavier Dorincourt, si vous voulez bien. Donc, l'Algérie de 830-2026, vérités et légendes. Comment expliquez-vous la complexité de la relation franco-algérienne ? La France a été en guerre. La France a eu de nombreuses colonies. Il y a eu des guerres d'indépendance qui ont été parfois très dures. On pense à la guerre au Vietnam, en Indochine, qui a duré longtemps, avec des pertes considérables. Mais tout ça est refermé, les relations sont normales, avec beaucoup de pays aussi d'Afrique noire, qui étaient ces pays étaient eux aussi des colonies. Pourquoi avec l'Algérie, et cette affaire semble sans fin ?
1: Parce que vous avez parlé du Vietnam. Le Vietnam, dans cette zone asiatique que je connais pour avoir été ambassadeur en Malaisie, cette zone de l'Asie, Singapour, la Malaisie, la Thaïlande, le Vietnam, sont tournées vers l'avant, vers l'avenir. Alors que l'Algérie passe son temps, depuis 62, à regarder dans le rétroviseur. Et donc, ce qui n'est pas le cas du Vietnam. Le Vietnam a tourné la page de la colonisation, a tourné la page de la guerre, mais l'Algérie ne l'a pas tournée et surtout ne veut pas la tourner, parce que c'est une source de la légitimité du pouvoir politique algérien. Donc, ce qui fait la légitimité de ce pouvoir, c'est le discours anti-français. Et donc, il faut entretenir, arroser, faire durer ce discours anti-français. Donc, c'est un dossier qui est complètement artificiel et entretenu par le pouvoir algérien.
0: Vous expliquez aussi dans l'introduction de votre livre que cette relation toxique qui paraît sans fin est aussi la conséquence de la multiplicité des acteurs dans cette affaire aux intérêts constamment divergents. Vous évoquez, alors bien sûr que côté français, il y a Paris, il y a l'armée, il y a les colons, il y a eu la guerre, il y a eu les massacres, il y a eu l'abandon des harkis. Il y a eu l'impassibilité de l'armée et de la police française pendant cette période de transition. Il y a en Algérie aussi la multiplicité des acteurs. Vous l'expliquez parfaitement. Entre l'armée des frontières, l'armée nationale, les wilayas, etc. Vous expliquez que cette situation est la conséquence de la multiplicité d'acteurs aux intérêts, finalement.
1: Il y a beaucoup de gens qui sont concernés par l'Algérie, qui ont une histoire ou un passé algérien. Alors effectivement, on dit qu'il y a 10% de la population française qui a un lien, à un titre ou à un autre, avec l'Algérie, les pieds noirs, les harkis. Il y a eu ensuite les pieds rouges, qui ont été dans les années 60, après l'indépendance, envoyés en Algérie. Il y a eu l'armée, et l'armée, même si aujourd'hui, ce sont des gens vieillissants ou qui pour certains d'entre eux, beaucoup d'entre eux ont disparu, l'armée française en Algérie, ça a été 1,5 million de militaires qui ont été envoyés en Algérie entre 1954 et 1962, donc c'est énorme. Et ensuite il y a toutes les différentes strates de l'immigration algérienne, binationale, irrégulière, donc voilà, il y a un format de personnes concernées par l'Algérie qui est particulièrement important.
0: Et aussi une question que je souhaitais vous poser sur votre expérience en Algérie. Vous avez été ambassadeur de France par deux fois. Une première fois donc en 2008 sous le président Sarkozy face au président algérien Bouteflika.
1: Oui.
0: Et puis après 2017, c'était Tebboune.
1: Oui.
0: Qui a été mis en place, écrivez-vous, par l'armée. C'est le même régime ou c'est différent?
1: Non, c'est différent. C'est le même régime dans la mesure où l'armée en Algérie, il faut bien se rendre compte, a un pouvoir ou deux pouvoirs, celui de nommer le président algérien, celui de choisir le président algérien et celui, le pouvoir de mettre fin à son mandat. Et depuis 1962, aucun président de la République algérienne n'a terminé son mandat. Le premier, Ben Bella, a été écarté au bout de 3 ans. Ensuite, Boumedienne est mort à Moscou. Chadli a été écarté par l'armée. Boudiaf a été assassiné. Et ensuite, Zeroual a démissionné. Et Bouteflika a également été écarté par l'armée en 2019. L'armée a choisi à ce moment-là Tebboune et je ne sais pas combien de temps le contrat entre Tebboune et l'armée durera. Mais effectivement, ce n'est pas le même régime aujourd'hui parce que Bouteflika avait été ministre des Affaires étrangères pendant 15 ans, avait voyagé, connaissait le monde et connaissait tous les dirigeants du monde entier. Donc, c'était quelqu'un qui était ouvert sur le monde. Tebboune, ce n'est pas le cas. Tebboune, il a été sous-préfet, préfet, wali. Il n'est jamais sorti d'Algérie. Donc, ce n'est pas du tout la même relation.
0: Mais ce qui est commun à ces deux présidents, c'est qu'ils ont été mis en place par l'armée. C'est l'armée qui met en place les présidents en Algérie.
1: C'est l'armée qui choisit le président. Bouteflika avait été choisi une première fois en 1995 par l'armée et à ce moment-là, il avait refusé parce que l'armée n'acceptait pas ses conditions. Et il est reparti à Abu Dhabi où il était. Et en 1999, l'armée est allée le chercher une seconde fois et a accepté les conditions que Bouteflika avait posées. Et à ce moment-là, il a été intronisé, élu président de la République.
0: Donc depuis le putsch de Ben Bella, On peut dire que c'est l'armée des frontières, en quelque sorte,
1: oui,
0: qui fait la pluie des beaux.
1: Non, si vous voulez, c'est un régime quand même très particulier, parce que contrairement à l'Égypte, par exemple, ou à la Libye de l'époque de Kadhafi, ou à la Syrie de l'époque de Bachar el-Assad, ce n'est pas l'armée qui est en première ligne. En Égypte, c'est le maréchal Sisi qui était chef d'état-major de l'armée et qui est président de la République. Avant, c'était Moubarak. C'est l'armée qui est en première ligne. En Algérie, l'armée, elle est derrière la vitre sans teint qui est derrière nous. Elle est derrière, elle contrôle, elle choisit le président, elle le surveille, elle veille à ce que le contrat entre l'armée et le président soit respecté, elle le laisse gouverner. Mais quand elle estime que les intérêts de l'armée sont en cause, à ce moment-là, elle a la capacité de siffler la fin de la récréation et de mettre fin au mandat du président. Ce n'est pas inscrit dans les textes, évidemment, mais c'est le système tel qu'il fonctionne et tel qu'il a fonctionné depuis 1962.
0: Et quels sont les intérêts de l'armée en Algérie?
1: L'armée, elle estime avoir la légitimité que n'a pas le pouvoir civil parce que elle estime avoir délivré le pays à deux reprises. En 1962, elle a délivré le pays du colonisateur français et elle a délivré le pays en 1995-2000 face aux islamistes. Donc elle s'estime le propriétaire du pays et elle estime que le peuple algérien n'est que le locataire, en quelque sorte. Et donc, ben voilà, elle a les pouvoirs du propriétaire vis-à-vis du locataire. Si le locataire n'est pas content, il n'a qu'à partir, il n'a qu'à partir en France, notamment. Donc c'est un pouvoir très... Vous voyez, c'est très subtil, ce n'est pas l'Égypte de Sisi... C'est un pouvoir militaire qui est derrière le rideau, derrière la vitre, et qui surveille le président qu'elle a mis en place.
0: Mais vous avez tout un chapitre qui est consacré à la prise du pouvoir, justement, par le clan Ben Bella, donc issu de l'armée des frontières, en 1962, un peu après 62.
1: En juillet 62,
0: avec une véritable guerre civile qui se passe dans Alger.
1: Il y a eu deux lois de guerre civile.
0: C'est ça, entre l'armée de l'intérieur et l'armée des frontières.
1: Entre l'armée et ceux qui avaient négocié les accords d'Évian, surtout le GPRA, qui était le gouvernement provisoire, et l'armée de Boumediene et de Ben Bella, Boumediene surtout... a estimé que le GPRA n'avait pas la légitimité pour gouverner le pays.
0: Mais cette armée-là n'était que l'armée des... Enfin, que... C'était l'armée des frontières.
1: Des frontières, c'est-à-dire l'armée à l'extérieur.
0: Pas celle qui s'est battue dans les
1: Moulayas. L'armée qui ne s'était pas battue contre la France. Alors que Krim Belkacem, le négociateur des accords d'Évian, le président du GPRA, lui, il avait été un des créateurs du FLN... Donc c'était l'armée de l'intérieur, puisque c'est lui qui, en 1954, a créé le FLN avec d'autres et a commencé les premiers attentats du 1er novembre 1954. Alors que l'armée des frontières, effectivement, ils étaient spectateurs à l'étranger, au Maroc et en Tunisie et en Égypte, et ils ont pris le pouvoir en 1962, ils ont délogé... Ceux qui s'étaient battus.
0: C'est extraordinaire.
1: C'est paradoxal.
0: C'est très paradoxal.
1: Qu'on ne connaît absolument pas en France.
0: Et vous nous éclairez parfaitement dans ce chapitre. On connaît mal cette histoire.
1: Oui, on connaît très mal cette...
0: Et ça enlève quand même de la légitimité historique
1: à
0: cette armée.
1: Mais le récit, le narratif, le récit officiel algérien, c'est que l'armée a vaincu la France, a vaincu le colonisateur et donc... Elle s'estime le garant des intérêts du pays.
0: Oui, c'est un chapitre passionnant de ce livre, Xavier Driancourt, l'Algérie 1830-2026, Vérités et légendes. L'armée joue ce rôle, la défense de ses propres intérêts, Parce qu'elle a la force, tout simplement. C'est elle qui a la... Mais oui. En cas de coup de force, par exemple, hein, on pense ce qui s'est passé avec le Irak. Vous abordez, bien sûr, le Irak, cette révolte qui a été très très forte, hein, puisque une très très forte partie de la population 2019, algérienne 2020, en 2019 a manifesté
1: une
0: dans
1: l'année complète.
0: C'était incroyable. Hein, c'était la majorité des Algériens étaient mobilisés pour le Irak, l'armée. Alors le Covid a mis en quelque sorte fin à tout ça, et puis il y a eu une répression qui s'est mise.
1: Le chef d'état-major de l'armée, qui au départ a joué le jeu pour écarter Bouteflika, et il a contraint Bouteflika à la démission au début de cette crise, le Irak, mais ensuite il a voulu, il a pris le pouvoir. En éliminant, en affaiblissant le Irak, fait élire Tebboune, et donc c'est comme ça que ça s'est terminé.
0: Alors ma question, justement, monsieur l'ambassadeur, c'est, on se rend compte, à la lecture de votre livre et de vos présentes explications, le système, comme ce mot est utilisé pour décrire le pouvoir algérien, le système, c'est l'armée, mais... c'est l'armée parce qu'elle, bien sûr, elle a la force avec elle. Mais dans le cas de révolte dans le pays, a-t-elle les moyens de mobiliser une force suffisante pour continuer à imposer cette dictature? Elle a réellement... Les soldats suivraient, par exemple?
1: Parce qu'on l'a vu pendant la guerre civile, la décennie noire algérienne contre les islamistes. L'armée a véritablement maté les islamistes et a fini par gagner la guerre civile, certes au bout de 10 ans, et puisqu'il y a eu 10 ans de guerre civile entre 1990 et 2000, en gros, donc jusqu'à l'arrivée de Bouteflika. Et l'armée, 15 ans plus tard, en 2019, a réussi à mater le Irak et à mater les manifestants qui voulaient revenir à un espèce de système plus démocratique, plus légitime, et qui était, dans le fond, l'Algérie qu'ils espéraient en 1954.
0: Et c'est une armée de conscription ou c'est une armée de volontaires, d'engagés ?
1: C'est une armée de conscription, mais il y a quand même un tellement grand nombre d'officiers, sous-officiers de carrière, que c'est quand même une armée extrêmement, extrêmement solide, extrêmement encadrée, et qui est encore une fois la colonne vertébrale du régime, parce que c'est elle qui a réussi à délivrer le pays de ces oppresseurs qu'étaient la France, puis les islamistes pendant la guerre, et ensuite le Irak. Donc à chaque fois, l'armée intervient pour dégager ceux qui ne sont pas d'accord avec les fondamentaux du système. Donc c'est vraiment la colonne vertébrale du régime, l'armée.
0: Et cette colonne vertébrale, est bâti à travers une sélection idéologique, politique de son encadrement. Vous avez pu le constater, vous, quand vous étiez ambassadeur, avez-vous visité les écoles d'officiers,
1: non,
0: de sous-officiers?
1: Non, parce que le ministre de la Défense algérien, c'était le seul ministre qui ne recevait pas l'ambassadeur de France.
0: Comment vous l'expliquez?
1: Vous voyez, il y a une idéologie.
0: Ah oui, c'est incroyable.
1: J'ai été reçu par tous les ministres algériens, mais jamais par le ministre de la Défense. Et je pense qu'aucun de mes successeurs ou prédécesseurs n'a été reçu par le ministre de la Défense. Parce que derrière ça, il y a le thème de l'ennemi, la France, le colonisateur et le représentant de la France qui est l'ambassadeur de France. Donc, alors j'ai visité des institutions militaires, mais enfin... on me montrait ce qu'on voulait bien me montrer. Mais encore une fois, je n'ai jamais été reçu par le ministre de la Défense algérien, par ses collaborateurs, certes. Il déléguait toujours quelqu'un autour d'une tasse de thé et de petits gâteaux. C'était toujours très courtois. Mais le ministre en tant que tel, je ne l'ai jamais approché directement. Sauf quand le président Macron est venu à Alger, où là, il se trouve qu'au repas, je me suis trouvé à côté de Gaïd Salah, le ministre de la Défense, et c'est quasiment la seule fois que j'ai approché de près physiquement le ministre de la Défense algérien.
0: Je vous propose de revenir à la manière dont vous avez écrit votre livre, monsieur l'ambassadeur. Je rappelle l'Algérie 1830-2026, vérités et légendes que vous écrivez, que vous publiez, pardon, aux éditions Perrin. Mais déjà, dans notre discussion, nous comprenons l'importance de l'armée. C'est elle qui tient ce fameux système, qui est le terme un peu utilisé pour décrire, en effet, l'organisation politique qui détient réellement le pouvoir en Algérie. C'est, en effet, l'armée. Vous nous avez expliqué pourquoi et comment elle était organisée, justement, pour mettre en place le président de son choix. Je voudrais revenir donc à votre livre de manière plus générale. Comment avez-vous choisi 27 chapitres, 27 qui répondent à 27 questions?
1: Oui.
0: Comment avez-vous fait pour les sélectionner, ces questions?
1: Il y en aurait sans doute beaucoup d'autres que j'aurais pu choisir, mais j'ai pensé que ces thèmes-là étaient particulièrement intéressants et importants, avec par exemple, que sont devenus les chrétiens d'Algérie, que sont devenus les juifs d'Algérie, la période de Napoléon III, De Gaulle aussi en Algérie, et je fais un espèce de flashback, si je puis dire, sur De Gaulle en 43-44 à Alger, et cette période l'a marqué, à mon avis, pour les choix politiques qu'il a fait en 1958-62. Donc voilà, j'ai essayé de choisir des sujets qui n'avaient pas toujours été explorés. La décolonisation, la guerre, ça, bon, il y a eu beaucoup de livres là-dessus, l'excellent livre de Yves Courrières sur la guerre d'Algérie, il y a eu les livres de Benjamin Stora, d'autres historiens, mais sur ces thèmes-là, il n'y en avait pas eu trop. Il y a eu tout récemment, qui est sorti en même temps que celui-ci, quasiment l'excellent livre de Pierre Vermeeren sur l'histoire de l'Algérie. Donc j'ai choisi, voilà, ces thèmes, à la fois parce qu'ils n'avaient pas toujours été explorés, et puis aussi pour certains d'entre eux, faisant appel à mon expérience personnelle.
0: Mais tous ces thèmes, en fait, concernent des sujets relativement polémiques, l'actualité.
1: Oui. Parce que l'Algérie, c'est de l'actualité.
0: Et comment avez-vous fait pour écrire ces chapitres? Parce que c'est un sujet qui est délicat, justement, quand on parle de polémique. Comment avez-vous procédé?
1: Une fois que j'ai choisi les thèmes, voilà, je suis entré dans le vif du sujet en essayant de répondre aux questions, puisque le principe de cette collection Vérités et légendes, c'est, vous l'avez noté, des chapitres qui sont sous forme de questions. Le premier chapitre que j'ai choisi, exprès, volontairement provocateur, si je puis dire, c'est « La colonisation française en Algérie a-t-elle été un crime contre l'humanité ?» Donc, je pose une question et j'essaye, dans le chapitre, dans la rédaction du chapitre, de répondre, d'utiliser les différents arguments pour ou contre, et de conclure à la fin: non, la colonisation française n'a pas été un crime contre l'humanité. J'explique pourquoi.
0: Alors, je vous propose que nous abordions justement ce chapitre, qui est un chapitre d'introduction, effectivement, aux 26 autres chapitres, particulièrement intéressants. Vous partez, en effet, de la déclaration d'Emmanuel Macron. Il n'est pas encore président, il est candidat, je crois.
1: Il n'est que candidat.
0: En février, 11 février 2017.
1: Oui.
0: Où il déclare que la colonisation de l'Algérie, en effet, est un crime contre l'humanité. Vous étiez déjà à Alger à ce moment-là?
1: Non.
0: Pas encore, hein?
1: Non, pas encore.
0: Vous n'étiez pas encore...
1: Mais je l'avais rencontré quelques jours avant, parce qu'il avait souhaité m'entendre. Je l'avais rencontré quelques jours avant, et je me souviens très bien l'avoir pas mis en garde, mais lui avoir dit « Faites attention à tout ce que vous direz à Alger, parce que tout ce que vous direz sera immédiatement entendu et analysé en France ».
0: Et visiblement, il n'a pas écouté votre...
1: Il n'a pas écouté votre conseil. Mais je pense que c'était volontairement qu'il ne m'a pas écouté.
0: Que cherchait-il à faire, justement? Que cherchait-il à faire en disant que la colonisation de l'Algérie était un crime contre l'humanité?
1: C'était manifestement une provocation, en quelque sorte, provocation politique, parce que à la fois, il prononçait cette phrase en contradiction avec toute la politique française qui avait été menée jusqu'à présent vis-à-vis de l'Algérie, mais en même temps, il s'inscrivait dans les premières ouvertures qui avaient été faites sur ce sujet, aussi bien par Jacques Chirac que par Nicolas Sarkozy, qui, je le raconte, est venu en 2007 en Algérie, à Constantine, et il avait prononcé un discours extrêmement dur sur la colonisation française. Et il s'inscrivait aussi dans la lignée de François Hollande, dont il avait été le collaborateur. Mais cette phrase en elle-même était manifestement de la provocation, et elle a été perçue comme telle par les harkis, par les pieds noirs et par beaucoup de Français.
0: Oui, parce qu'en effet, il s'inscrit quand même dans une forme de continuité en allant beaucoup plus loin, certes, mais dans ce chapitre, au début du chapitre, vous précisez par exemple que l'amendement Van Est...
1: Oui.
0: A été abrogé par Chirac-Villepin en 2006.
1: Voilà, exactement.
0: On est un peu dans la... Il va plus loin.
1: Il était dans une certaine continuité qui avait commencé dans la période de Chirac avec l'amendement Van Est.
0: Alors cet amendement Van Est disait dans la colonisation, il n'y a pas que du mauvais.
1: Oui.
0: En quelque sorte.
1: Il disait en gros, il fallait enseigner l'histoire de la colonisation française au Maghreb.
0: Alors, ça c'est un peu difficile. C'est un souhait, certes, mais.
1: Oui.
0: Alors, ce qui est extraordinaire, c'est que le lendemain de cette déclaration, tout de même, le président Macron demande pardon ses propos à Alger.
1: Oui, oui, donc.
0: C'est vraiment le même temps.
1: Exactement.
0: Déjà, comme candidat, mais c'est quand même incroyable. Ça, c'était parce qu'il y a eu des réactions violentes contre sa déclaration.
1: Il y a eu des déclarations extrêmement violentes en France après cette déclaration. Parce qu'encore une fois, il faut bien réaliser que l'Algérie, c'est un système stéréophonique. Tout ce qu'on dit à Alger est
0: entendu en France.
1: Immédiatement en France.
0: Oui.
1: Écouté par des publics complètement différents, qui sont tous ces acteurs que vous évoquiez tout à l'heure, c'est-à-dire écouté et interprété, pas de la même façon, par les pieds noirs, les harkis et les Algériens de France. Donc chacun y va de son indignation, les uns parce que le président ou le candidat Macron à l'époque était allé trop loin en condamnant la colonisation française, et les autres applaudissaient au contraire en disant « ça va être une nouvelle politique française vis-à-vis de l'Algérie ».
0: Alors vous écrivez à cet égard, suite à la déclaration d'Emmanuel Macron, donc, sur la colonisation d'Algérie, crime contre l'humanité. En Algérie, la boîte de Pandore était ouverte. Le débat sur la colonisation dévia rapidement vers un débat sur la repentance. Mais là, il s'agit du discours d'un homme politique en campagne. Faut-il réellement lui accorder de l'importance? Quelles ont été les conséquences de cette déclaration?
1: Les conséquences, c'est quand même qu'il a été élu président de la République.
0: Mais pas grâce à ça.
1: Et donc, les Algériens ont estimé qu'il allait mettre en œuvre sa politique anti-colonisatrice, anti-coloniale. Et d'une certaine façon, il l'a fait, parce que après, une fois avoir été élu président, il y a eu tous les gestes mémoriels, comme on dit, inspiré largement ou conseillé largement par Benjamin Stora, la reconnaissance de l'assassinat d'Ali Boumendjel, la restitution des crânes, l'Arbi Ben Midi, donc tous les héros de la guerre d'indépendance, réhabilités par le président, cette fois-ci le président Macron, non plus le candidat. Donc, l'Algérie attendait tous ces gestes. Mais le problème, ce qui s'est passé, c'est que du côté algérien, il n'y a eu aucun retour, aucun remerciement, aucune reconnaissance et aucune félicitation, en quelque sorte, pour les propos extrêmement forts du président, désormais, Macron. Et d'où la crise de 2024, parce que je pense, c'est, en tout cas c'est mon interprétation, je n'étais plus en Algérie à l'époque, mais je pense que le président de la République en 2024 s'est trouvé convaincu que décidément il n'y avait rien à faire avec l'Algérie, que ce régime, surtout avec Tebboune, ne répondrait jamais à ses offres ou à ses déclarations. Donc il fallait tourner la page. Et comme on était brouillé, comme il était brouillé avec le Maroc, comme on le rappelle abondamment ces jours-ci dans la presse avec l'affaire Pegasus, etc., et des propos parfois aussi un peu limites qu'il avait eus à l'égard de la monarchie marocaine ou du roi du Maroc, comme il était brouillé avec le Maroc, là, il s'est dit qu'il ne pouvait plus faire du en même temps. Et donc, il a dû se dire qu'il fallait tourner la page avec l'Algérie, puisqu'on n'aboutissait à rien. Pendant 6 ans, il avait fait, lui, Emmanuel Macron, des gestes, des déclarations au profit de l'Algérie, en faveur de l'Algérie, et l'Algérie lui claquait la porte au nez, en quelque sorte. Donc, à ce moment-là, il s'est dit, c'est pas la peine de continuer, allons voir du côté du Maroc comment les choses se passent. Et le Maroc, très intelligemment et très habilement, a dit très bien, vous voulez vous réconcilier avec nous, mais ce sera à nos conditions, et la condition, ça a été le Sahara occidental.
0: La reconnaissance du Sahara occidental. Mais, monsieur l'ambassadeur, vous nous expliquez là l'attitude d'Emmanuel Macron en 2024, déçu par quasiment 7 années hein, de main tendue, oui. De gestes mémoriels, oui. De mea culpa, etc., sans absolument aucun effet. Mais là, quand on se réfère à ce que vient de dire le nouvel ambassadeur de France en Algérie, nous allons remettre 250 000 oui. visas par an, sans aucune référence à Christophe Glaize en prison depuis plusieurs oui. années. Mais on est de nouveau la main tendue. Alors donc Emmanuel Macron revient à sa politique initiale.
1: Voilà, vous avez raison. Je pense que le président de la République s'est quand même mis en tête que il serait l'homme de la réconciliation avec l'Algérie, quoi qu'il en coûte. Quoi qu'il en coûte. Et donc, quoi qu'il en coûte, c'est-à-dire on passe par toutes les demandes algériennes. L'Algérie demande des visas, on donnera plus de visas. L'Algérie ne veut pas reprendre les OQTF, ben on s'incline devant le fait que l'Algérie ne reprend pas les OQTF et on refuse toute politique de fermeté vis-à-vis de l'Algérie. Donc je pense que le président de la République a en tête qu'il sera celui qui va réconcilier la France avec l'Algérie et il n'a pas abandonné l'objectif qu'il avait en 2017.
0: Mais il lui reste un an, vous croyez cela oui. réaliste ? Donc, pendant sept ans, le pouvoir algérien a fait camouflet sur camouflet, en quelque sorte, un an. Mais on recommence
1: le choix comme ministre des Affaires étrangères de Monsieur Barrot, le choix comme ministre de l'Intérieur de Monsieur Nunez montre que ces deux personnalités, ce sont des exécutants de la politique de Monsieur Macron et que le président de la République, encore une fois, quoi qu'il en coûte, est décidé à faire en sorte que l'Algérie sera le marqueur de son double quinquennat.
0: Il a surmonté sa déception de 2024.
1: Oui, je pense qu'il est persuadé qu'il réussira là où ni De Gaulle, ni Mitterrand, ni Chirac n'avaient réussi.
0: Et monsieur l'ambassadeur, qu'en pensez-vous ? Pensez-vous qu'il y a...
1: Je pense qu'il ne connaît pas les Algériens et oui. sous-estime les Algériens. Et le fait que mon successeur a prononcé cette phrase que vous avez rappelée sur la délivrance de 250 000 visas, je pense que je fais deux remarques, il y a deux éléments. D'une part, ça correspond à la politique gouvernementale, à la politique du président de la République et du Quai d'Orsay, de délivrer davantage de visas parce que, voilà, il y a une espèce de repentance en arrière-plan de notre politique et parce que on veut attirer les étudiants algériens, on veut fermer les yeux sur l'accord de 68, etc. Mais en même temps, je pense que mon successeur s'est fait piéger par la presse algérienne. Moi, une des premières choses qu'on m'avait dites quand je suis parti en Algérie la première fois, en 2008, on m'avait dit « Faites attention à la presse algérienne, ils vous piègent en permanence ». Et je pense que là, il a cru faire plaisir à l'opinion publique algérienne en disant « On va délivrer 250 000 visas ». Mais il a oublié l'axiome que je décrivais tout à l'heure, c'est-à-dire que tout ce qui est dit à Alger est entendu à Paris.
2: Mais Xavier, donc, c'est intéressant, quand vous dites que vous-même, vous aviez été prévenu, vous étiez très prudent lorsque vous étiez interviewé par les médias algériens, comment faisiez-vous justement, très concrètement, pour ne pas être piégé, parce que visiblement d'autres sont piégés, vous ne l'avez pas été, comment faisiez-vous?
1: C'est peut-être un peu l'expérience, le flair. Je n'avais pas de recette particulière, mais j'essayais de faire attention à tout ce que je disais publiquement, ce qui ne m'empêchait pas d'écrire ou de dire les choses en petit comité ou d'écrire les choses à Paris, mais publiquement en Algérie, encore une fois. J'avais bien en tête que la presse algérienne est toujours un peu orientée dans ces questions. Et deuxièmement, que tout ce que je dirais à Alger serait analysé à Paris.
2: Et la question que j'aimerais vous poser, parce que vous écrivez dans ce chapitre, vous allez bien sûr répondre à cette question, c'est une question importante. La colonisation française en Algérie est-elle un crime contre l'humanité? Donc on va bien sûr revenir sur ce point, mais vous écrivez dans ce chapitre, Emmanuel Macron a volontairement ou non mélangé plusieurs débats menés de manière séparée par juristes et historiens. La question que j'aimerais vous poser, on a évoqué, vous dites que finalement Emmanuel Macron va plus loin, mais il s'inscrit quand même dans une forme de reconnaissance politique des crimes de la France en Algérie. Ça a commencé donc par Jacques Chirac qui abroge l'amendement Van Est avec Villepin, puis après il y a Hollande, etc. Quelle est leur conviction réelle? Quelle est la conviction d'Emmanuel Macron par rapport à la colonisation de l'Algérie? Pense-t-il réellement que la France a commis un crime contre l'humanité en Algérie?
1: Il faut lui poser la question. Je suis incapable de dire quelle est sa conviction. Mais je pense, comme je l'écris dans le chapitre, qu'il a fait une erreur en prononçant cette phrase, parce que la notion de crime contre l'humanité, c'est une notion qui a été mise en avant au procès de Nuremberg. Les crimes contre l'humanité, le génocide, c'est-à-dire la volonté d'exterminer un peuple, population.
2: C'est la définition du crime
1: qui a été donnée à Nuremberg
2: l'extermination
1: à propos de la Shoah. La volonté d'extermination d'un peuple. Il est évident que la colonisation française, elle a peut-être été horrible par certains côtés, mais elle n'a jamais été en 1830, en 1860 et en 1870 sous la Troisième République, elle n'a jamais été la volonté d'exterminer le peuple algérien.
2: Alors, vous nous remettez dans l'histoire, parce que pour éviter l'anachronisme, puisque c'est une définition, crime contre l'humanité, qui date du procès de Nuremberg. C'est ce que vous nous expliquez. Se pose déjà la question de la prescription, en quelque sorte. Peut-on qualifier un crime avant?
1: Et c'est pour ça que je dis que sont mélangés à la fois des aspects juridiques, des aspects politiques et des aspects historiques. Et donc tout ça, c'est le choix politique qui l'a emporté quand il a prononcé cette phrase.
2: Oui, mais vous dites que c'est quand même un choix politique, mais anachronique, parce que vous apportez des éléments particulièrement intéressants. Vous expliquez que la colonisation sous la Troisième République, parce que c'est elle qui a réellement lancé ce processus, mais nous allons quand même évoquer ce sujet. C'était un peu en germe parmi quelques individus en 1830, au début de la conquête, mais c'est surtout la Troisième République qui s'est lancée dans cette vaste entreprise coloniale. Et vous précisez que ça ne faisait pas débat à l'époque, et encore moins à gauche, parce que ce sont quand même des hommes politiques de gauche.
1: Ce sont des hommes politiques de gauche,
2: et socialistes.
1: Les héros de la colonisation, voilà. qui sont... que ce soit en Indochine ou en Afrique noire ou en Algérie.
2: Et c'était présenté donc comme une mission civilisatrice. Et le droit international de l'époque présumait de l'inégalité des nations. C'est ça qui est extraordinaire. C'est qu'en matière de droit international, la France ne faisait pas mal, en quelque sorte.
1: Mais c'est pour ça, la colonisation, ça n'a pas été un crime contre l'humanité, parce que l'Allemagne faisait la même chose dans ses colonies en Afrique, la Grande-Bretagne faisait la même chose en Afrique et en Inde, l'Italie faisait la même chose en Libye, puis en Érythrée plus tard, le Portugal également. Donc les pays européens avaient tous la même politique de colonisation. Donc encore une fois, cette colonisation, on peut la regretter, on peut la déplorer, on peut la critiquer, mais ça n'a pas été un crime contre l'humanité, ni de la part des Anglais, ni de la part des Français.
2: On est en plein anachronisme juridique, moral et juridique.
1: Ou plutôt, comme je le dis, il y a un mélange des notions juridiques, politiques et historiques.
2: Oui. C'était donc la part de personnes cultivées.
1: Oui, mais
2: quand
1: on était en campagne électorale. On était en campagne électorale, donc il fallait trouver le truc qui relançait la campagne.
2: Parce que pour se faire l'histoire, vous précisez quand même que le pacte fondateur de la Société des Nations, dans son article 22, consacre la mission sacrée de la colonisation.
1: Oui.
2: Alors ça change, bien entendu, en 1945.
1: Oui.
2: Et là, on rentre dans une autre idée, enfin dans d'autres idées politiques. On voit l'évolution, en effet, des pensées. La Charte des Nations Unies reconnaît alors le droit des peuples à disposer.
1: Oui, il y a une évolution.
2: En effet, des pensées. La Charte des Nations Unies reconnaît alors le droit des peuples à disposer.
1: Oui, il y a une évolution, parce qu'entre

0: La Shoah.
1: Et
0: la création de l'État d'Israël.
1: Oui. Effectivement, ça fait d'ailleurs l'objet d'un chapitre de votre livre, Xavier Driancourt, je rappelle le titre aux auditeurs de Courtoisie, l'Algérie, 2026, pardon, Vérités et mensonges, que vous publiez aux éditions Perrin. Et cette question, en effet, fait l'objet d'un chapitre, puisque vous posez cette question, la France a-t-elle perdu la guerre d'Algérie à l'ONU?
0: Oui.
1: Puisque, effectivement, en 1960, eh bien, l'ONU condamne, année après année, la France pour sa guerre coloniale. En Algérie, autre temps, autre mœurs, n'est-ce pas? Est-ce qu'il vous fait conclure ce chapitre? Nous allons faire une petite pause, un message de la radio juste après cette conclusion de votre chapitre, suivi d'une petite pause musicale. Je crois que Michael nous a préparé une pause de Jean-Sébastien Bach. C'est la conscience contemporaine qui, aujourd'hui, à défaut des tribunaux, considère l'entreprise coloniale comme un crime contre l'humanité. En ce sens, la colonisation de l'Algérie n'a pas constitué un crime contre l'humanité. Voilà, votre réponse est claire.
0: Oui.
1: Très bien. Eh bien, je vous propose, à moins que vous souhaitiez ajouter quelque chose à ce chapitre.
0: Je crois qu'on a beaucoup parlé de cet aspect des choses et de ce premier chapitre et je n'ai rien à ajouter.
1: Mais c'est une question importante parce qu'on est censé culpabiliser pour cette histoire.
0: C'est pour ça que je commence le livre par cette question,
1: oui.
0: Parce que dans le fond, elle éclaire tout le reste.
1: Eh bien, nous faisons une petite pause pour écouter le message de la radio, suivi de quelques notes de Jean-Sébastien Bach.
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Eh bien, chers auditeurs de Radio Courtoisie, nous avons le plaisir de recevoir Xavier Driancourt, ancien ambassadeur de France en Algérie, par deux fois, qui publie aux éditions Perrin l'Algérie 1830-2026, vérités et légendes, après l'introduction de son ouvrage et les raisons de sa publication. Eh bien, nous avons étudié le premier chapitre. Premier chapitre question, puisque cet ouvrage est organisé en chapitre question, eh bien nous avons monsieur l'ambassadeur Driancourt a répondu à cette première question, qui est une question importante parce que d'actualité, la colonisation de l'Algérie a-t-elle constitué un crime contre l'humanité? Et sa réponse est très claire, non. C'est uniquement la conscience contemporaine, effectivement, qui, à défaut des tribunaux, considère l'entreprise coloniale comme un crime contre l'humanité. Ça n'était pas du

0: tout à l'époque, notamment à travers les articles constitutifs de la SDN, n'était pas la colonisation n'était pas du tout considérée comme un crime. Donc là, c'est une question très claire et Xavier Dérivencourt conclut en disant que Emmanuel Macron aurait dû séparer le droit, la morale et l'histoire, qui sont effectivement trois sujets bien différents, mais il était en campagne électorale. On peut supposer qu'il a volontairement confondu ces trois thèmes, droit, morale et histoire. Monsieur l'ambassadeur, nous avons un message d'auditeur qui propose un salon de questions. Voici. Que pense monsieur l'ambassadeur de l'origine de la guerre civile? Que pense-t-il de l'annulation des élections législatives entre les deux tours en 1992? Le Front islamique du salut n'avait-il pas choisi une accession au pouvoir par la voie des élections?
1: Mais la guerre civile de 91 jusqu'à 2000, en gros, a été un tournant dans l'histoire de l'Algérie moderne. Et vous savez qu'à l'époque, François Mitterrand, président de la République, avait refusé avait condamné l'interruption du processus électoral. Et donc ça a créé une longue crise entre la France et l'Algérie à ce moment-là. Mais le choix était entre l'arrivée des islamistes au pouvoir et ce qui s'est passé ensuite, c'est-à-dire l'interruption du processus électoral, donc un coup d'État par les militaires en Algérie. Mais comme je le dis, ou je l'ai dit tout à l'heure en début d'émission, depuis 1962, il y a toujours eu une succession de coups d'État ou d'événements qui ont abouti à la prise de pouvoir par l'armée. Et donc l'armée algérienne se réserve le droit d'intervenir quand elle le juge utile. Et en 1991-92, elle a estimé que le second tour des élections législatives donnerait, compte tenu de l'effet amplificateur du système électoral, donnerait une majorité aux islamistes, et elle a donc empêché cette arrivée au pouvoir des islamistes.
0: Et c'était des élections législatives, il y a à côté des élections présidentielles. Mais aux élections présidentielles, on a le sentiment que les candidats sont choisis, imposés,
1: oui,
0: justement par l'armée.
1: Oui.
0: Il y a un filtre.
1: Les candidats sont sélectionnés, choisis, imposés par l'armée. Et Chadli, qui était président de la République à ce moment-là, avait été choisi par l'armée parce qu'il était le général le plus ancien dans le grade le plus élevé. Alors que Bouteflika, qui avait été ministre des Affaires étrangères et très proche de Boumédienne, estimait que c'était lui qui devait devenir président de la République.
0: Mais les élections législatives semblent être différentes, puisque
1: c'est parce qu'il faut se rappeler que à l'époque, sous Chadli, donc à la fin des années 80, le gouvernement Mouloud Hamrouche et le gouvernement de Sid Ahmed Rosali, ces deux gouvernements ont été les partisans d'une certaine ouverture politique. Et c'est eux qui ont mis fin au monopole du FLN. C'est Hamrouche qui a mis fin au monopole et qui a autorisé le multipartisme. Et le multipartisme, c'était nouveau en Algérie, c'était 15 ans après l'indépendance. Tout d'un coup, les électeurs algériens avaient le choix entre de multiples partis. Et non seulement le FLN a perdu les élections, mais comme il y avait une crise économique des années 80, le prix du baril, il faut le rappeler, le prix du baril de pétrole était tombé à 5 dollars le baril. Donc les réserves de l'Algérie étaient à sec. Et les électeurs algériens se sont tournés vers le parti le plus populiste, c'était les islamistes, qui promettaient monts et merveilles dans une Algérie où la corruption régnait massivement.
0: Et cette expérience, cette ouverture, bien entendu,
1: l'ouverture, elle a donné lieu à la victoire des islamistes au premier tour des élections législatives.
0: 48 et 49%.
1: Militaires se sont dit non, c'est pas possible.
0: Stop, ouais.
1: Donc on arrête.
0: Et ça n'a jamais été renouvelé, bien entendu.
1: Donc à ce moment-là, ils ont démis le président Chadli et interrompu le processus électoral. Et il y a eu un ce qu'ils appelaient un haut comité d'État, qui était formé de militaires et de civils, et qui a assuré la transition après la démission de Chadli et l'appel à Boudiaf, puisque l'armée est allée chercher Boudiaf au Maroc.
0: Donc c'est un coup d'État militaire, en quelque
1: sorte. C'est un coup d'État militaire, mais encore une fois, l'armée a ce pouvoir-là en Algérie.
0: Oui. Qu'est devenu Chadli ?
1: Chadli, il est mort il y a 2-3 ans, je crois. Moi, je le voyais assez régulièrement dans les manifestations officielles du temps de Bouteflika. Il a démissionné et puis il était un personnage, un ancien président de la République. Zeroual également, qui avait démissionné en 1998-99, était aussi un personnage qui est mort il y a quelques mois, lui, pour le coup, au printemps 2026.
0: Donc vous nous expliquez que aux élections présidentielles, les candidats sont sélectionnés en quelque sorte, ou validés par l'armée, et maintenant aux législatives, c'est pareil.
1: Et aux législatives, ça a toujours été plus ou moins le cas, mais encore une fois, la nouveauté des élections de 1991, c'était la première fois
0: ouverture,
1: qu'il y avait le multipartisme.
0: Qui n'est pas
1: aujourd'hui, le régime algérien qui voit les inconvénients du multipartisme s'est arrangé pour noyer, pour créer davantage de partis, pour noyer les uns et les autres, pour établir un système électoral qui donne quand même la majorité aux partis de gouvernement, FLN et RND. Et c'est plus seulement le multipartisme, mais c'est la multiplication des partis politiques qui fait qu'à l'Assemblée nationale...
0: Voilà. Mais tous ces partis politiques, même s'ils sont nombreux, sont liés au pouvoir d'une manière.
1: Oui. Mais... Et même les islamistes d'aujourd'hui, il y a un parti islamiste qui s'appelle le MSP, le Hamas. Oui, le Hamas, qui est largement lié au pouvoir et lié aux militaires surtout. Ce qui est paradoxal, parce que les militaires algériens qui ont combattu les islamistes pendant la guerre civile, pendant la décennie noire, aujourd'hui sont les alliés objectifs des islamistes, parce que les uns et les autres ont le même agenda politique, éradiquer l'influence française pour des raisons idéologiques pour les islamistes, parce que la France c'est haram, c'est l'ennemi colonisateur, et puis pour l'armée, éradiquer l'influence française, parce que la France c'est l'ennemi traditionnel qu'elle a combattu pendant la guerre.
0: Mais les islamistes de 2026 sont-ils les mêmes que ceux de 1992 ?
1: Ceux qui étaient dans la décennie noire, 90 à 2000, c'était les barbus en camis avec des kalachnikovs et qui vivaient cachés dans les montagnes du Djurdjura ou de Kabylie. Aujourd'hui, Bouteflika a mis fin à cela, il a établi un système de concorde nationale, et donc il a eu l'habileté de réintégrer les islamistes dans le jeu politique en leur pardonnant, ce qui a suscité beaucoup de critiques en Algérie, parce que les gens qui, dans les villages, avaient vu leurs voisins, leurs familles égorgés par les islamistes, voyaient revenir ces mêmes islamistes repentis, qui avaient déposé leur kalachnikov, mais qui revenaient comme si de rien n'était. Et donc Bouteflika les a réintégrés dans le jeu politique, et aujourd'hui ce sont des islamistes, j'allais dire, beaucoup plus dangereux, parce qu'ils sont habillés comme vous et moi, ils sont pas barbus, mais ils sont islamistes très idéologues.
0: Mais monsieur l'ambassadeur, pardon, quand vous nous dites qu'ils ont été réintégrés par Bouteflika dans le jeu politique, ça veut dire quoi ? On leur a donné des places ? On leur a donné de l'argent ?
1: On a créé un parti, les islamistes de Sa Majesté, si je puis dire, comme on dit en Grande-Bretagne, l'opposition de Sa Majesté. Ce parti, c'est le MSP, justement, qui a été au gouvernement, qui a été au gouvernement de Bouteflika. Et on leur a confié, dans le fond, la gestion du commerce informel,
0: c'est-à-dire
1: du marché noir, des douanes. Vous voyez, tout ce qui tourne autour de la corruption. Donc c'est pour ça que je dis que ce sont des islamistes beaucoup plus dangereux, parce que non seulement ils sont habillés comme vous et moi, mais avec une barbe plus fournie que la vôtre et que la mienne, mais ils se sont enrichis dans le commerce pendant ces 15 années. Ils tiennent beaucoup de commerce à Alger.
0: Mais ont-ils pour autant abandonné leur idéologie ?
1: Non.
0: Ils attendent des temps qui leur permettront...
1: Ils espèrent bien un jour venir au pouvoir, mais aujourd'hui, c'est plus la même tactique. Ce n'est plus par les armes et la lutte armée, mais c'est par une tactique d'alliance avec le pouvoir en place, avec les militaires.
0: Et pensez-vous que les militaires en la matière jouent un jeu dangereux avec les islamistes ?
1: Les militaires, je pense qu'ils ont compris la leçon des années 90 et aujourd'hui ils se sont convertis à l'islamisme, mais en voulant contrôler les islamistes, mais dans le fond en souhaitant un régime religieux en Algérie.
0: Ça veut dire que les militaires sont aussi religieux ?
1: Les militaires sont devenus très religieux. Ils l'étaient déjà pendant la guerre, dès 1954.
0: Oui, c'est ce que vous expliquez.
1: Il y avait déjà l'influence de l'islam extrêmement forte. Mais ça a cru avec la décennie noire et les dernières années en Algérie. Les militaires sont aujourd'hui, je dirais, des alliés objectifs des islamistes.
0: L'Algérie a une constitution.
1: Oui.
0: Qui est assez proche, je crois, de celle de 1958, c'est ce que vous
1: Elle
0: écrivez.
1: Elle a été modifiée plusieurs fois, oui. Encore une fois, par Tebboune en 2020, je crois.
0: Et cette constitution ne garantit pas la liberté de conscience, la liberté de candidature.
1: Elle ne garantit plus la liberté de conscience.
0: Oui, c'est ce que vous écrivez, oui.
1: Elle le garantissait sous Bouteflika. Aujourd'hui, elle garantit seulement la liberté de culte dans le cadre des lois de l'État. Donc c'est très restreint, mais il n'y a plus la liberté de conscience.
0: Et il n'y a pas la liberté de candidature aux élections. Ce n'est pas dans la Constitution.
1: Si, mais
0: dans la réalité, ça n'est pas.
1: Il y a de telles conditions que
0: c'est ça,
1: encore une fois,
0: on ne peut pas
1: être binational. Il faut être algérien de plusieurs générations. Il faut être musulman, évidemment. Il y a une liberté de candidature, mais qui est totalement encadrée et contrôlée. Mmh. Ce qui fait que les candidatures aux élections présidentielles, elles sont tolérées, acceptées par le pouvoir ou téléguidées par le pouvoir.
0: On comprend mieux, monsieur l'ambassadeur, avec vos explications, la manière dont l'armée, en effet,
1: tient
0: le pouvoir de manière très, très concrète et notamment cette relation complexe aussi avec les islamistes qui est difficile à comprendre.
1: Difficile à comprendre.
0: Vu de France, comment
1: ça
0: fonctionne.
1: Nous raisonnons avec nos schémas cartésiens.
0: Oui, ce n'est pas cartésien.
1: Et à 800 km de Marseille, ils ne sont pas cartésiens.
0: Oui, c'est très oriental.
1: Oui, c'est l'Orient compliqué, mais qui a pigé et qui interprète nos codes.
0: Nous avons le message d'un auditeur qui vous remercie pour vos propos et qui vous pose la question suivante. Que pensez-vous de... Pensez-vous que la Kabylie sera un jour indépendante ?
1: Alors le sujet, non, je ne crois pas, en tout cas pas dans l'immédiat. La Kabylie a toujours été irrédentiste en Algérie, ça a toujours été une région d'abord pauvre, qui a été très tardivement conquise par la France. Et comme c'était une région pauvre, montagneuse, un peu vous voyez comme la Corse montagneuse et aride, beaucoup de Kabyles sont venus en France au temps de la Troisième République. Et l'émigration algérienne la plus ancienne, c'est l'émigration non pas arabe, mais l'émigration kabyle. Tous les chauffeurs de taxi à Paris, ils sont souvent...
0: sont kabyles.
1: Kabyles, oui. Je sais, ils me reconnaissent tous en général.
0: Oui.
1: Et donc la Kabylie a toujours contesté le pouvoir central d'Alger. Et le pouvoir central s'est toujours méfié de la Kabylie. Alors en ce moment, il y a des incendies de forêt en Kabylie dont on dit qu'ils sont provoqués par le pouvoir pour brimer cette région. Les élus kabyles sont très contrôlés et ils sont en général, ce sont eux qui sont choisis par le pouvoir pour être là aussi des opposants de service, les KDS, comme on dit, Kabyles de service. Et donc, pour répondre à la question de votre auditeur, non, il y a une telle répression en Kabylie, répression contre les Kabyles, contre les non-arabes, contre les catholiques, contre les protestants, que je vois pas très bien comment la Kabylie peut devenir indépendante. Et je suis pas sûr que les Kabyles le souhaitent réellement. Ils souhaitent une autonomie réelle dans le cadre de l'Algérie, mais je suis pas sûr qu'ils souhaitent tous l'indépendance. Et les opposants Kabyles, ils sont en France. C'est le MAC, le Mouvement pour l'Autonomie de la Kabylie, qui est en France.
0: Mais pourquoi l'autonomie et pas l'indépendance? C'est parce qu'ils estiment qu'ils sont trop petits, ils ne pourraient pas vivre seuls?
1: Non, mais parce qu'ils savent que l'indépendance, c'est quand même ce sera la crise avec l'Algérie.
0: Oui, c'est donc inaccessible, en fait. C'est pas réaliste. Hein.
1: Donc, voilà, provoquer une crise politique, militaire, armée avec l'Algérie, qui, encore une fois, ne tolérera pas que l'Algérie devienne indépendante. Tant qu'à faire, il vaut mieux une indépendance, mais une vraie indépendance, une vraie autonomie.
0: Oui, qui est
1: plus
0: réaliste.
1: Parce qu'actuellement, il n'y a pas d'autonomie de la Kabylie. Hein. La Kabylie est très réprimée par le pouvoir central.
0: Mais l'armée est très présente, j'imagine,
1: l'armée
0: la police aussi.
1: L'armée est très représentée, très présente. Vous avez des barrages sur les routes. Vous avez un exemple, j'ai voulu ouvrir un centre culturel français à Tizi Ouzou et j'ai été empêché pendant mes deux mandats parce que l'influence française alliée à la Kabylie, et comme les Kabyles sont les plus francophones de la population algérienne, ne parlent pas tous arabe, sont francophones, ont émigré en France, créé un centre culturel français en Kabylie, oui. C'était une provocation majeure. Et donc, on m'a empêché d'ouvrir un centre culturel, de le réouvrir, parce qu'on en avait un qui a été fermé en 94.
0: Mais vous, monsieur l'ambassadeur, donc deux fois ambassadeur de France en Algérie, en 2008, tout d'abord avec le président Sarkozy, puis en 2017, avec le président Hollande. Vous êtes allé en Kabylie, vous avez rencontré beaucoup de Kabyles. Les Kabyles, c'est la population originelle.
1: Oui.
0: Ça, ce sont les Berbères qui descendraient des Phéniciens.
1: Avec les Juifs, c'est la population originelle.
0: Originelle, c'est ça. Parce que vous expliquez dans votre livre, il y a tout un chapitre que vous consacrez d'ailleurs aux Juifs, dans votre livre. Donc je rappelle le titre, l'Algérie 1830-2026, vérité et légende aux éditions Perrin. Donc, vous expliquez que les Juifs, en fait, ce sont des Berbères convertis.
1: Oui. Alors les Juifs
0: convertis à la religion juive.
1: Oui, il y a plusieurs origines des Juifs d'Algérie. Il y a les Berbères convertis, il y a les Juifs qui ont fui la destruction du Temple de Jérusalem, Et puis il y a les Juifs venus d'Espagne au moment de Isabelle la Catholique et de l'Inquisition. Donc la population juive, elle était très nombreuse parce que elle était, on l'estimait à peu près à 300 000 Juifs. Au XIXe siècle, et en 1962, il y en avait encore 150 000. Et aujourd'hui, il y en a quelques dizaines.
0: Hein. Oui, la guerre civile, expliquez-vous.
1: Parce qu'il y a eu, entre-temps, il y a eu d'abord tout l'antisémitisme de la Troisième République, l'affaire Dreyfus, Drumont, l'auteur de La France juive,
0: député d'Alger.
1: Élu d'Alger.
0: Oui.
1: Donc il y a eu un antisémitisme très fort à la fin de la. Sous la Troisième République. Il y a eu ensuite la création de l'État d'Israël et beaucoup de Juifs d'Algérie sont partis vers Israël, ont fait leur alia. Et puis en 62, ceux qui étaient là, je me souviens et je le raconte, avoir rencontré. Une personnalité bien connue en France, Madame Cohen Solal, qui a été maire du 5e arrondissement, que j'avais rencontré avec sa famille à Tipaza, et elle m'avait raconté que sa mère, avec qui elle venait en Algérie, en 62, elle a quitté l'Algérie pour la France, mais qu'elle ne connaissait pas. Les Juifs avaient été intégrés massivement par le décret Crémieux, dont la population avait été naturalisée française par le décret Crémieux. Donc ils étaient français, mais ils ne connaissaient pas la France, parce qu'ils venaient qui d'Espagne, qui d'Israël, qui de toujours berbères en Algérie. Et donc en 62, les Juifs d'Algérie sont rentrés en France, mais dans un pays dont ils avaient la nationalité et le passeport, mais qu'ils ne connaissaient pas. C'est ça le drame des Juifs d'Algérie.
0: Mais est-ce que ce décret Crémieux, quelle en est la raison? Puisque vous nous expliquez que la population juive d'Algérie est très ancienne.
1: Oui.
0: Pour certains d'entre eux, une origine commune.
1: Oui,
0: puisque ce sont des Berbères convertis qui vivaient en cohabitation, c'est ça.
1: Les Arabes, les Kabyles. Mais c'était après, d'abord, Crémieux, Adolphe Crémieux était ministre du gouvernement provisoire de la République.
0: Vous pouvez rappeler l'année du décret Crémieux?
1: Pardon?
0: Vous pouvez rappeler l'année du décret
1: Crémieux? C'est 1870. Et jusqu'en 1870, les Juifs, comme les musulmans du reste, pouvaient obtenir la nationalité française et la citoyenneté à certaines conditions, s'ils renonçaient à la charia pour les musulmans, s'ils renonçaient à d'autres particularités pour les juifs. C'était du cas par cas. Et Napoléon III avait déjà envisagé d'intégrer ou de naturaliser massivement la population juive, mais la chute de l'Empire a fait qu'il ne l'a pas fait. Et Adolphe Crémieux, ministre en 1870, a pris 8 décrets, dont la guerre en 1870, mais le décret le plus célèbre parmi ces 8, c'est le décret dit Crémieux, qui a naturalisé du jour au lendemain, globalement, tous les Juifs d'Algérie. Et donc, ça a créé un problème, parce que ces gens qui vivaient en cohabitation parfaite avec les Arabes, avec les musulmans en Algérie, du jour au lendemain, ils sont passés du côté du colonisateur, en quelque sorte. Ou en tout cas, ils ont été vus comme tels par les musulmans d'Algérie.
0: Mais pour quelles raisons de fond a-t-on mis en place ce décret? Parce que, à vous écouter, on a l'impression que les Juifs d'Algérie, dont l'histoire est plus ancienne même celle du colonisateur arabe du 7e siècle. Pour quelles raisons les a-t-on de force, en quelque sorte, ou par ce décret automatique, donné la nationalité française?
1: Parce qu'encore une fois, Crémieux était lui-même juif. Il y avait des juifs en France qui ont poussé à cette naturalisation massive. Et puis parce qu'en 1870, après la guerre avec la Prusse, on avait besoin d'avoir de bons Français, de bons soldats français.
0: Et on pensait que l'intégration de ces Juifs d'Algérie serait plus aisée.
1: On estimait que les Juifs étaient
0: des cousins en quelque sorte. Alors vous nous expliquiez quand même que leur implantation et leur culture, leur mode de vie étaient très proches des populations locales.
1: Et c'est pour ça que les populations musulmanes ont beaucoup critiqué le décret Crémieux et se sont dit mais pourquoi eux ils sont intégrés massivement français? Donc avec toutes les possibilités qu'offre le droit français, et nous, musulmans arabes d'Algérie, nous sommes considérés comme des citoyens de seconde zone. Le clivage s'est fait à ce moment-là.
0: Oui.
1: Et ça a alimenté tout l'antisémitisme de Drummond et autres à partir de ces années de la Troisième République.
0: N'était-ce pas simplement pour une raison de nombre? Les Juifs étaient relativement peu nombreux, 100 000, je crois, pour citer ce chiffre, alors que les populations musulmanes, c'était quand même plusieurs millions. Est-ce que ça a joué dans...
1: L'Algérie était 300 000, les populations musulmanes étaient à l'époque de 3 à 4 millions, donc évidemment, ça a joué. Et encore une fois, vous l'avez dit, on les considérait comme plus proches que les musulmans.
0: Néanmoins, on a quand même proposé...
1: Parce qu'il y a des juifs en Europe, en France, en Espagne, aux États-Unis, et donc on les considérait, si je puis dire, comme plus... plus proches de nous.
0: Néanmoins, on a quand même proposé aux populations musulmanes de devenir françaises à partir du moment où ils abandonnaient oui. la charia, en fait. Hein.
1: Et en 58, De Gaulle leur a donné à tous le droit de vote et la nationalité française.
0: Oui. Et là, sans condition.
1: Pardon ?
0: Sans condition.
1: Sans condition.
0: Sans oui. condition particulière. Mais lorsque, après ce don, on leur a proposé la nationalité française en contrepartie de l'abandon de la charia, beaucoup ont suivi ?
1: Des musulmans ?
0: Oui.
1: Non, ça s'est fait au cas par cas.
0: Au cas par cas.
1: C'était assez rare. Il y avait des bachagas, il y avait des
0: oui,
1: gens
0: le fameux, ouais.
1: qui étaient les notables
0: oui.
1: algériens.
0: Qui ont suivi à ce moment-là.
1: Oui.
0: Je voudrais revenir à ma question sur les Kabyles, puis je vous propose de conclure par cela.
1: Oui.
0: Si vous voulez bien, monsieur l'ambassadeur, j'en profite pour rappeler votre livre aux éditeurs de Radio Courtoisie, L'Algérie 1830-2026, Vérités et Légendes, que vous publiez aux éditions Perrin. Nous avons beaucoup parlé de l'Algérie actuelle et du passé, et nous aborderons quelques autres chapitres à l'occasion d'une autre émission que vous avez acceptée.
1: Voilà.
0: Je vous en remercie, début décembre. Mais dernière question que je voulais vous poser, puisque notre auditeur, notre ami auditeur a signalé, a mentionné cette question sur l'indépendance des Kabyles. Vous avez rencontré de nombreux Kabyles.
1: Oui.
0: Est-ce qu'il y a vraiment une identité et une culture kabyle qui est différente?
1: Oui.
0: Est-ce que les gens sont vraiment différents? Et en quoi sont-ils différents?
1: Oui, ils sont différents. D'abord parce qu'ils sont beaucoup plus francophones, francophiles. Il y a toujours eu une émigration kabyle en France, donc ils sont beaucoup plus proches de nous culturellement. Hein.
0: Mais il y a un caractère différent?
1: Oui. Il y a moins le nationalisme arabe.
0: Oui.
1: Parce que eux, ils ont été persécutés par les Arabes.
0: Ils ne l'oublient pas, ça. Pourtant,
1: ça
0: date de...
1: pas. Et par le pouvoir arabe central d'Alger.
0: Et toujours maintenant.
1: Donc, c'est un peu paradoxal, mais l'ennemi de mon ennemi est mon ami.
0: Oui. Xavier Driancourt, monsieur l'ambassadeur, merci beaucoup d'être venu ce soir en direct dans le studio de Radio Courtoisie évoquer ce livre, L'Algérie, Vérités et Mensonges, que vous publiez aux éditions Perrin. Je vous souhaite un très bel été, un très bon été, monsieur l'ambassadeur. Merci,
1: merci
0: encore.
1: Merci, vous de même.
0: Merci.
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0: 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Il est 19h30.
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0: chronique courtoisie@rc.fr. Je rappelle, courtoisie@rc.fr. N'hésitez surtout pas, vos questions, vos remarques seront les bienvenues. Nous serons heureux de les proposer à notre invité. Nous abordons donc maintenant cette deuxième partie d'émission. La Constitution de la 4e, mais aussi celle de la 5e République, précise dans leurs articles que la France est une république laïque. Et pourtant, cela n'a pas empêché de nombreux incidents et les débats de se multiplier, tout d'abord autour de l'affaire du voile de Creil en 1989, puis par exemple pour le port de l'abaya à l'école, aussi les questions des crèches dans les mairies, des statues religieuses dans l'espace public, du port de signes religieux aussi dans les entreprises. Mais l'importance croissante de l'islam en France, religion qui ne sépare pas le politique du juridique et du religieux, mais aussi le recul de la religion catholique et la montée de l'indifférence religieuse menace effectivement un des principes fondateurs de la République française, c'est-à-dire le principe de laïcité, car la laïcité fait bien partie de notre histoire et de notre culture. Mais de quelle laïcité s'agit-il ? Force est de constater que ce terme peut être parfois mal utilisé, ou en tout cas utilisé avec des compréhensions, des intentions très différentes, jusqu'à une forme de militantisme anti-religieux. Il est donc indispensable de bien comprendre ce mot, ce terme de laïcité, et d'en connaître l'étymologie, mais aussi l'histoire. Il s'agit en effet aussi de comparer l'utilisation et la compréhension que nous en avons en France par rapport à celle de nos voisins. Le Carrefour d'histoire religieuse publie chaque année les fruits des colloques qu'ils organisent en des ouvrages collectifs aux chapitres qui ont souvent un ton personnel, original, mais très intéressant. Nous avions ainsi reçu, il y a quelques mois, Marie-Anne Vallier pour les publications du colloque de 2025 qui était consacré à l'œcuménisme, mais notamment tel qu'il est pratiqué par l'abbaye bénédictine de Chevetogne. Ce soir, nous recevons le président de ce carrefour d'histoire religieuse, Bruno Bétouard, qui va nous présenter justement les fruits du colloque de 2024 qui était consacré à la laïcité. Et donc ce colloque et ses publications, hein, les actes de cette université d'été du carrefour d'histoire religieuse, eh bien, étaient consacrés à la laïcité. Nous allons aborder avec Bruno Bétouard cette histoire, l'histoire de la laïcité, puisque elle a fait l'objet évidemment d'un certain nombre d'exposés durant ce colloque, durant cette université. Nous aborderons avec lui l'histoire de la laïcité depuis l'Antiquité. Nous verrons que c'est quelque chose qui remonte à très loin. Nous aborderons avec lui l'étymologie du mot, la manière dont la laïcité s'est mise en place en France, tout d'abord par l'école, et puis après dans la société. Et nous observerons aussi ce qu'est la laïcité ailleurs, hors de France, en Europe, en Italie, en Afrique aussi, avec un éclairage particulier sur une région de France justement, où la laïcité qui est pratiquée est différente, pas très différente bien sûr, mais est différente de celle qu'on trouve dans le reste de la France. C'est en Alsace-Moselle qui est toujours régie par le Concordat. Et donc nous avons le plaisir, chers auditeurs, vous l'avez compris, de recevoir ce soir Bruno Bétouard, donc qui est le président de cette association du Carrefour d'histoire religieuse, pour évoquer avec lui cette question qui est une question à la fois d'histoire et une question d'actualité. Le thème de l'émission, c'est tout simplement une histoire de la laïcité. Bruno Bétouard, bonsoir.
1: Bonsoir.
0: Ah, nous vous entendons très bien. Vous nous entendez bien aussi, je suppose.
1: Oui, parfaitement.
0: Eh bien, c'est très bien. Merci beaucoup d'être avec nous ce soir en direct pour évoquer effectivement les actes de cette 32e université d'été du Carrefour d'histoire religieuse qui est consacrée à la laïcité. Le titre d'ailleurs précis, c'est la laïcité, enracinement, enjeu et perspective. C'est ce dont nous allons parler ce soir. Alors je crois que c'est la première fois que vous venez à Radio Courtoisie.
1: Eh oui, c'est de la faute de Marianne Vanier.
0: Oui.
1: Oh, j'avais l'habitude de l'accueillir. D'ailleurs, je sais qu'elle nous écoute et je la remercie la même occasion.
0: Et je la remercie aussi parce que effectivement, c'est elle qui nous a mis en contact et elle a écrit un chapitre particulièrement intéressant de cet ouvrage, de ces actes, qui est justement la laïcité en Alsace-Moselle.
1: Elle est universitaire à Metz.
0: C'est ça.
1: Donc, elle est très bien placée. Alors, je vous précise, qu'à l'époque en 2024 et d'ailleurs en 2025 également, j'étais président. Je l'étais depuis 2005, depuis 20 ans.
0: Vous ne l'êtes plus ?
1: Mais désormais, c'est Jean-Jacques Gauthier, un magistrat. Bon. Qui est, depuis 2026, notre président. Je ne suis que son modeste secrétaire.
0: Bon, mais en tout cas, lorsque les actes de ce colloque ont été publiés, vous étiez le président.
1: Donc, voilà, vous avez tout à fait raison.
0: Donc, on va considérer ainsi les choses. Alors, je vous présente donc aux auditeurs de Radio Courtoisie. Vous êtes professeur des universités émérites d'histoire contemporaine à l'Université Littorale Côte d'Opale. Vous avez principalement comme thème de recherche la démocratie chrétienne, le syndicalisme chrétien en France et en Europe, mais aussi l'histoire politique, sociale et religieuse en France et dans la région Nord-Pas-de-Calais. Vous avez, nous allons voir à travers vos publications, vous avez l'air très attaché à votre région du Nord. Ça ressort à travers vos écrits.
1: Elle est aussi ensoleillée que le Sud actuellement.
0: Peut-être un peu moins chaud, non ?
1: Oui,
0: ce qui est une bonne chose.
1: Et beaucoup mieux.
0: Oui, mais vous avez aussi participé à la vie politique, puisque vous avez été pendant de nombreuses années maire de Montreuil-sur-Mer et président de la communauté de communes du Montreuilois. Et vous êtes, depuis 2022, président, vous l'êtes toujours, j'imagine, président de la société académique du Touquet-Paris-Plage, qui nous relie avec notre président de la République, que vous devez croiser de temps en temps, j'imagine. Emmanuel
1: Alors,
0: Macron,
1: là,
0: puisqu'il
1: encore,
0: a une maison là-bas.
1: Je l'étais encore il y a quelques mois.
0: Et vous n'êtes plus, mais vous avez abandonné tous vos mandats.
1: Oui, non, mais c'est normal, c'est la démocratie et c'est le.
0: Bon.
1: C'est la capacité de passer de l'un à l'autre.
0: Alors, je vais citer quelques ouvrages. Vous avez écrit de nombreux ouvrages. Je vais en citer quelques-uns. Vous avez écrit « Des syndicalistes chrétiens en politique » 1944-1962, « De la libération à la Ve République » aux presses universitaires du Septentrion. Vous avez écrit aussi « La mine et la foi » Joseph Sauty, syndicaliste des Gueules Noires. Ça, c'était aux éditions Les Échos du Pas-de-Calais.
1: L'homme qui osa défier le général de Gaulle lors de la grève des mineurs en 1963. Et qu'il le fit reculer.
0: Il fit reculer le général de Gaulle ?
1: Oui, il a obligé le général de Gaulle, qui voulait se lancer dans une occupation d'usine, il l'a obligé à la négociation, et la commission Massé, qui a été le fruit de cette négociation, a abouti à une entente, une espèce de contrat nouveau avec les mineurs.
0: Mais alors pourquoi vous vous intitulez ça « La mine et la foi » Joseph Sauty, syndicaliste des Gueules Noires.
1: Parce que Joseph Sauty est un militant CFTC.
0: Ah, c'est un bon syndicat, ça.
1: Confédération française des travailleurs chrétiens.
0: Oui.
1: Absolument convaincu de la nécessité qu'il ne faut pas mettre son drapeau dans sa poche. Et il a été le premier adversaire de la CFDT qui a pratiqué la déconfessionnalisation.
0: Oui. La séparation date de 1974, donc je crois.
1: La séparation date de 1964.
0: 64, c'est plus ancien.
1: Oui, et c'était l'année qui a suivi la résistance des mineurs, CFTC, au général de Gaulle. Il avait du mal à l'accepter.
0: Oui, ça se comprend, en effet. Mais qu'est-ce qui vous intéresse à titre personnel, Bruno Bétoir, justement dans le syndicalisme chrétien, puisque vous avez écrit de nombreux ouvrages sur ce sujet?
1: J'ai eu la chance, dans le cadre de recherche personnelle, de découvrir ces militants syndicalistes chrétiens, catholiques pour la plupart, du Nord et du Pas-de-Calais, qui étaient des hommes de conditions très modestes, des enfants d'ouvriers formés par la JOC, la Jeunesse Ouvrière Chrétienne, et qui, grâce à cette formation, ont été amenés à prendre des responsabilités syndicales dans la CFTC. Par exemple, Jules Catoire a été le fondateur du syndicat libre des mineurs face à la CGT toute puissante. Et avec quelques amis, ils se sont engagés en politique dans la grande aventure du MRP, Mouvement Républicain Populaire à la Libération.
0: Et d'ailleurs, vous citez ces personnes, et sans doute faut-il préciser qu'ils n'ont pas attendu 1944 pour résister aux Allemands. La CFTC s'est engagée dès le départ.
1: Jules Catoire, et avec Guy Mollet, son compagnon de résistance socialiste, lui, ils sont dès le départ des fervents gaullistes. Il était d'ailleurs militaire dans un régiment de chars, et pour lui, le général de Gaulle, c'était la référence dès juin 1940.
0: Vous avez aussi écrit avec Xavier Boniface « La séparation des églises et de l'État dans le Pas-de-Calais, un siècle d'histoire et d'archives ». Et puis un autre livre aussi étonnant, avec toujours Xavier Boniface, « Les chrétiens, la guerre et la paix, de la paix de Dieu à l'esprit d'Assise ».
1: Et ça, c'est le fruit d'un carrefour d'histoire religieuse qui est publié au Pacte universitaire de Rennes.
0: Exactement, oui. Et qu'est-ce qui vous passionne tant? Parce que vous ramenez souvent ces expériences à ce qui est passé dans le Nord. Qu'est-ce qui vous passionne dans le Nord Pas-de-Calais?
1: Quand on est dans une région que l'on trouve jolie, riche, et dont les hommes ont le soleil dans leur cœur, comme disait le cher Enrico Macias, on est forcément intéressé. Et puis j'ai eu la chance, je tiens à le dire, d'avoir un professeur qui fut mon maître, le professeur Yves-Marie Hilaire, professeur d'histoire contemporaine, qui, avec son collègue Gérard Cholvy, a renouvelé, j'allais dire complètement révolutionné, la compréhension, l'approche de l'histoire religieuse de la France contemporaine à la fin de, en 1989-1990. Il se trouve que j'étais son étudiant. Je suis devenu son disciple et je me suis lancé dans ce carrefour d'histoire religieuse, dans son sillage. Et il enseignait à l'université de Lille.
0: Vous avez aussi écrit avec Alain Autin « La dévotion mariale de l'an 1000 à nos jours ».
1: Ah oui, j'ai toujours été passionné, M. Delcourt, par les liens positifs et négatifs, bénéfiques et conflictuels entre le religieux et le politique. Vous devinez bien que la laïcité faisait partie de ce champ
0: de ce
1: centre d'intérêt.
0: Alors je vous propose, avant que nous rentrions donc dans les actes de cette université du carrefour d'histoire religieuse et de laïcité, enracinement, enjeu, perspective, avant que nous rentrions justement dans cette histoire de la laïcité, que vous nous présentiez, s'il vous plaît, ce qu'est le carrefour d'histoire religieuse.
1: Nous sommes en 1992, il y a donc 34 ans, et nous sortons notre 34e édition des Actes, qui était consacrée l'année dernière à la question de l'Orient, l'Occident. Et donc, Yves-Marie Hilaire, justement, et Gérard Cholvy, accompagnés d'un journaliste que vous connaissez peut-être, en tout cas, vous connaissez peut-être sa revue. Les deux premiers, Yves-Marie Hilaire et Gérard Cholvy, étaient d'éminents professeurs d'histoire religieuse. L'un à Lille, Yves-Marie Hilaire, Gérard Cholvy à Montpellier, et avec un troisième compère, Jean-Yves Rioux, qui est l'actuel directeur de la revue qui traite d'histoire et de culture religieuse Codex. Si ça vous dit quelque chose, en tout cas j'en profite pour faire un petit peu de publicité pour cette magnifique revue Codex. Ils ont eu l'intuition, une intuition simple, Le fait religieux est un élément important qui mérite une sorte de réactualisation permanente, comme on se réactualise dans le domaine de l'économie, dans le domaine de la philosophie, de la culture, voire même de l'informatique. Bref, de faire tous les ans une session sur un thème donné de l'histoire du fait religieux. C'est l'ADN de ce carrefour d'histoire religieuse qui possède un conseil d'administration composé d'une trentaine de membres, dont la moitié sont des historiens universitaires. Mais le président, regardez actuellement, c'est un magistrat. Il existe dans ce conseil d'administration, il y a quatre membres du clergé, il y a des théologiens, des exégètes, des enseignants du secondaire et un journaliste. L'intuition, c'est donc remettre à jour les connaissances en matière d'histoire du fait religieux, comme une sorte de formation continue à partir d'un thème qui est dans l'air du temps. La laïcité est dans l'air du temps depuis des années.
0: Mais ce sont, ce sont toujours des thèmes à caractère religieux, la laïcité, bien sûr.
1: Oui, alors ce sont toujours des thèmes où on peut aborder la question religieuse. Par exemple, en 2025, c'était Orient-Occident. L'année qui a précédé la laïcité, c'était la conversion, les convertis. Ensuite, on a un thème, la nature, sacrée nature, le corps dans la religion, la prédication, la foi et l'action publique, les religions en fait, rites et liturgies, juifs et chrétiens à travers l'histoire, etc., etc. Nous avons la chance d'être aidés par une fondation, la fondation Louis Florin, qui était un membre très actif, un prêtre, membre très actif de notre carrefour, qui nous permet d'avoir les subsides nécessaires pour éditer tous les ans, d'une année sur l'autre, l'ouvrage qui est le fruit des actes de l'année précédente.
0: À quel public vous adressez-vous ?
1: Public très varié. Alors essentiellement, c'est vrai, des personnes intéressées par l'étude religieuse, c'est-à-dire des jeunes. On donne la parole à des jeunes doctorants. Le public, c'est un public d'adultes qui sont avec un niveau d'études relativement important, mais ça n'est pas tellement là la question. La question, c'est est-ce que le fait religieux les intéresse dans sa dimension en lien avec l'ensemble des autres données. Ce qui est intéressant, c'est de permettre à des personnes de faire un état des lieux de leurs connaissances religieuses dans un échange avec d'autres personnes qui ne sont pas forcément du même avis qu'eux, mais qui peuvent, dans ce carrefour, pouvoir échanger. Un des caractères de cette session, qui s'étale sur trois jours et demi, c'est la richesse des échanges, puisqu'on a affaire à des exégètes, des théologiens, des historiens, des philosophes et des hommes qui interviennent à l'intérieur de chaque session.
0: Peut-être pouvez-vous préciser le thème de votre université d'été de cette année qui vient de se terminer.
1: Oui, et qui fera... les étoiles à l'hiver, à l'espace Bernadette Soubirou, où l'évêque du lieu, un jeune évêque ancien... ancien étudiant en histoire, Mgr Drouot, nous a accueillis avec beaucoup de chaleur et nous étions tout à fait honorés de sa présence. Le thème était un thème qui était lié à une question d'actualité, c'est « Religion et martyr », sous-titre « Mourir pour Dieu ». Et nous avons étudié à travers cette session toute l'histoire dramatique, mais aussi en même temps très, très forte, très dense, très, très émotionnelle, de ces hommes et de ces femmes qui, depuis plus de 2000 ans, ont accepté de donner leur vie en fidélité à leur Dieu. Il y avait des témoignages tout à fait intéressants qui seront retranscrits dans les actes, sur notamment les moines de Tibérine. C'était le sujet précédent. Et le docteur et Mgr Clavry et son chauffeur Mohamed, avec des personnes qui ont témoigné, qui sont des exégètes ou des théologiens, qui étaient très très proches d'eux. Donc, vous voyez, on est vraiment au cœur de l'actualité.
0: Eh bien, j'espère que vous viendrez nous en parler, Bruno Bettoir.
1: Écoutez, on va d'abord faire en sorte que les actes puissent se faire.
0: Mais
1: on essaie depuis 20 ans, plus de 20 ans maintenant, nous parvenons, et je crois que c'est assez rare dans l'édition, surtout universitaire, puisque c'est dans les cahiers du littoral de l'Université du littoral Côte d'Opale, donc ça a un statut universitaire, nous essayons de sortir les actes à la session suivante, de juillet à juillet.
0: Alors, je reviens, si vous voulez bien, donc, à la laïcité, enracinement, enjeux et perspectives, hein, qui est le titre des actes de cette université d'été du Carrefour d'histoire religieuse, dont vous venez de nous présenter le travail. La mission, c'est une université d'été qui s'est tenue en juillet 2024. Vous écrivez, Bruno Etoua, vous avez fait l'introduction de ces actes, vous écrivez au début de votre introduction, la laïcité est un outil, non une fin en soi, un instrument forgé dans le but non de brutaliser, mais de pacifier la société. Pourquoi avez-vous choisi ce thème et comment l'avez-vous traité ?
1: Nous l'avons traité de manière, comme d'habitude, de manière historique, en reprenant toute l'histoire de ce mot qui est apparu, comme vous l'avez dit dans votre introduction, qui apparaît dans l'Iliade et l'Odyssée.

0: laïkos, laos étant en grec le peuple dans son ensemble, qui s'oppose au démos, qui représente les institutions, et laïkos, le laïc qui s'oppose au cléricos, c'est-à-dire le clerc. On ne peut pas comprendre le sens du mot laïc si on ne le replace pas dans le contexte, le cadre général du christianisme. C'est le christianisme qui lui a donné ses lettres de noblesse. Le pape Jean-Paul II tenait beaucoup à rappeler cette origine chrétienne du mot laïque. D'ailleurs, M. Delcourt, dans quelle autre civilisation la laïcité, c'est-à-dire la séparation du religieux et du politique, pour faire court, dans quelle autre civilisation au monde y a-t-il une telle réalité? C'est le christianisme qui est le fondement. Alors, avec une histoire compliquée, nous allons le voir ensemble, mais au départ, rendez à César ce qui est à César et à Dieu ce qui est à Dieu, c'est le principe même de la séparation des pouvoirs, d'un côté César, de l'autre côté Dieu. Nous sortons d'une société qui était jusqu'alors homogène, tout en un. Socrate s'était moqué des dieux. Il a donc été condamné politiquement parce que, en se moquant des dieux, on se moque de l'État, et en se moquant de l'État, on mérite la mort. Dieu et César sont désormais séparés. Par conséquent, le dualisme de notre civilisation remplace ce que l'on appelle, en termes un peu savants, le monisme d'autres civilisations qui ont existé et qui existent encore, notamment les sociétés, la civilisation musulmane, où là, Mahomet est un chef politique, un chef religieux et un chef d'une communauté. On a là l'ensemble des caractéristiques de ce qui existait sous l'Empire romain. L'empereur avait l'imperium, le pouvoir militaire, il avait l'auctoritas, le pouvoir politique, et il était pontifex maximus, c'est-à-dire souverain pontife. Il avait les trois. Jésus, fondateur du christianisme, sépare le pouvoir politique du pouvoir religieux. Rendez à César ce qui est à César et à Dieu ce qui est à Dieu.
1: La séparation, ce n'est pas la loi de séparation 1905, c'est le Christ en quelque sorte.
0: Ben,
1: C'est ce que vous nous
0: le point de
1: expliquez.
0: départ. C'est le point de départ, monsieur Delcourt.
1: Oui. Juste,
0: Alors,
1: oui. Parce que.
0: vous pouvez y aller, allez-y.
1: Oui. Bruno, je vous propose, Bruno et toi, justement, puisque vous nous faites à la fois l'historique de ce concept de laïcité, en disant que c'est un concept d'origine chrétienne avec cette parole du Christ qui heurte en quelque sorte ce qui se pratiquait dans l'Empire romain, puisque vous nous rappelez que comme dans la religion musulmane, effectivement, il n'y avait pas de séparation entre le politique et le religieux, le Christ, lui, institue cette séparation. Mais ça, comment vous le reliez justement à la notion de laïcité et aussi, puisque c'est un point important, vous démarrez vos colloques avec l'histoire du mot laïcité. Vous nous avez parlé, vous avez expliqué que c'était un terme juridique issu du grec et du latin, laïcus, que le terme laos est présent dans l'Ancien Testament. Vous donnez aussi le sens du mot laïque au Moyen Âge, c'est lait en fait, hein, c'est L-A-I, lait. Au Moyen
0: Oui,
1: Âge,
0: absolument.
1: voilà, qui désigne le nom clair. Ce que l'on a du mal à comprendre, parce que c'est très complexe cette notion de laïcité. Il y a tellement de compréhensions différentes, il y a tellement de formes différentes. Pourriez-vous nous expliquer le lien entre l'étymologie, son histoire, hein, entre voilà le sens grec, le sens latin, le sens au Moyen Âge, et ce que dit le Christ. Parce que au Moyen Âge, laï, ça désigne quelqu'un qui est un non-clerc. Voilà.
0: Oui,
1: Pas un
0: absolument.
1: religieux. Voilà. C'est un laïc d'ailleurs. C'est le terme.
0: Tout à fait,
1: C'est un
0: tout à
1: laïc.
0: fait.
1: C'est
0: Et c'est
1: ça.
0: quelqu'un qui n'est pas clair.
1: C'est ça.
0: Qui n'est
1: Et
0: pas clair, CLERC,
1: oui,
0: monsieur
1: on a quoi?
0: Delcourt.

0: Complètement. Et vous me parlez du terme Laos dans l'Ancien Testament, etc. Quel est le lien entre ces étymologies, ces termes? Et puis ce que dit le Christ, on ne voit pas très bien le lien entre les deux.
1: Alors, mon royaume n'est pas de ce monde. C'est la réponse que fait Jésus à Ponce Pilate, qui est le représentant politique du pouvoir en place. Jésus, et c'est saint Augustin qui le précise très très bien, saint Augustin qui est mort en 430, donc quelques siècles plus tard, saint Augustin a écrit un remarquable ouvrage intitulé La Cité de Dieu. Marianne Vanier en parlerait mille fois mieux que moi. Et dans cet ouvrage, il rappelle que deux amours ont fait deux cités. L'amour de soi jusqu'au mépris de Dieu, la cité terrestre. Premier aspect. Disons la société, la cité civile. L'amour de Dieu jusqu'au mépris de soi, l'inverse, la cité céleste. Les deux éléments, l'élément politique, pense Pilate, et l'élément religieux, Jésus, mon royaume n'est pas de ce monde, César d'un côté, Dieu de l'autre, ces deux éléments existent, coexistent dans notre société, mais il faut, dit le Christ, disent ses disciples, les séparer, ou plus exactement les distinguer, sans forcément les séparer, mais les distinguer pour qu'il n'y ait pas de fusion et d'union de ce qu'on appelle le trône et l'autel ou le sabre et le goupillon. Le problème, monsieur Delcourt, c'est qu'à peine le Christ et à peine les chrétiens se sont-ils développés dans les premiers siècles de notre ère, ère de Jésus-Christ, à peine se sont-ils développés que Constantin leur rend un grand service, l'empereur Constantin, en 313, il leur donne la liberté de culte. Jusqu'alors, les chrétiens étaient martyrisés. On les accusait même d'athéisme, puisqu'ils refusaient le culte à l'empereur et qu'ils ne confondaient pas le religieux et le politique. Et en 380, c'est-à-dire pendant le IVe siècle, l'empereur Théodose, dans un édit de Thessalonique, fait du christianisme, cette religion qui veut séparer le politique et le religieux, il fait du christianisme et ça va courir toute l'époque médiévale et l'époque moderne. Il fait du christianisme la religion officielle. C'est-à-dire que César et Dieu sont à nouveau non plus, ils sont toujours distingués, mais ils sont pratiquement toujours unis. On retrouve cette fameuse union du trône et de l'autel qui au départ étaient deux notions distinctes. Et il faudra, je vais très vite là, mais on va avoir peut-être le temps de revenir dans la période intermédiaire. Il faudra attendre quasiment le Concile Vatican II, c'est-à-dire 1900, les années 60, pour qu'on revienne clairement à une distinction entre le pouvoir religieux et le pouvoir civil. C'est-à-dire que le christianisme, pendant toute la période médiévale, et une bonne partie de la période moderne, avec des contestations qui se mettent en place, a vécu sur une harmonie. Ce qu'on appelle la théorie des deux glaives, le roi d'un côté, le pape de l'autre. Mais avec des problèmes. Mais il y avait la distinction entre les deux.
0: Mais Bruno Bettewer, justement, comment comprendre ça? Nous allons rentrer bien sûr dans l'histoire, hein, telle que vous le faites, dans les actes de ce colloque, l'histoire de la laïcité en France. Donc nous partirons, vous avez commencé à le faire, en parlant de l'Antiquité, du IVe siècle avec Constantin, du Moyen-Âge, de la Révolution, qui est en effet un moment de rupture. Nous évoquerons aussi la laïcité au XIXe et jusqu'à nos jours.
1: Tout à fait.
0: Et puis il y avait quelques éclairages sur des sujets tels que vous les abordez dans ce colloque. Notamment, c'est intéressant sur la laïcité vestimentaire.
1: Oui.
0: Et puis, bien sûr, l'histoire de l'Église, elle, comment le faire, l'Église et la laïcité. Et puis, nous regarderons, nous observerons, en effet, ce qui se passe ailleurs, avec une conclusion dans laquelle vous essayez de vous projeter, de projeter cette notion de laïcité en France à l'avenir. Mais j'aimerais vous poser cette question. Comment expliquez-vous que vous avez rappelé que finalement c'est le Christ hein, qui est le premier à en effet énoncer ce principe de séparation des pouvoirs spirituels et des pouvoirs temporels, et en ça c'est très très révolutionnaire par rapport à ce qui se pratique en effet dans le monde. C'est le Christ qui est à l'origine. Mais comment expliquez-vous, et vous venez de le souligner, que l'Église de Constantin jusqu'à Vatican II ne pratique pas du tout cette laïcité.
1: Alors, il y a tout un chapitre.
0: Pardonnez-moi.
1: Jusqu'à la Révolution française. On va raccourcir un peu la.
0: Oui, mais pourquoi l'Église le pouvoir et l'Église ne le pratiquent absolument pas. Au Moyen-Âge, c'est l'objet d'un de vos chapitres de ce colloque. Hein, c'est le titre. Je lis le titre. C'est par Pascal Montaubin. Oui. La laïcité, une notion étrangère à la chrétienté occidentale médiévale. Comment comprendre cela?
1: La distinction des pouvoirs est une chose. César d'un côté, Dieu de l'autre. La séparation, c'est une volonté que ces deux entités soient non seulement distinctes, mais n'aient aucun rapport l'une avec l'autre. Le Moyen-Âge distingue la théorie des deux glaives, le pouvoir politique et le pouvoir religieux, mais les deux ne forment qu'une. Ils sont complètement unis. La société médiévale, et Pascal Montaubin a tout à fait raison quand il le dit, ne comprend pas la laïcité au sens de la séparation. Il le comprend au sens de la distinction. J'insiste sur ces deux termes parce que distinguer, ça n'est pas opposer. Séparer, ça a plus de chances d'opposer. Je grossis un petit peu le caractère, mais pour faire comprendre la subtilité. Dans l'époque médiévale, ça a duré quand même de 500 à 1500, ça fait 1000 ans. Pendant 1000 ans, nos ancêtres avaient accepté une société qui était une société hiérarchisée, pyramidale, avec les oratores, ceux qui étaient chargés de prier, le clergé et les moines, les bellatores, ceux qui étaient chargés de défendre la société, en reprenant, distincte donc du clergé, mais en reprenant les valeurs chrétiennes, d'ailleurs les deux valeurs de l'époque sont le moine et le chevalier, et les laboratores, c'est-à-dire ceux qui vont devenir le tiers-état, ceux qui travaillent. Cette société hiérarchisée a fonctionné pendant 1000 ans sous la houlette d'un roi en France, d'un empereur en Allemagne, et tout ceci, tout ce pouvoir politique, toute cette société civile et politique distincte des clercs dont le chef était le pape, avec des incidents amusants, hein, l'affaire de Canossa par exemple en 1077, un empereur qui avait voulu excommunier un pape avec lequel il n'était pas d'accord, doit venir lui demander pardon. Et il vient comme un pénitent. Ou le contraire, Anani, en 1303, le roi Philippe le Bel, qui était menacé d'excommunication, vient faire arrêter le pape. Donc vous voyez, il y a des conflits, mais il y a une distinction quand même entre le pouvoir civil et le pouvoir religieux.
0: Alors néanmoins, dans ce chapitre consacré à la laïcité, une notion étrangère à la chrétienté occidentale médiévale, Pascal Montaubin écrit « On trouve toutefois dans la société médiévale des éléments, au moins en germe, qui font partie des conditions nécessaires à une société laïque telle qu'on l'entend de nos jours. » Quels sont ces éléments en germe?
1: C'est la notion de liberté individuelle, de liberté, la distinction entre le clerc, qui est lui soumis au pape, soumis à l'évêque, Mais le laïc, lui, qui va petit à petit, en tant que bourgeois dans les villes, s'émanciper et des chartes communales vont être mises en place dans cette société qui est une société chrétienne, où de plus en plus les femmes, dans des abbayes, dans des lieux de culture, mais aussi des bourgeois, vont s'émanciper de la tutelle, voire de la domination du clergé. Il y a des éléments qui sont petit à petit, qui vont se mettre en place et qui vont fleurir à l'époque de l'émergence de l'humanisme chrétien, avec de remarquables humanistes comme Érasme, le prince des humanistes, qui était un prêtre, mais qui souhaitait mettre en place une liberté de conscience, une tolérance, de même que Thomas More, son ami personnel, et puis des grands humanistes qui ont fait la fortune de la civilisation chrétienne, pendant que les protestants vont s'émanciper de Rome. Et le protestantisme est un facteur important de la mise en place d'une séparation, non plus d'une distinction, mais d'une séparation entre le religieux et le politique.
0: Souhaitez-vous...
1: Les protestants ne reconnaissent pas l'autorité du pape.
0: Donc il s'agit là de l'évolution à la Renaissance.
1: Oui, l'évolution à la Renaissance, qui va ensuite être suivie par l'évolution des philosophes. Après la grande période où règne la philosophie chrétienne avec saint Thomas d'Aquin et tous ceux qui ont suivi dans son sillage, petit à petit, des philosophes vont mettre en avant ce qui faisait une des spécificités du christianisme, c'est-à-dire l'identité, la dignité de la personne. C'était aussi une valeur chrétienne qui avait été au départ. Et c'est au nom de cette identité, de la dignité, de la valeur de la personne que certains philosophes comme Descartes, cogito ergo sum, John Locke, qui va établir un contrat de confiance et une tolérance en matière religieuse, Montesquieu dans l'esprit des lois, qui sépare les différents pouvoirs, c'est petit à petit, avec donc les humanistes, les protestants, les philosophes, que l'émergence de la conscience individuelle qui s'origine, elle aussi, dans le christianisme, puisque le Christ s'adresse aux personnes et leur annonce qu'il n'y a plus ni grec, ni barbare, ni homme libre, ni esclave, ni homme ni femme, mais qu'ils sont un et donc ont une valeur vis-à-vis de Dieu en tant que tel. La dignité de la personne va se trouver désormais défendue par des philosophes, par des personnes des Lumières, qui vont devenir anticléricales. Et le combat va s'installer à partir de la philosophie des Lumières entre des philosophes qui revendiquent l'autonomie de la personne, comme Rousseau, comme Diderot, qui est un philosophe qui se déclare athée, Voltaire, qui est un anticlérical. Donc, le combat pour la personne, la liberté de conscience, va devenir un cheval de bataille de ceux qui combattent l'organisation hiérarchique de l'Église. Voilà comment, petit à petit, se mettent en place les éléments qui vont être à l'origine de la Révolution française. Et je suis tombé par terre. C'est la faute à Voltaire, le nez dans le ruisseau, c'est la faute à Rousseau. Le petit Gavroche indique là l'héritage dont il est en quelque sorte le porteur, un héritage lié à l'émancipation de la personne par les philosophes.
0: Et Bruno Bétouard, pouvez-vous nous expliquer le lien qu'il y a entre, vous nous expliquez là, le combat pour l'émancipation, la liberté de conscience, la liberté religieuse,
1: oui,
0: qui est acquise progressivement à partir de, oui, la Renaissance jusqu'aux philosophes des Lumières, Voltaire, Rousseau, Descartes, enfin Descartes n'est pas philosophe des Lumières, mais bon, ça fait partie du chemin historique, hein, pour cette, pour cette liberté de conscience. Quel est le lien entre cette notion de laïcité et cette émancipation, cette liberté de conscience? Parce que ça revient régulièrement, en effet, quand c'est ce que vous faites dans votre ouvrage, hein, sur les actes de votre colloque, que la notion de l'histoire de la notion de laïcité, c'est l'histoire de la liberté de conscience. Quel est le lien entre les deux?
1: La laïcité, c'est la reconnaissance de l'identité personnelle de chaque être humain dans son opinion, dans ses croyances, dans son action. L'égalité de tous, l'égalité de conscience devant la loi, c'est un des éléments de la démocratie, et cet élément d'égalité est lié à la liberté. Et l'égalité et la liberté sont des acquis liés au christianisme, mais qui ont été construits de par l'évolution d'une société qui demeurait très homogène dans sa religion catholique. Je vous rappelle que le roi, dans les lois fondamentales, devait être catholique. Les protestants commencent à se séparer de cette conception, et ils vont permettre le développement d'une pensée qui va être une pensée qui sera complètement mise en place par une liberté de conscience. La liberté de la personne, c'est un des éléments de la laïcité. Parmi les éléments clés de la laïcité, on a l'égalité, la liberté religieuse, le pluralisme et la neutralité de l'État. Ce que n'était pas à la fin de la période dite de l'Ancien Régime, la société française. Elle ne l'était plus. Elle ne permettait pas la liberté, notamment après la révocation de l'édit de Nantes. La liberté religieuse n'existait plus. Le respect du pluralisme n'était plus lui-même accepté, ni la neutralité de l'État, puisque le chef de l'État se devait d'être catholique. Vous voyez, il y a les ingrédients qui vont entraîner les philosophes à souhaiter une révolution. Et cette révolution va se faire contre l'Église. Et l'Église va avoir du mal à accepter.
0: Alors Bruno Boutouin, nous allons effectivement parler de cette période révolutionnaire après la pause, il est arrivé le moment de faire une pause, mais auparavant j'aimerais vous poser une question. Alors là, je franchis les siècles en quelque sorte, j'arrive à la fin des actes de votre colloque, où vous proposez une définition de la laïcité, qui est celle d'ailleurs donnée par M. Boniface. Pour lui, il y a deux choses qui sont importantes. La première, c'est une définition qu'il propose pour nos temps, pour les temps contemporains. C'est la neutralité de l'État, donc face aux questions religieuses, bien entendu, et c'est le fait de ne pas troubler l'ordre public. Pas troubler l'ordre public, et bien sûr, la liberté de conscience. Neutralité de l'État, liberté de conscience, et ne pas troubler l'ordre public.
1: C'est exactement ce que la Révolution proposée.
0: Alors, ma question, justement, c'est une définition qui est très claire, mais la question, c'est à partir de quand cette définition, qui est donc celle qui, en quelque sorte, a été mise en avant par la Révolution française, que vous venez de vous expliquer.
1: Le roi était catholique.
0: C'est ça. À partir de quand cette définition, hein, qui est celle de M. Boniface, mais qui correspond à ce que vous venez d'indiquer, des critères de la laïcité, égalité, pluralisme, neutralité de l'État, et puis on rajoute trouble à l'ordre public.
1: Oui, c'est fondamental, la notion de trouble à l'ordre public.
0: Et c'est un point d'actualité, parce que lors d'une fête musulmane récemment, il y a eu de très nombreuses plaintes de personnes s'élevant contre le fait qu'il y avait des haut-parleurs qui en public appelait à la prière. Et effectivement, le trouble à l'ordre public, on comprend que c'est important dans cette notion de laïcité. C'est une question en effet très actuelle. Mais ma question, si vous voulez bien, Bruno Bétouard, c'est à partir de quand cette définition apparaît-elle? C'est à quel moment, en fait, parce que vous avez expliqué l'histoire de la laïcité dans ses grandes lignes, bien sûr. Moi, je renvoie aux actes de votre colloque, hein, pour les auditeurs de Radio Courtoisie qui sont à partir de, parce que on est parti de l'Antiquité, vous avez parlé du Christ, etc., du Moyen-Âge, distinction, mais pas séparation. Mais à partir de quand on a une définition aussi claire, aussi précise de la laïcité?
1: Cette définition aussi claire et aussi précise, elle est, nous l'espérons, pour aujourd'hui et pour demain, parce que quand on regarde l'histoire, ça n'a jamais vraiment réussi à fonctionner aussi clairement que ce que vous venez d'énoncer.
0: Mais alors pourquoi ?
1: La Révolution française s'est faite en réaction contre les siècles de domination royale sous couvert avec la bénédiction de l'Église catholique. La Révolution française a tenté une déchristianisation qui a été soumis la France à un régime de terreur. Au moment où Robespierre et ses amis montagnards prennent le pouvoir, ils sont en conflit avec le pape, en conflit avec une moitié de la France qui refuse de suivre la constitution civile du clergé. Et la grande terreur qui va avoir lieu au nom de la liberté et donc de la laïcité, même si la notion n'arrive qu'au XIXe siècle, la notion de laïcité en tant que telle, hein, elle n'arrive qu'au XIXe siècle, mais on a déjà là les germes. La grande terreur du 10 juin au 21 juillet 1794, c'est 2500 condamnations à mort, soit 40 exécutions. Place de la Concorde, la mal nommée de l'époque, par jour. C'est dire que le conflit entre les forces de l'Ancien Régime et les forces nouvelles qui veulent changer la situation et qui ne veulent plus d'une distinction mais d'une séparation claire, ces forces sont des forces qui sont devenues des forces antinomiques. Pour qu'un État soit neutre, il faut que l'État ne s'occupe pas de politique. C'est Aristide Briand, qui dit pas de religion d'État, mais pas d'irreligion d'État. La neutralité exige qu'il y ait une réelle séparation, donc pas seulement distinction, mais séparation entre le politique et le religieux. César d'un côté, Dieu de l'autre, sans confusion.
0: Mais pas d'opposition, pas d'anticléricalisme.
1: Pas d'anticléricalisme, puisque l'anticléricalisme va entraîner un conflit, alors que nous sommes dans une société où, normalement, on doit se respecter, respecter la liberté de conscience des uns et des autres.
0: Donc l'exigence de l'État envers les religions, s'il est réellement neutre, c'est effectivement...
1: C'est d'être neutre, c'est l'article, c'est le monstre de souplesse, Aristide Briand, qui en 1905 l'a défini dans l'article 1er. La République assure la liberté de conscience. Elle garantit le libre exercice des cultes sous les seules restrictions édictées ci-après dans l'intérêt de l'ordre public. C'est la notion d'ordre public, de trouble. Article 2. La République ne reconnaît, ne salarie, ni ne subventionne aucun culte. Et c'est là que va se situer l'exception mosellane, Lorraine, alsacienne et mosellane, puisque le concordat, qui va être le fruit d'une réconciliation des Français à la fin de la Révolution, après la période de la Terreur, le concordat de 1801 va permettre à nouveau une distinction, mais pas de séparation, puisque les prêtres sont payés par l'État dans le régime concordataire et qu'il y a toujours une distinction, mais pas de séparation en Alsace et en Moselle. D'ailleurs, tout récemment, il y a une polémique qui vient de se créer, puisque le pape Léon XIV vient à Metz. La municipalité a décidé d'accorder une subvention importante à la venue du pape et un certain nombre de personnes trouvent que c'est une confusion des genres, qu'il n'y a pas de distinction. Ce qui est vrai dans l'essence, mais ce qui est vrai dans un régime de séparation, mais pas forcément dans un régime concordataire, comme on le trouve en Italie, comme on le trouve en Allemagne.
0: Alors, Bruno Bettouard, ce que je vous propose maintenant, c'est que nous fassions une pause. Vous avez évoqué la Révolution, vous pourrez revenir en effet sur ce qui s'est passé à la Révolution en matière de laïcité, mais il faut que nous abordions la laïcité du 19e ou 21e siècle, si vous le voulez bien, hein, notamment la laïcité à l'école, dans l'enseignement supérieur, hors de l'école, dans le monde des entreprises. Et puis, nous ferons aussi un éclairage sur la laïcité vestimentaire. C'est un chapitre très intéressant de votre colloque. Et puis, il faut évoquer, vous avez commencé à le faire, hein, ce qui se passe ailleurs. Comment la laïcité est comprise, alors notamment en Alsace-Moselle. C'est le chapitre de Marianne Vallière, avec des exemples très concrets, hein, pour qu'on comprenne effectivement les différents concepts. Et puis, ce qui peut aussi se passer en Italie et dans d'autres régions. Est-ce que ça vous convient que nous fassions ainsi ?
1: Absolument.
0: Très bien. Nous faisons une petite pause, message de la radio, une petite pause musicale, quelques notes de Bach, et nous vous restez bien en ligne et nous vous reprenons.
1: Merci.
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0: Eh bien, chers auditeurs de Radio Courtoisie, après ce concerto pour clavecin de Jean-Sébastien Bach, nous poursuivons notre discussion avec Bruno Bétoir, qui est professeur émérite des universités à l'occasion de la publication des actes du 23e université d'été du Carrefour d'histoire religieuse et consacré à la laïcité enracinement, enjeu et perspective. Bruno Bétoir, depuis le début de cette conversation, nous a expliqué l'étymologie de ce mot, l'histoire de ce mot, qui est avec des racines très anciennes, et une histoire aussi très ancienne qui nous vient de l'Antiquité, avec bien entendu le Christ, qui est le premier à parler de séparation des pouvoirs, rendre à Dieu ce qui est à Dieu et rendre à l'État ce qui est à l'État. Bruno Bétoir nous a expliqué l'histoire de ce concept de laïcité, qui est un concept complexe, hein, qui est compris différemment, et notamment suite voir ce qui s'est passé sous la Révolution très fortement anticléricale, qui cherche à imposer une religion d'État face à la religion catholique. Bruno Bétoir, je vous propose que nous abordions maintenant l'histoire de la laïcité du 19e au 20e siècle, mais nous avons le message d'un auditeur, j'aimerais vous le proposer. Voici ce qu'il nous dit. J'ai préparé le concours de professeur des écoles dans un IUFM de banlieue et nous étions constamment harcelés par cette idée d'une laïcité antichrétienne et au cas particulier anticatholique par les formateurs. J'ai stoppé cette formation dégoûtée par le manque de tolérance de cette république laïque. Comment croire à ce concept de laïcité quand cette dernière est mise au niveau des religions sectaires ?
1: Le problème, vous l'avez dit, monsieur Delcourt, le problème, c'est que la laïcité, le terme date de 1849, hein, donc c'est le terme laïcité, laïque. Laïkos existe depuis la nuit des temps, enfin depuis l'époque médiévale, mais le substantif laïcité n'apparaît pour la première fois que dans un conseil général du Var en 1849, le concept de la laïcité. C'est la Commune de Paris, qui est elle-même très anticléricale, qui va le mettre pour la première fois dans un décret de séparation, d'un projet de décret de séparation de l'Église et de l'État en 1870-1871. Et c'est Jules Ferry qui va créer en 1881 l'enseignement primaire gratuit, en 1882 l'école primaire obligatoire, et en 1883, l'instruction religieuse appartiendra désormais aux familles et à l'Église, d'où le jeudi qui va être accordé, et l'instruction morale à l'école. Voilà la laïcité qui s'installe dans l'école de la République. Mais une laïcité qui est une laïcité de respect total des convictions, à cette époque-là, des convictions des parents. Je vous lis, si vous le permettez, un extrait de la lettre aux instituteurs que Jules Ferry leur envoie en 1883. On parle de laïcité. « Avant de proposer à vos élèves un précepte, une maxime quelconque, demandez-vous s'il se trouve un seul honnête homme qui puisse être froissé de ce que vous allez dire. Demandez-vous si un père de famille, je dis un seul, présent à votre classe et vous écoutant, pourrait de bonne foi refuser son assentiment à ce qu'il vous entendrait dire. Si oui, abstenez-vous de le dire. Sinon, parlez hardiment, car ce que vous allez communiquer à l'enfant, ce n'est pas votre propre sagesse, c'est la sagesse du genre humain. C'est une de ces idées d'ordre universel que plusieurs siècles de civilisation ont fait entrer dans le patrimoine de l'humanité. La voilà, la vraie laïcité, celle qui respecte la conscience de l'enfant et la conscience de ses parents, en ne choquant en aucune manière les convictions des uns et des autres.
0: Et ce n'est pas ce qui pique notre auditeur, ce n'est pas ce qu'il a vécu.
1: Exactement, exactement. il y a une laïcité qui est un outil de respect des consciences, un outil de respect du vivre ensemble. C'est ce que les républicains, mais aussi les chrétiens, y compris ceux qui n'étaient pas forcément républicains, voulaient. Mais c'est très difficile à mettre en œuvre parce qu'on a des idéologies qui ont tendance à faire de cet outil le but, la fin ultime. Tant que la laïcité est un outil, cet outil, il permet le respect des croyances. Quand il devient un but, un objectif, il devient une idéologie et cette idéologie, elle vous sépare de l'autre, elle vous amène à le combattre. Un outil, oui, un objectif, non.
0: Alors, Bruno Bétour, si on parle de l'époque contemporaine,
1: oui,
0: dans la Constitution de la 4e République, dans celle de la 5e République, il est clairement dit que la France est un État laïque.
1: Elle a été conçue, la 4e et la 5e, oui, essentiellement par un certain Charles de Gaulle,
0: oui,
1: catholique pratiquant, qui tenait absolument à la séparation entre le politique, oui, et le religieux.
0: Oui, mais ma question, c'est la suivante, si vous voulez, par rapport à la réflexion de l'auditeur,
1: oui,
0: vous, et puis aussi par rapport à ce que vous venez d'exprimer, qui est le respect des consciences.
1: Absolument. Hein,
0: le respect des consciences. Voilà, la laïcité, c'est un facteur de paix, hein, de respect de l'autre, de respect des consciences. Ce n'est pas un instrument de combat contre la religion, une religion, contre contre le cléricalisme, etc. Ce n'est pas ce qu'a vécu notre auditeur. Notre auditeur, quand il témoigne de cette formation très anti-religieuse, hein, la laïcité, c'est l'anti-catholicisme, en quelque sorte. C'est ce qu'il a vécu. Est-ce que, quelque part, dans la Constitution ou dans les lois, il y a une définition claire de ce qu'est la laïcité, telle que vous venez de l'exprimer? Et puis, je poursuis ma question parce qu'elle est liée. En 2023, a été publié un guide de la laïcité dans la fonction publique.
1: Oui.
0: Que dit ce guide?
1: La neutralité.
0: Mais est-ce que c'est clair, dans la neutralité, dans le respect? Et non pas comme un véhicule anti-religieux, une croisade anti...
1: La neutralité, M. Delcourt, exige le respect. Parce que si vous prenez parti pour ou si vous prenez parti contre telle conviction ou telle croyance, vous sortez de la neutralité et vous entrez dans l'idéologie, dans le combat. Moi, je reviens à cette formule chère à Aristide Briand, pas de religion d'État, comme au temps de la monarchie catholique, mais pas d'irreligion d'État, c'est-à-dire pas d'État anticlérical, voire même antichrétien, antireligieux. Il faut trouver entre les deux la ligne de crête pour permettre à cet outil d'être le respect de la conscience individuelle de chacun, celui qui permet l'expression du pluralisme et également, comme vous le disiez tout à l'heure, l'élément clé, c'est l'ordre public, que les convictions des uns et des autres n'en arrivent pas à un trouble de l'ordre public. Voilà, là, dans ces conditions-là, nous avons un outil qui peut fonctionner. Mais il faut de la modération, au sens fort du terme, des uns et des autres.
0: Alors, la laïcité telle qu'elle est vécue en France et telle qu'elle est utilisée notamment par les tribunaux lorsqu'ils ont saisi un certain nombre d'affaires, correspond à celle que vous venez d'énoncer.
1: Oui. Oui, théoriquement.
0: Théoriquement, c'est ça.
1: Oui, théoriquement, M. Delcourt. Mais quand vous avez un magistrat ou un enseignant qui veut faire de son cours où il doit respecter la conscience de ceux à qui il a affaire, vous avez un magistrat ou un enseignant qui veut faire passer sa conviction, toute respectueuse qu'elle soit, il sort de l'outil pour rentrer dans un objectif d'endoctrinement d'ici ou de là.
0: Alors, je prends aussi deux autres exemples, je vous les soumets, ce sont, parce que vous l'avez évoqué aussi, hein, au début. de votre ouvrage, Laïcité, enracinement, enjeu et perspective. Donc c'est la maison d'édition qui publie vos actes, hein, c'est le cahier, ce sont les cahiers du littoral. Que penser des crèches dans les mairies? Que penser, par exemple, des statues Saint-Michel ou Sable-d'Olonne, je crois, ou à Olonne, je ne sais plus.
1: Oui, et puis la fameuse statue de Jean-Paul II.
0: Jean-Paul II à Pleurmel.
1: Installée sur l'île de Ré.
0: Voilà. Et que penser effectivement des attaques, hein? Ce sont des ligues qui s'intitulent laïques, hein, qui attaquent.
1: La libre pensée. Notamment.
0: La libre pensée. Voilà, je cherchais le mot. La libre pensée qui attaque régulièrement les municipalités pour ces pratiques. Est-ce que ces pratiques contredisent justement ce principe de laïcité tel que vous venez de l'expliquer?
1: Alors, cet objet de la laïcité, cet outil qui est la laïcité, oui. Et quelquefois, il faut le reconnaître, et votre auditeur a tout à fait raison, cet outil est détourné. Il oui. devient un instrument d'endoctrinement ou de propagande ou de combat.
0: Oui.
1: Mais il y a un élément important dans le domaine juridique. Il y a la loi et il y a l'interprétation de la loi. La laïcité est donc un élément qui fait partie du paysage, qui est un paysage de liberté de conscience, de respect du pluralisme, de respect de l'ordre public, voilà. Mais il y a l'interprétation. Quand, par exemple, à peine la loi de 1905 votée, des anticléricaux ont estimé que les cloches qui sonnaient tous les dimanches ou tous les jours pour annoncer la mort ou l'angélus à midi, ces cloches nuisaient au bien-être du citoyen, eh bien, le Conseil d'État, dans les années 1905, 1906, 1907, chargé d'interpréter la loi, a fait voter, a pris des arrêtés qui ont fait jurisprudence dans un sens bienveillant vis-à-vis du fait religieux. Il y a donc eu une lecture bienveillante de la réalité religieuse permettant l'exercice d'un certain nombre d'activités qui certes peuvent nuire à des personnes qui n'en veulent pas, mais qui sont le fondement de ce que j'appellerais une culture. Et les crèches, c'est la même chose, monsieur Delcourt. Les crèches, dans les mairies, sont difficilement acceptables au nom de la neutralité, sauf si on considère que les crèches, de même que d'autres éléments, sont des éléments culturels qui correspondent à l'opinion qui ont un accueil favorable dans une majorité de la population, ce qui est le cas de crèches. Donc, la jurisprudence peut, si elle est rigoureuse, refuser. Si elle est bienveillante,
0: elle peut accepter. Oui, tout est dans l'interprétation.
1: On est dans un outil dont on fait à peu près ce que l'on veut, mais tout dépend de la motivation fondamentale que l'on a.
0: Et c'est là où le caractère personnel intervient, dans un environnement qui est de moins en moins chrétien.
1: Alors voilà, vous soulevez une question très importante, c'est la question de l'intégration du monde musulman. Qui n'est pas dualiste, qui ne connaît pas la séparation, en tout cas dans le monde musulman, l'intégration de cette donnée musulmane, qui est une donnée qui est importante depuis quelques décennies et qui remet en cause cet outil déjà très fragile, très subtil qu'est la laïcité. C'est une ligne de crête qui devient de plus en plus aiguë.
0: Que suggérez-vous en la matière? Est-ce une question que vous avez abordée dans votre colloque?
1: On n'a pas abordé la question. Ça mériterait effectivement de, par la suite, de retravailler la question. Ouais. Alors, pour ce qui relève du monde musulman, si vous m'interrogez sur le monde musulman, la difficulté, monsieur Delcourt, c'est que là, il n'y a pas d'autorité référent. Il n'y a pas de référence. Le monde musulman est un monde très divers. Très, avec beaucoup de variété. Et il n'y a pas de, comment dire, une sorte de doctrine officielle partagée par l'ensemble de la communauté musulmane. On n'est pas comme dans l'Église catholique, par exemple. Et donc, c'est difficile pour un État d'avoir, sur le plan comme interlocuteur, une autorité qui fasse, qui soit le référent de l'ensemble de la population musulmane.
0: Bruno Bétouard, justement, sur cette question, j'aimerais vous lire le message d'un auditeur.
1: Oui.
0: Et voici ce qu'il nous dit. Comment rester neutre et respectueux face à des formes de religion qui vont à l'encontre de nos mœurs, polygamie, mort de l'apostat social ou physique, refus d'épouser un non-coreligionnaire, etc. Ces problèmes n'existaient pas en 1905.
1: Il a raison, l'auditeur.
0: Ben oui.
1: Il a tout à fait raison. Nous sommes dans une situation nouvelle. Alors vous imaginez, elle est déjà difficile à gérer dans un terrain qui est un terrain chrétien, qui est à l'origine de cette distinction. Et là, il faut intégrer une population qui n'a pas, à l'endroit où elle est née, où ses ancêtres sont nés, une culture. Alors, ce qu'il faut espérer, c'est que le temps, petit à petit, permette d'en arriver à une distinction entre ce que l'on appelle la conviction personnelle, sa manifestation et le respect de cette conviction personnelle et de cette manifestation, y compris sur la place publique, qu'elle soit respectueuse de l'ordre public et respectueuse des fondements de cette société. Et les fondements de la société, en Europe et dans la civilisation telle qu'elle a été dans le monde occidental, elle a un certain nombre d'éléments qui sont le contraire de ce que votre éditeur vient de citer.
0: Bruno Bétouard, il ne reste malheureusement que 10 minutes à passer en votre compagnie. Je vous propose, si vous en êtes d'accord, d'évoquer, à titre d'exemple, de que se passe-t-il ailleurs, hors de France.
1: Oui.
0: Enfin, ça, c'est en France, en fait. Hein. Mais que se passe-t-il ailleurs, quels autres concepts de laïcité a-t-on ailleurs? Et un bon représentant de cela, c'est l'Alsace-Moselle, justement. C'est bien sûr, l'Alsace-Moselle, c'est la France,
1: alors,
0: hein,
1: nous
0: naturellement.
1: Nous ne sommes pas ailleurs.
0: Exactement, on est en France, mais quand même, c'est un autre concept de la laïcité. C'est le chapitre intitulé « L'exception concordataire de l'Alsace-Moselle », qui a été écrit, chapitre écrit par Marie-Anne Vanier, que nous saluons, hein, bien entendu.
1: Oui.
0: Je vous propose de nous expliquer ce qui se passe en Alsace-Moselle, comment l'histoire a-t-elle installé cette autre conception de la laïcité, et surtout très concrètement, à quoi ça correspond, en quoi c'est différent du concept de laïcité que l'on trouve ailleurs en France, en dehors de l'Alsace-Moselle.
1: Mais ce qui se passe en Alsace-Moselle, alors je vous rappelle qu'en 1905, l'Alsace et la Moselle, pas l'Alsace et la Lorraine, hein, mais l'Alsace et la Moselle, donc Metz, et Strasbourg, l'Alsace et la Moselle sont devenues allemandes. Ce sont des provinces allemandes. Donc la loi de 1905 ne peut être appliquée sur un territoire allemand. Quand, avec Robert Schuman notamment, les Alsaciens et les Mosellans reviennent et redeviennent pour leur plus grand bonheur français, à ce moment-là, un certain nombre de personnes qui avaient combattu, dont les ancêtres avaient combattu le Concordat, veulent obliger l'Alsace et la Moselle à passer dans le régime de séparation des Églises et de l'État. Or, une loi ne peut pas être rétroactive. Robert Schuman et ses amis vont défendre mordicus à l'Assemblée nationale et obtenir le maintien de l'exception concordataire en Alsace et en Moselle, puisqu'une loi ne peut pas être rétroactive. De fait, en Alsace et en Moselle, nous sommes dans un système concordataire où l'État est distinct des éléments religieux, qu'ils soient catholiques, protestants, juifs, musulman, ça n'était pas encore le cas. C'est ça le problème, c'est que à cette époque-là, il n'était pas présent. Et donc, comme dans tout régime concordataire, les prêtres sont payés par l'État, les églises sont entretenues par l'État, les associations sont également des associations, peuvent être subventionnées au titre de n'importe quel autre club sportif, culturel ou philosophique. On a une distinction voulue par Napoléon, mais pas de séparation. C'est-à-dire qu'on n'a pas là ce que les catholiques, les protestants, les juifs et les musulmans doivent faire, c'est-à-dire payer leur clergé, même si les églises sont désormais, et les bâtiments publics sont désormais pris en charge par l'État, mais les catholiques dans le monde concordataire bénéficient davantage, notamment sur le plan financier, et les associations bénéficient davantage financier, et il y a par exemple obligation quand il y a nomination d'un évêque, obligation d'accepter les trois propositions faites par le gouvernement français. Et l'investiture canonique pour l'évêque est donnée par le pape, ce qui n'est absolument pas le cas en France, puisque là, la séparation fait que, en dehors des églises, les prêtres et toutes les associations sont payées par les fidèles des différentes religions, et que le pape nomme qui il veut. Vous voyez, c'est une distinction très... Alors, il existe des universités qui sont financés par l'État, dans lesquels la théologie existe, et alors que c'est quelque chose qui n'existe pas dans le système de séparation des églises et de l'État. Nous sommes dans un régime de distinction et pas de séparation pour ce qui concerne l'exception concordataire.
0: Mais il y a un véritable contrôle de l'État sur la religion.
1: Oui, il y a un contrôle. Il y a un contrôle de l'État, mais dans une... contrôle au sens financier du terme, au sens de la nomination, des propositions de nomination, mais l'investiture canonique, c'est-à-dire le droit, le pouvoir qui est donné à l'évêque ou au pasteur, ça relève de l'autorité religieuse et non pas de l'autorité politique.
0: Mais néanmoins, c'est le gouvernement...
1: Qui fait une proposition
0: d'évêque.
1: Et oui, tout à fait.
0: Trois évêques et Rome choisit. C'est un peu comme l'église officielle en Chine, non?
1: En Chine...
0: C'est un peu provocant, Chine,
1: Vous savez, mais c'est ce qu'on appelle le gallicanisme pour la France.
0: Oui.
1: Le gallicanisme, c'est être d'abord français et catholique ensuite. En Chine, on est dans un ultra-gallicanisme, entre guillemets.
0: Oui.
1: C'est-à-dire que là, vraiment, c'est un contrôle. Et c'est un contrôle qui, bien souvent, se moque un peu de la vie du pape. Le pape François s'est lancé dans une expérience qui est très douloureuse parce qu'il avait fort à faire, et le pape Léon XIV, ce sera pareil, avec les décisions de nomination d'évêques en Chine. On n'a pas du tout en Chine.
0: Oui.
1: On est dans une culture moniste. On n'a pas du tout la distinction des pouvoirs.
0: Alors, Bruno Bétoir, malheureusement, il ne reste que 3 minutes pour cette émission et notamment ce thème important de l'exception concordataire que l'on connaît mal. Et j'imagine qu'il fait question qu'un certain nombre d'hommes politiques aimeraient certainement remettre en cause maintenant.
1: Il y a toujours un combat, il y a toujours une volonté de rentrer l'Alsace et la Moselle dans le régime commun.
0: C'est ça. Alors, autre point du concordat, c'est ce que précise Marianne Vanier, c'est que l'Église catholique ne peut pas librement créer de paroisses et le nombre de prêtres est limité par le pouvoir.
1: C'est exactement ce qui existait sous le concordat.
0: C'est toujours le cas.
1: Oui, tout à fait, puisque l'État doit faire des économies, et il fait des économies en matière religieuse, puisqu'il doit aussi financer les fonctionnaires religieux.
0: Oui.
1: Alors, les économies nécessitent, et c'est pour ça qu'un certain nombre de chrétiens en 1905 et de catholiques se sont réjouis de la séparation, parce que désormais, on peut fonder toutes les paroisses que l'on veut, on peut nommer n'importe quel évêque, on n'est plus soumis à ce droit de regard et ce droit de nomination des autorités politiques. En Italie, nous sommes beaucoup plus près du régime concordataire avec les accords du Latran. Nous sommes beaucoup plus près du régime concordataire que du régime de séparation de la France. En Allemagne, en Belgique, nous sommes beaucoup plus près du régime de la concordataire que du système français. En fait, le système français, avec ses qualités, régime de la concordataire que du système français. En fait, le système français, avec ses qualités et ses limites,

0: Alors justement, ça sera ma dernière question, si vous le voulez bien, Bruno Guitouaf. Nous arrivons malheureusement au terme de cette émission. Je rappelle que nous avons le plaisir de vous recevoir pour les actes du colloque de l'Université des États du Carrefour d'Histoire religieuse, qui était consacré à la laïcité enracinement, enjeux et perspectives, que vous publiez aux éditions Les Cahiers du Littoral. Ma dernière question, au terme de cette émission, quel avenir voyez-vous pour la laïcité en France? Vous avez expliqué, effectivement, c'est vraiment une particularité de notre pays par rapport aux autres pays. Vous avez évoqué l'exemple, d'ailleurs, de l'Alsace-Moselle, qui est édifiant en la matière. Alors, quel avenir pour la laïcité en France?
1: L'avenir nous viendra peut-être de ce que nous ramène les Africains de l'expérience de la laïcité du temps des colonies françaises. Ils l'ont reçue en tant que telle. L'Afrique a développé, et c'est un article de Sébastien Fatt dans cet ouvrage tout à fait intéressant, l'Afrique a mis finalement en avant une laïcité qui n'était plus une laïcité d'opposition, comme elle l'est trop souvent dans notre métropole, mais une laïcité d'accommodement. Merci. Une laïcité du respect.
0: Bruno Guitouaf, malheureusement, je dois terminer cette émission. Merci beaucoup d'être venu ce soir en direct. Merci à Michael qui a réalisé cette émission. Merci à vous tous, chers auditeurs de Radio Courtoisie, pour votre fidélité. Très bon dimanche soir à vous tous. Et n'oubliez pas que Radio Courtoisie a besoin de votre soutien.
2: 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Tout de suite, notre pause musique classique avec Oyoyan Chaubert, 6 sonates opus 14 au pianoforte avec Brigitte Hondebourg.
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0: tout de suite notre pause musicale classique avec Ryan Schaubert, 6 sonates opus 14 au pianoforte avec Brigitte Audebourg. 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

0: venez d'entendre Ojan Chobert, 6 sonates opus 14 au pianoforte avec Brigitte Audebert. Dans un instant, le libre journal du numérique avec Jean-Étienne Poza, plus de liberté, plus de souffrance, le paradoxe psychologique de notre époque avec Justine Monet, psychologue.
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0: Retrouvez à 23h notre pause musicale classique Stravinsky et tout de suite le libre journal du numérique avec Jean-Étienne Poza. 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

Bonjour chers auditeurs, bienvenue dans ce libre journal sur Radio Courtoisie. Jamais nous n'avons vécu dans une société aussi libre, aussi riche en choix et en possibilités qu'aujourd'hui, et pourtant les souffrances psychologiques ne cessent de progresser, l'anxiété, le sentiment de fragilité, la perte de sens et le sentiment de décalage semblent toucher un nombre croissant de personnes. Beaucoup expriment une forme de désorientation profonde, comme si les repères traditionnels s'étaient effacés sans que de nouveaux solides et partagés ne les remplacent. Donc dans cette époque d'informations abondantes, mais de vérités fragmentées où la subjectivité prend parfois le pas sur le réel commun, où tout semble devenir construction sociale ou identité à revendiquer, comment comprendre ce paradoxe ? Pourquoi la liberté promise s'accompagne-t-elle si souvent d'un malaise intérieur grandissant ? Et surtout, quelles ressources psychologiques nous permettent encore de résister à la polarisation et de réapprendre à habiter le réel avec plus de solidité ? Pour explorer ces questions avec finesse et humanité, j'ai le plaisir d'accueillir Justine Monnet, psychologue. Elle accompagne au quotidien des adultes traversant des périodes d'anxiété, de burn-out, de doute ou de perte de sens, très active sur Instagram.

0: Bonjour chers auditeurs, bienvenue dans ce libre journal sur Radio Courtoisie. Jamais nous n'avons vécu dans une société aussi libre, aussi riche en choix et en possibilités qu'aujourd'hui, et pourtant les souffrances psychologique ne cesse de progresser, l'anxiété, le sentiment de fragilité, la perte de sens et le sentiment de décalage semblent toucher un nombre croissant de personnes. Beaucoup expriment une forme de désorientation profonde, comme si les repères traditionnels s'étaient effacés sans que de nouveaux solides et partagés ne les remplacent. Donc dans cette époque d'informations abondantes, mais de vérités fragmentées où la subjectivité prend parfois le pas sur le réel commun, où tout semble devenir construction sociale ou identité à revendiquer, comment comprendre ce paradoxe ? Pourquoi la liberté promise s'accompagne-t-elle si souvent d'un malaise intérieur grandissant ? Et surtout, quelles ressources psychologiques nous permettent encore de résister à la polarisation et de réapprendre à habiter le réel avec plus de solidité. Pour explorer ces questions avec finesse et humanité, j'ai le plaisir d'accueillir Justine Monnet, psychologue. Elle accompagne au quotidien des adultes traversant des périodes d'anxiété, de burn-out, de doute ou de perte de sens, très active sur Instagram, où elle touche un large public avec une parole claire et incarnée. Elle aide ses patients à cesser la lutte contre eux-mêmes et à reconstruire une vie alignée sur ce qui compte vraiment pour eux. Son approche, ancrée notamment dans la thérapie d'acceptation et d'engagement, ainsi que son propre parcours marqué par une longue errance thérapeutique et un diagnostic tardif qui a changé sa relation à elle-même, lui donne une écoute particulièrement juste des mots de notre temps. Donc nous allons cheminer ensemble à travers le climat psychologique actuel, la question des repères et du réel commun, les effets des étiquettes et des identités, les tensions dans les relations entre hommes et femmes, il y a de quoi dire, et les pistes concrètes pour retrouver un peu de stabilité intérieure et collective. Eh bien, Justine Monnet, bonjour, merci d'avoir accepté mon invitation.
1: Bonjour Jean-Étienne, merci à vous pour l'invitation et de me permettre de m'exprimer sur ces sujets qui me tiennent particulièrement à cœur.
0: Eh bien écoutez, avec grand plaisir. Je vais directement attaquer avec la première question. Vous accompagnez donc Justine de nombreuses personnes au quotidien. Quel est le climat psychologique et émotionnel que vous observez aujourd'hui et qu'est-ce qui vous frappe le plus dans les consultations en ce moment ?
1: Je dirais que, en fait, de manière générale, ce qui revient le plus, c'est l'anxiété. Et un sentiment d'épuisement aussi, et de perte de sens, de perte de repères aussi. Enfin, les gens se disent régulièrement se sentir perdus. Et même derrière les demandes comme la dépression ou le burn-out ou comme ça, si on creuse, il y a souvent une anxiété derrière, je dirais. Et vraiment un sentiment un peu de confusion, d'être perdu. Et ça, je pense vraiment que c'est ce qui ressort de manière générale presque dans toutes mes consultations. Après, bien sûr, les problématiques sont individuelles, donc ça se décline de différentes manières, mais
0: d'accord.
1: C'est ce qui ressort le plus.
0: Et vous pensez que c'est dû à... Voilà, enfin, c'est devenu de pire en pire, c'est dû à l'époque qui est de plus en plus anxiogène.
1: Probablement que ça joue un grand rôle, mais je ne pourrais pas non plus dire, moi, de ma propre expérience, si j'ai vu une évolution ou non, étant donné que je n'ai pas suffisamment d'expérience, je suis encore assez jeune. J'ai commencé à exercer en 2022, donc voilà, je n'ai pas pu voir une évolution, mais c'est vrai que je pense que l'époque qu'on traverse est quand même particulièrement anxiogène. Il y a quand même beaucoup d'incertitudes, beaucoup d'informations. Justement, on n'a jamais eu autant d'informations, mais les gens sont justement de plus en plus perdus face à cette masse d'informations, parfois contradictoires d'ailleurs. Comme je dis, un peu cette crise du réel, où finalement, il n'y a plus de base commune. n'y a plus vraiment de filtre non plus dans les informations. Aujourd'hui, tout le monde peut partager un peu n'importe quoi à travers les réseaux sociaux. Et donc, chacun peut, en fonction de ses biais, les algorithmes aiment bien nous servir un peu ce qu'on croit déjà. Et donc, chacun a un peu sa vision de la réalité. En général, c'est souvent des informations anxiogènes. Donc, oui, je pense que ça joue un grand rôle quand même. Même si c'est multifactoriel, comme tout en psychologie.
0: Oui, voilà, c'est ça aussi, oui. Et beaucoup de repères traditionnels ont bougé, hein, ou se sont effacés. Comment ressentez-vous cette évolution dans votre pratique? Et les patients expriment-ils une forme de désorientation plus marquée qu'auparavant?
1: Alors, plus marquée qu'auparavant, je ne peux pas vraiment dire. Je pense qu'avant, justement, ces repères traditionnels, qui étaient un peu la famille, la religion, la communauté, les rôles sociaux, ils avaient beaucoup de désavantages, mais finalement, ils permettaient aussi un peu de structurer, de donner un chemin, d'orienter. Et aujourd'hui, finalement, tout est un peu déconstruit. Mmh. Et donc, tout est un choix. Et ce qui fait aussi que les gens sont un peu perdus, parce que si tout est sujet à choix, s'ils se loupent, ils sont responsables de leurs erreurs. Et donc vraiment, il y a une forme de grande responsabilité sur l'individu.
0: Un gros poids, non ?
1: Voilà, une surresponsabilisation. Et donc, je pense que certains de ces repères traditionnels devaient être déconstruits, parce que ils étaient quand même à certains points très rigides, et c'est très bien. Je veux dire, c'est important de pouvoir toujours remettre en question, d'ailleurs, ce qu'on prend pour acquis, ce qu'on prend pour vrai. C'est bien de pouvoir y penser, en prendre du recul. Mais tout déconstruire sans reconstruire après, ça fait qu'on est perdu, en fait.
0: C'est vrai. Effectivement. Et dans une époque, Justine Monnet, d'informations abondantes, on a de plus en plus de mal à s'entendre sur les faits eux-mêmes. Hein. Comment expliquez-vous cela ?
1: Justement, je pense que déjà, avec cette avalanche d'informations qu'on a à travers les réseaux sociaux, notamment, et le fait aussi que les réseaux sociaux amplifient cette bulle, en fait, on a un peu toujours cette tendance au biais de confirmation. Quand on croit quelque chose, on va chercher les informations qui confirment ce qu'on croit déjà. Et les réseaux sociaux l'ont bien compris aussi à travers les algorithmes. Donc, on a tendance à toujours rester un peu dans cette forme de bulle. Et ce qui fait que les opinions deviennent de plus en plus polarisées. Et on n'est même plus d'accord sur finalement une base commune qui permettrait de débattre. Parce que, évidemment, la subjectivité est... On a tous une part de subjectivité. On ne peut pas être objectif en tant qu'être humain. On voit la réalité à travers nos filtres. Mais si on n'a même pas une base de réel sur laquelle on peut construire, débattre, discuter, ça devient très, très compliqué. C'est compliqué de s'entendre sur les faits parce que les opinions deviennent de plus en plus polarisées, que les gens s'identifient de plus en plus à leurs opinions. Et donc, les remettre en question, c'est presque comme s'ils se remettaient eux-mêmes en question.
0: Vous le constatez, excusez-moi, je vous coupe, vous le constatez sur Instagram, parce que vous êtes très active, je le rappelle, sur Instagram, de façon générale.
1: Alors, sur les réseaux, tout est amplifié. Hein. Oui. Et je pense que c'est aussi important de faire la part des choses entre les réseaux et la réalité, justement, parce que...
0: Vous devez être terrifiée sur Instagram, alors.
1: Un peu quand même, oui. Je n'aime pas les réseaux sociaux, d'ailleurs. Je me suis pliée un peu au jeu des réseaux sociaux en me lançant comme indépendante. Aujourd'hui, finalement, si on veut se faire connaître, c'est un peu le meilleur moyen. Mais j'ai jamais aimé les réseaux sociaux, justement, parce que je trouve que ça amplifie vraiment tous ces biais... de l'humain. En plus, derrière un écran, il y a une forme de désinhibition, donc les gens n'ont plus de filtre comme ça, et c'est vrai que oui, alors là, je vois clairement une grande polarisation et le fait que parfois le débat est juste impossible, même la discussion, je dirais même pas le débat, mais simplement la discussion n'est pas possible. Il suffit qu'on ose affirmer une opinion qui est un peu divergente de la bien-pensance pour vraiment se faire attaquer assez violemment. Ça m'est arrivé quelques fois, et pourtant je pense avoir un discours très nuancé sur les réseaux.
0: Tout à fait, je le confirme.
1: Je ne suis pas du tout militante, vraiment. J'ai toujours critiqué les extrêmes dans tous les côtés, je veux dire, et j'ai pas un discours haineux, voilà, mais il n'empêche que...
0: Oui, enfin, ils trouveront toujours quelque chose.
1: Voilà, il y a toujours de quoi...
0: On en sait quelque chose, là, ici.
1: Effectivement, donc... Oui, je pense que ça devient de plus en plus compliqué de pouvoir avoir des discussions constructives si on n'a même pas un cadre de base sur lequel on peut s'entendre.
0: Dommage, d'autant plus que, voilà, si je vous invitais, c'est que je trouve évidemment vos publications Instagram, j'invite d'ailleurs les auditeurs à les regarder, pertinentes, et voilà, vous amenez plutôt... voilà, vous amenez plutôt du sens à ce qui où il y en a plus, quoi. Donc les gens, au lieu de se défouler, feraient mieux un peu de regarder un peu plus. Je suis sûr qu'il y en a qui regardent même pas ce que vous devez publier.
1: Je pense qu'aujourd'hui il y a vraiment des sujets un peu tabous qui suffit juste de dire certains mots ou d'aborder certains sujets pour être disqualifié, en fait, ouais, vraiment sans aller vraiment jusqu'au bout et écouter réellement ce qui est dit. Je pense que les gens ont plus l'attente sur les réseaux. C'est vraiment comme si tout le monde essayait de s'exprimer, mais qu'il n'y avait personne qui essayait d'écouter. C'est vraiment un dialogue de sourds à certains moments, en fait, et où on essaie plus de convaincre les déjà convaincus. C'est assez stérile en général. Mais après, encore une fois, tout n'est pas tout noir, tout blanc. J'ai fait des super rencontres aussi à travers les réseaux sociaux, et ça permet aussi justement de pouvoir s'exprimer de façon libre quand même, enfin plus ou moins, et de pouvoir atteindre un public plus large, de pouvoir rencontrer des gens, il y a vraiment des super points comme pour tout, mais c'est vrai que il y a quand même beaucoup de... Il faut vraiment l'utiliser avec conscience, je pense.
0: Avec parcimonie, comme on dit.
1: Non ? Parcimonie, mais conscience surtout. D'accord. De ne pas le faire, parce qu'en plus, c'est un peu un côté addictif. On a tendance à le faire de façon un peu automatique, et en cherchant un peu cette dopamine instantanée. Et on a tous un peu un biais de négativité en plus. Donc, je veux dire, notre cerveau a tendance à filtrer les informations qui sont assez chocs, négatives, etc. Les réseaux l'ont très bien compris. Et de pouvoir avoir un peu, des fois, l'esprit critique, de vraiment se demander si c'est vrai aussi ce qu'on regarde, de où ça vient, de se poser la question de ce qu'on consomme, finalement. Je crois qu'il y a eu une étude qui avait montré que les contenus, les fake news ou comme ça, avaient 70% de chances de plus d'être partagés que les autres. Donc, c'est vraiment important de pouvoir prendre un pas de recul quand on consomme du contenu sur les réseaux sociaux.
0: Justine Monet, juste une petite pause, un petit message pour nos auditeurs.
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0: 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Justine Monet, quand la subjectivité prend une place très importante dans la façon dont chacun perçoit le monde, qu'est-ce que cela change dans les échanges justement humains et dans la vie psychique des individus?
1: Déjà, je dirais que la subjectivité, le ressenti, c'est vraiment central en thérapie. C'est vraiment, personnellement, je travaille avec le ressenti. Et un ressenti est toujours valide, une émotion est toujours valide, c'est important de l'accueillir, elle apporte un message. Par contre, l'interprétation qu'on fait dessus n'est pas forcément valide, n'est pas forcément juste, ça ne reflète pas la réalité. Et la subjectivité est centrale en thérapie, De manière sociétale, je pense que c'est un problème quand la subjectivité devient centrale, justement. Mm-hmm. Parce qu'on ne peut pas, finalement, faire une base commune à partir de subjectivité, parce qu'il mm-hmm. y a des milliards de subjectivités, justement. Et le problème qu'il y a, finalement, c'est qu'on a tendance un peu à mélanger le ressenti avec la réalité.
0: Tout à fait.
1: Je veux dire, si quelqu'un vous dit quelque chose... et que vous le recevez comme une attaque personnelle ou comme ça, ça ne veut pas dire forcément que la personne vous attaque. Vous l'avez peut-être ressenti comme ça. Et votre ressenti ne dépeint pas ce qui s'est vraiment passé. Et je pense que c'est vraiment important qu'on puisse faire encore la part des choses entre les faits et le ressenti. Et de ne pas mettre le ressenti forcément toujours de manière centrale, comme si c'était sacré, qu'on ne pouvait pas le remettre en question. Alors, il est valide, ça dit quelque chose, c'est un message, il mérite d'être accueilli, d'être respecté, mais pas forcément d'être pris comme au même titre que des faits et de le mélanger vraiment avec la réalité.
0: D'accord. Ce qui est pour vous et ce que vous constatez régulièrement ?
1: Disons que j'ai l'impression justement que à partir du moment où on raisonne tous à partir de la subjectivité de manière au quotidien ou comme ça dans la vie ou sur les débats ou voilà, mm-hmm. ça devient compliqué de s'entendre, mm-hmm. parce que on a tous nos subjectivités et si on n'arrive pas à se détacher de ça pour vraiment revenir aux faits et ensuite pouvoir parler en jeu et enfin à la première personne, je veux dire, mm-hmm. et puis hein, distinguer ce qui relève de moi et de ce qui relève des faits, et finalement on arrive sur des discussions impossibles, parce qu'on ne peut pas remettre en question un ressenti, évidemment. Sure. Mais par contre, on peut remettre en question l'interprétation du ressenti. Et ça, je pense que c'est vraiment important qu'on soit capable de, et qu'on l'entraîne nous-mêmes aussi, de manière générale, de pouvoir à un moment donné s'arrêter et se demander si ce qu'on ressent est réellement... il y a un reflet de la réalité, ou s'il y a une émotion et une interprétation, et si c'est une histoire qu'on se raconte sur le réel. Mm-hmm. Je veux dire, il y a les faits, il y a l'histoire qu'on se raconte. Mm, et pouvoir faire vraiment la distinction entre les deux.
0: Et cette mise en doute permanente, Justine, du réel, a-t-elle, selon vous, un impact sur la santé mentale, notamment sur le sentiment de stabilité intérieure ?
1: Personnellement, je pense, oui. Parce que, en tant qu'humain, on a tous un peu un minimum besoin de prévisibilité, de pouvoir anticiper. Et plus il y a de l'ambiguïté, plus les choses deviennent négociables ou un peu finalement floues, plus on aura tendance à être dans l'hyperanalyse, dans la rumination, à réfléchir, à être dans une forme de tentative de contrôle pour retrouver un peu un sentiment de stabilité quand tout est flou. Et donc, ça peut être extrêmement déstabilisant. Et à un moment donné aussi, si on commence à tout remettre en question, vraiment à des échelles quand même, là, maintenant, on voit que finalement, il y a, dans certains discours, encore une fois, je ne veux pas généraliser, mm-hmm. mais dans certains discours qui sont quand même assez audibles, on va dire, il y a quand même une volonté de tout déconstruire finalement. Et si plus rien n'est vrai, si plus rien n'est sûr, si même des fois la biologie est remise en question, la science est remise en question, le subjectif devient roi et finalement, tu peux être ce que tu veux, tu peux faire ce que tu veux, et il n'y a plus de cadre, et évidemment que c'est extrêmement anxiogène. Finalement, tout peut être sujet à erreur, vu que tout est sujet à choix. Donc, effectivement, ça peut être
0: surtout
1: très déstabilisant.
0: Les sujets,
1: oui, vraiment. Là, maintenant, j'ai l'impression que vraiment tout est sujet à être déconstruit, en fait. Et comme je disais, il y a des choses qui méritent d'être déconstruites, mais après, déjà, il faut reconstruire derrière. Et déjà, j'aime pas ce terme de déconstruire. Pour moi, ça, c'est une opinion personnelle, mais pour moi, l'opposé de construire, c'est détruire. Et d'accord. Déconstruire, alors voilà. Pouvoir dire ça c'est une construction sociale, la remettre en question, y réfléchir, voir d'où elle part, etc. C'est très bien, mais de tout finalement un peu détruire et plus rien mettre à la place, et ben je pense que ça donne un climat extrêmement anxiogène et déstabilisant, en fait. On s'appuie sur quoi?
0: C'est ce que j'allais vous dire, on s'appuie sur quoi?
1: Donc, ouais, je pense que ça a un impact sur la santé mentale. Et ben, je l'ai vécu aussi, là je peux parler par contre en mon nom, et donc avec toute la subjectivité. Mais ben, pour moi, ça a été très déstabilisant, parce que j'ai eu une période où effectivement j'ai été très dans cette mouvance à tout vouloir déconstruire. J'étais un peu dans ce côté très militant aussi, même féministe, etc. Enfin voilà, à tout remettre en question. Et à force de tout remettre en question, ça n'a plus de fin. Et je suis arrivée presque à faire des épisodes de déréalisation, donc où j'avais l'impression que plus rien n'était vrai. C'était extrêmement angoissant. Et là, finalement, j'ai vraiment perdu pied. Ça a été une période de ma vie très, très anxiogène. Et ce qui m'a aidée, finalement, c'était vraiment de revenir au réel, en fait, de revenir dans l'ancrage, de regarder les choses. De revenir dans mon corps, de regarder autour de moi, de sortir un peu des réseaux sociaux.
0: J'ai eu l'impression carrément de sortir.
1: Oui, j'avais l'impression que plus rien n'était réel, en fait. Je commençais à questionner vraiment tout.
0: Vous savez que j'ai eu des retours comme ça justement d'invités ceux qui m'ont même précisé, soyons cash, qui étaient de gauche d'ailleurs, et qui, après qu'on soit de gauche, droite, machin, mais c'était le cas pour le coup, et qui m'ont effectivement fait part de ce sentiment d'être complètement perdu, enfin exactement ce que vous décrivez effectivement. Alors, je ne sais pas si vous aussi c'était un peu le cas, mais c'est vos opinions.
1: Je pense pas que ça. Enfin, c'est pas une question forcément d'opinion politique ou comme ça. Ouais, c'est juste une question d'à force de vraiment tout questionner à l'extrême et de ne plus vraiment de plus avoir de socle. Et ben effectivement, ça devient anxiogène. D'autant plus et ça devient aussi un terreau fertile pour adhérer justement aux idéologies. Parce qu'à partir du moment où il n'y a plus rien sur lequel on se rappuie, etc., on va chercher des choses sur lesquelles se rappuyer, vu qu'on est complètement déstabilisé. Et ben là, quand on a des discours très simplistes, généralement assez émotionnels, et qui prétendent avoir des réponses simples à des problématiques extrêmement complexes, ça peut être aussi très séduisant. Et quand on est un peu dans ces périodes de vulnérabilité où on est perdu, on aura beaucoup plus tendance à adhérer à des idéologies extrêmes. Et quand on est un peu dans ces périodes de vulnérabilité où on est perdu, on aura beaucoup plus tendance à adhérer à des idéologies extrêmes. Et là, peu importe dans quelle

0: de réfléchir sur le monde de manière complexe, parce que, soyons francs, en tant qu'être humain, notre cognition est très limitée. Je veux dire, ok, on a un super cerveau qui nous permet de faire beaucoup de choses, mais bon, on n'est pas non plus hyper bien équipé pour appréhender le monde de façon objective du tout. Toutes les problématiques sont extrêmement complexes, multifactorielles. Plusieurs réalités peuvent coexister et paraître contradictoires aussi, ce qui est très dur à envisager dans notre cerveau. Donc, déjà, ayons l'humilité d'admettre qu'on ne comprend rien, qu'on ne sait rien, que plus, d'ailleurs, plus on en sait, plus on se rend compte de tout ce qu'on ne sait pas. Mais après, quand on a des discours qui sont très, justement, voilà, un problème, une solution, donc, en général, en plus, c'est une vision du monde très binaire, hein, les gentils, les méchants, et voilà, donc, ça peut être tentant parce que ça évite de penser, en fait. L'idéologie évite de penser.
1: Oui.
0: Et donc,
1: Et c'est triste.
0: quand on arrive dans cette déstabilisation, justement, parce qu'on déconstruit tout, on sait plus où on en est, et qu'ensuite, on a ce genre, de tentation d'adhérer à une idéologie qui nous évite de penser, ça peut être tentant. J'en ai aussi un peu fait l'expérience, à travers la spiritualité, notamment, New Age, etc. Enfin, voilà, où ça peut être aussi une autre forme de.
1: Oui, bien sûr.
0: Et finalement, sur le moment, sur le court terme, je dirais, ça peut être un peu soulageant, parce que ça nous permet d'être dans une forme de confort psychologique. On a l'impression d'avoir compris. Il y a même des fois un peu une forme de sentiment presque de supériorité, regardant les autres en se disant, eux, oh, ils n'ont rien compris, mais moi, j'ai compris. Et ça peut être assez confortable, ça évite de se remettre en question, enfin voilà. Et en même temps, c'est mortifère. On n'évolue pas, et aussi, au bout d'un moment, finalement, on se sent toujours pas mieux sur un plan psychologique. Donc voilà, je pense que c'est important de pouvoir rester ancré, de pouvoir rester un peu terre à terre. Ce qui ne veut pas dire rejeter. De ne pas avoir d'opinion, de ne pas avoir de croyances religieuses, etc. Ça peut être aidant aussi, mais voilà.
1: Parce
0: Mais
1: que
0: de
1: terre
0: pouvoir.
1: à terre, ça peut
0: Non, non,
1: être.
0: je ne dis pas d'être complètement cartésien, matérialiste, etc. Pas du tout. Mais de pouvoir garder un contact avec la réalité, de pouvoir garder quand même un peu d'esprit critique, de pas non plus tout remettre en question. Enfin, oui, remettre en question, oui, mais pas tout vouloir détruire. Et de pouvoir aussi revenir un peu dans le réel, des fois se déconnecter pour se reconnecter, j'ai envie de dire, se déconnecter de tout ce qui
1: C'est
0: est
1: important ça.
0: réseaux sociaux pour se reconnecter au réel, aux autres, à la nature. Enfin voilà, et il y a quand même des fois un gros décalage entre ce qu'on voit dans la bulle algorithmique et puis la vraie vie, quoi. Enfin.
1: Tout à fait. Et tout est-il vraiment une construction sociale? Que perd-on lorsqu'on ne partage plus un réel commun? Une société peut-elle fonctionner durablement sans repère commun?
0: Bon, c'est un peu ce que j'ai dit, mais alors par rapport au tout est construction sociale, j'ai envie de dire, bon, déjà, non, concrètement, non, mais beaucoup, évidemment que beaucoup de choses sont des constructions sociales. Il y a un modèle d'ailleurs en psychologie qui est le modèle biopsychosocial, et qui prend bien en compte qu'il y a une réalité biologique, une réalité psychologique, une réalité sociale. Et on est un. Toute expérience est un peu un mélange de tout ça. Et après, de pouvoir déterminer qu'est-ce qui fait partie du biologique, qu'est-ce qui fait partie du social, etc., ça peut être un peu compliqué. Mais tout n'est pas une construction sociale. Ça, je pense qu'à un moment donné, il faut quand même un peu le rappeler, parce que bon, ça me paraît logique, mais apparemment, ça ne l'est pas.
1: Pas pour tout le monde.
0: Et il y a des réalités biologiques, il y a des réalités historiques, il y a des réalités scientifiques. Enfin, je veux dire. Il y a quand même des choses qu'on ne peut pas non plus toujours questionner. Et après, beaucoup de choses aussi sont sociales, il y a beaucoup d'interactions entre tout ça, voilà. Et ce n'est pas une raison non plus pour devenir essentialiste, et puis voilà, il n'y a que la matière, et
1: Bien
0: voilà,
1: sûr.
0: etc. Non, pas du tout. Mais je pense qu'il faut aussi savoir faire la part des choses, et puis se rappeler qu'on a quand même un peu. Un socle de réalité qu'on ne peut pas toujours remettre en cause.

0: y a des réalités voilà, qui sont un peu immuables et que. Ouais. Et après, les constructions sociales aussi, finalement, oui, il y a des constructions sociales qui étaient très rigides et qu'il est important de déconstruire, même de détruire, j'ai envie de dire, oui. Mais en même temps, c'est aussi, je pense que ça pourrait être intéressant de se questionner le pourquoi ces constructions sociales sont arrivées, sur quoi elles reposent, parce que en général, il y a quand même aussi une réalité derrière ces constructions sociales, une réalité, une réalité tout court, et qui fait que ces constructions sociales ont pu se construire et ont fonctionné un temps où il y a des raisons, peut-être se demander pourquoi, d'où ça vient et jusqu'à où est-ce que c'est important de les remettre en question, comment on pourrait les faire évoluer plutôt que de les détruire complètement aussi, de les faire s'adapter un peu finalement, parce que je pense aussi qu'il y a, parce que je sais que sur votre radio, vous avez plutôt tendance à critiquer la gauche. On va dire,
1: Critiquer,
0: mais
1: enfin,
0: je dirais aussi qu'à droite, il y a un peu cette tendance à ce biais où j'ai aussi tendance à tomber souvent dedans, ce c'était mieux avant,
1: ah oui,
0: et
1: d'accord.
0: qui peut un peu finalement figer dans l'immobilisme. Et finalement, voilà, on ne veut pas trop changer, pas les institutions, on sait très bien refuser un peu l'évolution, la progression, et ça, c'est aussi assez mortifère, et c'est pour moi, c'est tout aussi finalement. On va dire préjudiciable pour la société que l'autre, l'extrême inverse. Je pense que c'est important aussi de pouvoir évoluer, de pouvoir progresser. Après, ce qu'on appelle progressisme aujourd'hui, pour moi, ce n'est pas du progrès
1: Parce que oui, non,
0: sur certains
1: c'est
0: points,
1: pas
0: j'ai
1: du
0: envie de dire.
1: progrès
0: C'est
1: pour
0: non,
1: ça.
0: sur certains points, je pense que c'est clairement pas. Enfin, voilà, y a des, c'est plutôt des dérives, on va dire.
1: D'accord.
0: Mais c'est important justement de pouvoir faire évoluer ce qu'on a pris un peu toujours pour acquis, qu'on n'a jamais questionné. Oui, c'est important de le faire évoluer. Notamment, justement, je veux dire le féminisme, le vrai féminisme, hein, le féminisme. C'est pas ce qu'on appelle aujourd'hui féminisme, mais qui est en fait de la misandrie cachée. Le féminisme, par exemple, c'est extrêmement important et ça doit, je pense, ça doit continuer encore parce que on n'a toujours pas forcément atteint l'égalité parfaite en termes de droits et de. Même si je pense quand même que, on va dire, dans nos pays, je suis de Suisse, ou en
1: Ah
0: France, ou
1: oui,
0: comme
1: je
0: ça, en
1: rappelle
0: termes
1: que
0: de
1: Justine
0: droits
1: Lemay est de Suisse, oui.
0: et de. Voilà, en termes d'égalité d'échange, etc., on est quand même pas mal, hein. On va pas se
1: Ah.
0: mentir, je pense. Mais c'est important de pouvoir continuer ce combat de recherche d'égalité des droits, d'égalité des chances. Mais voilà, après, il y a les dérives aussi qui peuvent arriver de tout ça, mais je sais plus où j'en étais, je sais pas où je voulais en venir, mais
1: Vous
0: c'est pas très grave.
1: parliez du féminisme et justement des dérives qui. Alors, moi, j'allais vous demander
0: Oui, non,
1: justement
0: je vous c'était par rapport à
1: de la
0: justement
1: mise en.
0: ce fait que c'est important quand même de pouvoir évoluer, de remettre en question certaines choses et de ne pas tomber dans un statu quo,
1: Voilà.
0: mais sans aller jusqu'à simplement détruire et finalement arriver à un peu à voilà, tu es ce que tu veux, ton ressenti est roi et finalement voilà, on fait quoi avec ça?
1: Pas
0: On fait pas une
1: grand-chose.
0: société, je pense.
1: Ouais.
0: Et aussi finalement, maintenant, c'est aussi un peu cette. Il y a un peu une forme de dictature morale, presque, j'ai envie de dire. Et un peu cette peur de pouvoir heurter les sensibilités. Donc, il faudrait heurter aucune sensibilité, vu que le subjectif est devenu central. Il faut faire attention à ne pas heurter, etc. Mais c'est impossible. On peut plus rien dire, du coup, si on peut heurter aucune sensibilité. Donc, à un moment donné aussi, je pense que oui, c'est important de pouvoir quand même garder un peu un socle et de pouvoir évoluer, de le faire évoluer, de le faire s'améliorer, de remettre en question, de regarder qu'est-ce qui marche, qu'est-ce qui marche pas, mais pas juste de détruire et devenez ce que vous voulez et faites ce que vous voulez. Et en fait, ce qu'on nous vend comme de la liberté un peu aujourd'hui, finalement, c'est presque un peu une forme d'abandon, j'ai l'impression.
1: D'accord.
0: Et je ne suis pas sûre que c'est extrêmement émancipateur et libérateur
1: Donc pour
0: pour
1: vous,
0: l'individu.
1: ah oui, c'en est carrément de l'abandon, donc.
0: Je sais pas, je pense que quand il n'y a plus du tout de cadre, bon, comme dans l'éducation, quand il n'y a plus du tout de cadre, et puis que
1: oui.
0: qu'on dit ben, finalement fais ce que tu veux, et puis un peu avec cette utopie qui est très belle, ben, je veux dire, c'est très, très bien de penser un peu finalement l'être humain est naturellement bon, et si on le laisse fleurir, il deviendra magnifique, et, ce sera un monde merveilleux. C'est très beau, je veux dire, j'y croyais aussi. J'aimais beaucoup Disney, j'ai regardé La Petite Maison dans la Prairie toute mon enfance. Et j'adore cette idée.
1: Mais on n'est pas dans le monde.
0: Sauf que, ben, à un moment donné, ben, l'utopie, c'est pas la réalité. Il faut
1: ça.
0: Un peu accepter que non, pas forcément. Et si on met pas de règles, si on met pas de limites, si on enlève tout cadre, en fait, on enlève la civilisation. Si on enlève, c'est un peu ce processus de décivilisation dont parle Boris Cyrulnik dans son dernier livre, d'ailleurs, que je recommande, qui est très intéressant. Mais si on enlève finalement la civilisation, on en arrive à la loi de la jungle. Et la loi de la jungle, c'est quoi? C'est la loi du plus fort. Donc aussi le cadre, les structures, enfin, je veux dire, protège les plus faibles, finalement, plus que les, parce que si on enlève tout, tout cadre, ben c'est surtout les plus faibles qui vont le payer.
1: Ouais, clairement. Ouais.
0: Donc, l'enfer est pavé de bonnes intentions. Hein.
1: Non. Et beaucoup de gens semblent aussi aujourd'hui, hein, Justine, à la recherche d'une étiquette, hein, ou d'une identité précise pour se définir. D'où vient, selon vous, ce besoin accru de se catégoriser?
0: Alors, bon, le besoin de catégoriser, de mettre dans des cases, ça, je pense, c'est un besoin totalement humain. Parce que, comme je disais avant, notre cerveau est quand même très limité pour appréhender la complexité du monde. C'est impossible. Et donc, pour simplifier, on a besoin de catégoriser.
1: Ouais.
0: Je veux dire ça, toutes les études en psychologie l'ont montré. On a cette tendance à essentialiser. D'autant plus, en fait, finalement, on aura tendance à voir un peu ce qui n'est pas de notre groupe comme beaucoup plus, on va dire, on les catégorise de façon très, comme s'ils étaient tous similaires, un peu finalement, pour simplifier notre lecture du monde. Et ça, c'est totalement normal. Et même nous-mêmes, on a besoin d'étiquettes un peu pour savoir qui on est, etc. Enfin voilà, donc le besoin d'étiqueter, de catégoriser, c'est profondément humain. Et d'autant plus quand on est un peu perdu où il n'y a plus vraiment de point de repère. Avant, on pouvait être aussi facilement... notre identité, c'était notre famille, notre communauté, notre rôle social. Voilà, c'était même assez limité. Hein. Je suis pas du tout en train de dire que c'était mieux, parce que je pense que c'était aussi très... la vision du monde était très limitée. Et puis,
1: mais quand je vous dis besoin accru, c'est trop pour vous?
0: Est-ce que c'est accru? Je ne peux pas vraiment je ne peux pas le dire personnellement. Je pense quand même que oui, parce que d'une certaine façon, vu qu'on n'est plus défini par tous, par notre rôle social, etc., voilà, on a quand même un besoin d'appartenance aussi. Et en se mettant dans une case, dans une étiquette, on peut un peu trouver son groupe. Et ça peut être très tentant finalement de se chercher des étiquettes. Et il y en a de plus en plus, parce qu'en fait, ce qui est assez paradoxal, je trouve, c'est que il y a un peu cette volonté de déconstruire, d'enlever les cases, parce que voilà, alors maintenant c'était trop restrictif, les cases d'avant, on veut les enlever, c'est très bien, sauf qu'aujourd'hui il y a encore plus de cases, je veux dire,
1: si
0: on prend l'exemple par exemple pour le genre, parce que bon, c'est un exemple qui est quand même assez assez caricatural, mais qui est quand même assez facile à décortiquer. Enfin, je veux dire, avant, on avait homme-femme. C'est facile, ces deux cases. Et donc, on va enlever ces cases-là parce que ce serait une construction sociale, le genre. Bon, certes. Mais maintenant, en fait, je ne sais pas combien de cases, je ne sais pas combien de lettres il y a après le LGBT aujourd'hui. et donc, en fait, on est juste en train de mettre plus de cases. Mais on revient toujours un peu à cette... Finalement, on ramène les gens... À des cases, à cette logique un peu identitaire qui est, pour moi, cette idéologie de l'identité est extrêmement déjà déshumanisante. Et ce que je trouve un peu aussi paradoxal, c'est que on avait tendance justement à critiquer beaucoup l'extrême droite pour ça, justement, pour leur côté identitaire, leur justement cette idéologie de l'identité, on est ça, etc. Et les autres, enfin nous, les autres. Là, maintenant, on est en train de faire pareil à l'autre de l'autre côté. C'est vraiment l'identité devient sacrée.
1: Clairement, oui.
0: On vient dans cette idéologie de l'identité qui devient vraiment très, qui m'inquiète quand même, comme je trouve, comme dérive sociétale. Je pense que même que ça trahit certaines valeurs humanistes, universalistes, etc. Donc après le besoin d'étiquette, il est naturel, mais je pense que c'est important aussi de se détacher des étiquettes à un niveau individuel aussi. Je veux dire, on n'est pas notre métier, on n'est pas notre nationalité, on n'est pas notre genre, on n'est pas on est une personne on est une personne un individu, on a des valeurs, on a notre personnalité, etc. Ok, mais on n'est pas une simple identité à défendre envers et contre tous, etc. Enfin, je veux dire.
1: C'est très juste.
0: Donc, je pense que c'est important de le déconstruire déjà au niveau individuel.
1: Et Justine Bonnet, la recherche d'appartenance à un groupe, justement à une communauté, peut-elle parfois aggraver la souffrance au lieu de la soulager ?
0: Je dirais plutôt qu'elle aurait tendance à y enfermer d'une certaine façon, peut-être pas à l'aggraver, mais simplement à si ce groupe est basé sur la souffrance comme marqueur d'appartenance au groupe, finalement, notamment, ça je vois en tant que psychologue aussi par rapport au diagnostic, ou si par exemple, j'ai reçu un diagnostic de TDAH à l'âge de 29 ans, et donc pendant au départ de ma pratique, je m'étais vraiment nichée dans les femmes TDAH. Parce que justement, j'avais eu ce diagnostic, et puis du coup, j'étais c'est la pièce du puzzle qui me manquait, pour qui explique tout, et j'étais très, très contente d'avoir ce diagnostic. Et donc, j'avais mis tous mes problèmes, c'était le TDAH. Et c'était aussi assez pratique finalement, comme stratégie.
1: D'où le fait que vous ayez. Vous êtes mis donc dans une case. Et
0: oui, c'est ça, finalement.
1: Quant à vos patients, je suppose.
0: C'est ça. Mais au tout début que j'ai reçu mon diagnostic, j'ai pas tout de suite commencé à travailler là-dedans. D'abord, moi-même, j'étais très à fond là dans j'étais dans ce truc TDAH, je vivais TDAH, je faisais partie de groupes TDAH, etc. Donc toute ma vie était vue à travers le spectre du TDAH. Et au bout d'un moment, je me suis rendu compte aussi que c'était très limitant parce que, comme le TDAH, en plus, c'est un trouble neurodéveloppemental, et donc on nous dit bien que ça ne se guérit pas, on vit avec. C'est une neuroatypie, j'en étais un peu arrivée à cette conclusion très confortable que je pouvais rien faire pour certains de mes problèmes, notamment la procrastination, etc. Je me disais, c'est le TDAH.
1: Ce qui peut s'entendre. Oui.
0: Mais en même temps, ça m'évitait de chercher des solutions, et au bout d'un moment, j'ai lancé ma pratique, j'ai commencé à travailler dans cette niche-là, et je voyais, que les personnes qui venaient, qui me contactaient, n'avaient pas vraiment de diagnostic. Elles avaient envie d'avoir la confirmation qu'elles avaient un TDAH ou comme ça. Je ne fais pas de diagnostic, je précise, je suis psychologue. Il n'y a que les psychiatres qui peuvent faire des diagnostics. Mais il y avait vraiment cette recherche d'explication simple à une problématique complexe. Oui, finalement, c'est ce que je veux dire par là, parce que pour répondre à votre question, justement, au côté que ça peut enfermer dans une case, c'est qu'au bout d'un moment, quand on s'identifie vraiment à cette étiquette, on cesse de chercher des solutions Et pour faire partie du groupe, finalement, ben, ça, on ne veut pas forcément s'en sortir ou comme ça. Je ne dis pas que qu'on se sort du TDAH, encore une fois, c'est un vrai trouble. Effectivement, c'est neurodéveloppemental, on n'en guérit pas, on vit avec. Par contre, après, je pense aussi qu'il y a un peu aussi un phénomène, entre guillemets, de mode. Hein, parce que sur les réseaux, maintenant, c'est devenu aussi très à la mode. C'est très vendeur. Et ça peut finalement être une prison dans la quête de solutions ou d'aller mieux. Et on...
1: Ralentir, justement, plutôt que faire avancer, puisqu'on est, on reste obsédé par ça.
0: Oui, et même, en fait, même pas ralentir, en fait, c'est juste que, ben, des fois, si on est simplement, quand vous dites, là, justement, l'appartenance à un groupe, ben, finalement, si le groupe, le marqueur d'appartenance du groupe, c'est une étiquette, on va pas chercher à s'en libérer. Voilà. Donc, oui, ça peut freiner la quête de solution.
1: D'accord.
0: Après, par contre, encore une fois, l'appartenance à un groupe, je trouve ça très bien parce que ça peut être une source de soutien. Ça permet de pouvoir échanger avec des personnes qui partagent des problématiques similaires, de se sentir moins seul. Donc c'est génial. Mais ça doit être vraiment une communauté d'entraide qui cherche justement à l'évolution, à trouver des solutions et pas juste à être dans un espace où on est dans cette posture un peu victimaire. Et où on est juste un peu à se plaindre de nos difficultés ensemble, etc. J'ai pu voir des deux, en fait, moi-même personnellement aussi dans les groupes auxquels j'ai adhéré ou les groupes de parole ou comme ça. Il y a vraiment les deux. Et il y en a qui sont vraiment extrêmement dans la bienveillance, mais aussi dans cette recherche de solutions où on se soutient, etc. Et ça peut être ultra aidant, justement, de se sentir moins seul, d'avoir des contacts sociaux. Ça nous manque aussi à notre époque. Mais il y a aussi plutôt les groupes où finalement, un peu on est dans l'entre-soi, on est un peu à se plaindre de nos problèmes, et puis oui, la société n'est pas adaptée à nous, voilà, c'est difficile, oui, c'est dur, et voilà. Et c'est sympa, ça soulage sur le moment, mais en fait, c'est pas du tout, ça nous enlève tout pouvoir. Hein. À partir du moment où on se met dans une position de victime, de toute manière, on n'a plus de pouvoir. Hein.
1: Ouais.
0: Donc. Je pense important de questionner aussi les groupes auxquels on adhère et de voir aussi si ça freine justement la libération de la souffrance ou si ça justement ça nous y enlise.
1: Et donc je rappelle hein, pour les gens qui seraient persuadés d'avoir un trouble quelconque, hein, vous avez bien et je reprécise psychiatre.
0: Oui, alors, psychiatre ou médecin neurologue ou comme on ça, mais parle, ça doit vraiment être un médecin.
1: Pourquoi je vous dis ça? Parce que je vois des psychologues qui font ce genre de diagnostic.
0: Mais il y a aussi beaucoup d'autodiagnostics. Enfin, je veux dire, aujourd'hui, maintenant, sur les réseaux sociaux, les contenus sur la santé mentale sont très démocratisés. Ce qui est très bien, on a libéré la parole, c'était un tabou avant, c'est top qu'on en parle. Sauf que c'est à double tranchant, parce qu'il y a aussi de plus en plus d'autodiagnostics. Et le TDAH, les symptômes sont ultra peu spécifiques. Ouais. Je veux dire, ça peut toucher beaucoup de monde, avec plein d'autres problématiques. Et même si moi j'ai reçu un diagnostic officiel par un psychiatre, je vous avoue que parfois je me pose la question si vraiment j'ai un TDAH ou pas, parce qu'il n'y a pas d'IRM ou un examen vraiment qui est clair et net. C'est un examen, c'est un examen clinique, donc enfin ça c'est basé quand même sur des tests, mais c'est des questionnaires, des choses comme ça. Enfin voilà, ça peut être très complet. Il y a des bilans et tout qui sont très complets, mais il n'y a pas non plus un marqueur du TDAH. Et aujourd'hui, je pense aussi qu'on a peu de recul sur quels sont les effets sur le cerveau de cette surabondance d'informations et de cette évolution exponentielle de la technologie ces dernières années. Mais ça a été hallucinamment vite, je veux dire. Et on n'a pas le recul nécessaire pour voir quels ont été les impacts sur le cerveau, sur la concentration, sur etc. Et je pense que les symptômes peuvent très bien se mélanger avec ceux du TDA, je veux dire la procrastination, le manque de concentration, l'hyperactivité mentale, etc. C'est des choses qui peuvent arriver dans d'autres troubles et qui peuvent aussi être après une conséquence d'une exposition à toute cette masse d'informations. Encore une fois, C'est une hypothèse, hein, je veux dire, parce qu'on n'a pas justement les études et le recul nécessaire non plus. Mais voilà, après, je pense qu'il faut faire vraiment attention avec ces autodiagnostics. En plus, les contenus sur la santé mentale qui sont partagés sur les réseaux sociaux ne sont pas toujours d'une grande qualité, hein. Et il y a aussi beaucoup de gens qui se prétendent professionnels de santé mentale parce qu'ils ont lu 3 livres de développement personnel et voilà, je veux dire, ou qu'ils ont fait une formation en ligne sur Udemy et puis qu'ils sont coachs, etc. Non, on joue pas avec la santé mentale des gens. Je suis désolée.
1: C'est inquiétant. Oui.
0: C'est très grave. Ça devrait être puni d'ailleurs, et je pense que là. Il n'y a pas vraiment de réglementation, que ça devrait être un peu plus réglementé à ce niveau-là, parce que
1: oui, ça, doit bien vous agacer,
0: ça peut faire des gros dégâts. Mais d'ailleurs, je le vois aussi chez mes patients. Enfin, je veux dire, la plupart ont eu une errance médicale énorme avant. Ils ont fait des thérapies et des trucs un peu qu'ils ont avec des coachs et des trucs comme ça. Finalement, ils sont sortis encore plus mal qu'au départ.
1: Délirant, quoi, en fait.
0: Voilà, il faut vraiment faire attention. Et puis, tout ce qu'on voit sur les réseaux sociaux, voilà, c'est... J'avais vu je ne me rappelle plus exactement du chiffre exact, mais une grande majorité des contenus sur TikTok à propos du TDAH ou de la dépression, etc., sont faux, factuellement.
1: Oui, il y a des gens qui se prennent pour des
0: gros... Et je veux dire, en plus, ils jouent avec l'effet Barnum, c'est un peu comme l'horoscope. Ils vont dire des choses très générales où beaucoup de monde peuvent se reconnaître. Et c'est... Voilà, donc finalement, ça... Là, maintenant, ce qui est à la mode en ce moment, que je vois beaucoup, c'est TDAH, évidemment, le HPI, ça, j'en peux plus, le haut potentiel intellectuel. Et en plus, ça, c'est vraiment... Mais c'est n'importe quoi, parce que le HPI, en soi, déjà, c'est pas un diagnostic. Hein, ça peut être mesuré, oui, mais ce n'est pas une source de souffrance. S'il y a une souffrance derrière, c'est pas dû au HPI. Le HPI est un facteur protecteur dans les études, je veux dire. Donc, je veux dire, à un moment donné, c'est très sexy de se dire « je souffre parce que je suis trop intelligent », mais à un moment donné, il faut aller creuser ailleurs, parce que non. Et ça m'énerve de voir ces trucs de HPI, TDAH, et puis il y a aussi l'hypersensibilité aussi. Bon, voilà, l'hypersensibilité, je pense qu'on devient tous un peu hypersensibles aujourd'hui aussi, parce que... Et encore une fois, on mesure comment la sensibilité? Et puis, qu'est-ce qui définit qu'une personne est trop sensible ou pas assez? Voilà, je veux dire. Mais par contre, ça marche bien aussi, parce que ce sont des diagnostics qui sont assez, assez sexy quand même. Enfin, je veux dire, j'ai pas vu une grande traîne de « je suis schizophrène »,« je suis bipolaire » ou comme ça, non. Les gens, ils aiment mieux se dire « je suis HPI »,« hypersensible »,« TDAH ». Et voilà, il y a... Tout ce qui est neuroatypie aussi est très à la mode, parce que je pense qu'il y a un peu cette recherche d'être spécial, d'être un peu, d'avoir ce côté atypique, et comme si être normal était une insulte aujourd'hui, en fait.
1: Je vous coupe juste. Un parent qui vous écoute et qui se dit, oui, mais bon, j'ai mon fils qui semble être HPI et... Qu'est-ce qui s'ennuie pour pas dire autre chose en cours? Qu'est-ce que vous lui diriez?
0: Mais ça, c'est différent. Enfin, dans le sens où le HPI, oui, effectivement, ça peut valoir la peine de faire les tests. Si on a un enfant, par exemple, qui effectivement est en décalage, s'ennuie à l'école ou comme ça, de faire les tests aussi, peut-être pour voir s'il peut sauter une classe. Et la souffrance, souvent, qui est liée un peu au HPI, quand il n'est pas diagnostiqué, effectivement, c'est parce qu'il y a un peu un sentiment de décalage ou...
1: D'être un peu différent. Vous me dites que c'est différent, c'est-à-dire.
0: Ce que je veux dire, c'est que ben là, vous me parlez d'un enfant qui s'ennuie à l'école.
1: Un élève, oui.
0: Ou comme ça. Oui, là, ça a un intérêt de faire le test HPI.
1: D'accord.
0: Non pas pour forcément expliquer tous ces problèmes, mais pour voir s'il y a des solutions concrètes liées à, effectivement, un décalage avec le reste de sa classe et de chercher clairement une solution. Voilà, mais... c'est pas une maladie, hein, le HPI.
1: Ce n'est
0: pas un diagnostic, c'est pas une maladie, c'est pas un trouble.
1: Et on en vit très bien.
0: Une fois, voilà, c'est une caractéristique. Et s'il y a une souffrance, il faut peut-être aller la chercher ailleurs. Et le HPI fait que, il y a effectivement, c'est souvent les personnes qui ont un HPI ont une tendance à beaucoup réfléchir, à faire beaucoup de liens, etc. C'est vrai que ça peut être anxiogène aussi, quand il y a cette tendance à beaucoup réfléchir, à se poser beaucoup de questions. Il peut y avoir une anxiété derrière et ça peut être un facteur parmi d'autres. Mais de manière générale, s'il y a juste un HPI, ce n'est pas ça qui cause de la souffrance.
1: Comme le temps passe quand même assez vite, comment le refus de l'inconfort et, ou de la frustration influence-t-il aujourd'hui la manière de, dont les individus gèrent leur vie quotidienne et leurs relations?
0: Effectivement, je pense que l'être humain a toujours cherché à éviter l'inconfort. Hein. Mais maintenant, c'est presque devenu intolérable d'avoir un peu d'inconfort. On a tendance un peu à mélanger l'inconfort avec la toxicité. Donc, quand vous dites la vie quotidienne, je dirais que le refus de l'inconfort, ça fait qu'on on peut éviter finalement des choses qui pourraient nous faire évoluer.
1: Mm-hmm.
0: Parce que c'est souvent dans l'inconfort que se forge la résilience, mm-hmm. qu'on grandit, qu'on évolue. Et dans les relations aussi, parce que je veux dire, une relation, c'est de l'inconfort. Si on veut une relation durable, ça demande parfois des compromis, ça demande des discussions, il peut y avoir des conflits. Et si au premier inconfort, on part, c'est compliqué, en fait, de pouvoir... Je veux dire, et je pense que maintenant, c'est un peu devenu cette il y a un peu cette
1: courant.
0: Tendance, un peu à partir dès que c'est inconfortable.
1: Et
0: à se dire, finalement, si c'est inconfortable, c'est que c'est toxique, c'est que c'est pas bon, c'est pas bon pour moi. Et alors là, je pense, et encore une fois, les relations toxiques, ça existe. C'est très différent, il faut savoir distinguer ce qui est inconfortable et ce qui détruit.
1: Mmh.
0: Et l'inconfort ponctuel, c'est normal, vous en survivrez.
1: Et nous vivons dans une société qui offre davantage de liberté, de choix et d'autonomie que les générations précédentes. Pourtant, la souffrance psychologique semble continuer à progresser. Comment expliquez-vous ce paradoxe?
0: Est-ce qu'elle continue à progresser ou est-ce qu'on la mesure plus aussi? Attention, je ne sais pas, mais c'est important aussi des fois de nuancer parce que est-ce que ça n'existait pas ou est-ce qu'on ne le mesurait pas avant? Voilà, mais c'est vrai qu'aujourd'hui, les statistiques sur la santé mentale montrent bien que c'est pas au top. Mmh. Après, l'autonomie, c'est un facteur de bien-être. Ça a été clairement montré que le fait de pouvoir avoir un pouvoir de choix, etc., c'est important pour l'individu. Mais ça va de pair avec un cadre, justement. Parce qu'une liberté sans cadre peut être justement source d'angoisse. Quand il y a trop de choix... Ça ne rend pas plus heureux, hein. C'est le paradoxe du choix, justement. Plus il y a de choix, moins on est satisfait de nos options. Et maintenant, aujourd'hui, on a l'impression que tout est possible, donc c'est encore plus dur de choisir quelque chose. Il y a ce qu'on appelle la FOMO, la fear of missing out, de louper quelque chose, ou la FOBO, fear of better option, pardon pour mon anglais, mais la peur qu'il y ait une option qui soit meilleure. Donc, avec cette abondance de choix et cette liberté totale qu'on nous vend, ça ne rend pas forcément plus heureux, ça rend juste un peu plus perdu et ça met encore plus de pression. Et en plus, avec les réseaux sociaux, on a tendance encore plus à se comparer. Donc,
1: Et a-t-on parfois confondu liberté et absence de limites?
0: Oui, je pense, oui, clairement. Et les limites, ce n'est pas de l'oppression, ce n'est pas toujours de l'oppression. En tout cas, ça donne un cadre rassurant et c'est nécessaire en fait, pour pouvoir exercer sa liberté. Et finalement, c'est mon opinion, mais je pense que la vraie liberté, elle commence quand on y renonce, justement. C'est quand on fait des choix et qu'on s'engage à quelque part. Parce que quand on s'engage, on renonce aux autres options. Et là, on peut finalement avancer. Parce que tant qu'on reste un peu dans ce flou, parce qu'on ne veut pas faire de choix pour ne pas se fermer de porte, en fait, on n'avance pas et on est dans une forme d'incertitude extrêmement mortifère. Donc je pense que c'est important de pouvoir avoir quand même un peu des limites, qu'on s'en mette nous-mêmes à nous-mêmes ou que ce soit un peu de manière plus générale pour pouvoir exercer réellement sa liberté.
1: Et une société peut-elle rendre, Justine Manet, ses membres plus fragiles en cherchant à les protéger de tout inconfort?
0: Après, fragile, je ne sais pas quoi est-ce qu'on définit par fragile. Par contre, effectivement, je pense que... Là, aujourd'hui, pour la plupart d'entre nous, dans nos pays, on n'est pas confronté à la famine ou à la guerre ou à des dangers qui mettent notre survie en jeu. Et donc, notre cerveau, il est quand même programmé pour chercher des menaces et donc il abaisse son seuil de vigilance. On a tendance à vraiment se sentir de plus en plus menacé par des choses qui n'auraient pas été menaçantes dans un contexte plus, finalement, où il y a moins de ce confort, etc. Donc, il y a une tendance à être un peu aussi plus sensible, justement, à se sentir plus facilement attaqué par des choses qui pourraient paraître un peu mineures ou voilà, on a tendance à voir du danger là où il n'y en a pas forcément. Et je pense qu'un peu cette volonté vraiment de nous maintenir dans ce confort, de vouloir éviter toute douleur, tout inconfort, ça entretient ça. Et finalement, en évitant l'inconfort, on renforce l'intolérance à l'inconfort et à la frustration. C'est important de pouvoir se confronter à l'inconfort, à la frustration et à voir qu'on survit en fait et que ça se passe bien en général et que même on en ressort grandi. Et justement, en voulant trop nous protéger de l'inconfort, je pense que la société devrait nous protéger vraiment des vrais dangers en fait, pas de l'inconfort. Il y a aussi de quoi faire dans l'insécurité, etc. Donc, qui nous protège concrètement et le reste, je pense que ça nous ferait un peu des fois du bien d'être un peu confrontés aux désaccords, aux conflits, aux petits inconforts de la vie normaux.
1: Alors, je voulais aussi revenir à un sujet, je crois, qui vous tient à cœur, au rapport homme-femme. Pourquoi les rapports hommes-femmes semblent-ils, justement, aujourd'hui, plus tendus ?
0: Pouf, vaste question.
1: Vous avez le temps. Hein.
0: C'est tout un sujet. Enfin, le sujet qui me tient à cœur, en fait, en ce moment, en tout cas, c'est ce tabou de la santé mentale des hommes. J'ai l'impression qu'on en parle vraiment très peu, pas assez.
1: D'accord. Et la souffrance masculine. Donc.
0: Oui, le fait que finalement, les hommes souffrent, et souvent en silence.
1: Alors, est-ce que c'est, je vous coupe, après je vous laisserai développer, devenu justement un angle mort des débats, et pourquoi les hommes parlent-ils de moins en moins de leur souffrance ?
0: Oui, alors clairement, c'est pour moi un angle mort. Est-ce qu'ils parlent de moins en moins ? Ça, je ne suis pas sûre, par contre. Est-ce qu'ils en parlaient avant ? Je n'ai pas l'impression non plus. Mais en tout cas, justement, en fait, ce qui m'énerve, c'est qu'aujourd'hui, on leur dit vraiment de plus en plus, oui, exprimez-vous, il faut que les hommes parlent de leurs émotions, qu'ils se déconstruisent, et blablabla. Sauf que quand ils parlent, souvent, ils se font délégitimer ou invalider, où on va leur dire, oui, mais et les femmes, les hommes sont fragiles, mais de quoi ils se plaignent ? Parce que l'homme a été assimilé à un oppresseur, à dominant, parce qu'il y a eu toute cette histoire patriarcale, où effectivement, on a vécu une période patriarcale où l'homme était clairement le dominant et la femme oppressée à la maison, ceux qui n'avaient pas le droit de vote, etc. Et donc, il y a vraiment eu cette domination masculine. Il y a tout ce passif derrière. Sauf que je pense qu'aujourd'hui, la société a quand même évolué à ce niveau-là. Mais les mentalités, pas forcément, parce que l'homme blanc, cisgenre hétéro, aujourd'hui, c'est vraiment le seul qu'on a le droit de critiquer, de haïr même, dans certains discours, sans avoir de problème, en fait. C'est légitime. Mais par contre, il n'y a pas d'espace, de safe place pour hommes blancs cisgenres. C'est vraiment quelque chose que je trouve assez grave en fait, parce que là, dernièrement, là, encore le 23 juin, là, est sorti ce rapport là sur le masculinisme au Sénat. Et effectivement, le masculinisme est un vrai problème. Et c'est inquiétant. Il y a eu des attentats qui ont été déjoués. Et c'est probablement, je ne sais pas si c'est en train d'augmenter, mais en tout cas, c'est vraiment quelque chose qui est très présent sur les réseaux. Mais encore une fois, déjà, dans ce rapport,
1: La sénatrice, c'est ça ?
0: C'est Laurence Rossignol et deux de ses collègues qui ont fait ce rapport que j'ai lu, qui m'a consternée.
1: ça se ressent.
0: Mais déjà, qu'est-ce qu'on définit par masculinisme ? Le spectre, il est tellement large que, je veux dire, ils mettent dans le même panier les influenceurs, les défenseurs des droits des pères, les terroristes incels, les MGTO, je ne sais pas comment on dit ça, là. Tout est dans le même panier. Finalement, il n'y a pas de définition réellement claire. Et c'est comme s'ils étaient partis de la conclusion pour construire le rapport. Ce n'est pas comme ça qu'on fait de la recherche, hein, je suis désolée. On ne part pas de la conclusion pour se confirmer. Et dans tout le rapport, ils ont eu plusieurs interviews, machin, etc. Mais jamais ils ont été interviewés, le camp justement concerné. Mmh. Peut-être justement ces hommes qui sont attirés par ces discours, pourquoi ? Et de chercher à les écouter, de comprendre leurs raisons. Et quand je lis les recommandations qui sont faites, il y a presque rien par rapport à écouter les hommes. La seule fois où ils mentionnent d'écouter les hommes, finalement, c'est dans l'optique de prévenir ou de d'identifier ben justement les dérives masculinistes, ouais. Mais pas de les écouter pour les écouter. Et s'il y a cette augmentation du masculinisme, il y a probablement plusieurs raisons. Elles en ont identifié plusieurs là dans le rapport. Je ne me rappelle plus exactement lesquelles. Évidemment, il y a des facteurs de vulnérabilité familiaux, sociétaux, des humiliations, il y a plein de facteurs de vulnérabilité. Mais il y a aussi quand même, je pense, ces discours féministes modernes, je vais dire néo-féministes, qui pour moi ne sont pas des féministes, qui sont ouvertement misandres, qui explosent quand même sur les réseaux sociaux. Et je pense que ça contribue aussi à, finalement, mettre de l'huile sur le feu de cette guerre des genres, de cette, mm-hmm. finalement, de ce... Oui, on le voit, hein, je veux dire, j'avais lu une statistique, je ne me rappelle plus exactement, là, 52% des hommes pensent que la société s'acharne sur eux. Ça avait fait beaucoup de bruit sur les réseaux sociaux, d'ailleurs, quand on lisait les commentaires.
1: S'acharne sur...
0: Sur les hommes, 52% des hommes pensent que la société s'acharne sur eux.
1: Ah, d'accord.
0: Et quand on lisait les commentaires, toutes les femmes, oh, les pauvres, les ouin-ouin, ça n'est de la fragilité, etc. Mais est-ce qu'on se demande pourquoi ils pensent ça? Et je veux dire, de les écouter réellement, de comprendre, de leur donner un espace de parole, enfin vraiment de, sans juger, sans idéologie, etc. Et ben, ça pour moi, c'est vraiment un angle mort. Et je vois pas comment on peut lutter contre le masculinisme par la misandrie. Je suis désolée, pour moi, c'est complètement un contresens, on ne combat pas la haine par la haine. Mmh. Et alors attention, encore une fois, je ne suis pas en train de critiquer le féminisme. Je ne dis pas que c'est à cause des femmes qu'il y a le masculinisme. C'est inexcusable. Hein. Comprendre ne veut pas dire excuser. Et, le masculinisme, c'est dans le sens où je l'entends, c'est-à-dire vraiment cette haine des femmes, cette misogynie, cette volonté finalement de dire que l'homme est dominant par rapport à la femme, c'est complètement... débile,
1: oui, hein, pour pas dire autre chose.
0: Mais c'est pas en faisant le même discours à l'inverse qu'on le combat.
1: C'est ça.
0: Faut à un moment donné avoir fait, un d'ailleurs. Peu de bon sens et à
1: on
0: cette guerre entre.
1: Hein, c'est ce que vous voulez à peu près dire.
0: Et c'est je pense qu'il y a un mouvement comme ça. Je dis pas que tout le, il y a un courant qui se revendique féministe mais qui ne l'est pas, qui est misandre. Et qui se fait beaucoup entendre sur les réseaux sociaux. Et malheureusement, je pense que, comme toujours, sur les réseaux sociaux, on entend ceux qui parlent fort, mais la grande majorité se taise. Et je pense que la majorité devrait un peu, justement, commencer à parler aussi à un moment donné, parce que les hommes, c'est pas Andrew Tate, Alex Hitchens, etc. Et les femmes, c'est pas les féministes, néo-féministes, misandres, caricaturales. Je veux dire, entre deux... Il y a toute une infinité de personnes qui aimeraient justement retrouver simplement des rapports sereins, pouvoir... Cette guerre des sexes, elle ne sert à personne, cette méfiance généralisée. Je veux dire, les hommes n'osent plus aborder les femmes parce qu'ils risquent de se faire traiter de harceleurs ou voilà... Les femmes ont peur des hommes et sont constamment un peu sur leur garde et n'osent plus faire confiance. Après, il y a encore les applis de rencontre qui rentrent dans l'équation, qui n'aident pas non plus, parce que ça a contribué aussi un peu à cette déshumanisation aussi, société de consommation, on prend, on jette. Enfin voilà, c'est devenu un peu le supermarché de l'amour.
1: Oui, c'est ça.
0: Et voilà, les hommes se sentent lésés parce que la plupart, ils sont un peu transparents sur les applis de rencontre. Et les femmes sont frustrées aussi parce que finalement, elles trouvent beaucoup de choix, mais pas forcément pour des mecs qui veulent s'engager. Donc au final, aucun des deux camps n'est satisfait. Et on rentre de nouveau dans cette logique binaire, les gentils, les méchants. Et avec ce genre de logique, on ne va nulle part, en fait. À un moment donné, est-ce qu'on ne peut pas être capable de discuter, d'écouter en face ce que dit l'autre et de pouvoir essayer de trouver une façon de valoriser notre complémentarité et puis de ne pas forcément chercher l'indifférenciation aussi, parce que maintenant l'égalité est mélangée presque avec l'indifférenciation. Quand j'écoute certains discours féministes, encore une fois, je parle toujours du même, j'aime pas dire féministe parce que je pense être féministe justement parce que je suis pour l'égalité des droits, etc. Voilà. Mais là, c'est vraiment ce néo-féminisme qui ne cherche pas l'égalité mais qui cherche la revanche. C'est très différent. Et quand on écoute ces discours-là, finalement, on cherche un peu l'indifférenciation. En fait, une femme pourrait être un homme comme les autres et les hommes devraient se déconstruire pour devenir des femmes. Donc en fait, on voudrait presque inverser le pouvoir d'une certaine façon. C'est complètement con. Enfin, non, mais enfin, ça mérite je veux d'être dire, ça ne bénéficie à personne. Et...
1: Par contre, si je peux me permettre, Justine, je peux comprendre quand même qu'il y ait certaines femmes avec cette. Vous êtes bien d'accord que avec tout ce qui se passe en ce moment, qu'une femme peut avoir peur aussi.
0: Tout à fait.
1: Voilà.
0: Et par exemple, la misandrie. Au niveau individuel, peut être totalement expliqué. Je veux dire, une femme qui s'est fait agresser, violer ou comme ça, et qui développe une misandrie parce qu'elle va avoir tendance à généraliser à tous les hommes, c'est un réflexe de protection, c'est totalement normal.
1: Qu'on l'a vécu.
0: Clairement. Voilà. Mais par contre, je ne pense pas que parce qu'on a vécu un traumatisme personnel et qu'on a ce traumatisme, qu'on doit le généraliser à une idéologie sociétale. Je veux dire, non, c'est pas parce que une personne, parce que si on regarde, je veux dire, oui, la majorité des violences conjugales, c'est des hommes, etc., mais en proportion, c'est une minorité d'hommes qui fait beaucoup de mal, et qui fait beaucoup de mal aux femmes, mais beaucoup de mal à la gente masculine aussi, parce que justement, ça cause ces personnes que tout le reste des hommes est stigmatisé, donc... Oui, c'est totalement normal que certaines femmes soient misandres par réflexe de... C'est un peu une stratégie de défense psychologique, et ça se travaille en thérapie aussi, parce que ça ne les rend pas heureuses, je veux dire, non plus.
1: Non.
0: Développer la haine ne va pas aider à se sentir mieux. Mais par contre, moi, ce qui m'inquiète, c'est quand ça devient banalisé, valorisé, qu'aujourd'hui, on dit qu'on ne peut pas comparer la misandrie et la misogynie parce que la misogynie est systémique. Certes, je suis d'accord avec ça. Mais comment un phénomène devient-il systémique ? En le laissant justement s'installer et en le normalisant, petit à petit. Je veux dire, un phénomène ne devient pas systémique du jour au lendemain. Et si personne ne tire la sonnette d'alarme aujourd'hui, je veux dire, ça va devenir systémique.
1: Tout à fait. Alors justement, en quoi la banalisation de certains discours anti-hommes ou anti-femmes complique-t-elle les choses ?
0: Ben, elle empêche le dialogue, parce que ben, finalement... C'est un peu chacun et hommes et femmes, ça vient des camps adverses où on cherche à presque écraser l'adversaire. Personne n'en sort gagnant à cette guerre-là.
1: Non.
0: Et un discours qui attise la haine, enfin je veux dire, en ayant ces discours misandres, on va faire, enfin je veux dire, mettre de l'huile sur le feu au discours inverse, ça va renforcer ce qu'elle prétend combattre. Hein.
1: Mmh.
0: Les masculines, enfin les hommes sont de plus en plus finalement se sentent lésés, et ils vont développer une haine des femmes, et donc la haine des femmes, les deux camps s'alimentent mutuellement. L'un ne fonctionne pas sans l'autre, je veux dire, c'est comme l'extrême gauche et l'extrême droite finalement aussi, tous les extrêmes ils se nourrissent, ils vivent l'un de l'autre, donc ils n'ont même pas d'intérêt de trouver une solution ou un terrain d'entente, parce que finalement ça les arrange bien un camp nourrit l'autre.
1: Je comprends ce que vous voulez dire.
0: Donc
1: Transformer des difficultés ordinaires de la vie en diagnostic ou en pathologie peut-il avoir des effets paradoxaux sur la résilience des personnes
0: dans Dans le sens où je pense que vous parlez un peu de, de cette idée que aujourd'hui finalement on a tendance un peu à ça. Ce qui m'énerve un peu, c'est qu'on a tendance un peu à utiliser du vocabulaire psychologique pour tout. Dans le sens où on a un peu une petite blessure, c'est un trauma. Un petit conflit, c'est de la violence, etc. Donc vraiment, c'est tout. Il y a vraiment les mots perdent de leur sens finalement. Et déjà, ça contribue à banaliser les vraies violences, les vraies. Enfin, encore une fois, les traumas, c'est compliqué parce qu'effectivement, un trauma n'est pas défini par la gravité objective d'une situation. Mais aujourd'hui, finalement, je veux dire, ouais, je me suis cassé un ongle, c'est un trauma, quoi. Enfin, non. Et je pense que c'est important vraiment de remettre les choses à leur place, d'utiliser les bons mots et de pouvoir avoir. Là aussi, on en revient au réel commun. Parce que si tout est subjectif, comment on définit? Et ça devient même compliqué après, admettons par exemple, comme pour revenir par rapport au masculinisme ou comme ça, voilà. Quand là, dans les mesures, ils demandent de renforcer la sécurité, enfin, un peu presque de censurer sur les réseaux ou comme ça les discours masculinistes et tout, parce que c'est un peu comme le racisme, c'est pas une opinion, ce serait un délit. Et ça, je suis tout à fait d'accord. Le racisme n'est pas une opinion. Les discours haineux, ça devrait être quand même sanctionné. Mais qu'est-ce qu'on définit aujourd'hui sous le terme de racisme, de masculinisme, les mots ont un sens à un moment donné. Donc, je pense que c'est important de pouvoir retrouver un sens.
1: Le temps passe vite, hein, Justine Monnet. Notre époque se pense très ouverte, mais assiste-t-on malgré tout à une nouvelle forme de conformisme?
0: Je pense quand même, oui, parce que il y a une forme de, oui, de bien-pensance quand même. Ça devient un peu compliqué, je trouve, de s'exprimer sur certains sujets qui peuvent être considérés comme tabous et de, oui, il y a un peu cette volonté d'être une bonne personne morale, mais je veux dire. C'est pas forcément être une bonne personne de me faire l'autruche et de ne pas nommer les choses et les problèmes. Et oui, je pense que cette dictature un peu de la morale et de la bien-pensance fait plus de mal que de bien quand même.
1: Et le consensus, Justine, a-t-il parfois remplacé le débat? Pourquoi avons-nous de plus en plus de mal à tolérer le désaccord?
0: C'est un peu toujours. Oui, on a tendance à éviter le conflit, le désaccord. Mais par rapport au débat aussi, c'est compliqué de débattre quand les personnes sont persuadées d'avoir raison et que leur identité est presque raccrochée à leur idéologie et à leurs opinions. Ouais. Et à partir du moment où on entre dans un débat en cherchant à convaincre et pas à comprendre, ça donne des débats stériles. Et on l'entend beaucoup à la télé ou même les débats politiques. Moi, j'écoute plus trop parce que c'est pas une recherche de discussions constructives. Et personnellement, moi, j'adore discuter avec des gens qui ont des idées différentes des miennes, justement, pour essayer de comprendre, pour les remettre en question, me challenger sur mes certitudes. Mais la plupart du temps, on cherche plutôt à convaincre. D'ailleurs, je conseillerais aux gens, justement, d'essayer de parler avec des gens qui ont des opinions différentes des leurs et de comprendre pourquoi. Essayer, des fois, de sortir de sa propre tête et pour se mettre dans la tête de l'autre et comprendre pourquoi il pense ce qu'il pense. Et après, se demander aussi pourquoi moi je pense ce que je pense, quels sont mes biais. Ça, je pense, c'est important.
1: Et pourquoi certains mots semblent-ils davantage servir à disqualifier qu'à comprendre?
0: Parce que c'est plus facile de simplement disqualifier quelqu'un en lui mettant une étiquette plutôt que de chercher à trouver des contre-arguments et de comprendre ce qu'il essaie de dire. Je veux dire, à partir du moment où quelqu'un dit quelque chose et qu'on lui met l'étiquette woke, islamo-gauchiste, facho, et voilà, droitard ou j'en sais rien quoi, c'est bon. La personne est discréditée, elle est ramenée à cette étiquette et puis il n'y a plus besoin de débattre. C'est facile, c'est une bonne technique.
1: Oui,
0: si on veut éviter de réfléchir.
1: Voilà, c'est ça. Mais ça ne vole pas très haut pour le coup.
0: Non, clairement pas, non.
1: Voilà. Et comment réapprendre à habiter le réel sans le nier ni l'idéaliser? Par exemple, on a encore un peu de temps, hein. Quelle piste voyez-vous pour retrouver un peu de solidité commune, Justine?
0: Ben déjà, je dirais vraiment de développer un peu sa métacognition, donc cette faculté de penser sur ce qu'on pense, de vraiment de pouvoir déjà se remettre en question. En thérapie d'acceptation et d'engagement, on parle beaucoup de la diffusion, et ça, je pense, c'est vraiment important. C'est-à-dire de prendre un pas de recul avec nos pensées, de ne pas s'y identifier, de les voir comme des pensées, et de pouvoir justement détacher notre identité de ses opinions, de ses pensées, réfléchir d'où elles viennent, pour pouvoir aussi, ben, des fois, simplement ne pas les écouter ou les challenger, et voilà, de pouvoir vraiment développer cette capacité à penser sur nos propres pensées. C'est pas forcément facile, on n'a pas l'habitude de le faire, mais ça me paraît assez essentiel à tous les niveaux. Je pense que c'est aussi important, ben, d'être attentif à sa consommation des réseaux sociaux notamment et de pouvoir revenir un peu quand même dans le réel.
1: Ben
0: Ça peut être chouette. Et de sortir justement de ces bulles algorithmiques qui ont tendance vraiment à polariser les opinions, à renforcer le biais de confirmation, d'aller dans le réel, de se confronter aux gens.
1: oui.
0: Et ça permet aussi de sortir aussi des préjugés, de pouvoir se confronter vraiment à la réalité des choses parce que et de voir dans le réel, par l'expérientiel, des fois que nos opinions sont erronées, de pouvoir aller aussi échanger avec des vrais gens et de comprendre pourquoi ils pensent ce qu'ils pensent. Des personnes qui ont des opinions complètement opposées aux nôtres. Et
1: Comme vous disiez,
0: voilà,
1: oui, tout à l'heure.
0: de ne pas rester que dans l'entre-soi. Je pense que c'est important. D'apprendre aussi à pouvoir ralentir, parce qu'on est aussi dans une époque où tout va très vite, où on a un peu cette tendance à être pris dans ce train du quotidien, travailler, voilà,
1: Métro, boulot,
0: tout va
1: dodo.
0: vite, vraiment. Et
1: Ça?
0: oui, il y a un peu cette tendance à s'épuiser. La société valorise beaucoup la performance, hein. Je pense que c'est important de sortir des fois un peu du faire pour être un peu plus dans l'être. Pour prendre le temps d'échanger, d'aller vers l'autre, parce que ben voilà, on est aussi dans une société très individualiste qui valorise l'indépendance, mais je pense que l'indépendance est un peu un mythe parce qu'on n'est pas indépendant en fait, on est tous interdépendants et on a tendance à l'oublier parce que on peut vivre seul, mais si on peut vivre seul, c'est parce qu'il y a des agriculteurs qui peuvent nous permettre de manger. Je veux dire, enfin, tout est interdépendant et on a un peu cette déconnexion du réel, vraiment, parce qu'on ne voit plus. On va au supermarché, voilà, mais on ne voit pas tout ce qui est derrière, toutes les chaînes, tout ce qui.
1: Oui,
0: Et donc,
1: toutes
0: de
1: les
0: pouvoir se
1: choses sont
0: rappeler,
1: faites de façon...
0: c'est ça, et se rappeler que on n'est pas indépendant, on est interdépendant, on dépend tous les uns des autres. Et
1: À vous entendre, on est des robots, quoi, non?
0: non, justement pas.
1: D'accord.
0: Justement pas, parce que je pense que c'est vraiment de pouvoir retrouver ce lien et de se dire que c'est important de pouvoir faire société, de pouvoir
1: Oui, de...
0: vivre
1: Voilà.
0: ensemble aussi et de valoriser cette interdépendance, pas uniquement cet individualisme où c'est le sacre du moi, moi, moi, moi, et il n'y a plus de nous en fait. Et je pense que remettre un peu de nous, c'est important aussi au centre, de se rappeler. Et oui, pour remettre le réel aussi, je pense que c'est important des fois de faire le deuil du monde idéal. Et de regarder les choses telles qu'elles sont. Ça, pour moi, c'est aussi extrêmement important parce que c'est bien d'avoir un idéal, c'est bien de vouloir améliorer les choses, de vouloir lutter contre les injustices, les inégalités. Mais le monde est inégalitaire, le monde est injuste. Je veux dire, ça a toujours été, ça le sera toujours. Et ça ne veut pas dire qu'on doit arrêter de lutter contre et d'essayer de limiter, mais il faut à un moment donné aussi faire le deuil de cette utopie d'un monde parfaitement égalitaire et parfaitement juste, parce que ça condamne les personnes à être constamment finalement dans une forme de désillusion entre leur utopie et la réalité. Et ça aussi, c'est une cause de souffrance
1: Bien sûr.
0: énorme en termes de santé mentale. Donc, de pouvoir accepter que les choses sont telles qu'elles sont, on peut faire ce qui est en notre contrôle pour améliorer les choses, mais tout n'est pas entre nos mains. Et de pouvoir aussi accepter ce qu'on ne peut pas tout contrôler. Et d'être, de distinguer ce qui est entre nos mains, ce qui ne l'est pas. Et ben de ne pas forcément faire l'autruche et voir les choses telles qu'elles sont, vouloir les améliorer, mais sans rêver d'un monde parfait qui n'existera jamais.
1: Et en quelques minutes, y a-t-il un sujet que nous n'avons pas abordé et qui vous semble particulièrement important en ce moment ?
0: Non, il y en a plein, mais...
1: Que nous n'avons pas abordé et qui vous semble particulièrement important en ce moment ?
0: Non, il y en a plein, mais...
1: Ah, oui,

0: Je dirais, en termes de livres, ça dé... lisez des romans, des trucs qui vous sortent, de la... qui ne vous font pas trop réfléchir. Des fois, ça fait du bien aussi. Et des choses qui vous font du bien. Mais autrement, j'aime bien le livre Le piège du bonheur de Ruth Harris par rapport à la thérapie d'acceptation et d'engagement. Il le vulgarise très bien, justement, le fait que plus on cherche à être heureux, moins on est heureux, finalement. Et de cette. Oui, il apprend les techniques de diffusion cognitive, d'ancrage, d'acceptation. Enfin, je le trouve très bien ce livre. En plus, il y a une version illustrée qui est très sympa aussi. Et ben, là, dernièrement, j'ai lu Le siècle des égarés de Julia de Funès par rapport aussi un peu à cette idéologie d'identité que j'ai trouvé assez intéressant. Autrement,
1: Ah,
0: ma
1: c'est
0: page
1: bien.
0: Instagram. Non,
1: Oui.
0: je pense que je vais en rester là. Dans mon terme de recommandation.
1: Très bien. Bah, écoutez, Justine Monet, je vous remercie très sincèrement. Hein,
0: Merci à vous.
1: pendant bah, plus d'une heure, hein, c'est
0: J'espère que j'ai pas
1: passé.
0: trop digressé.
1: Non, non, pas du tout. Non. C'était très clair. Pendant plus d'une heure, vous avez donc accepté de nous accompagner avec une grande finesse, soyons clairs, et une grande humanité. Bah écoutez, dans l'exploration de ce paradoxe troublant de notre époque, hein, plus de liberté, plus de choix, plus d'autonomie, et pourtant une souffrance psychologique qui ne cesse de progresser. Vous nous avez aidé à mieux comprendre bah, les effets de la perte des repères communs, de la subjectivité qui prime sur le réel, hein, de cette quête parfois... éperdu d'étiquette et d'identité et du refus de l'inconfort hein, qui fragilise tant d'entre nous. Mais surtout, vous nous avez montré que tout n'est pas perdu, je crois que ça on l'a compris, que l'on peut réapprendre à habiter le réel sans le nier ni l'idéaliser, que l'acceptation des limites, des différences et de la nuance n'est pas une faiblesse mais au contraire une force. Hein. Et que cesser de lutter contre soi-même, clarifier ce qui compte vraiment pour nous et avancer dans cette direction même, dans l'inconfort, constitue sans doute l'une des ressources psychologiques les plus précieuses de notre temps. Donc vos réponses, non, non, vous n'avez pas digressé, vos réponses ont été à la fois lucides et porteuses d'espérance, hein, et je suis certain que beaucoup d'auditeurs se sentiront moins seuls et un peu plus armés après cet échange. Justine Monet, merci du fond du cœur d'avoir été donc mon invitée aujourd'hui. Bah, j'espère vous réinviter prochainement.
0: Mais avec plaisir.
1: Et chers auditeurs, merci donc à vous d'avoir écouté ce grand entretien. Hein, que ce moment vous aide, où que vous soyez, à retrouver donc un peu plus de solidité intérieure et de lien avec le réel. Prochain livre journal le 16 août. Bonne semaine.
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0: Vous venez d'écouter Stravinsky sous la baguette de Laurent Mazel, symphonie en trois mouvements, l'histoire du petit soldat suivi de la symphonie de psaumes. Dans un instant, le libre journal de Lumière de l'Espérance de Dominique Tassot, Amour, justice et paix dans la France éternelle et la Vierge de Fatima reçue au Kremlin le 1er juin.
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0: Chers amis de Radio Courtoisie, bonjour. Au micro, Olivier Figueras. Alors, nous ne sommes pas en direct aujourd'hui. Nous avons préenregistré cette émission. Et donc, vous ne pourrez pas poser vos questions comme vous pouvez le faire quand nous sommes là en direct. Et j'en suis bien désolé. Mais n'oubliez pas que si vous envoyez quelques messages que ce soit pour toute question que vous auriez à poser, je me fais le devoir, dans la mesure du possible, d'y répondre ou de reposer la question à notre invité. Alors, il se trouve qu'aujourd'hui, j'ai, comme d'habitude, Jeanne Smith à mes côtés, et que c'est elle qui va plus ou moins mener cette émission, parce que, pour ne rien vous cacher, je rentre de 3 semaines de cure. J'ai pris les eaux en Auvergne, comme je le fais tous les ans depuis des décennies.
1: Et l'eau vous a obscurci l'esprit, Olivier Figueras.
0: Non, Jeanne, vous vous trompez. L'eau ne m'a pas obscurci l'esprit, mais je n'ai pas eu le même temps que vous de préparer cette émission. Et donc, je vais vous laisser la main pour présenter notre invité.
1: Alors, notre invité s'appelle Bernard Scherer. Je vais d'ailleurs vous demander de vous présenter aussi un peu vous-même, mais ce que vous avez fait dans votre vie, c'est avoir une très très bonne connaissance de l'araméen et des évangiles, et vous avez étudié l'évangile tel qu'il a probablement, ou même certainement, je pense que vous allez nous éclairer là-dessus, été prêché et appris dès les premiers temps du christianisme, mais très rapidement, même du vivant de notre Seigneur, si j'ai bien compris. Et c'est un travail que vous avez mené avec Pierre Perrier, que certains de nos auditeurs connaissent peut-être. Pierre Perrier, qui est l'auteur des colliers évangéliques, de l'évangile de l'oral à l'écrit, mais vous-même,

0: vous avez découvert ce qui peut-être nous manque dans notre monde occidental, c'est la manière de s'imprégner de l'Évangile. Est-ce qu'on peut dire ça ? Alors, dites-nous un peu quel est votre parcours, Bernard Scherer, parce que je crois que c'est important, et puis après on va y aller, on va aller sur ce sujet qui est passionnant, parce que pour les auditeurs de Lumière de l'Espérance, je pense que ce serait une belle aventure que de se lancer à vos côtés.
1: Merci. Merci, Jeanne. Alors, qui je suis ? Ben, moi, je suis un chrétien de base, hein, catholique, latin, même si je vais parler de l'araméen et des orientaux, mais je suis quand même catholique latin de naissance, père de famille, grand-père, voilà, avec une solide formation scientifique et pas une formation littéraire. Et il se trouve que j'ai rencontré Pierre Perrier en 2012.
0: Grand scientifique.
1: Qui, voilà, donc du coup...
0: Et vous aussi, vous l'êtes.
1: Voilà, enfin, donc on peut se parler de maths, ça va, on se comprend. Donc j'ai rencontré en 2012, il était venu faire une conférence dans ma paroisse, et je me dis quand même, c'est intéressant. Et puis j'étais discuté avec lui, et puis de discussion en discussion, je me suis rendu compte, c'est quand même extraordinaire ce truc.
0: Parce que Pierre Perrier, en deux mots, il découvre la structure voilà. orale.
1: Voilà. Alors non, c'est pas lui qui a découvert ça, mais c'est Pierre Perrier. Alors
0: qui l'a travaillé.
1: Voilà, si on retrace ce qu'il a reçu, il a reçu de deux grands. Alors c'est un scientifique, donc il a fait plein de trucs dans sa vie sur le plan scientifique, mais en parallèle, comme c'est quelqu'un qui dort pas beaucoup, il s'ennuie un peu la nuit, donc il s'est mis à. En fait, il était très bon en grec quand il était jeune. Il a le double bac lettres sciences. Et son prof de grec lui avait fait jurer de continuer à faire du grec. Donc il s'était intéressé au grec. Et puis il avait remonté petit à petit. Et puis il avait rencontré d'une part Monseigneur Kourissarkis, qui était un syriaque, donc un chrétien des églises syriaques.
0: Syriaque catholique, on le précise.
1: Monseigneur Kourissarkis, syriaque catholique, je ne sais pas. Mais,
0: syriaque, en tout cas.
1: Syriaque, t'es connu, il avait fondé une revue très érudite sur le sujet. Et puis petit à petit, il avait remonté la pelote. Puis en même temps, il se trouve qu'il a connu une femme qui s'appelle Anne, qui est sa femme, et qui était une disciple entre guillemets, enfin je sais pas si c'est le bon mot, de Marcel Jousse. Et Marcel Jousse, c'est le jésuite, un jésuite anthropologue qui était fils de paysan. Et il se trouve que Pierre Perrier était aussi petit-fils de paysan. Son frère était paysan. Qui a découvert l'oralité dans le fin fond de la Sarthe. Parce que sa mère était illettrée. Illettrée, mais pas du tout inculte. Elle était illettrée, mais n'empêche qu'il a appris l'évangile par cœur sur les genoux de sa mère, du coup. Et donc, il s'est rendu compte qu'il y avait quelque chose qui s'appelle l'oralité, qui est la façon de dire les choses pour qu'elles s'impriment dans la mémoire et qu'elles puissent être transmises de façon orale.
0: Et ça demande une structure particulière de la langue.
1: Ouais, on va en venir. Oui, ça demande une façon de structurer le récit particulier. Mais ça, il s'en est rendu compte parce que je crois que c'est pendant la guerre, il est de la Première Guerre mondiale. Il était dans l'artillerie. Il a été envoyé aux États-Unis pour instruire, parce qu'il était artilleur et il était déjà prêtre. Et il a rencontré là-bas, il faisait l'instruction pour savoir comment utiliser le canon de 75. Il a rencontré là-bas des Indiens, enfin des Native Americans, comme on dit, hein, et il les a fait parler, et il s'est rendu compte que la façon d'oraliser le récit, de réciter le récit, c'était la même chose. Donc il s'est dit, nom d'un chien, il y a des fondamentaux. Et c'est lui qui a redécouvert et remis au jour ces fondamentaux de l'oralité dans des cours oraux qu'il a donnés pendant des années à la Sorbonne. Et il s'est évidemment intéressé aux évangiles, il était prêtre, et il s'est rendu compte que dans les récits évangéliques étaient structurés, organisés pour être mémorisés. Alors ce qui suppose un rythme, ce qui suppose des balancements, ce qui suppose des gestes, parce que il s'est rendu compte aussi que la base de l'apprentissage du petit enfant qui vient à peine de sortir du ventre de sa mère, la première chose que fait l'enfant, c'est d'avoir un échange avec le visage de sa mère. Il voit pas forcément très très bien, d'ailleurs, encore. Et quand sa mère sourit, il sourit. Donc il s'est rendu compte qu'il y avait un effet de mimisme. Les enfants apprennent et s'approprient le réel par le mime et par le geste. Et ça, ça a été prouvé scientifiquement après dans les années 60 avec des équipes italiennes qui ont fait des études neurologiques très poussées, qui se sont rendues compte qu'il y avait des neurones miroirs et que quand quelqu'un faisait un geste en face de vous, vous activiez vos neurones au même endroit.
0: Comme si vous faisiez le
1: geste. Comme si vous faisiez le geste. Donc, il a mis en évidence l'importance du geste. Alors, Marcel Jousse est très connu dans le monde des ergothérapeutes, ce qu'était Anne Perrier, la femme de Pierre. Mais des orthophonistes, etc. Tout le monde connaît Marcel Jousse comme étant un des pères fondateurs. Sur le plan exégétique, ça a été moins connu, moins approprié, parce qu'évidemment, il allait raconter que ce qui était évident, c'est que derrière le grec des évangiles, c'était de l'oralité, et c'était de l'oralité sémitique.
0: Et ça n'était pas de l'oralité grecque, mais ça, on y
1: vient. Ça n'était pas de l'oralité grecque, mais ça aurait pu, mais parce que l'oralité grecque, ça existe avec Homère, etc. Mais c'est pas ce style-là. La syntaxe qui est derrière le grec des évangiles, c'est une syntaxe sémitique.
2: Et alors, la question qui me vient immédiatement à l'esprit, je ne veux pas vous détourner de votre propos, mais puisque c'était de l'oralité, pourquoi on est passé à l'écrit ?
1: Ah, c'est une excellente question. Vous savez, au 1er siècle, mais avant aussi, enfin, Moïse a fait, en fait, la tradition sémitique, c'est de dire Moïse a reçu de Dieu la Torah. Alors, on va dire que c'est un récit symbolique, et Moïse répétait à Aaron. Aaron répétait à ses fils, les fils répétaient aux anciens, et les anciens répétaient au peuple. Donc, il y a une transmission par l'oralité, mais en même temps, il y a eu le besoin de faire ce qu'on appelle un écrit, avec un nom particulier en hébreu, qui est Katov. Donc, la Torah est devenue écrite, parce que c'est un texte liturgique, c'est un texte, on va dire, canonique, contractuel, si j'ose dire.
0: Pour qu'il ne change pas.
1: Donc on l'écrit. Alors en fait non, on l'écrit non. Parce qu'il faut le réciter en liturgie. Mm-hmm. Et donc il faut que le récitant ne puisse pas avoir un blanc, quoi. Donc il récite, mais il a le texte parce que c'est aussi hiératique. Enfin, c'est-à-dire il y a tout un. Donc et par contre l'enseignement des rabbis devait aussi être appris par cœur, mais on dit que c'est la Torah non écrite. Donc il ne fallait pas en faire un katov, il ne fallait pas en faire un texte liturgique, canonique.
0: Amusant, vous me faites penser à quelque chose, je vous interromps une seconde. Après les apparitions de Notre-Dame de Guadeloupe, il y a un récit qui est écrit et qui est appris par cœur et qui est communiqué jusqu'aux confins d'une zone de commerce qui va du milieu des États-Unis jusqu'au milieu de l'Amérique du Sud.
1: Ah oui, c'est un peu la même chose. Les Juifs, donc du temps de Jésus, il y a la Torah écrite. Alors la Torah écrite, c'est la Torah, ce qu'on appelle la Torah de Moïse, c'est-à-dire les cinq premiers livres, le Pentateuch, mais c'est aussi toute l'Écriture. Vous savez, Jésus parle de l'Écriture dans l'Évangile. L'Écriture. C'est-à-dire ce qu'on appelle, nous, l'Ancien Testament, et ce que nos amis juifs appellent le Tanakh. Ça, c'est écrit. Mais c'est en même temps su par cœur. Il n'y a pas d'opposition. C'est su par cœur, mais écrit. Et quand même, on a retrouvé des tablettes mésopotamiennes sur comment sont formés les scribes à l'école des scribes de Babylone, et ils apprennent par cœur un texte. Et il y a un petit texte amusant, d'ailleurs, sur l'écolier de l'école des scribes. Il apprend par cœur un texte. Et il récite le soir à son père, et après il retourne à l'école le lendemain, et le lendemain, il prépare sa tablette, et il écrit le texte qu'il a appris par cœur. Vous voyez, donc il y a une articulation entre l'écrit et l'oral.
0: Alors, qui est l'inverse de ce que nous faisons, nous.
1: Qui est l'index de ce que nous, on écrit d'abord. Oui. Et parce qu'on a le sentiment que l'écrit, c'est plus fiable. Mais en fait, c'est pas tout à fait vrai. Je vais vous raconter une petite anecdote. Ce qui fait la fiabilité de l'oral, c'est le fait qu'il y ait une communauté de gens qui récitent ensemble. Alors, vous allez me dire, oui, bof, non, mais je vous garantis. Mettez-vous dans un club d'amis, prenez un club des amoureux de La Fontaine, récitez La Cigale et la Fourmi, et je vous garantis que s'il y en a quelqu'un qui dit, s'il y en a un de ceux-là qui récite en disant « quand la brise fut venue » au lieu de dire « quand la bise fut venue », il va immédiatement, mais c'est un réflexe.
0: Oui, il sera rappelé.
1: Il va immédiatement être corrigé par quelqu'un d'autre.
0: Mais pour les enfants, c'est pareil, quand on leur raconte un conte et, si et qu'on se trompe de mot.
1: Si vous changez un mot, vous faites gronder par vos enfants. Voilà. Et donc, en fait, et ça, c'est complète, c'est pas une question d'époque, de culture, ça, c'est complètement anthropologique. Et la petite anecdote que je voulais raconter, c'est en 2013, la commission AELF, donc la commission qui fait la traduction officielle, liturgique oui. des textes de l'Ancien et du Nouveau Testament, pour l'usage liturgique, cette commission a fait une révision, ce qui est tout à fait légitime. Une traduction, c'est traditore et traduttore et traditore. Et donc, une traduction, la science évolue, on peut comprendre mieux, on peut dire, ben non, je vais changer tel mot, etc. C'est okay, très bien. Et ils devaient, et puis en, ils ont pas touché les psaumes. Et on a posé la question, c'était une, il y a une vidéo sur YouTube qu'on peut trouver, qui a été faite par Catéo, à un évêque pour lui dire, mais pourquoi vous n'avez pas touché les psaumes? Et la réponse de l'évêque, c'est, ah non, c'est pas possible, il y a trop de gens qui savent par cœur. Donc, si
2: oui,
1: en 2013...
2: Pie XII, d'ailleurs, à une époque, dans le bréviaire dit de Pie XII, il y avait des changements, justement, de psaumes qui faisaient que c'était irrécitable par les religieux de l'époque.
1: Voilà, il peut y avoir des... C'est très compliqué, quand vous avez appris un texte par cœur, si vous, on vous change à quelques mots, c'est très compliqué à gérer. Et donc c'est la récitation... Mais c'est parce que c'est un texte su par cœur... qui est récité collectivement en communauté. Et c'est donc la Torah, c'était ça. La Torah était su par cœur, récitée collectivement en communauté. On peut pas changer.
0: Et c'est quelque chose qui nous semble difficile aujourd'hui parce qu'on a quand même 50 000, peut-être pas autant, mais on a de multiples traductions de l'Écriture sainte, même en français. Mais c'est passé par mille autres traductions. Comment arriver à quelque chose?
1: Je dirais pas forcément mille autres traductions.
0: Non, mais je veux dire traductions en grec, en espagnol, enfin tout. Il y a beaucoup de variantes. Comment arriver à quelque chose qui soit véritablement correspondant? Est-ce que je crois que pour vous, il est évident que à l'origine, l'Écriture sainte n'était pas en grec. Enfin, les évangiles n'ont pas été écrits en grec.
1: Voilà.
0: Les
1: alors évangiles. Ça, c'est une vraie question. Vraie question, c'est comment ont été mis par écrit. Parce que, vous voyez, on dit écrit, parce que pour nous, on est dans la logique d'un auteur qui est pris d'inspiration, qui dit je vais faire un roman, un poème, etc., et qui fait son roman par écrit. Alors déjà, c'est pas tout à fait vrai, parce que si vous... Je crois pas que Beethoven écrivait... Il écrivait pas des notes sur la partition, en raturant, etc., non.
0: Il entendait, oui.
1: Il composait, il entendait, il était sourd, mais enfin, il composait, il entendait dans sa tête, et quand c'était bien ça...
2: Il l'écrivait.
1: Ensuite, il l'écrivait. Oui. Mais l'écriture n'était pas un acte... Aujourd'hui, avec le traitement de texte, ça devient complètement fou, quoi. Plus personne, moi le premier, on ne sait pas composer un texte avant de l'écrire. Et on écrit, on rature, on revient, etc.
0: Olivier, alors, vous m'avez toujours dit, pour l'occasion où je te tutoie, que tu entendais tes textes avant de les écrire.
2: C'est tout à fait. Moi, je ne peux pas écrire un texte. Je recopie un texte...
1: Que vous avez
2: que
1: en mémoire.
2: Que j'ai écrit, parce que je ne l'ai pas en mémoire. Mais quand j'écris un article, ce que j'écris, ce n'est pas le texte que j'écris. Il se met dans mon esprit, et une fois qu'il y est, je le couche sur le papier. Enfin, donc, sur l'ordinateur maintenant.
1: Vous êtes dans un processus de composition.
2: Oui.
1: Et c'est ce qui s'est
2: mais
1: passé.
2: Aujourd'hui, c'est plus vraiment le cas. Je veux dire que, aujourd'hui, l'oral n'est plus en Occident du moins, c'est quelque chose à laquelle on croit assez peu. Si vous interrogez un policier, il vous dira toujours que deux témoins ne disent pas la même chose. Et quand j'étais enfant, il y avait ce jeu du téléphone arabe qui fait que dixième personne n'a rien compris à ce qu'a dit la première.
1: Parce qu'on n'est pas des oralisants.
2: Oui, parce qu'on a perdu ce sens
1: parce
2: de,
1: qu'on lit,
2: de
1: on
2: l'oral.
1: Lit, on lit tellement bien, donc on n'est pas des oralisants. J'allais dire au commencement, il n'en était pas ainsi, pour reprendre une parole de notre Seigneur. Donc, en fait, c'est pas comme ça que ça se passe. Comment se passe le processus de composition? Jésus, d'abord, ça, c'est, on le voit pas dans l'évangile en grec ou en latin, parce que il y a une façon de décliner les verbes en araméen particulière, et le fait de dire quelque chose, on dit une parole importante, c'est un verbe qui est malèle, Et quand on dit « ma malèle », ça veut dire que c'est répété. Mmh. Alors, ça peut aussi vouloir dire « bredouiller ».
2: Mmh. Oui, mais ça s'entend dans le mot, d'ailleurs.
1: « Mamelèle », voilà, « ma malèle ». Alors, qu'est-ce que c'est ? Mais parce que quand on dit une chose importante, quand le rabbi donne sa leçon, il a posé une question à ses disciples, les disciples ont proposé différentes sortes de réponses, une question d'ordre juridique, est-ce qu'on peut faire ça ? Qu'est-ce que dit la Torah ? Etc. Et à la fin, le rabbi formule sa réponse, et là, il formule sa réponse et il la répète pour que les disciples apprennent par cœur. Et là, c'est un verbe particulier, c'est « mamelèle ». Et ce verbe, on le voit régulièrement dans les évangiles. Quand Jésus donne une parabole, il la répète, il l'a dit d'une façon particulière pour que les gens la mémorisent.
0: Vous êtes en train de dire que les évangiles tels que nous les avons reçus ont été enseignés pour une grande partie telles quelles par Jésus à ses disciples.
1: Il a certainement beaucoup enseigné, donc il y a eu beaucoup de commentaires, etc. Mais la partie dense... Mmh. Parce que vous vous rendez compte, l'évangile, c'est extrêmement dense.
0: Mmh. Et il y a des paroles mot à mot de notre Seigneur.
1: Ah, c'est mot à mot, parce que... Oui. Mais c'était vrai pour les disciples de Rabbi en général. Mmh. Hein, on doit redire les mots, la parole de son Rabbi dans les mots du Rabbi. On ne change pas un mot. Pas un iode, c'est la plus petite lettre de l'alphabet hébraïque ou araméen. Pas un iode, pas un accent ne passera, ça c'est ce que Jésus dit pour la Torah, mais c'est vrai aussi pour son enseignement. Alors, il y a deux choses, il y a les choses qu'il a dites et puis il y a les choses qu'il a faites. Les choses qu'il a faites, c'est des témoins qui composent, mais vous savez, quand on raconte un miracle, par exemple, donc les choses qu'il a faites, c'est des témoins qui composent, mais c'est des témoins qui sont des oralisants, qui composent des textes dans lesquels il n'y a pas un mot de trop. Et je suis convaincu que Jésus passait derrière. Parce que pour vérifier que c'était bien ça, quoi.
2: Et c'est-à-dire qu'il les faisait répéter.
1: Oui, ben le texte oral, il devient à partir du moment où il devient commence à être répété, il se fixe dans les mémoires.
0: Oui, parce que Jésus est rabbi et c'est ainsi qu'il enseigne.
1: Jésus est rabbi. Jésus est appelé de deux façons dans les évangiles. Malpana, c'est vraiment l'enseignant. Parce qu'en fait, Jésus parle aux foules. Donc il dit des choses simples aux foules, il donne pas des enseignements de très haut niveau, etc. Il dit des choses simples aux foules, des choses qui sont faciles à retenir, qui sont basées sur des analogies de la vie quotidienne. Quand on vous parle d'une semence qui pousse, etc., c'est des choses que les gens peuvent comprendre. Et puis il est aussi appelé rabbi. Nicodème l'appelle rabbi. Ou au moment du jeudi saint, il y a Jésus qui dit « Vous m'appelez rabbi ?» Et Seigneur, et vous faites bien, car je le suis. Il est vraiment rabbi, sinon de toute façon, il ne pourrait pas enseigner au temple.
0: Et il a effectivement enseigné
1: au temple. Donc il était reconnu comme un rabbi d'Israël. Et donc là, par contre, il y a des enseignements rabbiniques. Mais les enseignements rabbiniques, on les trouve plutôt dans Jean. Vous voyez, ces enseignements de haut niveau qui sont faits au temple, très spirituels. Vous voyez, donc il s'occupe des petits en donnant un enseignement simple, avec des choses en gestes. Avec des miracles, avec des gestes qui veulent dire quelque chose. Et donc, ces récits-là...
0: Exemple de ces gestes ?
1: Par exemple, oui, le fils de la veuve de Naïn, il le prend par la main, et il le redresse, ou avec la veuve...
0: Avec la salive.
1: Il frotte les yeux, ou avec la veuve de Naïn... La vieille qui est toute courbée, là, à la synagogue de Capharnaüm. Il posa sa main sur elle et aussitôt elle se redressa. Et quand on mémorise cette perle, on fait le geste. On pose la main sur la femme courbée et on se redresse et on ressent. D'ailleurs, c'est très intéressant parce que du coup, les sens se mettent à fonctionner. Au lieu de voir ça comme un truc extérieur, on ressent ce soulagement de la vieille qui était chargée d'un fardeau depuis 18 ans. Elle avait ça, ce fardeau-là. Pourquoi 18 ans ? Parce que ça fait 18 ans que les pharisiens tiennent le pouvoir politique, le pouvoir religieux en Israël, de façon très rigoriste. C'est Rabbi Shammai qui a succédé à Rabbi Hillel à ce moment-là. Et donc, elle est soulagée. Et vous voyez, quand on se redresse en mémorisant ça,
0: on se sent
1: aller mieux.
2: Et il n'empêche que c'est pas sympa pour cette vieille femme d'avoir eu ça pendant 18 ans, simplement par analogie avec un pouvoir politique qui continue.
1: La pauvre, heureusement, il y a Jésus qui est venu, il faut être patient.
0: Vous avez employé le mot perle, je crois qu'il faut expliquer aux auditeurs de Radio Courtoisie.
1: Voilà,
0: je vous rappelle qu'on écoute Bernard Scherer, l'évangile au cœur, allez-y.
1: Voilà, qu'est-ce que c'est qu'une perle ? Même pour mémoriser un texte oral, ça peut être très long. Hein. Et donc, il faut qu'il soit structuré. Donc, la perle, c'est ce que nous, on appelle souvent une péricope, avec un mot grec. Mais c'est une unité de texte oral. Ça peut être très, très petit. Comme vous voudriez que les hommes fassent pour vous, faites de même pour eux. Je crois que c'est la plus petite perle de l'évangile. Ça s'appelle la règle d'or. Et une autre perle, ben vous avez tout le sermon sur le pain de vie. Jean 6, 30, 60 de mémoire. Donc dans l'évangile de Jean, c'est tout un sermon sur le pain de vie, l'enseignement du pain de vie. Ça fait 30 versets. Donc là, ouf, c'est une grosse perle. On la prend plusieurs fois. Et donc ça, c'est une unité de texte qui a son unité. Si vous prenez la perle dans son entier, on peut pas détourner le texte. Le texte est complet. Vous voyez ce que je veux dire? Si je sors un verset, je peux lui faire dire beaucoup de choses. Mais si j'ai le verset qui est dans son ensemble, dans sa perle, la perle, elle a son unité. C'est un peu comme l'unité de la pièce de théâtre, si vous voulez, unité de temps, de lieu, d'action. Là, c'est l'unité de leçon, si j'ose dire. Mais cette perle, ce n'est qu'un morceau de texte oral qui va être assemblé pour faire ce que Marcel Jouss appelait un enfilage de perles, mais ce qui s'appelle en fait un collier. C'est plus simple. Un collier, vous mettez des perles, vous mettez un fil, ça fait un collier. Et ça vous donne un ensemble structuré. C'est-à-dire que chaque perle porte sa leçon, mais les perles vis-à-vis les unes des autres commencent à faire des reflets.
0: Ce qui facilite leur apprentissage.
1: Ce qui facilite leur apprentissage et ce qui enrichit le sens.
2: Oui, la compréhension donc.
1: Voilà, donc je vais vous prendre un exemple très simple. Vous prenez chapitre 4 de l'évangile de Marc, vous avez 5 perles qui sont... Voici que ça vous dit quelque chose. Voici que sortit le semeur pour semer, et comme il semait, des semences tombèrent sur le bord du chemin, et les oiseaux du ciel sont venus. Donc ça, c'est une perle, ça s'appelle les terrains. Alors il y a une petite introduction qui est Jésus commença de nouveau à enseigner au bord de la mer, etc. Et puis vous avez cette perle des terrains. Alors cette perle des terrains, elle nous parle de 4 terrains. Le premier terrain, c'est le bord du chemin. Le deuxième terrain, c'est le sol rocailleux. Le troisième terrain, c'est les ronces. Le quatrième terrain, c'est la bonne terre. Et après, ben justement, il y a 4 perles. Ah, tiens donc. La première, c'est la lampe qui est venue pour être posée sur un lampadaire. Mais c'est parce que les gens qui sont au bord du chemin, il faut leur apporter la lumière du Seigneur, du Christ, de Jésus. Donc, on vous parle de la lampe. Après, la deuxième perle, c'est la mesure. C'est une question de mesure. Vous voyez, c'est selon la mesure avec laquelle vous les recevez qu'elles seront en vous bien prises en compte, ces paroles de Jésus. Ah, mais ça va avec le sol rocailleux. Qu'est-ce qui se passe avec le sol rocailleux? Le sol n'est pas épais, il n'y a pas beaucoup de terre. Donc les gens sont tout contents, ils ont reçu un premier enseignement, c'est super, youpi, youpi. Et puis ça reste pas, ça ne s'ancre pas. Eh bien, il faut une question de mesure. Pour répondre à ça, il faut recevoir l'évangile en profondeur. Et puis après, vous avez une troisième perle qui répond aux ronces. C'est le semeur, la semence, pardon, qui pousse toute seule. Hein, d'abord une herbe, puis un épi, et puis des grains plein l'épi, et quand le fruit est mûr. Vous voyez, parce que dès la nuit, c'est le jour. Il se couche, il se lève. C'est la nuit, c'est le jour, et la semence germe, et elle pousse. Ben oui, quand on sème dans les ronces, de toute façon, les ronces, c'est ce qu'on a, c'est notre vie de tous les jours, etc. Mais la bonne parole qui est semée finit toujours par pousser. Vous voyez? Et après, la bonne terre, c'est la graine de moutarde. Donc vous avez là, cette graine de moutarde, c'est la plus petite semence, elle pousse, elle fait des branches, c'est le royaume. Les oiseaux viennent s'y réfugier, ils vers leur nid, tout va bien. Et ça, c'est la bonne terre. Donc vous avez une perle avec ces 4 terrains, et derrière, vous avez les 4 perles qui, chacune, correspondent à un terrain. Et des choses comme ça, il y en a plein, il y a des jeux de symétrie, vous avez des... Donc, il y a une astuce de composition, une ingéniosité de la composition qui fait que non seulement ça aide la mémoire, mais en plus, ça va enrichir le sens. Donc, quand vous mémorisez, vous êtes tout content, vous avez mémorisé une perle, puis après, vous en mémorisez une deuxième, puis une troisième, puis vous apercevez, mais non, d'un chien, ces perles, elles se parlent entre elles. Et ça, vous ne vous en rendez compte que parce que vous les savez par cœur. Sinon, ça ne marche pas bien.
2: Mais alors, cet apprentissage... il est tout à fait national, si je puis dire, parce qu'il correspond à une langue. Est-ce qu'il y a l'universalité de l'évangile là-dedans? Est-ce que entre les gens qui font cet apprentissage en français et puis ceux qui le feraient en allemand ou en espagnol ou en taïwanais ou volapuc ou ce que vous voulez, est-ce qu'il y a des liens qui se font parce que c'est finalement alors, l'évangile, c'est toute la terre.
1: Oui, tout à fait. Alors, d'abord, bon, comment on fait pour faire ressortir ces jeux? Ben, c'est pour ça qu'on fait une traduction à partir de l'araméen. Parce que c'est la langue d'origine.
0: J'allais vous dire, voilà. Les pères que vous avez cités ne sont pas exactement comme nous les connaissons dans l'évangile du dimanche.
1: Alors, il y a deux différences, pour simplifier. Il y a une différence de style oral. Mais ça, on pourrait traduire le grec en style oral. Hein. Vous voyez, je prends cet exemple de Jésus leur disait alors, à quoi est-il comparable le royaume des cieux? À un homme qui jette une semence dans la terre. Il se couche, il se relève. C'est la nuit et c'est le jour. Vous voyez, ce rythme qui s'installe.
2: Le balancement.
1: Il y a une espèce de balancement, de rythme qui s'installe et la semence germe. Et elle pousse. Sans que lui-même sache comment. Ça y est, c'est parti.
2: Une certaine musique.
1: Il y a une musique qui se déroule.
0: Parce que c'est plus facile d'apprendre un poème que d'apprendre n'importe quel texte.
1: Vous pouvez essayer d'apprendre les très très belles phrases de Marcel Proust, mais ça va être compliqué. parce qu'il y a, c'est du style écrit. C'est pas, alors c'est très fluide, c'est beau. Je suis pas en train de dénigrer cette beauté de la
0: fluidité. Vous écrivez quelque part, c'est écrit comme dans un livre.
1: Voilà, c'est ça. C'est un paysan. Quand vous parlez comme ça, un petit gamin qui arrive, qui vient de faire ses études, c'est arrivé à Pierre Perrier. C'est pour ça qu'il me l'a raconté. Et il s'est mis à dire un truc dans un groupe de famille, une réunion de famille où il y avait les vieux qui étaient là. Et puis, il parle comme un livre. Chez les paysans, c'est pas un compliment.
2: Oui, j'ai eu la même remarque au service militaire. Dans ma chambrée, où on discutait donc chacun, et à la fin, il y en a un qui m'a dit « Mais toi, tu parles comme un livre. »
1: Voilà, et ça, pour un oralisant, c'est pas un compliment, parce que c'est très difficile à mémoriser, du coup. Donc le texte est... Alors, on part du texte, donc on peut traduire en style oral, ça, c'est pas un problème, mais l'araméen, en plus, si vous voulez, on voit ces jeux de mots, on voit les assonances, c'est vraiment... aujourd'hui, à peu près la plupart des experts sérieux reconnaissent que derrière le grec des évangiles, il y a de l'araméen.
0: Et l'araméen, notre Seigneur naît à un moment où l'araméen est la lingua franca pour toute une partie du monde. C'est l'anglais du jour.
1: Vous pouvez enlever toute une partie du monde. Vous pouvez enlever le mot partie. On est au premier siècle dans un monde où depuis quelques siècles la confédération mésopotamienne à l'époque de Jésus elle est parthe et elle a étendu des routes d'échanges commerciaux. Alors, il y a une guerre commerciale entre Rome et le monde parthe qui est terrible, mais les réseaux commerciaux vont d'un bout à l'autre du monde connu. Jusque dans les îles britanniques parce que c'est la route de l'étain, et à l'autre bout jusqu'en Chine parce que c'est la route de la soie. Mais vous avez la route du lapis-lazuli, la route des épices, la route du poivre, mais en fait toutes ces routes sont des échanges commerciaux avec soit des caravanes, soit des navires. Et la lingua franca effectivement de ces échanges au premier siècle, c'est l'araméen. Parce que en fait, d'une part, parce que l'araméen c'est la langue des nomades, c'est les sémites. On dit les sémites, c'est pas forcément que les juifs. Le mot sémite ou le mot hébreu, sémita, c'est le chemin en latin. Hein. Donc ça veut dire que c'est les nomades. Et donc c'est une langue de nomades qui est extrêmement efficace pour ces échanges parce que il y a 22 consonnes qui chacune peuvent se gestuer. Les mots ont le sens, ont un sens qui est proche, analogique, près, enfin, des consonnes qu'il compose. Et donc, si vous connaissez à peu près le sens des 22 consonnes, on vous dit un mot nouveau, on vous fait trois gestes, et bon, vous avez compris ce que ça voulait dire.
0: C'est donc extrêmement facile.
1: Alors facile, bon bien sûr, il y a un peu de grammaire. Pour nous, le problème, c'est un problème de prononciation, parce qu'il y a une lettre qui est le Aïn. Si vous allez dans un truc, un dictionnaire, on vous dira c'est double glottal stop, parce que c'est tous ces trucs-là, la plupart des gens, c'est en anglais. Donc un double arrêt de la glotte, je ne sais pas comment on fait, moi. Hein, mais bon, voilà, mais c'est pas grave. Hein. Vous prenez un sémite, lui, il sait faire. Que ce soit arabisant, aramaïsant ou hébraïsant. C'est pas un problème, c'est la même posture de la gorge. Et donc c'est la langue, effectivement, au premier siècle, c'est la langue du réseau de commerce international. Et donc Jésus vient bien au bon moment, c'est-à-dire à l'époque où ce réseau de commerce international est le plus développé et va jusqu'en Chine, ce qui est assez récent, ça date de moins 100, moins 125. Et avec la langue qui est la langue de ce réseau, en Galilée... Parce que les Galiléens sont les gens qui parlent l'araméen du réseau de commerce international. C'est pour ça qu'on parle de la Galilée des nations. Mmh. Au milieu des nations, dans l'espace géopolitique, si vous voulez, de l'époque, vous avez le monde romain, le monde mésopotamien, qui est mésopotamien dans sa culture profonde, et le monde chinois. Et tout ça communique par les routes de commerce, avec des échanges extrêmement intenses. Et il y a des comptoirs de commerce partout. Et qui sont dans ces comptoirs de commerce? Les Hébreux. Pourquoi? Parce qu'ils sont tous cousins sur une route de commerce donnée. Et donc ça permet de créer des réseaux de confiance et ça évite de faire circuler l'argent systématiquement. Vous voyez, vous avez dans le texte de Tobit, vous avez un passage comme ça où Tobit va en Médie pour faire valoir une lettre de créance. Vous voyez, on est en quelque chose comme 700 avant Jésus-Christ. Donc le réseau est organisé et c'est par ce réseau de business. En fait, Jésus va utiliser le réseau de commerce mondial pour faire passer l'évangile dans la langue de ce réseau de commerce mondial.
2: C'est la mondialisation de l'époque.
1: C'est la mondialisation de l'époque, voilà.
2: Alors, ma chère Jeanne, je ne veux pas vous contrarier, mais vos questions ont détourné finalement... ma question première sur les différents apprentissages dans les différentes langues, et je n'ai pas eu ma réponse, et comme j'ai la réputation d'être un bulldog
1: dans mes
2: interviews, enfin dans... Voilà, j'aimerais bien avoir une réponse à
1: cette
2: question.
1: Donc, les évangiles sont composés en araméen, ont été mis par écrit en araméen, mais ont été aussi par la suite, très vite, mis par écrit en grec, etc., en latin. Et puis après, ça s'est traduit dans toutes les langues. Mais quand on veut avoir... vous savez, Astérix existe dans toutes les langues.
2: Je ne sais pas, je n'ai pas essayé.
1: Bah, je garantis qu'Astérix existe dans toutes les langues. Mais si vous voulez les jeux de mots initiaux, vaut mieux le prendre en français.
0: Alors, c'est très drôle, parce qu'en néerlandais, les jeux de mots sont carrément passés à l'as. Ils n'y sont pas. Et en anglais, on a mis des jeux de mots nouveaux.
1: On a réinventé des jeux de mots.
0: Voilà.
1: Et donc, c'est un peu la même chose. Alors, sauf que pour l'évangile, personne n'a réinventé de jeu de mots. C'est ce qui fait que, par exemple, dans le grec des évangiles, vous avez des mots qui sont pas traduits. Vous voyez? Ou on est bien embêté. Je prends l'exemple de la gamla. Qu'est-ce que c'est que gamla? Vous savez, c'est le chameau qu'on doit passer par le trou de l'aiguille. Oui. Mais en fait, le mot gamla en araméen, il a deux sens. Ça peut être soit le chameau, soit la corde. Alors. Évidemment, c'est pas une aiguille de petite brodeuse aux doigts très fins, c'est une aiguille de pêcheur pour ravauder les filets de pêche. Donc c'est pas un trou minuscule. Mais quand même, un chameau, ça a pas il y a aucun rapport, quoi. Excusez-moi. Après, on a inventé une porte de l'aiguille dans les murs romains. Je cherche encore l'archéologue qui me fera un rapport sur la porte de l'aiguille à Jérusalem. Mais, en fait, le mot gamla veut dire corde aussi.
0: Oui, donc passer une corde par un chat de
1: nuit. Alors là, ça a du sens, sauf que la grosse corde, elle passe pas.
0: Oui.
1: Donc faut la défaire. Donc je vous invite à prendre une grosse corde, un peu tronnée à l'ancienne, et à vous dire mais comment je fais pour passer ? Eh ben vous êtes obligé de défaire la corde. Et là vous avez une vraie leçon spirituelle. Vous êtes en train de défaire, vous voyez, de sortir d'un orgueil, de la force, du truc costaud, pour rentrer dans quelque chose de beaucoup plus fin. Oui, parce que pour attraper les poissons, ce que doivent faire les apôtres, il faut un filet. Et si le filet, il est fait en grosse corde, ça va pas marcher. Vous allez peut-être attraper un thon, mais un petit poisson, ça va pas le faire. Et donc, il faut faire un filet fin. Et pour faire un filet fin, il faut défaire la grosse corde. Il faut renoncer à la puissance, aux moyens extraordinaires, etc. Non, non, il faut faire le travail sur le terrain, petit à petit, avec le petite corde, le petit fil de carré. Et oui, donc, un exemple. Alors, vous avez du coup des manuscrits grecs qui sont certains avec le mot corde, d'autres avec le mot chameau.
2: Le chameau, oui.
1: Voilà. Et donc, on a vraiment des traces du fait que le texte originel, il est en araméen.
2: Et défaire une corde, c'est faisable, mais défaire un chameau, ça devient compliqué.
1: Ben, on dit, oh non, mais on lui enlève tous les ballots qui sont sur son dos, d'accord. Non, mais ça, on arrive à faire. Oui, c'est ça. C'est ça qui est génial dans le génie de l'Église, c'est de dire bon, ok, les textes parfois ont des traductions un peu folkloriques, mais c'est pas grave, on arrive parce qu'il y a un sens de l'Église, si vous voulez, qui fait qu'on arrive à faire avec un chameau, on arrive à expliquer des choses.
0: Avoir une interprétation, une leçon qui
1: parce
0: est juste.
1: Parce qu'il y a le magistère de l'Église, oui, si vous voulez. Oui. Mais si vous voulez la finesse du texte original, faut prendre l'araméen.
2: D'accord. Mais et donc ça vous permet d'avoir des liens avec d'autres qui apprennent pas en français, mais dans d'autres
1: langues. On a des groupes qui démarrent en Espagne, en Argentine. Mmh. Donc, mais ils sont obligés de faire des traductions.
0: Bah oui, oui.
1: On est en train, là, il y a un truc qui démarre pour une traduction en néerlandais.
0: Ah oui.
1: Parce qu'on a en fait beaucoup de groupes en Belgique, francophones.
0: Donc ils parlent à leurs copains.
1: Et donc ils en parlent à leurs copains qui sont néerlandophones. Oui. Et qui se disent, les néerlandophones commencent à se dire, enfin zut quoi. Oui. On aimerait bien avoir ça aussi en néerlandais. Mmh. Et donc, c'est une histoire de fou. On a une sœur qui est en Palestine. Dans un monastère qui s'appelle Beth Shemesh, de la Fraternité de Jérusalem, qui est néerlandophone de naissance, qui parle très bien français, et qui lit l'araméen, et qui est en train de commencer à traduire en néerlandais, mais pareil, avec le même esprit, d'essayer de retrouver autant que possible à la fois l'oralité et à la fois la finesse de l'araméen d'origine.
2: Alors excusez-moi, rassurez-moi, les gens qui veulent se mettre à cet apprentissage, ils sont quand même pas obligés de se mettre à l'araméen.
1: Ah ben non, c'est
2: parce que sinon ça tout de suite les.
1: Nous c'est le travail qu'on fait, oui. Si vous voulez. Alors la question c'est, mais d'accord, mais qu'est-ce que ça apporte? Parce qu'on peut dire finalement on pourrait mémoriser la traduction à ELF, bon pourquoi pas. Mais le problème de la traduction AEF, c'est outre le fait qu'elle n'est pas en style oral, vous allez.
0: Je rappelle que c'est la traduction liturgique.
1: C'est la traduction liturgique officielle qu'on lit le dimanche à l'église, voilà. Alors je vais vous donner des exemples de petites différences. Et vous allez vous apercevoir qu'à chaque fois, ça va du côté de la miséricorde. Alors, que je citais tout à l'heure en préparant l'émission, c'est, vous savez, on dit, beaucoup sont appelés, peu sont élus. Ah zut, alors c'est embêtant.
0: Et ce n'est pas encourageant, c'est sûr.
1: C'est pas très encourageant, quoi. Dire, ouais,
0: mais il y a des gens qui en perdent la foi.
1: Et il y a peut-être des gens qui en perdent la foi.
0: J'ai un exemple.
1: Oui, bah, très bien, oui, bah, malheureusement. Mm-hmm. Mais en fait, en araméen, c'est pas tout à fait ça. Beaucoup sont appelés, les petits sont élus.
2: Est-ce que c'est plus encourageant?
1: Ah oui, parce que l'humilité, elle est toujours accessible. Et c'est bien ce que Jésus dit à Nicodème. Il faut que tu redeviennes comme un petit enfant, que tu sois enfanté de nouveau.
2: Oui, nous allons marquer la petite pause musicale et nous reprenons ensuite.
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0: Voilà, alors, pour les auditeurs qui ont l'habitude de me suivre, enfin de suivre les émissions que j'ai l'honneur d'organiser, ils ont remarqué que pour une fois, j'ai pas mis de Vivaldi, j'ai mis du Handel pour varier un tout petit peu.
1: Enfin, parce qu'on parle de langue internationale,
0: la différence n'est pas énorme, mais bon.
1: Alors je continue sur mes histoires de petits qui sont choisis. Parce qu'en fait, ce passage-là vient juste après qu'on vous raconte un roi qui reçoit pour des noces. Et puis il y a quelqu'un qui... Donc, vous savez, ceux qui devaient venir ne viennent pas. Parce qu'il y a cinq gueules du lait, il y en a un qui a cinq paires de bœufs à essayer. En fait, c'est les cinq rouleaux de la Torah à étudier. Et c'est pas du tout, c'était pas le salon du char à bœufs. Hein. Et puis après, un peu plus loin, il regarde les invités qui ont été ramassés dans les rues, etc. Donc les petits, justement. Et il en trouve un qui n'a pas le vêtement de noces. Ça vous dit quelque chose? Et alors celui-là, il se fait virer. Alors, mais là, attendez, là, c'est pas une question de langue. C'est une question de connaissance de la tradition culturelle dans laquelle on est. Parce que, et ça, j'en ai discuté avec des amis africains qui m'ont dit, ah oui, ça me rappelle quelque chose. Parce que dans cette civilisation-là, quand un roi organise une grande fête, et en particulier des noces pour son fils, il envoie aux invités un vêtement de noces. De façon à ce que personne ne puisse avoir honte de son vêtement à lui, et soit bien vêtu aux couleurs du roi.
0: Oui, parce que c'est la logique quand même, quand on ramasse les gens dans les rues, c'est qu'ils aient pas de vêtements de noces sur eux. Habituellement, c'est pas le cas.
1: Voilà, donc on invite les gens en leur envoyant un vêtement de noces. Mais alors celui qui n'a pas mis le vêtement de noces, qu'est-ce que c'est? Eh bien c'est celui qui a considéré que son vêtement à lui était mieux que celui du roi.
2: Ah, passionnant.
1: Alors, vous voyez bien que du coup, cette histoire de il n'a pas mis le vêtement de noces, c'est toujours une histoire de petit. Celui qui est trop orgueilleux et qui considère que son vêtement à lui, il est plus beau que le vêtement du roi, eh ben, ça marche pas.
0: Alors, c'est juste parce qu'il est orgueilleux ou ça peut être vrai quand même? On peut imaginer qu'il puisse apporter quelque chose.
1: Ça s'appelle une gaffe quand même, hein, oui. Orient. C'est voilà. Et donc après j'ai une autre histoire. C'est prenez les Samaritains inhospitaliers. Vous connaissez cette histoire. Jésus enseigne aux Samaritains. Les Samaritains sont tout contents parce que pour les Juifs habituellement les Samaritains c'est des hérétiques hein, quand même, hein, pas fréquentables. Mais Jésus fréquente les Samaritains et les enseigne. Mais c'est la Pâque. Et donc, il va faire son pèlerinage à la Pâque, mais les Samaritains fêtent ça au Mont Garizim au lieu de fêter ça à Jérusalem. Donc, ils espèrent bien que Jésus va venir au Mont Garizim. Vous parlez l'enjeu politique, ce serait extraordinaire. Jésus vient au Mont Garizim, vous faites la une du journal du cas, le Jérusalem soir, ça marche à tous les coups. Et donc, Jésus le fait pas, et il part à Jérusalem. Et à ce moment-là, ben, ils envoient Jacques et Jean pour préparer le bivouac dans un village de Samaritains. Et mais Jacques et Jean, ils se font rabrouer en disant
0: il est bien gentil,
1: mais il vient pas au Mont Garizim, donc quand même quoi. Hein. Donc ils se font mal recevoir, ils repartent vers Jésus, et là ils disent à Jésus quand même, veux-tu que nous disions que descende le feu du ciel et qu'il les consume ainsi que le fit Élie? Jusque-là, il y a pas de problème. Vous pouvez le dire dans AELF ou dans notre traduction, c'est pareil. Hein. Et là, si vous prenez les traductions occidentales habituelles, Jésus les réprimande vivement et il partira à un autre village. Et maintenant, je vais prendre le texte araméen canonique, parce qu'on dit le texte araméen, qu'est-ce que vous prenez? C'est le texte canonique de l'église canonique qui est catholique, de l'église des Chaldéens, le patriarche chaldéen, c'est le cardinal Mar-Raphaël Sacco qui a élu parmi les électeurs du pape Léon XIV. Hein. Donc c'est le texte canonique. Et alors, qu'est-ce que dit ce texte canonique araméen? Il dit... Jésus dit, vous ne savez... Jésus les arrête. Et c'est souvent traduit, il les repousse. Non, il les arrête. Calmez-vous, les petits jeunes. Les deux s'appellent les fils du tonnerre. Hein, vous comprenez pourquoi. Ouais. Jésus les arrête et leur dit, vous ne savez pas de quel esprit vous êtes inspirés. Car le Fils de l'homme n'est pas venu pour faire périr les âmes, mais pour qu'elles vivent. Et ils allèrent vers un autre village. Alors ce verset-là, c'est dommage, on le retrouve dans un certain nombre de vieux manuscrits, je crois même qu'il est dans la Vulgate, mais avec les travaux d'exégètes modernes, etc., on a considéré que c'était un ajout et donc on l'a viré.
0: Et comment on peut considérer que c'est un ajout ou pas?
1: Enfin, c'est difficile de rentrer dans la logique des experts modernes qui ont fait ça. Ils ont de très bonnes raisons. Mmh. Ils n'ont pas. Ils sont pas ancrés dans une tradition apostolique. Mmh. Vous voyez ce que je veux dire?
2: Alors, vous avez évoqué cette traduction qui est de il y a beaucoup d'élus, beaucoup de
1: d'appelés,
2: mais peu d'élus, et vous dites, mais les petits sont élus. Il y a là une différence de sens quand même. Est-ce que c'est ce que vous avez appelé des biais de traduction? Est-ce qu'elles ont-elles amené l'Église ou les pères de l'Église à se tromper ou à mettre un accent sur un mauvais élément? Alors, comment est-ce qu'on peut comprendre ça en tant que catholique?
1: Vous avez d'abord, on dit les pères de l'Église. Si vous allez étudier les pères de l'Église de très près, vous allez vous apercevoir quand même qu'il y a beaucoup de choses qui ne sont pas forcément cohérentes entre ce que disent les pères de l'Église. C'est une exégèse, c'est des gens qui ruminent, qui méditent.
2: Donc ils ont leur idée.
1: Et puis c'est pas toujours. Voilà, ça s'enrichit. C'est pas monolithique. Hein. L'Église, c'est pas je ne vois qu'une seule tête. Hein. Donc ça change pas les dogmes. Hein. Mais c'est vrai que, et ça j'en discutais avec Monseigneur Mirkis, qui est l'archevêque de Kirkouk et Souleymanie, avec qui on a, c'est un chaldéen, donc, et c'est un dominicain. Donc c'est un chaldéen catholique dominicain, vous voyez, donc il est bien au carrefour de ces
0: différents... C'est pas incompatible.
1: C'est pas incompatible, voilà, premièrement. Et il me disait, non mais dans l'Église, il y a toujours eu deux courants, un qui insiste plus sur la justice... et un qui insiste plus sur la miséricorde. Et c'est vrai que les orientaux sont dans le deuxième courant. Mais Sainte Thérèse de l'Enfant Jésus aussi est dans le deuxième courant. Et Saint Jean de la Croix aussi est dans ce courant. Et vous voyez, enfin
2: Saint François de Sales
1: est dans ce courant. C'est des, vous voyez, dans ce courant de la miséricorde, peut-être par différence avec un Saint Augustin qui sera peut-être plus, en particulier chez les commentateurs de Saint-Augustin, oui. Parce qu'il faut quand même se méfier, oui. Chez les commentateurs de Saint-Augustin qui en ont fait, et que ça a été jusqu'à l'augustinisme, hein, ce qui est quand même une hérésie.
0: donc, qui n'a rien à voir avec Saint-Augustin.
1: Qui n'a pas grand-chose à voir avec Saint-Augustin, voilà. Donc, vous voyez, il y a bien ces deux courants, et c'est vrai que revenir au texte oriental va un peu systématiquement nous mettre dans le courant de la miséricorde.
2: Alors, ce texte oriental, c'est ce qu'on appelle la Pshita.
1: Oui.
2: Oui. Alors, expliquez-nous en deux mots, parce que je crois que c'est vraiment au fond de votre travail.
1: Alors,
2: si c'est possible, en deux mots.
1: Donc, oui, alors c'est compliqué. On va dire que c'est le texte canonique de l'Église chaldéenne et de l'Église assyrienne. Alors, l'Église de l'Orient, qu'est-ce que c'est que l'Église de l'Orient? En quelques mots, c'est simple, vous avez la frontière de l'Empire romain. Et c'est vrai que les Occidentaux ont peut-être parfois le défaut de considérer que ce qui n'est pas dans le périmètre de l'Empire romain n'existe pas. Bon, pour les Grecs, les barbares, c'était ceux qui parlaient pas grec. Pour les Romains...
0: C'est vrai de tous les grands empires, les Chinois considéraient la même chose.
1: L'Empire de Chine
0: considérait qu'à l'extérieur, il n'y avait pas grand-chose.
1: Et puis voilà, non mais c'est très humain. Hein, Les Romains considéraient que ce qui n'était pas dans l'Empire romain, c'était les antipodes. Quoi.
0: Les périphéries,
1: oui, je ne sais pas s'il faut utiliser ce terme-là. Mais vous en avez une petite illustration très concrète, c'est tout bête. Vous allez voir l'Évangile selon Saint-Luc, chapitre 2, verset 1, c'est facile à trouver. Et Auguste a ordonné un recensement de toute la terre. Mais attendez, l'empereur Auguste, toute la terre, non. L'Empire romain ne représente, on va dire, si on raisonne en grands espaces géopolitiques, il y a trois grands espaces géopolitiques, l'Empire romain, la confédération mésopotamienne, en l'occurrence au temps de Jésus et les Parthes, et l'Empire chinois. Et alors bien sûr, il y a des trucs autour, hein, mais pour simplifier. Et donc, l'Évangile en araméen, il dit Auguste a ordonné un recensement de tout son empire, tout bêtement, quoi. Mais c'est vrai que dans la version occidentale, on a parce que c'est normal. L'Empire romain, c'est toute la terre. Et donc voilà, donc ce texte canonique araméen, c'est celui qui, d'après la tradition orientale, a été conservé intact depuis les apôtres.
2: Il est constitué en quatre évangiles. Comme
1: ah oui, mais attendez, mais ça, non, mais attendez là, on parle de détails.
2: Oui.
1: Vous prenez verset à verset.
2: Ça correspond.
1: Ça correspond, je dirais.
2: Mais on a des mots que l'on va.
1: Vous avez des nuances. Et c'est quand je parle de nuances, l'histoire des petits. Vous prenez des gens qui traduisent l'araméen. Ils vont parce que le mot qui est utilisé en araméen veut dire d'abord petit. Après, on peut dire oui, mais ça peut peut-être vouloir aussi dire peu. Et comme le latin dit paucis, ben on a tendance à dire peu. Et donc tout le monde s'aligne parce que
2: c'est très
1: compliqué pour un traducteur d'aller dire que les autres traducteurs quand même.
2: Donc, alors vous y risquez.
1: Nous on s'y risque voilà.
2: Et donc vous partez de ce texte qui est canonique, les quatre évangiles, et vous prenez un certain nombre de versets.
1: On prend des perles
2: que vous traduisez dans des phrases qui peuvent être mémorisées facilement. Et j'aimerais qu'on en vienne à l'Évangile au cœur. Donc c'est une entreprise au sens moral dont vous êtes le fondateur et qui invite les gens à apprendre de la même manière qu'au temps du Christ. Et alors juste après la mort du Christ. Et alors là j'aimerais que vous nous expliquiez. Pourquoi? Comment ça se passe? Comment se passe cet apprentissage? Mais j'aimerais aussi que vous nous parliez de la Vierge Marie, parce que vous avez sorti un livre qui s'appelle Marie, Mère de l'Église. Il y en a un autre de Pierre Perrier, je ne sais pas si vous y avez collaboré, Marie, Mère de mémoire. Vous expliquez qu'à l'époque, après la mort et la résurrection de notre Seigneur, Marie réunit des femmes autour d'elle et enseigne tout cela. Tout ça est en fait prodigieux pour nous. Enfin, imaginez qu'on est dans la même logique. Qu'est-ce qui fait qu'on a cette logique d'apprentissage par cœur avec le geste, la parole, la vue, enfin l'imagination, et puis dans un esprit qui est celui de petits groupes dont l'origine se trouve finalement chez la mère de Jésus.
1: Alors, si vous le permettez, je vais d'abord répondre à la question sur Marie.
2: Oui, oui, oui, allez-y.
1: Parce que c'est difficile de faire des bondes de 1000 ans, là.
2: Oui.
1: Donc, la question sur Marie, en fait, nous sommes convaincus, pour un certain nombre de raisons, que les évangiles ont été composés sous la direction de Marie. Vous avez un texte de Thomas qui s'appelle l'hymne à la perle, enfin dans les langues occidentales, en fait c'est plutôt l'enseignement de la rivière de perles, il faudrait dire, dans lequel Thomas nomme Marie comme étant celle qui dirige l'Orient. Donc vous imaginez le Cénacle.
2: L'apôtre Thomas, c'est donc contemporain.
1: Ah oui. Ce texte-là, il est complètement oral, il utilise toutes les analogies de l'Évangile, il est composé en style oral, il a toutes les caractéristiques de composition d'un texte fait par un, on va dire, un très bon compositeur oriental. Thomas raconte sa dépression nerveuse, quasiment, il a fait un burn-out, comme on dirait aujourd'hui.
0: Comme on dit en araméen.
1: Il est au fond du Sheol. Et puis il reçoit une lettre signée par Marie. Ah, c'est extraordinaire. Et qui dit hop, allez debout, faut t'y remettre, etc. Et puis c'est à ce moment-là qu'il remet debout sa queue. Il était dans la vallée de l'Indus. Donc vous imaginez que prêcher l'Évangile dans la vallée de l'Indus, c'est pas forcément trivial, quoi. Et il revient à Jérusalem, etc. Et il revient juste après l'Assomption, en 51. Et donc Marie est celle qui dirige l'Orient. Alors comment on en arrive à cette conclusion? Ben, en fait, premier indice, alors, les évangiles sont composés en araméen, d'une part. D'autre part, la structure de composition est extraordinaire. On le voit composé en araméen, d'une part. D'autre part, la structure de composition est extraordinaire. On le voit pas.

0: de calices ou coupes qui sont sur la menorah du sein du temple. Je sais pas si vous voyez le truc. C'est ahurissant. Et c'est bourré de symétrie dans tous les sens. Ah, donc vous voyez, le Magnificat, c'est un espèce de colimaçon à 9 cases. Donc tout est ciselé à toutes les échelles. Et on sait que Marie est une compositrice exceptionnelle.
1: Déjà donc, par le Magnificat.
0: Déjà par le Magnificat. Le Magnificat, vous imaginez que c'est une séquence, c'est un petit bijou dans lequel vous avez peut-être de l'ordre de 60 citations de l'Ancien Testament qui sont entremêlées. C'est difficile de confaire le compte exact parce que il y en a dans tous les sens. Et qui est disposé en colimaçon avec 9. En fait, il y a 9. Donc, mon âme exalte le Seigneur, exulte mon esprit en Dieu mon sauveur. Ça fait 1. Il est penché sur son humble servante, etc. Ça fait 2. Le puissant fit pour moi des merveilles. Ça fait, vous avez 9 séquences. Et si vous les disposez en colimaçon, c'est-à-dire vous faites comme un escargot, quoi, vous partez, et vous faites 3 horizontales, vous descendez vertical vers le bas, vous revenez à gauche, vous remontez, et là vous allez au centre. C'est exactement ce qu'on fait en liturgie quand on encense l'autel. On fait le tour de l'autel avant de monter à l'autel, vous voyez. Mais c'est aussi, ça correspond à des vieux restes de liturgie jusqu'en araméen, en monde mésopotamien, pour les ziggourats, quand on faisait le tour du sanctuaire avant de rentrer dans le sanctuaire. Et c'est donc c'est hyper bien composé, ce truc est génial. Et donc on se dit bon quand même. Et l'autre indice, c'est que ces évangiles en araméen, en grec et latin, la cohérence est bonne, mais on peut de temps en temps souligner un petit détail. Tiens, c'est curieux, ça marche pas bien, etc. Mais si vous le prenez en araméen, la cohérence est parfaite. Alors la cohérence c'est important en monde mésopotamien parce que regardez le procès de Suzanne. Dans le chapitre 13 du livre de Daniel. Vous savez, Suzanne, celle qui a été accusée par 2 juges libidineux, etc. Et qu'est-ce que fait le prophète Daniel? Il prend séparément les 2 juges et il les interroge séparément et il met en évidence les incohérences de leur témoignage. Et en fait, c'est les juges qui sont lapidés. Ah, donc ça rigole pas avec la cohérence. Et il y a un mot qui correspond à cohérence. La vérité de cohérence, c'est shrara en araméen, et ce mot est en particulier 2 fois dans le prologue de Jean. Donc c'est pour dire que c'est pas n'importe quoi. Et donc les 4 évangiles en araméen sont parfaitement cohérents. Or ça, c'est connu quand vous faites de l'ingénierie de systèmes complexes. Si vous voulez la cohérence, faut nommer un architecte système. L'architecte système des évangiles, c'est Marie. Il y a qu'elle qui pouvait faire ça. Et donc, on est convaincu que les évangiles sont bouclés en araméen en 48, au plus tard, parce que c'est là le dernier, c'est là qui se voient tous ensemble pour la dernière fois avec Marie. Et c'est le concile de Jérusalem, en fait. Hein. Et donc, c'est le terme de bouclage de ça. Donc, on voit bien Marie comme étant l'architecte. Vous voyez, elle fait pas forcément elle-même, mais elle guide, elle conseille. Vous imaginez qu'elle est là toujours derrière. Très discrète.
1: Donc il y a la composition des uns et des autres, mais
0: elle y met son grain de sel et elle les guide. C'est pas Pierre qui a pu trouver cette composition géniale en 22 séquences qui forment comme les 22 coupelles qui sont décrites dans Exode 25, dans l'Ancien Testament, pour la menorah, c'est-à-dire le lampadaire, où on met les lampes à huile, dans le sein du temple, un truc que seuls les prêtres peuvent accéder, or Pierre n'est pas prêtre. Oui, il y a plein de jeux comme, enfin, n'est pas prêtre dans l'ancienne alliance, il est prêtre dans la nouvelle alliance.
2: Et Marie non plus.
0: Oui, mais elle connaît parce qu'elle est élevée au temple. Donc on lui en a parlé. Elle n'est pas allée, mais on lui en a parlé. Donc ça c'est sûr. Elle connaît, puis elle connaît tout l'Ancien Testament par cœur, donc elle connaît Exode 25. Voilà. Donc ça c'était le premier volet. Donc Marie est bien l'architecte de tout ça. Après, maintenant revenons-en à aujourd'hui. Qu'est-ce qu'on propose? Alors, écoutez, ce qu'on propose, c'est de... On a fait un programme de mémorisation, parce qu'il faut bien... L'évangile, au total, c'est 3800 versets. Alors, on va dire, c'est impossible. Bon, écoutez, nos petits amis juifs à 14 ans, ils sont censés... Alors, ça a un peu disparu, mais ils sont en train de s'y remettre. Un jeune de 14 ans qui passe la bar mitzvah est censé connaître la Torah par cœur.
1: Et Jésus, c'est intéressant, j'ai lu ça, je ne sais plus dans quel livre, il n'a pas tout à fait 14 ans, il a plutôt...
0: Il a 12 ans, oui, mais alors lui, c'est mieux que ça, lui, il connaît...
2: Il
0: avait, bah oui, mais il faut voir qu'il a eu comme prof Marie, donc c'était quand même... Et puis il y avait peut-être un petit booster, quoi.

0: Mais donc la bar mitzvah à 14 ans, on connaît, normalement, on est censé connaître la Torah. Par cœur, la Torah, c'est les 5 premiers livres de l'Ancien Testament. C'est 5800 versets. Donc 2000 de plus que l'Évangile. Ah, nous, on est quand même très modeste, on propose de mémoriser 1300 versets. Alors, pas le premier jour. Hein.
1: Sélectionné comment ?
0: Sélectionné comment ? Parce que, bon, beaucoup d'expérience. On essaye de garder au maximum l'esprit des colliers qui sont en amont des compositions évangéliques.
2: Alors, voilà. Je rappelle pour nos auditeurs Radio-Cœur de Courtoisie que nous sommes avec Bernard Scherer, qui est le fondateur de l'Évangile au cœur. Donc, initiative qui consiste à encourager les catholiques à apprendre par cœur. Donc, vous avez dit.
0: Oh, même s'il y a des protestants qui veulent, on les accueille volontiers.
1: Oui, alors, puisque vous évoquez la question, je me permets une petite. Incise, mais détournée. Cette question de l'oralité dans l'imaginaire chrétien classique, pas approfondi, on a tendance à penser que c'est très habituel chez les protestants et très peu chez les catholiques.
0: Oui, d'une certaine façon. C'est pas tout à fait vrai, oui. Parce que les protestants sont des hommes de l'écrit. Alors certes, ils savent beaucoup de versets par cœur. Mais cette vision de perles, de colliers, qui fait que les choses prennent leur place dans une structure cohérente, et donc vous sortez un verset de son contexte, vous pouvez lui faire dire beaucoup de choses.
2: Voir n'importe quoi.
0: Oui, alors je ne serais pas aussi cruel, alors que s'il est, vous êtes une perle, c'est déjà plus compliqué. Et puis la perle dans un collier, ça devient de plus en plus compliqué. C'est-à-dire que vous savez dans quel contexte vous êtes, etc. Donc donc en fait, je me souviens, j'ai eu l'occasion d'avoir un dîner avec Daniel Marguerat, qui est un protestant de Genève bien connu, qui fait des conférences très intéressantes, puisqu'il s'exprime très bien, il est très très savant, mais il dit, ah oui, c'est très protestant d'apprendre par cœur. Je dis oui, d'accord, bah, écoutez, venez chez nous, on va discuter. Mais voilà, donc on propose de mémoriser 1300 versets, c'est beaucoup, donc on a coupé ça en cycles, et on propose 8 cycles.
2: De combien de temps ?
0: 150 à 200 versets. Alors, comme on fait pas pousser les poireaux en tirant dessus, comme disait ma grand-mère, on propose des cycles qui... on propose de faire ça avec une séance de mémorisation en groupe, tous les 15 jours. Et à ce moment-là, on fait un cycle en 2 ans. Mais quand vous avez fait un cycle, vous êtes allé au bout de quelque chose. Donc vous pouvez arrêter, et puis vous pouvez continuer. Mais si vous arrêtez, vous n'avez pas l'impression d'être frustré, d'avoir abandonné, d'avoir lâché en route, etc. Vous avez déjà quelque chose d'important dans le cœur.
2: Et une fois qu'on a acquis cette habitude sur un cycle, est-ce que la suite devient plus simple ?
0: Alors, c'est toujours du travail, mais effectivement, on commence. La mémoire est un muscle, hein, donc si vous courez 10 km par jour, à la fin, vous serez capable de faire un marathon.
1: Mais c'est une chose qu'on ne peut faire que dans une organisation, si je puis dire, ensemble. Quelqu'un ne serait pas capable de le faire tout seul en prenant
0: les
1: documents que vous avez traduits.
0: On a un site internet avec dans lequel on donne beaucoup, en particulier beaucoup de supports. Oro, c'est-à-dire MP3, vidéo, vidéo avec les gestes.
2: Alors, c'est très important.
0: Parce que c'est très important, le geste.
2: Parce qu'on apprend par la vue, l'ouïe et le geste.
0: Enfin, absolument.
2: Oui.
0: Et l'oreille, voilà. Et donc, il y a la musique de la phrase qui va jouer, les balancements qui vont jouer, les gestes qui vont jouer. Qu'est-ce que ça change, le geste ? Ben, ça change que... Vous savez, on a tendance à ces textes... l'évangile du dimanche, on a tendance à un peu... Ça glisse un peu comme sur les plumes d'un canard. Hein. Faut quand même, je plaide coupable, le premier. Le fait de le gestuer, en fait, ça devient réel. Vous voyez ce que je veux dire ? C'est quand Jésus pose la main sur le dos de la femme courbée, elle se redresse, vous vous redressez avec elle, vous voyez ? Vous avez vos sens qui participent à la chose. Donc là, les choses qui étaient un peu théoriques deviennent réelles.
2: Comme dans le Notre Père, ce n'est pas pardonner que vous dites, mais laissez tomber.
0: Oui, alors on explique que le verbe en araméen veut dire laisser tomber. Oui. Après, comme laisser tomber, ça choquerait un peu les gens.
2: Non, mais je ne dis pas.
0: On a trouvé une façon un peu plus littéraire de le dire, en disant ne retenez pas nos offenses, mais on fait le geste de la main qui s'efface pour laisser tomber ce qu'elle a dans la main. Mmh. Donc voilà, on fait le geste du laisser tomber. Ne retenez pas nos offenses, comme nous-mêmes, nous ne les retenons pas à ceux qui nous ont offensés, mais retenez-nous quand nous entrons en tentation. Et là, vous faites le geste de rattraper de vous rattraper vous-même par la peau du cou, quoi. Vous voyez ce que je veux dire? Donc c'est très fort, ce truc. Donc, retenez-nous quand nous entrons en tentation. Ah, on est tiré en arrière par Jésus, quoi.
1: Mais alors, comment faites-vous quand vous assistez à la messe?
0: Si c'est une perle qu'on a apprise, on fait les gestes.
1: Pendant la messe.
0: Oui, c'est arrivé. C'est amusant parce qu'il y a une famille qui mémorisait, c'est la mère de famille qui après m'a raconté ça en riant à gorge déployée. Et ils étaient, donc ils apprennent en famille. Et donc ils entendaient, je sais plus quelle perle, et là, il y avait la brochette et toute la famille et qui faisait les gestes. Voilà. Donc oui, ça marche, il y a pas de problème. C'est pas la même traduction, mais bon, voilà, ça, enfin, c'est pas un problème.
1: Oui, alors quand vous entendez peu sont élus
0: on fait un petit sourire en coin et voilà.
1: D'accord.
0: Et on va surtout pas enquiquiner le curé avec ça à la sortie. Et donc voilà, donc on mémorise en petits groupes. Et pourquoi il faut des groupes? Parce qu'on peut le faire tout seul, donc avec le site internet, etc. L'expérience montre qu'on a du mal à tenir le coup.
1: Il
0: faut persévérer dans la durée.
1: Toute chose, faire en groupe, ça entraîne.
0: On propose aux gens soit d'être dans un groupe, soit de créer un groupe. Parce que finalement, la meilleure façon d'apprendre un truc, c'est de le faire apprendre. Alors, avec le matériel qu'on donne sur le site, c'est possible. C'est un peu plus d'investissement que de l'apprendre dans un groupe, parce qu'il faut apprendre sa perle avant la séance. Mais ça marche. Il y a des gens qui l'ont fait.
1: Parce qu'on fait réciter
0: on fait apprendre. Alors comment ça se passe? On se met en cercle, debout. Parce que si on est assis, on est juge. Ou on est enseignant. C'est pas le cas. Donc on est debout, c'est-à-dire qu'on est vivant. Parce que vous savez, il y a trois positions dans l'évangile: assis, debout, couché. Assis, c'est le maître qui enseigne ou le juge. Debout, c'est les vivants. Et coucher, c'est ceux qui vont vraiment pas bien. Donc on est les debout, on se met en cercle. C'est des groupes de 6, un qui fait mémoriser, 6 qui mémorisent. Bon, évidemment, ça c'est théorique, on n'a pas toujours des groupes de 6, mais c'est un peu un nombre maximum. Ça, c'est pour des raisons neurologiques, parce que c'est le nombre de personnes avec qui on peut entretenir une relation simultanée neurologiquement. Vous voyez, quand un conférencier fait une conférence, il se débrouille pour avoir repéré 6 personnes dans l'assistance et il parle successivement à chacune des 6. Et à ce moment-là, toute l'assistance a l'impression qu'on leur parle personnellement. C'est un vieux truc de conférencier que je vous conseille. Et ça se fait en groupe de 6. Donc le premier va réciter un bout de sa perle. « Voici que sortit le semeur pour semer, et comme il semait, des semences tombèrent sur le bord du chemin. » Par exemple, on va s'arrêter là. « Voici que sortit le semeur pour semer. » On fait le geste du semeur qui sème, et on répète en marquant, en accentuant à fond les accents toniques. « Voici que sortit le semeur pour semer, et comme il semait, des semences tombèrent sur le bord du chemin. » Et on fait ça 3-4 fois. Et après, le premier du cercle va répéter 3 fois en faisant les gestes, mais tout le monde, dès le départ, va faire le geste et bouger les lèvres. C'est-à-dire que tout le monde va s'impliquer dans le truc. Et puis chacun, alors évidemment, on met en premier ceux qui ont les neurones les plus frais. C'est en général une question d'âge, hein, c'est malheureusement. Et ensuite, on fait le tour. On met en dernier ceux qui ont un peu plus de mal. Et donc, eux, ils ont eu la chance d'entendre à voix haute le truc. Alors, c'est 3 fois chacun, donc ça fait... le dernier, il s'est déjà pelé 3 fois 6. 18 fois, oui. Donc, il a moins de mal. Et puis, voilà, puis on répète tous ensemble, puis on passe au deuxième bout. Puis après, on accroche les bouts les uns aux autres. Et à la fin, on sait sa perle. Alors après, il y a un travail d'ancrage qui se fait. Donc à la fin de la séance, le responsable du groupe envoie la perle, la fiche. Alors il y a une fiche avec le texte à mémoriser et des commentaires, des notes de traduction, etc.
2: Que l'on trouve aussi dans vos livres, dans les
0: oui, bouquins, oui, mais voilà, mais il y a plus de choses
2: en ligne,
0: dans nos fiches.
2: Oui.
0: Et c'est quand même mieux quand c'est vivant dans un groupe. Ouais, c'est ça que je veux dire. Et puis il y a les vidéos, il y a les gestes, etc. Enfin, donc il faut après la séance, il faut se remémorer. Alors on dit c'est comme les antibiotiques, faut faire au moins pendant 7 jours, 3 fois par jour. Et puis donc on récite sa perle, mais du coup, vous savez, en une heure de mémorisation, on peut pas faire plus parce qu'après on est épuisé. En une heure de mémorisation, on fait à peu près 1 minute 30 de texte.
2: Oui.
0: Et donc, 1 minute 30 de texte, il faut 1 minute 30 pour le réciter. Alors, si vous butez un peu, ça prend 3 minutes au lieu d'une minute 30, mais vous avez votre fiche à côté, pas sous les yeux, parce que si elle est sous les yeux, vous lisez, c'est pas la peine. Et si vous butez, vous jetez un œil, voilà. Donc, et donc les gens font ça après chez eux, puis on se retrouve 15 jours plus tard. On a ruminé sa perle pendant 15 jours.
2: Alors qu'est-ce que vous appelez ruminer sa perle ?
0: Ah ben c'est-à-dire qu'en fait, quand on a mémorisé par cœur, alors en fait c'est un mauvais tour qu'on joue aux gens parce que du coup ça les réveille la nuit. Hein, qui je vous dis, mais je vous le dis, à vous qui m'écoutez, aimez vos ennemis, faites du bien à ceux qui vous haïssent, bénissez ceux qui vous maudissent, priez pour ceux qui vous oppriment. Ça va vous réveiller la nuit. Et si vous venez de vous engueuler avec votre voisine ou votre voisin, tous les sexes sont impliqués dans la chose, vous allez vous dire, non, il y a un truc qui ne va pas là. Vous voyez, donc vous allez ruminer ça et ça va travailler en vous.
2: En somme, le fait d'apprendre l'évangile ainsi, par cœur, dans le cœur, ça vous transforme.
0: Oui. Oui, ça, oui, non, mais ça, alors c'est le problème, c'est qu'être transformé, c'est un truc qu'on voit pas soi-même. On dit, quand on voit les enfants, ses propres enfants, on les voit pas grandir, mais la vieille tante qui les voit une fois tous les trois mois, elle dit, okay, vous avez grandi, les enfants. Nous, on a fait l'expérience avec mon épouse, on mémorisait depuis quelques années, puis on a des cousins qu'on aime beaucoup, et qui du coup s'y sont mis d'ailleurs, mais et qui nous voient une fois tous les trois ans, parce que quand il y a un mariage, un enterrement, machin. Et on leur parle de l'évangile au cœur, et à la fin, ils nous disent, mais ça vous a changé. Donc, je sais pas dire en quoi, je sais pas dire comment, mais on peut pas, c'est pas un texte innocent. Ouais, c'est, mais je vous le dis à vous qui m'écoutez, aimez vos ennemis, faites du bien à ceux qui vous haïssent. Ça vous travaille, quoi.
2: En préparant l'émission, je vous ai posé la question, est-ce que aujourd'hui, finalement, ces perles d'évangile, ces péricopes, ces petites phrases de l'évangile, est-ce qu'elles vous habitent tellement que vous ne pouvez pas vous empêcher d'y penser à tout moment?
0: Alors, en tout moment,
2: de manière.
0: Mais c'est ce que je dis, c'est vous faites la lectio divina dans l'ascenseur. Parce que c'est un moment où je travaillais dans les tours de la Défense, 19 étages. Donc, et en fait, vous avez toujours un texte qui remonte. Vous avez toujours un bout d'évangile qui revient. Et puis, quand vous êtes avec un ami, ou un proche, ou quelqu'un que vous connaissez plus ou moins bien, et puis vous sentez qu'il a besoin, il y a quelque chose qui vous vient. Et alors, vous lui dites une perle. Et alors, vous savez, quand on fait un petit discours, mais préchi-précha, machin, ça passe plus ou moins bien, hein. Qu'est-ce qui vient m'embêter avec ces histoires de cadeaux, là? Mais quand vous dites, écoute, je vais te faire un cadeau, et que vous lui donnez une perle d'évangile, je n'ai jamais eu d'exemple, soit vécu personnellement, soit de gens qui me... Parce que j'ai quand même... on a quelques centaines de mémorisants en réseau. Ça n'a jamais été mal reçu. Parce qu'ils sentent que ça ne vient pas de vous. Et ce texte a une telle force orale, c'est pas la façon de parler habituelle quand même, les gens sentent que ça ne vient pas de vous, que ça vient de plus haut que vous, vous n'y êtes pas pour grand-chose, et que vous n'êtes juste là qu'un transmetteur. Et c'est toujours bien reçu.
1: Alors, je voudrais raccrocher ça avec ce dont vous parliez un peu plus tôt, la distinction entre justice et miséricorde. Alors, d'abord, pour que je comprenne bien, est-ce que ceux qui sont plus du côté de la justice, c'est pas ceux qui ont peur de s'éloigner du texte en laissant plus parler leur... ou qui sont plus rationalistes, peut-être, ou je ne sais pas. Mais est-ce que ça change quelque chose chez ceux qui mémorisent, justement? Est-ce qu'il y en a qui ont une approche différente?
0: Chez ceux qui mémorisent, je veux dire, quand je dis miséricorde, quand vous êtes dans Sainte Thérèse de l'Enfant Jésus, vous êtes en pleine miséricorde, et Sainte Thérèse de l'Enfant Jésus, elle est catholique, elle est même docteur de l'Église. Donc, c'est surtout que ça vous travaille en vous, et vous devenez... Enfin, il y a un travail qui se fait d'amollissement, d'attendrissement. Parce qu'il y a une perle qui dit « Devenez donc toute tendresse, comme votre Père est tendre, et ne jugez pas, et vous ne serez pas jugé, et ne condamnez pas, et vous ne serez pas condamné. Déliez, on vous déliera. Donnez, il vous sera donné abondamment. » Vous voyez, c'est quand vous avez ça dans le cœur, je vois, ça vous prend, quoi. Oui. Donc, on peut plus se comporter de la même façon.
1: Et ceux qui sont du côté de la justice, il y a des grands saints qui...
0: Attendez, il ne faut pas mettre en opposition.
1: Mais justement, est-ce qu'ils ont une perception réceptivité, si je puis dire, une réceptivité.
0: Ils insisteront plus sur certaines choses et voilà, mais c'est. Saint Augustin a écrit de grandes choses, mais Sainte Thérèse en a écrit aussi de belles. Voilà, donc c'est pas, faut pas les opposer. Hein. Mm. Mais c'est vrai qu'il y a des gens qui seraient contents que, en fait, qui seraient un peu dans le rôle de Jacques et Jean, quoi. Veux-tu que nous disions que descende le feu du ciel et qu'il les consume, ainsi que le fils Élie ? Bon, ben ça faut pas, quoi.
1: C'est vrai que parfois, on dit...
0: J'en aimerais bien, hein. Mais vous savez, il y a la perle de la veuve importune. Vous connaissez la veuve importune dans Luc, dans l'évangile de Luc. Elle vient frapper à la porte du juge. « Fais-moi justice contre mon adversaire !» À nombreuses reprises, il ne le voulut pas. Mais à la fin... Il se dit en lui-même, parce qu'elle commence à me fatiguer, cette veuve. En plus, c'est drôle. Elle commence à me fatiguer, cette veuve. Je vais faire droit à sa demande pour qu'elle ne vienne plus m'importuner. Et notre Seigneur a dit, avez-vous bien entendu ce qu'a dit ce juge corrompu ? Parce qu'en plus, c'est pas un bon juge. Hein. Ce qu'a dit ce juge corrompu. Comment Dieu ne ferait-il pas bien mieux pour ses élus quand ils clament vers lui jour et nuit ? Il leur donnera l'esprit de longanimité. Alors là, on commence à se dire qu'il y a un truc qui ne va pas tout à fait, parce que l'esprit de longanimité, c'est la patience. Mmh. Ah, je vous le dis, il leur fera bon droit, alors là, je vais prendre notre traduction, vigoureusement, mais seulement quand il viendra, le Fils de l'homme. Et trouvera-t-il alors la foi sur la terre ? Donc on est bien, c'est le pendant féminin de la perle de la zizanie. Vous savez, la zizanie, on voudrait arracher l'ivraie. Tu que nous allions les arracher, nous on aimerait bien arracher l'ivraie. Parce que l'ivraie, c'est les autres, on est d'accord. Hein.
1: C'est toujours les autres.
0: C'est toujours les autres. Hein.
1: Ça va de soi.
0: Donc Jésus dit, non, on se calme. Non, laissez maintenant qu'ils grandissent tous les deux ensemble jusqu'à la moisson. Et la moisson, c'est quoi ? C'est le retour du Seigneur au dernier jour. Ah ! Non mais attendez, Seigneur, la justice, va falloir attendre jusque-là ? Ben oui. Ben oui, c'est ce que dit l'Évangile. Vous voyez, donc ça, c'est vraiment la spécificité de l'Église de Lorient.
2: Et lorsque vous décrivez, donc, on a parlé du rôle de la Vierge Marie qui a aidé à mettre tout cela en musique et en forme et
0: oui,
2: en
0: on
2: structure.
0: On peut presque dire en musique, oui.
2: Est-ce qu'à l'époque, donc, on apprenait par cœur et est-ce qu'on a des traces de cela dans l'histoire de l'Église et pourquoi est-ce qu'on a arrêté ?
0: Pourquoi est-ce qu'on a arrêté ? Ça, je ne sais pas vous dire. Est-ce qu'on a des traces dans l'Église ? Ben oui, parce que en fait, c'est marrant. C'est peut-être aussi lié à la question de langue, je ne sais pas. Mais vous avez Irénée qui dit, il dit ceux qui parmi nous parlent les langues barbares. La langue barbare, c'est quoi ? Mais barbare, ça veut dire les fils de l'extérieur en araméen. Donc, c'est ceux qui parlent araméen. Ceux qui parmi nous parlent araméen ont reçu l'antique tradition des apôtres. Et ils ont le salut. C'est le terme utilisé dans la traduction française. Moi, je pense qu'il faudrait comprendre qu'ils ont la vie. Ils ont la vie gravée dans le cœur, sans papier ni encre. Et un peu plus loin, il dit, et quand ils entendent une hérésie, ils fuient en se bouchant les oreilles. Donc il est en train de nous dire, Irénée, qu'il y a une tradition de gens qui savent par cœur, araméophones, enfin qui parlent les langues barbares, bon, a priori araméen, et parce que je vois pas d'autres langues que l'araméen où peut y avoir une autre tradition reçue des apôtres, si vous voulez, ça, vous faites le compte. Ils savent par cœur, ils ont le salut, donc la vie gravée dans le cœur sans papier ni encre, et c'est le même évangile. Oui, donc cette tradition d'oralité, elle existe du temps d'Irénée, c'est-à-dire vers 170 en Occident.
2: Et puis après, il y a eu la transmission par l'écrit et qu'il y a peut-être...
0: Alors oui, mais je crois que vous êtes... Marcel Jousse, n'oubliez pas, Marcel Jousse, il a appris l'évangile par cœur de sa mère illettrée. Mm-hmm. Donc quand les gens n'étaient pas lettrés, c'est-à-dire ne savaient pas lire, ils entendaient le texte à la messe et ils s'en souvenaient.
2: Ils avaient meilleure mémoire que nous.
0: Ils avaient meilleure mémoire que nous, donc.
1: Oui, parce qu'ils n'avaient pas la possibilité de l'écrire, justement.
0: Ben voilà. Donc, ils s'en souvenaient. Donc, je crois qu'il faut pas, il n'y a pas d'opposition, etc. Mais ce qui est sûr, c'est que les araméophones ont gardé longtemps cette, enfin, et l'Église de Lorient, les diacres de l'Église de Lorient, ils connaissent le lectionnaire par cœur.
2: Je crois qu'il faut demander à Bernard Scherer de nous dire comment éventuellement rejoindre.
1: Parce que nous sommes, à deux minutes de la fin. Et donc,
0: alors c'est facile.
1: Les indications pratiques.
0: Vous nous contactez Alors, vous avez un formulaire de contact sur le site www.l'évangileaucœur.fr ou .com, c'est pas le même site,
2: et mais cœur, il y a toujours...
0: L'évangile au cœur, c'est... Oui. Alors, c'est sans apostrophe, sans espace, sans accent, et avec un O et un E séparés. Voilà, l'évangile au cœur. Sinon, ou là, l'évangileaucœur@gmail.com, et ça arrive sur mon ordinateur. Et ce qu'on peut proposer à gens qui nous contactent, c'est... une séance d'initiation en webconférence, parce que c'est quand même pratique. C'est pas idéal, mais c'est quand même pratique. On vous fera mémoriser une petite perle pour vous rendre compte, pour vous dire c'est pas impossible. Et puis on vous donnera accès au site où il y a tout le matériel pédagogique. Et puis après on discutera avec vous pour voir qu'est-ce qu'on peut vous proposer. Un groupe à proximité, un groupe de mémorisation à haute distance en webconférence. Il y en a 6 qui démarrent. Ou simplement le fait d'utiliser le site pour commencer à mémoriser, puis à ce moment-là, on donne un coup de main pour que les gens puissent monter leur propre groupe, ce qui est tout à fait possible.
1: Oui, parce que les gens qui habitent au fin fond du Cantal, par exemple, il ne doit pas y avoir beaucoup de groupes.
0: C'est pour ça qu'on a fait ces groupes de mémorisation en webconférence qui marchent.
2: Et qui transcendent les différences liturgiques et les différences.
0: Vraiment, il n'y a aucun a priori liturgique là-dedans. Ça concerne tout le monde.
1: Bernard Scherer parlait de protestants tout à l'heure. Donc pourquoi pas
0: On a des groupes qui démarrent même en Belgique. Alors ça marche extraordinairement bien. Il y a un type très dynamique qui est en train de lancer ça en Belgique. On a dit peut-être quelques centaines de mémorisants en France. Ça démarre en Espagne, en Argentine. Et il y a même en Allemagne un petit groupe qui démarre. Voilà, on a eu cet été un article dans la revue Prier. Vous savez, la revue Prier, c'est une revue tout à fait, on va dire, mainstream. Mais la caractéristique, c'est tous des gens qui aiment Jésus. C'est tous des gens qui sont attachés à l'Eucharistie. Il y a ce point commun et c'est là qu'on se retrouve tous, quels que soient ceux qui aiment le latin, ceux qui préfèrent le grec ou ceux qui sont attachés à l'araméen. On a des chaldéens qui mémorisent avec nous. Voilà.
1: Eh bien voilà, nous sommes arrivés au terme de cette émission. Je vous remercie Bernard Scherer d'avoir accepté notre invitation et d'avoir répondu à nos questions. Merci Jeanne, merci à Aline qui s'est occupée de faire l'émission parce que sans elle, nous n'aurions pas pu la faire. Et pour ma part, je vous dis au mois prochain.

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1: 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Excellente nuit à tous, chers auditeurs. Tout à l'heure à 2h, vous pourrez écouter la rediffusion du Libre Journal des Amitiés Françaises, dirigé par Thierry Delcourt. Les sujets de cette émission, France-Algérie, deux siècles de relations toxiques et une histoire de la laïcité. Mais d'ici là, nous allons consacrer notre demi-heure musicale aux œuvres de Rossini, interprétées par l'orchestre de l'Académie Nationale de Santa Cecilia de Rome, sous la direction de Fernando Previtali. Il s'agit d'un enregistrement paru sur Disque Contact aux éditions Universal.
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0: Ainsi s'achève notre demi-heure musicale consacrée cette nuit aux ouvertures de Rossini interprétées par l'orchestre de l'Académie nationale de Santa Cecilia de Rome sous la direction de Fernando Previtali. Il s'agissait d'un enregistrement paru sur disque compact aux éditions Universal. Dans quelques instants, rediffusion du Libre Journal des Amitiés Françaises dirigé par Thierry Delcourt.
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0: Excellente nuit à tous, chers auditeurs. À 5h, nous consacrerons Restons Courtois, dirigé par Arthur de Vatrigan de vendredi dernier. Et à 7h, la ligne droite met tout de suite rediffusion du Libre Journal des Amitiés Françaises, dirigé par Thierry Delcourt. 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

Chers auditeurs de Radio Courtoisie, bonsoir. Très heureux de vous retrouver en ce dimanche soir pour 3 heures d'émission en direct et comme à l'habitude, deux parties. Nous recevons tout d'abord à 18h Xavier Driancourt, ambassadeur de France pour la publication de son livre « L'Algérie 1830-2026, vérités et légendes ». On pourrait presque ajouter « vérités et mensonges » ainsi que les légendes. Nous allons donc évoquer ce livre avec vous, chers auditeurs. Et puis à 19h30, nous recevons Bruno Bétoire, qui est professeur émérite des universités, à l'occasion de la publication des enseignements d'un colloque consacré à la laïcité, laïcité en racinement, enjeux et perspectives. C'est publié par les Cahiers du Littoral et nous allons parler plus particulièrement de l'histoire de la laïcité.